0: Oui, c'est vrai. Bar a toujours marché comme ça, donc on veut pas trop changer l'ambiance bistrot du village, ambiance village. Juste moi, je vais essayer d'améliorer un peu l'hiver. L'été, on fait de la restauration rapide, ça marche très bien, c'est sympa. Et l'hiver, je voudrais aussi faire à manger l'hiver, faire des trucs plus simples, pas chers, pour les ouvriers de passage, pour les gens qui travaillent autour à la poste et tout ça. Donc on va essayer d'améliorer un peu comme ça.
1: Et les clients sont essentiellement originaires du village.
0: On a ouvert toute l'année, du 1er janvier au 31 décembre. On n'a pas un jour de fermeture. C'est parce que ça fait vivre le village, hein. C'est un peu du social aussi qu'on fait. Hein. Parce que des fois, à l'hiver, il n'y a pas grand monde. Mais bon, c'est bien que si quelqu'un veut boire un café, sortir de chez lui, il sait que le bar est ouvert et qu'il va rencontrer des gens, discuter. Donc c'est un peu du social aussi qu'on fait. On a les gens de passage, les gens du Cap surtout, qui s'arrêtent pour faire deux courses, se voir à côté. Donc du coup, ils s'arrêtent pour boire le café avant d'entrer chez eux. Après l'été, il y a pas mal de touristes, mais oui, il y a beaucoup de gens de passage aussi du Cap. Je pense qu'il faut bien travailler l'été pour que l'hiver soit plus tranquille. Parce que l'hiver, forcément, il y a beaucoup moins de monde que l'été. Mais bon, ça va, on arrive quand même à vivre bien.
1: Attirer plus de gens de l'extérieur, proposer un service de restauration hors saison, tels sont les projets de Pasqua Sanguinetti pour le bar chez Jeannot à Herbalongue.
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1: Bonjour à toutes et tous, bienvenue dans Affaires classées, le podcast. Nous sommes en 1875, au cœur de la Bigorre, dans le petit village de Montousset, pas loin de Bagnères. Un fermier du village est assassiné avec sa fille. La veille, trois inconnus leur avaient rendu visite. Question, qui sont ces étranges visiteurs? La suite, dans un instant.
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1: Nous sommes en l'an 1877. Les gazettes judiciaires de l'époque regorgent de faits divers, de vols, de meurtres. Pour quelques sous, certains n'hésitent guère à frapper, à tuer. Souvent, hélas, ces drames sordides impliquent des ressortissants espagnols sans ressources. Des sans-domicile fixe, errant de ville en ville, profitant de la quiétude des campagnes pour commettre leurs méfaits. En cette fin de 19e siècle, la France accueille nombre d'immigrés fuyant leur patrie après l'invasion de Napoléon, comme en atteste le procès qui va suivre. Ce matin du 12 mars, une imposante foule de curieux s'est amassée des deux côtés de la petite rue qui conduit de la prison au palais de justice de Tarbes. Tous guettent le passage, dans un instant, du convoi à cheval qui transportera les accusés du crime de Montousset. Voilà plusieurs jours que la presse régionale annonce ce qui sera le procès criminel de l'année dans le coin. Il est 11h. Le président de la cour d'assises, M. Léniel, vêtu de son imposante robe rouge et noire, ordonne aux gardes qu'on introduise les accusés. Deux hommes et une femme dans le box. Ils sont jeunes, une trentaine d'années, de taille moyenne. Les deux hommes sont originaires de la province voisine de l'Aragon, tandis que leur voisine de galère est certes née à Tarbes, mais de parents espagnols. L'affaire a débuté 2 ans plus tôt. Dans la soirée du 25 novembre 1875, le trio arrive d'Auch en diligence à la gare de Lannemezan. Ils vont marcher, à pied, toute la nuit, en direction du petit village de Montousset, dans le canton de Bagnères-de-Bigorre, qu'ils atteignent enfin au matin suivant.
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1: Leur traversée ne passe pas inaperçue. Des paysans, déjà au champ, scrutent ces inconnus. Qui sait s'ils ne sont pas là pour voler? Un petit garçon les voit aiguisant leur couteau au bord d'un sentier. C'est à lui que le trio réclame son chemin.
4: La ferme des Campistrous, tu sais où c'est?
1: Arrivé à destination, il toque à la porte et tombe sur Philippe, le chef de famille. C'est Louise, sa fille, que la dame du trio demande à voir. Elle dit être une ancienne amie. Direction, un champ proche où Louise est à pied d'œuvre. Quand elle aperçoit sa visiteuse, elle se jette dans ses bras, l'embrasse avec effusion et propose au trio de passer la nuit à la maison. Dimanche 27 novembre, Rosalie, une voisine des Campistrous, s'étonne de voir les volets fermés. Elle frappe à la porte. Personne. Louise. Silence. Un sombre pressentiment envahit Rosalie, qui part alerter monsieur le maire, lequel se transporte sur place, accompagné de quelques hommes. Un épouvantable spectacle les attend. Philippe, le chef de famille, gît inanimé dans son lit. Une mare de sang s'écoule à travers le matelas. Un double bâillon noué derrière la tête et fortement serré a été posé sur sa bouche pour l'étouffer ou l'empêcher de crier. Des plaies béantes sur sa poitrine, son cou, sa tête lui ont été infligées par une arme blanche. Et Louise, elle, c'est dans l'écurie que son cadavre mutilé sera découvert, lardé de coups de couteau. Pour les gendarmes de Bagnères, il n'y a pas à chercher bien loin. Le vol est le mobile de ce double meurtre. Les meubles ont été fouillés, le linge des armoires jeté au sol. Un objet va pourtant retenir leur attention.
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1: C'est un cache-nez noir et blanc. Rosalie, la voisine, est formelle. Il appartient à l'un des deux hommes arrivés la veille. Elle a croisé le trio quand il se dirigeait vers la ferme en début de soirée. Et bizarrement, tout ce beau monde a disparu. Nul ne sait à ce stade qui sont les deux hommes à l'accent espagnol qui accompagnaient la visiteuse qui se disait amie de Louise Campistrous. Elle, en revanche, est très vite identifiée. Elle se nomme Marie Viaud. Née à Tarbes, elle s'adonne depuis longtemps à la prostitution dans les rues du chef-lieu de la Bigorre. Selon les policiers, Marie s'est mise en ménage avec un certain Francis Badel, un homme fort dangereux, condamné par trois fois et fraîchement sorti de prison après avoir failli assassiner un compatriote. Sa spécialité, c'est le vol d'argent et malheur à la victime qui lui résiste. Un voleur patenté, capable de tuer sa proie, voilà qui dessine le portrait idéal du suspect numéro 1 dans l'enquête ouverte sur le crime survenu le 26 novembre à la ferme de Montoussé. Reste une question. Comment Marie Viaud a-t-elle fait connaissance avec Louise ? La réponse ne tarde pas. Quelques mois avant son assassinat, la jeune paysanne avait fait un petit séjour derrière les barreaux à la prison de Tarbes à cause d'un menu larcin. Et c'est là que Louise et Marie s'étaient liées d'amitié, à tel point que Louise lui fit promettre qu'il faudrait passer la visiter une fois dehors à la ferme familiale. Immature, Louise avait glissé une imprudente confidence. Philippe, son père, avait longtemps vécu aux Amériques. Il en était revenu riche, très riche, et pour preuve, il cachait sous son matelas des lingots d'or et 30 000 francs en espèces.
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1: Une confidence qui ne tomba pas dans l'oreille d'une sourde. Marie en parla aussitôt à son amant, lui aussi en prison. C'est pour s'emparer de ce joli magot que Marie Viaud conçut le projet de rendre visite à son ex-voisine de cellule, aidée des deux hommes que les policiers ne tardent pas à identifier comme étant les deux frères Badel, Francis et Valentin. Mais où sont-ils passés ? Le lendemain du crime, le trio sanguinaire a déjà traversé la frontière afin de se planquer en Espagne. Grâce à l'entraide entre les deux pays, les trois suspects seront malgré tout interpellés vite après. Face au juge, Marie Viaud se met à table et elle raconte. Profitant de l'hospitalité du vieux Campistrous, le trio assassin entamait la soirée en savourant les spécialités culinaires de la ferme de Montoussé avant de tuer le père et sa fille. Selon ses deux compères, c'est Marie Viaud qui a décidé d'achever le vieil homme.
5: « Il faut en finir, et vite, sinon les gendarmes vont arriver !»
1: Joignant le geste À la parole, elle s'empare d'un couteau de cuisine posé sur la table et elle le tend à son compagnon. « Vas-y, achève-le !» Détail sordide, une fois les deux meurtres commis, la jeune femme s'est mise à danser, ivre de joie, à l'idée du magot qu'elle imaginait découvrir dans les armoires de la ferme. Mais sa joie sera de courte durée. Malgré une fouille approfondie, les trois compères ne trouvent pas une seule trace du butin dont Louise avait parlé à sa copine de cellule en prison. Ni lingots d'or, ni billets, ni pièces de monnaie. Le butin se résumera à quelques vêtements. Deux robes, un parapluie, des boucles d'oreilles, des chemises, des draps et une montre.
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1: Un butin bien dérisoire face à la guillotine que les trois assassins encourent à présent. Inculpés du crime de vol suivi de meurtre, commis avec préméditation, ils retournent à la prison de Tarbes, et pour longtemps. La même où naquit leur sanglant projet criminel. Le procès aux assises s'ouvre au printemps 1877. La presse locale et nationale est là. L'affaire passionne l'opinion publique car, aux yeux de tous, les frères Badel ne sont que des exécutants. Le cerveau du drame, l'instigatrice, c'est Marie, la diabolique. Dans l'inconscient populaire, la femme donne la vie, pas la mort. Et comme chaque fois lorsqu'une femme est accusée d'un crime horrible, la foule accourt. Face aux magistrats et aux jurés, les frères Badel semblent résignés, convaincus que leur sort est déjà scellé et qu'ils finiront coupés en deux par la lame du bourreau. Mais Marie, jeune et belle, joue la comédie jusqu'au bout. En pleine audience, elle tombe à terre, en proie à des attaques nerveuses. Simule-t-elle la folie pour échapper à la peine capitale ? Un médecin court, il lui fait respirer des sels. Marie se calme, repose sa tête sur l'épaule d'un gendarme et l'audience reprend. Au nom de la société, l'avocat général, M. Dumoulin, requiert la peine de mort contre les trois accusés. Unis dans le crime, unis dans le châtiment. Une heure suffira à la cour pour rendre son verdict. Peine de mort pour Marie Viau, peine de mort pour Francis Badel et prison à vie pour le jeune frère Valentin. C'est le 12 mai suivant que Francis sera guillotiné. Marie aura plus de chance. Elle est graciée par le chef de l'État. Devenue une détenue modèle, elle sera libérée 25 ans plus tard, en 1902.
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1: D'or et de sang, c'était ce nouvel épisode du podcast. Je vous propose de nous retrouver dans un prochain rendez-vous avec cette fois-ci un petit voyage dans le temps en juillet 1992. Un curé d'origine basque est découvert dans les toilettes d'une aire d'autoroute en Charente-Maritime. Que s'est-il passé ? Réponse dans un prochain numéro. À bientôt.
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5: Ah, quel enfant n'a pas rêvé un jour de devenir pompier, enfant adolescente. Gaëlle Hérault est adjudante, légende ici.
6: Bonjour, je suis l'adjudante Gaëlle Hérault, je suis pompier professionnel depuis 23 ans et j'occupe le poste de chef de salle opérationnelle adjointe au CODIS de la Sarthe. Mon histoire, j'ai découvert l'univers pompier en classe de 4e lors du stage de découverte et donc j'ai dû intégrer la section des jeunes sapeurs-pompiers au centre de la Ferté-Bernard. Par la suite, donc rentrée pompier volontaire. Après le bac, je suis rentrée militaire technicienne de l'air. faire en tant que pompier. Donc le déclic, et puis l'ambiance caserne, alliée du sport, travail d'équipe, et puis de passer les différentes formations, ça a concrétisé. Et aujourd'hui, je regrette pas et je continue dans ce métier avec passion. Alors la fameuse question, quand on est femme, est-ce facile de progresser ou d'être pompier? Comme tout métier, lorsqu'on l'exerce avec passion, conviction et beaucoup de sérieux, je pense que tout le monde a sa place. Et la Sarthe représente bien ce corps-là, féminisé au maximum. Chaque pompier se doit de répondre à ses missions. Et là, il n'est plus question de femme ou d'homme. Au moment de partir en intervention, il y a toujours cette phase de gestion du stress, l'adrénaline. On aime cette phase-là, en fait, qui nous porte et puis qui nous galvanise pour la mission à venir. Voilà, au fur et à mesure des années, l'expérience font que ce stress, on le dompte, on le familiarise et puis grâce aux formations, on en fait une clé de réussite, en fait. Mmh. Et on a tous besoin de ce stress-là et de cette adrénaline pour continuer à exercer ce métier. Et toujours cette fameuse question, est-ce que la tenue de pompier peut faire fantasmer? Je suis désolée, alors soit parce que je la vois depuis trop longtemps, pour moi elle s'apparente à mon métier, ma passion, et forcément certains la portent tout de même mieux que d'autres, faut être honnête. Mais après je suis pas du tout dans le mythe de l'uniforme, peut-être parce que ça fait trop d'années que je le porte. Mais c'est valable aussi pour les autres corporations, hein, gendarmes ou autres. Donc voilà, désolée de mon côté, je rentre pas dans le mythe du pompier en tenue.
7: Un pompier doit toujours être prêt à intervenir.
6: Voilà, c'était l'adjudante Yael Hérault. Merci de m'avoir écouté et gardez en tête, toujours réserver un meilleur accueil possible pour les pompiers qui, sachez-le, au téléphone ou en mission, font le maximum pour vous aider.
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2: Itinéraire bis à Mailly-le-Château cette semaine et aujourd'hui, eh bien, je me suis arrêtée chez Olana, chez Amélie Moreau, ici à Mailly-le-Château. Amélie, bonjour.
3: Bonjour.
2: Olana, c'est quoi, Amélie ?
3: Olana, c'est une prolongation de moi. C'est mon entreprise, en fait, que j'ai créée en 2020. Et donc, c'est Olana, laine et savoir-faire. Et donc, en deux mots, tout est dit. Laine et les savoir-faire pour la transformer.
2: Cette laine, elle vient d'où ?
3: Elle vient du troupeau d'Adrien Sala, qui est aussi à Mailly-le-Château, et qui est éleveur agro-pastoral, c'est-à-dire qu'il est éleveur itinérant. Et son troupeau est très intéressant pour la laine, puisque la race des brebis est Estalaine Mérinos. Et pour moi, c'est la Rolls des toisons.
2: Pratiquement, votre métier, il consiste en quoi ? Vous n'élevez pas les brebis pour la laine, mais vous arrivez à quel moment ?
3: Moi, le début, c'est la tonte annuelle. La source, c'est le tri de la laine. La compétence numéro un pour faire quelque chose avec cette matière, c'est de savoir trier les toisons.
2: Et ensuite, après le tri, on fait quoi ?
3: Alors, après le tri, on compacte toute cette laine récoltée dans des sacs qu'on appelle des curons. Et on l'envoie dans un lavage spécialisé pour laver la laine. Et ensuite, on va décider, donc là, pour le cas, c'est du fil à tricoter qui sera envoyé dans une filature française, toujours dans une recherche de faire un produit de qualité, voire haute qualité, et sur notre territoire.
2: Alors là, on a des pelotes de laine devant nous, parce qu'on est chez vous et que chez vous, c'est également la boutique. On peut venir vous voir sur rendez-vous. Cette laine, quelles sont ses qualités ?
3: Alors, ce que vous avez sous les yeux, Catherine, c'est pas des pelotes, c'est des écheveaux. C'est le langage, c'est le vocabulaire lainier, écheveaux, et c'est la forme qu'on doit utiliser pour teindre. Et donc, les qualités du fil, c'est que la laine, c'est thermorégulateur, c'est respirant, c'est antibactérien. Ça nécessite peu de lavage, puisque s'il y a des odeurs, il suffit d'aérer son pull quelques heures à l'air libre. En fait, la matière reste vivante. Comme sur l'animal, en fait.
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2: Itinéraire bis à Mailly-le-Château cette semaine. Et aujourd'hui, eh bien, nous allons parler de pâturage itinérant. Adrien Sala, bonjour.
4: Bonjour.
2: Le pâturage itinérant, Adrien, est-ce que vous pouvez m'expliquer ce que c'est ?
4: C'est marrant parce que pâturage itinérant et itinéraire bis, finalement, ça rapproche un peu parce que on prend souvent les chemins de traverse, en tout cas des endroits moins fréquentés pour déplacer les brebis. Parce qu'en fait, donc c'est un troupeau qui est arrivé en 2021 et qui depuis se déplace uniquement à pied sur des trajets jusqu'à 5-6 kilomètres pour aller chercher des pâturages chez des céréaliers, aller dans leurs parcelles, après accord verbal effectivement, pour faire pâturer et puis dans une démarche de restauration de la fertilité des sols.
2: Restauration de la fertilité des sols, c'est-à-dire ?
4: Aujourd'hui, on se rend compte que les engrais de synthèse sont aussi limités et que il faut trouver autre chose. Et les agriculteurs, après avoir essayé toute une série de solutions, en arrivent à se dire que remettre des bêtes sur des parcelles qui souvent n'ont pas vu d'animaux d'élevage, en tout cas depuis au moins une génération et des dizaines d'années, c'est potentiellement bénéfique.
2: Et j'aimerais bien que vous me parliez de vos brebis. Ce sont des brebis particulières et il y en a combien ?
4: Il y a une centaine de mères. Ce sont des brebis de race Estalaine Mérinos. La race Mérinos, on la connaît pour la laine parce qu'elle est très fine, donc elle permet de faire du textile avec. Et on est sur une race spécifique puisqu'elle s'est développée sur plutôt l'est de la France, Alsace-Lorraine, croisée avec une race Württemberg d'Allemagne du Sud, qui donne une brebis de belle taille, avec une toison conséquente et une capacité à endurer les aléas climatiques extrêmes. Voilà, une race très plaisante à élever, même si c'est plus que de l'élevage. C'est vraiment, on partage, on passe du temps ensemble finalement.
2: Est-ce qu'on peut vivre de ce métier, Adrien ?
4: Oui, je vis de cette activité. Alors, on a parlé de la laine, mais j'ai aussi une activité de vente de viande. Donc on nourrit aussi un territoire, donc on répond à un besoin. Et en ça, oui, ça me fait vivre, ça donne raison, ça donne sens à ma vie. Je pense que la question était aussi financière, c'est vraiment un combat. J'ai envie de dire que plus le temps passe, plus on pourra en vivre. C'est l'origine quasiment de la civilisation, du fait qu'on est passé de nomade à sédentaire. Donc tant qu'on sera sédentaire, c'est un métier qui aura du sens et qui répondra...
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2: Itinéraire bis à Maille-Château, aujourd'hui encore, et aujourd'hui je me trouve au planétarium de Maille-Château. Patrice Berger, bonjour.
5: Bonjour.
2: Un planétarium, c'est ma première question, Patrice, elle est toute simple. Qu'est-ce que c'est ?
5: Alors, un planétarium, c'est un lieu où on va pouvoir observer le ciel, comme si on était en pleine nuit, au froid, sauf que là, on est bien au chaud et on a le ciel au-dessus de nous, mais il est en numérique, tout simplement.
2: Ce planétarium de Maille-Château, il est né de quelle façon ?
5: Alors, il est né parce que on a une section dans l'association d'astronomie et nos contrées font que les samedis soirs, pour observer avec un beau ciel, ils sont très rares dans une année. Et comme on aime transmettre notre passion, on a dû trouver un autre moyen de la transmettre. Et l'autre moyen, c'est le planétarium.
2: Quand on construit un planétarium, on obéit à des règles quand même.
5: Oui, bien sûr, on est obligé, déjà parce qu'on a un ERP, on reçoit du public. Et puis, la particularité du planétarium, puisque, comme vous le constatez, c'est un dôme que l'on a au-dessus de nous, qui est notre écran.
2: On peut mettre combien de personnes, combien de spectateurs ici ?
5: 30 personnes.
2: Alors, qu'est-ce qu'on peut voir ? Là, en ce moment, moi j'ai la grande chance d'être au milieu du planétarium. J'ai un ciel, c'est le matin ou c'est le soir ?
5: Alors là, non, c'est le ciel actuel. On est en journée, là, pour l'instant, avec le soleil à l'endroit où il serait, bien sûr, si on n'avait pas les nuages au-dessus de nous.
2: Quels sont les types d'animations que vous proposez dans ce planétarium ?
5: Alors, on peut déjà observer le ciel du soir, comme on l'observerait en sortant à l'extérieur. On peut même observer le ciel comme il était il y a 2000 ans, ou comme il sera dans 2000 ans, parce qu'il sera différent, bien sûr. Alors ça, c'est la partie, je dirais... purement observation, comme on peut le faire à l'extérieur. Et on a aussi la projection de films qui sont spécifiques pour les planétariums, qui sont à 360 degrés.
2: Des films qui sont à la portée de quel public ?
5: Alors, tout public, on a des films d'animation pour les enfants, ça commence à partir de 5 ans. Et puis après, on monte crescendo, hein, et bien sûr, on a aussi des films pour adultes. Pour adultes et enfants. On a des spécifiques pour les enfants, mais sinon on a des films tout public.
2: C'est un endroit assez magique, je dois le dire, avec une réverbération du son qui est incroyable.
5: Oui, c'est très particulier parce qu'en réalité le son reflète partout dans le dôme et parfois on est à l'autre bout du planétarium et on a l'impression que la personne est juste à côté de nous. Oui, c'est complètement magique, hein, pour les personnes qui ne sont jamais venues. À chaque fois, c'est vraiment un émerveillement. Et quand on y revient, puisqu'on peut revenir pour voir d'autres choses aussi, hein, bien sûr.
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2: Itinéraire bis à Maille-Château, aujourd'hui encore, pour vous faire découvrir aujourd'hui un merveilleux métier. Gaëtan Millet, bonjour.
6: Bonjour.
2: Vous êtes vitrailliste, maître verrier. Est-ce que vous pouvez nous expliquer en quoi consiste votre métier ?
6: Mon métier consiste à la création et à la restauration de vitraux, que ce soit pour du particulier ou des vitraux de patrimoine, comme les églises.
2: Ce métier, vous l'avez approché de quelle façon ?
6: J'ai eu la chance de rencontrer Bernard Dubourg, un souffleur de verre, qui m'a transmis sa passion pour le verre au départ.
2: Votre amour du verre, Gaëtan, il est né de quelle façon ?
6: C'est la fascination par rapport à la matière, aux couleurs, aux reliefs, tout ce qu'on peut transmettre aussi à travers une création, c'est le partage.
2: Alors, ce vitrail, c'est totalement magique, on est dans votre atelier à Maille-Château, parce que la boutique, elle est à Vézelay. Hein.
6: Tout à fait, la boutique est au 10 rue Saint-Étienne à Vézelay.
2: Et expliquez-moi, qu'est-ce qu'on a devant nous, là ?
6: Alors, pour l'instant, devant vous, vous avez donc des petits vitraux pour la décoration, et je vais montrer un petit peu tous les effets du verre qui sont destinés à la boutique.
2: Ce métier de vitrailliste, maître verrier, quelle qualité il demande, Gaëtan ?
6: Il demande beaucoup de précision, un grand travail de dessin, une connaissance sur ses verres. Le choix des verres est très important par rapport au rendu que l'on veut donner et une passion dépendante.
2: Quand on parle de vitrail, on pense souvent au vitrail qui prend la place d'une fenêtre, mais le vitrail, il se conçoit également à l'intérieur des maisons.

0: existantes. Ce sont deux mondes très différents. Quand on fait de la création, on sait qu'on va laisser sa petite trace sur un vide qui va durer plus d'un siècle.
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2: Itinéraire bis, toujours à Maille-le-Château. Cette semaine et aujourd'hui, je vous emmène dans un endroit magnifique, un endroit étonnant. Je suis allée au musée des outils d'autrefois. Jean-Louis Lajambe, bonjour.
3: Bonjour.
2: Dites-moi, ce musée ici à Maille-le-Château, il existe depuis combien de temps, Jean-Louis ?
3: Ah, je réfléchis. Oh, plus de 5 ans, hein. Plus de 5 ans, oui, pas plus, je crois pas.
2: Qu'est-ce qui vous a donné envie de créer un tel lieu ?
3: Mon grand-père était ferblantier, j'ai donc récupéré tout son atelier, et c'est de là qu'il m'est venu l'idée de faire des métiers anciens.
2: Vous avez débuté avec combien d'outils ?
3: J'ai commencé avec une cinquantaine d'outils.
2: Et aujourd'hui, là, autour de nous, sur 3 étages, il y a combien d'outils ?
3: Je pense environ entre 4 et 5 000 outils, de différents métiers, évidemment.
2: Tous ces objets, vous les achetez ou on vous les donne ?
3: On m'en donne beaucoup. J'en achète très peu, en définitive.
2: Au fur et à mesure que ces outils sont arrivés dans votre musée, j'imagine qu'il a fallu que vous vous documentiez.
3: Oui, je me suis beaucoup documenté. Soit que j'allais voir des gens qui ont fait ces métiers-là, ou soit que je cherchais, mais dans les livres, hein, pas sur Internet.
2: Parce que lorsque les gens viennent visiter ce musée, ils vous posent énormément de questions.
3: Énormément de questions, oui, oui, ben c'est normal, et je peux répondre, voilà.
2: Ce musée extraordinaire, parce qu'il est vraiment extraordinaire, Jean-Louis, il est ouvert tous les jours ?
3: Oui, c'est ouvert tous les jours, à n'importe quelle heure, il suffit de me donner un coup de téléphone, voilà, un coup de fil.
2: C'est un vrai travail de mémoire que vous avez fait.
3: Oui. C'est vrai, j'aime ça, donc voilà, j'ai réussi à faire ça sans problème, quoi.
2: Vous êtes fier de ce travail, quand même, j'imagine.
3: Oui, oui, oui, il y a quoi d'être fier. Ce que j'aurais jamais pensé avant, faire ça, voilà. Et puis, bon, il y a des métiers que j'avais en tête, donc comme le métier d'imprimeur, voilà, parce que j'ai fait un peu d'imprimerie dans le temps, j'ai travaillé pour un imprimeur, etc. Donc, j'ai commencé par ça.
2: Que vous disent les gens lorsqu'ils poussent la porte, comme moi, de cet écomusée des métiers d'autrefois ?
3: Ils disent, oh, c'est pas possible, ils disent, voilà. Bien souvent, ces réflexions-là, c'est formidable, c'est bien présenté, ben oui, parce que j'ai ça dans... C'est moi, quoi, voilà.
1: 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Wikizef, petit guide à l'usage des étrangers du sud du péage d'Arras en vacances dans notre belle région.
4: Je suis sûr qu'il vous arrive dans la vie de ne pas être en forme et même d'être carrément chafouin, sans raison précise. Et là, ma grand-mère vous aurait dit « je sais pas ce que j'ai, mais je baquillerai comme nombre ». Ça veut dire, je suis tellement de mauvaise humeur que je me disputerai avec mon reflet. J'ai pas toujours tout expliqué non plus, hein, c'est vrai, hein. Et puis c'est pas le jour, je vous préviens. Je suis pas d'humeur. Et puis ça m'énerve. Et je sais pas ce que j'ai. De toute façon, tout m'énerve. Ah, y a jamais rien qui va. Voyez? C'est ça. Et pour illustrer mon propos, là, vous êtes dans un estaminet, tranquille, en famille. Et la serveuse n'est pas des plus aimables. Ça arrive. Et avant de partir, vous entendez le patron lui dire, tu vas faire chier les clients, force de faire un nez comme une bottine. Ne paniquez pas, Wikizef est là pour vous aider. Le sens profond de cette phrase est évident, c'est la forme qui est troublante. Parce qu'une bottine, c'est fait pour aller sur les pieds. Et quelquefois, des précautions olfactives vous empêchent de les approcher de votre nez. Alors, comment est-ce possible ?
1: Traduction.
4: Eh bien, prenons notre serveuse, ce joli estaminet des Flandres, voyez, avec des assiettes pendues aux poutres et des fleurs de houblon qui pendoulent. Imaginez à cette serveuse son visage, que si elle sourit, elle serait plus jolie. Sourire de mai, rendez-moi ma jeunesse, comme on dit. Ensuite, vous prenez une bottine à bourron, comme au temps où la mode était de mettre des Rangers de GI. Vous pliez la bottine, ça fait quoi ? Des fronces. Bah faites pareil avec votre nez. Voyez ? Ça fait des fronces, et vous avez un nez comme une bottine. Et on dirait que vous faites la gueule. Enfin, moi je dis ça. Je dis rien. D'ailleurs, j'arrête.

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1: À Cliosclay aujourd'hui, joli village perché de la Drôme, avec Marie Bolaton dans la fabrique de poterie.
2: C'est un lieu qui est vraiment historique, qui existe depuis 1903. Il y a des ateliers de fabrication qui sont en activité du lundi au vendredi, tous les jours de l'année. Les gens peuvent venir nous voir et il y a une boutique où on peut acheter les pots qu'on produit dans l'atelier. Et la particularité de notre lieu, c'est que vraiment tout est fait sur place, donc la terre vient du village, elle est travaillée dans les ateliers, cuite dans les ateliers, décorée dans les ateliers et elle est mise en boutique après. Et une autre particularité, c'est que dans les années 60, à partir du moment où les pièces sont un petit peu diversifiées, il y a une personne qui a tenu cette poterie, Philippe Sourdive, qui a mis en place beaucoup plus le décor. Donc on a deux styles de décor, on va dire aujourd'hui dans notre fabrication. On a un décor qu'on appelle décor à la poire et on vient dessiner à main levée un décor sur les pièces, donc sur des assiettes, des saladiers, etc. Et on a un deuxième type de décor qu'on appelle le décor fin, décor au clou. Historiquement, et on le fait encore un petit peu, on dessine avec un clou, donc un vrai clou de bricolage assez long. On vient graver la terre, le contraste entre la couleur qui est appliquée et le dessin qui permet de révéler la terre qui est en dessous va vraiment mettre en valeur un dessin qu'on vient ensuite colorer. On est réputé pour ce décor fin.
1: Et donc aujourd'hui, pendant qu'Anastasia nous accueille dans la boutique, 4 potiers travaillent à la production.
2: En fait, on est salariés de la fabrique de poterie de Cliuscla, donc on travaille uniquement pour cette fabrique. Même si c'est une fabrication en série, chaque pièce reste unique parce qu'elles sont toutes faites à la main. Il y a 2 personnes qui sont dédiées au tournage aujourd'hui, Zoé Le Camus et qui, elle, travaille dans la fabrique, et un tourneur itinérant qui vient une fois par mois à peu près, qui s'appelle Béranger Dutertre. Après, on a d'autres façons de fabriquer des pièces qui ne sont pas du tournage. On a une calibreuse notamment, où on vient presser une boule de terre dans un moule en plâtre. C'est le cas notamment d'assiettes. Et donc là, j'ai un autre collègue qui fait plutôt la calibreuse qui s'appelle Boris Dasnias-Mundler. Et puis, on a aussi une autre manière de fabriquer qui s'appelle l'estampage. Donc là, c'est ma collègue Émilie McGuinness. Et donc là, on vient créer une plaque de terre avec une machine qui s'appelle une croûteuse qui vient faire une grande plaque et qu'on vient mouler sur un moule en bosse pour certains plats, notamment les plats à gaudron qui ont des finitions bien particulières. Donc ça nous permet d'avoir différents styles de poterie. Et après, donc ces pièces peuvent être décorées. Et donc là, on est 2 décoratrices dans la poterie, donc Émilie McGuinness et puis moi-même, Marie Bolaton. Mais ce qui est particulier à cette poterie, c'est qu'on fait de ce qu'on appelle de la terre vernissée. Donc c'est de la terre donc il y a, entre guillemets, basse température, environ 1000 degrés. Et on utilise la terre du village, donc qui est extraite dans une carrière qui est à 50 mètres de la poterie.
1: Et alors, cette terre a toujours fait le bonheur des villageois, puisque les premières traces écrites de l'activité potière de Cliuscla datent du Xe siècle. Et au XIXe, il y avait une cinquantaine de potiers indépendants dans le village. Et puis ensuite, au début du XXe siècle, la concurrence de nouveaux matériaux a obligé les potiers à se réinventer. Et c'est Marius Angeleras qui a invité les potiers à se regrouper et a donc créé la fabrique de poterie de Cliuscla, un modèle de production complet qui a tenu jusque dans les années 50.
2: Ensuite, c'est Monsieur Sourdive qui a repris encore pendant des années, puis ses 2 fils. Il y a juste une petite fermeture dans toute l'histoire de la poterie entre 2012 et 2017. Et c'est à cette période que la mairie a décidé de racheter l'ensemble des bâtiments et des lieux. Ça a été un peu le nouveau tournant puisque c'est une SIC qui a été créée dans une société coopérative d'intérêt collectif. C'est vraiment une entreprise patrimoniale. Ça se sent dès qu'on arrive dans les lieux. Ça a vraiment beaucoup de cachet et beaucoup de charme.
1: Alors pour en profiter, rendez-vous donc ici dans la fabrique de poterie à Cliuscla ou sur ici.fr, rubrique circuit court.
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1: Bonjour Julie,
2: bonjour tout le monde.
3: Lucie, vous commencez avec une affirmation ce matin.
1: Il n'y a pas de rue à la boule.
3: Bah pourtant on roule bien quelque part.
1: Bah oui, mais il n'y a pas de rue. Il y a des avenues, il y a des boulevards, il y a des allées, mais il n'y a pas de rue. C'est une bizarrerie de la ville.
3: Ah, mais est-ce qu'on sait pourquoi ?
1: On le suppose. Déjà, il faut savoir que si on se penche sur la définition, une avenue est censée être végétalisée, donc bordée d'arbres et de verdure, ce qui n'est pas le cas d'une rue. Alors, je ne suis pas allée faire le tour de toutes les rues de la Baule pour vérifier si on voit bien des arbres, mais je suppose que c'est en majorité le cas. Ce qui est certain, c'est que les personnes qui ont tracé les voies cherchaient à vendre des parcelles ou des maisons à des personnes plutôt aisés, des gens qui avaient des pépettes, quoi. Des gens qui venaient des grandes villes et qui seraient fiers de donner leur nouvelle adresse. Notre résidence balnéaire se situe avenue des Érables, avenue des Ibis. C'est quand même plus chic que de dire rue. Donc, pas de rue à la Baule. Et je suis allée voir chez les voisins si cette particularité a pu déteindre. Et figurez-vous qu'à Pornichet, il n'y a qu'une seule rue.
3: Quoi ?
1: Ben oui, vous avez bien entendu, cette rue s'appelle la rue d'Alsace. Et figurez-vous que c'est même pas une rue. Non mais on marche sur la tête, hein. La rue d'Alsace, c'est une impasse qui s'appelle rue. Alors qu'à côté, il y a des avenues qui devraient s'appeler rue. Bon bref, je suis en train de tout mélanger dans votre tête. En gros, ce qu'il faut retenir, c'est qu'à la Baule, il n'y a pas de rue. Il n'y a que des avenues, des boulevards et des allées. À Pornichet, il n'y a qu'une seule rue et les autres sont aussi des avenues et des boulevards. Tout ça pourquoi ? Ben parce que c'est plus classe.
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1: Bonjour, c'est Christophe Mouton, donc le spécialiste de la brandade sur Nîmes. Je voulais parler d'une petite passion que j'ai, qui me tient à cœur depuis ma plus tendre enfance sur nos côtes languedociennes, c'est la pêche en mer. Voilà, je suis un passionné de pêche en mer, de toutes les pêches.
2: Alors contrairement à votre métier, puisque vous pratiquez et vous fabriquez la brandade qui est à la base de morue, on n'en trouve pas en Méditerranée, donc vous ne pêchez pas de la morue.
1: Non, mon grand malheur, il est là, quoi. Donc j'ai essayé avec les carpes du jardin de la Fontaine, ça n'a pas fonctionné
2: non
1: parce
2: plus.
1: Que devenait rose et c'était pas terrible quoi pour notre brandade. Et donc je me suis rabattu sur le poisson de Méditerranée bien sûr, mais je vais y venir aller pêcher mes morues bientôt en Norvège dans les pays froids.
2: C'est prévu.
1: Ah, c'est la finalité.
2: Ok. Alors, une pêche en Méditerranée, ça se fait comment? Sur le bateau?
1: Y a beaucoup de pratiques, quoi. Hein. Alors, bon, c'est pas une pêche statique, comme on peut le voir, avec sa canne à pêche, son bob et en attente, quoi. Y a différentes pêches. En plus, on a les poissons actuellement qui sont en train de changer. On a des nouvelles espèces qui sont en train de regagner le rivage.
2: Et le pêcheur est de plus en plus malin. Et on vous a offert un beau cadeau il y a pas longtemps. Racontez-nous.
1: Il était au courant, Olivier. Ouais, effectivement. Mon cadeau de Noël, j'ai eu la chance de trouver au pied du sapin un drone. Donc, dès que je parle de cet appareil, tout le monde rigole. Mais qu'est-ce que tu fais avec un drone?
2: Un drone de pêche.
1: C'est vraiment un drone de pêche. Elles m'ont fait venir ça des États-Unis. C'est un drone qui peut tomber à la mer et qui se relève automatiquement. Et qui est surtout étanche, quoi, à tous les embruns, à toutes les conditions un peu dures. C'est vrai qu'à ces périodes un peu d'hiver, j'aime bien aller affronter les éléments avec mes grandes cannes. Et donc, j'utilise ce drone pour pouvoir aller déposer mes appâts où je le souhaite. Parce qu'il y a énormément de vent, il y a énormément de vagues. Donc il faut braver quand la mer est déchaînée. Et maintenant j'ai plus la force pour jeter très loin et je n'arrive pas à atteindre le poisson. Et avec ce drone, ça me permet de pouvoir positionner mes appâts où je le souhaite.
2: Qu'est-ce que vous mettez comme appât?
1: Ah ben là, en ce moment, c'est le bibi, c'est le couteau, c'est la coque rouge. Voilà, là, c'est,
2: donc il y a une petite pince sur le drone.
1: C'est exactement ça. Il y a la pince, ça prend l'appât et ça va le déposer où je le souhaite. Alors les gens, quand ils me voient faire ça, ils me disent « Mais c'est pas possible, mais qu'est-ce que c'est cette pêche ?» C'est vraiment pour passer un moment et d'être au cœur de la nature. Moi, c'est ce qui me ressource.

0: faites pour moi.
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trio morlaisien revient avec un nouvel extrait de l'album « Tout s'efface ». Dans la chanson « Je veux voler », leur rock noir et intense raconte l'urgence du désir d'évasion.

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3: C'est l'heure de Décibel, toute l'actualité musicale avec ce soir un anniversaire ultra réjouissant. Le premier album d'Anaïs, le Cheap Show, a 20 ans. Et Anaïs, qui ne donne jamais sa part au chien quand il s'agit d'organiser une boum, a prévu de célébrer cet anniversaire
4: attends,
3: il se doit.
4: Qu'est-ce que c'est que cette expression?
3: Tu donnes pas ta part au chien
4: en organisant une boum?
3: Mais c'est une méga boum, les 20 ans de ton
4: album. Ah ouais, d'accord. C'est une surpatte.
3: Arrête, t'es dans mon générique. Normalement, tu arrives après en surprise. Vous allez tout savoir en studio et sur scène, car Anaïs est ce soir, et surprise, l'invité de Décibel.
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4: Donnez ta part au chien.
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3: Mais qu'est-ce que tu fais dans mon générique, Anaïs?
4: Fallait pas donner la part au chien.
3: Mais tu connais pas cette expression? Mais si, tu sais, tu dis, ah oh bah dis donc, tu sais, Sylvie, elle donne pas sa part au chien.
4: J'aime bien.
3: Ou Patrick, hein. C'est tout le monde.
4: On va pas dire Patrick aujourd'hui.
3: Non, ah bah non. Fiori.
4: Patrick Fiori, mais oui.
3: Bisous, Patrick Fiori. Elle est toujours un petit peu dissipée, mais c'est pour ça que je l'aime. Anaïs est donc ce soir l'invitée de Décibel. Et si nous arrivons à mener l'émission à son terme, on aura fait le tour de l'actualité musicale, pas que la tienne, Anaïs, puisqu'il y a aussi aujourd'hui l'anniversaire d'Alain Souchon.
4: Oh, Alain.
3: 17 ans. Également.
4: Non, mais tu sais qu'il m'avait. Ça a été un des premiers. Il m'a entendu au Foutu Roi en
3: émission de France Inter, ouais.
4: En petit guest, et je chantais Christina, et il m'a invité à faire ses premières parties à l'Olympia. J'étais pas connue.
3: Ah.
4: C'est un grand monsieur Souchon.
3: Eh ben, on lui dit bon anniversaire, alors on l'écoutera tout à l'heure. La découverte du jour, c'est Kid Sophie, qui faisait partie de iPhone avec Santa, qui a d'ailleurs été la directrice musicale de l'énorme tournée de Santa, et aussi la coproductrice de son album. Kid Sophie se lance en solo et en français. Premier titre qu'elle sort en français, vous le découvrirez un peu plus tard. Et puis on va jouer au blind test pour tenter de gagner le Cheap Show, l'album d'Anaïs, pour la première fois en version vinyle, parce qu'il y a 20 ans c'était plus trop la mode des vinyles, c'était pas encore revenu. Donc si vous voulez jouer avec nous, il faut vous inscrire dès maintenant, et c'est Marian qui vous attend au standard, le numéro 0810 055 056 0810 055 056. Et là, normalement, Anaïs fait son apparition dans l'émission. Bonsoir Anaïs. Tada. Comment ça va?
4: Ça va bien. Ça va bien, Emilie.
3: Joyeux anniversaire de 20 ans du Cheap Show.
4: Merci beaucoup.
3: On parle évidemment de Mon cœur, mon amour. Ça, c'est la version qui est passée sur toutes les radios quand c'est devenu un tube. Mon amour, mais ce qu'il faut dire, c'est que The Cheap Show, le spectacle pas cher, et Mon cœur, mon amour, au départ, c'est un seul en scène, musical, et ça ressemble à ça.
4: Mon cœur, mon amour, mon amour, mon cœur, ça dégouline d'amour, c'est beau.
3: Cheap Show, c'était un spectacle avec lequel tu tournais partout en France, et la magie du bouche à oreille a fait que tu t'es retrouvé aux Victoires de la Musique, et ensuite la chanson est devenue un tube. T'es obligé d'aller l'enregistrer en studio pour que les radios puissent la passer et tout. Mais donc au départ, toi, ton idée, c'était pas de sortir un album, c'était de faire un spectacle.
4: C'était effectivement d'enregistrer par contre un spectacle live, parce que j'avais été marquée par certains lives, effectivement de grands entertainers, tu vois, de genre Bette Midler, qui avait sorti un live dans les années 70, où j'étais tombée dessus, et c'était bourré. Déjà, j'ai été scotchée, je me suis dit, on a le droit de faire ça, de faire à la fois des blagues, de mélanger la pop, le jazz, de faire tout ce qu'on veut. Et en même temps, j'avais envie d'être dans la salle, parce qu'il y avait des trucs que je comprenais pas ce qui se passait, j'entendais des rires à un moment. Je dis, ah, moi, je veux faire un live comme ça, où je le fais en one shot, sur scène, et que, une fois que c'est enregistré, ben, les gens, ils ont envie d'être dans la salle avec nous, quoi.
3: Ah Alors ça, au départ, ça marche effectivement, parce que The Cheap Show, vraiment, il y a 20 ans, il y a même un peu plus de 20 ans, il y a un gros bouche à oreille, les gens disent, oh là là, t'as vu cette fille, elle est toute seule avec une guitare, un kazoo, et puis...
4: Et un looper, en fait. Il y avait ce petit truc aussi qui faisait que les gens aussi, un petit truc en plus pour l'époque, puisqu'après il y a eu Ableton, c'est que j'utilisais ce qu'on appelle la pédale Jamman pour les guitaristes pour se sampler en live. Je l'utilisais à la guitare, au chant.
3: Ça veut dire que tu fais un premier la la la qui est enregistré dans la pédale, et après tu fais un deuxième la la la en live, mais tu peux renvoyer le premier. Donc ça fait un petit chœur. Après ça. Tu peux faire des grands chœurs et tu peux faire plein d'effets.
4: C'est ça, du coup ça crée vraiment, comme je suis plutôt comédienne et un peu folle, ça me permettait de, non seulement de créer des chœurs en live, mais aussi par exemple de faire tout un monde quand j'imagine que je suis écossaise au Festival d'Édimbourg et je pars avec...
3: On écoutera tout à l'heure. Ça c'était vraiment dingue, ce Cheap Show.
4: Ça permettait de faire rentrer les gens dans le spectacle, parce que quand tu fais le bluesman, tu leur dis non, là... Do you want me to be here tonight? Yeah! Ok, on y va.
3: Donc ça, c'était l'idée de génie, c'était l'idée de ce spectacle. Et donc, pour les 20 ans du Cheap Show, très bonne nouvelle, tu repars sur la route.
4: Ah bah oui, faut pas, enfin, c'est ridicule de faire les 20 ans du Cheap Show sans repartir sur la route. Donc, on est en train de, on fait une petite tour.
3: Petite tour de chauffe.
4: Voilà, 26, et on est en train de préparer 2027.
3: C'est ça. 2027 sera intense, mais sachez déjà que le 19 juin à Sury-le-Comtal, le 29 août au Festival des Musiques Actuelles de La Jarrie, le 4 septembre à Saint-Gilles-Croix-de-Vie, le 25 septembre à Fontaine dans le 38, le 9 octobre à Migennes et le 4 décembre à Château-Thierry, il y aura d'autres dates comme ça qui seront rajoutées pour 2026, mais voilà, c'est vraiment 2027. On va reparler du Cheap Show, parce que c'est quand
4: même un truc fou. On va faire une cigale aussi en 2027.
3: Une cigale au printemps.
4: Oui.
3: Elle fait bien la cigale aussi. Vous voyez, elle sait tout faire.
4: Attends, je suis du Sud.
3: Mais avant, alors j'aimerais, s'il te plaît, qu'on se remette tous là, il y a 20 ans. On était plus beaux, on avait moins mal au dos, et donc on te découvrait. Donc, avec le succès de ce spectacle, le Cheap Show, tu enregistres ce qui va devenir un tube, mon cœur, mon amour, pour que ça passe à la radio. Ça passe à mort à la radio. Et un peu du jour au lendemain, t'es archi sollicité. Tu te retrouves sur les gros festivals, les Francopholies de La Rochelle, le Printemps de Bourges, à la télé, à la radio, etc. Est-ce que c'était ce que tu souhaitais et comment l'as-tu vécu à l'époque ?
4: Non, moi je l'ai très très mal vécu, effectivement, je sais que ça fait bizarre de dire ça, mais comme je tournais déjà beaucoup, quand ça a commencé à exploser, moi j'étais toute seule sur scène dans des conditions un peu plus roots depuis 2 ans, et du coup ça, j'étais déjà un peu au bout du rouleau quand ça a commencé à...
3: C'est ça, t'étais déjà fatiguée, parce que ça faisait 2 ans que t'étais sur la route.
4: Mais c'est pas ça, c'est que j'avais l'impression que tout m'échappait, et puis surtout d'être épuisée aussi, parce que c'était être seule sur scène, c'est quand même très différent que d'être en groupe. J'adore être en groupe, mais c'est vraiment pas la même énergie. Et ce spectacle, en plus, c'était quelque chose, c'était un petit peu mon bébé, où je voulais que chaque soir soit différent vraiment pour les gens. Donc je donnais vraiment vraiment beaucoup. Et c'est vrai qu'à un moment, j'ai carrément, j'étais épuisée, donc j'étais malade. Je sais même pas comment j'arrivais encore à chanter. Mais j'ai fait des trucs de fou, donc moi j'ai aucun regret. Mais j'ai un regret, c'est que du coup j'étais trop trop au bout du rouleau pour pouvoir faire. J'avais été invitée à faire le Fuji Rock quand même au Japon.
3: Au Japon, énorme festival d'été d'ailleurs. Ouais.
4: Ouais, c'est un petit peu, c'est un comme un Coachella, c'est pour les gens qui connaissent pas, mais au Japon. Et j'étais tellement malade que si je prenais encore un seul avion, je me crevais les tympans. Donc on a. Mais j'ai été invitée aussi à ouvrir les Eurokéennes avant les Deftones.
3: Non mais c'est
4: et
3: ça.
4: Je l'ai fait. J'ai pas pris de tomates.
3: Est-ce que c'est une question que j'avais envie de te poser il y a 20 ans, la première fois que je t'ai interviewée, j'ai jamais osé. Puis depuis on s'est croisés plein de fois, mais j'ai jamais osé te la poser.
4: Non, il s'est jamais rien passé avec Keanu Reeves.
3: Bien sûr que si. Est-ce que quand même, t'as pu profiter. Parce que moi, je me souviens des premières interviews que j'ai faites de toi, il y a 20 ans, au moment de Mon cœur, mon amour, évidemment. Moi, la radio pour laquelle je travaillais, qui s'appelait Le Move, on passait ta chanson 2 fois par heure. On était
4: je t'avais fait un hommage, d'ailleurs. J'avais fait un hommage parodique dans une petite vidéo sketch d'un de mes albums.
3: C'est vrai. Non, elle m'a gâtée toujours. Mais j'ai jamais osé te demander, est-ce que quand même t'as profité, ou est-ce que vraiment c'était tellement énorme, tellement rapide et tellement inattendu que tu te souviens pas que c'était bien?
4: Je crois que de toute façon, j'ai un émotion. J'ai jamais fait tous les tests, hein, tu sais, des HP, des machins, des trucs.
3: Oh oui, t'as bien des trucs, toi.
4: Ouais, ouais. J'ai déjà des dyspraxies, ça c'est certain. La okay. gauche et la droite, faut pas trop me demander.
3: Ah bah, va pas voter, toi, l'année prochaine. Va rester chez elle. Elle ira à la cigale.
4: mais c'est surtout que j'ai un émotionnel assez complexe. C'est-à-dire, quand c'est ouais. trop fort, ça bloque. Mm-hmm. Donc, j'arrive plus à pleurer, j'arrivais plus à rire, c'était trop pour moi. Donc c'est surtout ça, mais j'ai quand même, enfin quand je repense, j'ai beaucoup aimé quand je faisais. Tu te retrouves à tourner au Québec, pas forcément sur des gros trucs. Tu rencontres aussi des artistes. Je me suis retrouvée coincée une fois. Il y avait une espèce de fête de la musique en pleine canicule à Carcassonne, alors que je jouais en même temps au Francophonie de La Rochelle. Mais on était coincés parce qu'il y avait aussi le Tour de France qui passait et. Et j'ai tapé la discute par 40 degrés dans un mini studio avec Tina Arena pendant 3 heures avec ah mais c'était trop mignon, il y a la compagnie créole.
3: Ouais.
4: Et qui était là et on n'en pouvait plus, on était tous épuisés et enfin crevés de fatigue, pas de fatigue, de chaud quoi.
3: Ouais.
4: Et puis là voilà, je parle à un des gars de la compagnie créole et j'ai adoré sa réponse. Je dis, voilà, c'est dur, là, quand même. Il dit, ouais, mais c'est de la promo. Je dis, ouais. Et il me dit, et la promo, c'est bon pour le moral. Donc, ouais, moi, j'ai plein d'anecdotes ouais. avec des gens.
3: En fait, t'as plein de partout. Petits moments super chouettes.
4: J'ai vu Charlene Spiteri à Musilac.
3: La chanteuse de Texas.
4: S'est montée ouais. à côté, que normalement, ouais. on n'avait pas le droit d'être là, mais qu'elle était super sympa.
3: Ouais.
4: T'avais ton petit pass en festival. Moi, j'ai pu voir. Comme je jouais surtout en début. Puisque j'étais seule avec ma pédale, et ben je poupais après
3: aller voir
4: tous les autres qui jouaient quoi. Ouais.
3: Oui, donc voilà, il y a plein de bons petits moments, mais l'ensemble est quand même un peu étrange. Mais pourtant, t'as dû t'y replonger puisque tu viens d'enregistrer et de sortir une nouvelle version de Mon cœur, mon amour. Car 20 ans plus tard, évidemment, alors tu es toujours les couples,
4: ah
3: mais
4: oui,
3: il y a des petites choses qui ont
4: plus
3: changé.
4: Plus que jamais.
3: Ah voilà, mais il y a des choses qui ont changé.
4: Ah bon?
3: Dans la chanson? Ah bah oui.
4: Ah oui, oui, c'est-à-dire qu'il y a 20 ans, en fait, je disais que je niquais tout mon forfait, mais je me suis bien rendu compte que oui. il fallait un peu.
3: Ça, c'était trop marqué.
4: J'ai la même problème sur ma chanson Christina, je m'en suis rendu compte très tardivement, genre il y a 6 mois. Parce que jamais un fan ne m'a fait Christina pour les auditeurs, c'est mon autre chanson.
3: Enfin, on l'écoutera tout à l'heure, ouais.
4: Et en fait, dedans, il y a pas de cabine téléphonique dans ce putain de quartier de merde. Et là, je dis, mais
3: il y a plus de cabine téléphonique. Et voilà. En 20 ans, beaucoup de choses ont changé. Anaïs, cette nouvelle version 2026 de Mon cœur, mon amour. On va la découvrir maintenant, puis après, tu vas nous raconter avec qui tu l'as fabriquée.
4: Yep.
3: C'est parti. Bisous les couples.

0: J'adore. Anaïs, Mon cœur, mon amour, version 2026 qui vient de sortir à l'occasion donc de la première sortie en vinyle de cet album The Cheap Show, disque de diamant, hein, il y a 20 ans. Il y a 20 ans, on ne faisait pas de vinyle, là on en fait. Raconte-nous alors cette nouvelle version, comment elle est née?
1: Je me disais que oui, pour les 20 ans, et comme je sais qu'il y a vraiment une cote d'amour sur cette chanson, oui. Je me suis dit oui, je vais la... Ce qui n'était pas évident, tu sais, sur le Cheap Show au départ. C'est vraiment le... Quand j'ai signé avec un éditeur, il a vraiment eu ce nez de l'éditeur en disant non, ce titre-là, faut que tu nous...
0: Ça va marcher. Ouais.
1: Moi, c'était Elle sort qu'avec des blagues de mon...
0: Tu pensais que c'était ça
1: Les gens adoraient, c'était celle-là. Et du coup, là, la nouvelle version, j'avais envie d'un petit truc un peu années 80, Cure. Et du coup, j'ai pris un petit duo qui s'appelle 92 de Producers.
0: Ouais.
1: Mais qui savent jouer aussi bien des instruments pour qu'on ait ce petit truc assez enlevé, léger.
0: Parfait pour l'été.
1: Ouais.
0: Exactement. Exactement. Alors, le Cheap Show, faut bien le dire, c'était un spectacle incroyable, comme on en avait jamais vu. Une artiste seule en scène qui chante, qui sait tout chanter, qui sait jouer de la guitare et du kazoo, et donc à cette pédale avec laquelle elle se sample elle-même en temps réel. Il n'y avait rien de pré-enregistré. Hein. Quand t'allais sur scène, vraiment, t'étais à poil. T'étais avec ta voix et il fallait que ça marche. Et ça marchait.
1: C'est la base du Cheap Show. C'est ce que va se passer en tournée de nouveau.
0: Et c'est ce qui va se passer là à nouveau. Et donc, il y a des moments... tu dis... Il y a des moments qui ne peuvent arriver qu'avec Anaïs. En Écosse, par exemple.

Et là, les gens, mais ils sont hystériques parce que c'est génial. T'es toujours toute seule et c'est juste, voilà, des couches et des couches de ta voix que tu rajoutes en direct. Donc, une cornemuse parfaite. De temps en temps aussi, il y avait. Qu'est-ce qui se passe en ce moment sur MTV? Et Anaïs nous faisait Justin Timberlake.

0: plus, c'est la reine des accents.
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0: Voilà.
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0: La vie, c'est pas du foie gras. Non mais c'était dingue quand même. Comment tu l'as monté ce spectacle? T'étais toute seule.
2: J'ai parlé à tous les gens dans ma tête.
0: C'est ça.
2: Non, mais il y avait aussi une grande. On s'était séparés avec mon groupe et il m'a. Enfin, ça avait été très violent, comme ça peut arriver beaucoup, parce que c'est beaucoup d'âme. C'est comme une rupture à quatre.
0: Oui, c'est ça. C'est comme quatre ruptures, en fait.
2: Ouais. Sauf le bassiste, qui est toujours le mec le plus cool du groupe. Mais sinon, voilà, j'avais eu j'ai eu beaucoup de mal à me séparer d'eux, mais je sentais que j'arrivais pas à avancer et ils voulaient trop me faire faire ce qu'ils avaient envie. Et puis quand j'ai dit non, on reprend pas, ils m'ont dit ils mettaient rien sans nous. Et ça m'a vraiment à la fois blessée, marquée. Mais par contre, j'ai eu une énergie incroyable. J'ai fait ah ouais. Et il fallait que je leur prouve, que je me prouve. Et surtout j'étais enfin libre aussi du coup de faire ce que je sentais, et comme ça avait tenu un peu comme un orgasme, si tu fais
0: ça. Tu sentais que ça venait,
2: ça montait, et là ouais. Du coup t'as tout qui sort, qui est incroyable, et c'est la plus belle énergie. C'est une espèce de violence folle où t'as forcément le meilleur de toi qui sort, et même pour moi encore ça reste une très belle écriture, hein. Mes textes, j'ai trouvé assez fort.
0: Ah bah justement, c'était ma prochaine question. C'est dans le Cheap Show de 2006, est-ce que tu assumes, tu aimes, tu embrasses tout pour ton spectacle là, 2026-2027 À part les forfaits téléphoniques, parce que ça n'existe plus, et les cabines téléphoniques.
2: Oui, puis j'ai promis, il y a des fans qui adorent que je fasse bébé baise-moi. Je dis, bon, on va arriver à 50 ans, mais on va quand même continuer mange-moi comme une mangue. Ouais, on y va. Mais moi j'assume tout. Après, ce que j'ai envie de faire vraiment, c'est garder voilà un peu quelques personnages vraiment phares du coup du spectacle, mais j'ai aussi des nouvelles folies parce que les gens ils aiment aussi être surpris avec ce spectacle. Donc il y a par exemple pendant ce temps-là à l'Eurovision. Je vous laisse imaginer.
0: Alors j'aimais bien pendant ce temps-là sur MTV, mais effectivement pendant ce temps-là à l'Eurovision.
2: Voilà. Tout un programme.
0: J'ai hâte. Ça risque d'être très très bien, évidemment. Donc tournée d'abord 2026 et puis beaucoup 2027. Est-ce que ce show sera toujours cheap? Ça s'appelait le Cheap Show, le spectacle pas cher, parce que ça coûtait pas cher à produire, parce que t'étais toute seule. La chanteuse était aussi la guitariste, la metteuse en scène, etc. Est-ce que là aussi tu pars vraiment toute seule?
2: Oui, et là aussi le tour de show filait aussi pour. J'aime bien me roder, je me suis toujours rodée sur scène. Je suis pas quelqu'un qui a toujours une grande mise en scène. Ce qui est intéressant, moi, c'est qu'elle se crée au fur et à mesure. Des fois, je vais avoir un gag un soir, et je fais, mais ce gag était génial. Et du coup, là, je le peaufine pour le reprendre après. Mais j'aime bien que ce soit toujours juste un canevas, et que ça laisse la place à l'improvisation. Donc voilà, ouais, mais c'est déjà à partir du, c'est le 19 juin, près de Saint-Étienne, là.
0: Ouais, sur le Comtal.
2: Voilà, on va. Mais moi, ça me stresse quand même. Là, j'ai l'impression d'avoir 20 ans de moins et de me chier dessus, comme on dit.
0: Eh bien, pendant qu'on va donner une petite lingette à Anaïs, je vous propose d'écouter Christina. Grand souvenir de l'époque. Christina, c'est un personnage du Cheap Show. Elle a eu une vie d'ailleurs dans tes albums suivants. Hein. Voilà, enfin Christina.
2: Ah oui, c'est vrai que j'ai fait.
0: T'as fait la suite.
2: J'ai fait la suite, comme les fans aimaient beaucoup, et que c'est, je pense, quand même ma plus belle chanson écrite très vite, en une heure.
0: Comment tu l'introduis sur scène?
2: Christina, on peut pas dire des gros mots à la radio.
0: Pardon.
2: Je dis, est-ce qu'il y a des. Est-ce qu'il y a des putes dans la salle? Enfin, je veux dire des Christina. Enfin, je sais plus ce que je dis.
0: Ouais. Mais en gros.
2: C'est pas très gentil, mais après.
0: Non, mais excuse-moi. C'est une histoire. Alors, ma question, c'était pas ça, Daï. C'était juste de savoir, pour celles et ceux qui n'ont jamais écouté la chanson, expliquer donc que celle qui chante, c'est une femme qui a été trahie.
2: Bafouée.
0: Et son mec l'a trompée avec une Christina.
2: Exactement. Et j'ai fait. Alors, plein de gens s'imaginaient plein de choses sur cette chanson. Et j'ai fait la suite pour mon dernier album, Christina, saison 2.
0: Ouais.
2: Il était temps, genre, au bout de... C'est rare une série où on fait la saison 2.
0: 20 ans après, oui, mais pourquoi après. Pas hein.
2: Et ça finit bien, c'est beaucoup plus doux. C'est un peu saphique, quand même, comme on dirait. Mais au moins, ça amène la chanson quelque part.
0: Christina, sur le Chip Show, c'est Anaïs. Oh.

0: chanson, Christina. Anaïs, alors pourquoi elle est infirmière? Parce qu'on les aime les infirmières normalement.
1: Eh bien en fait c'était pour faire la rime la plus riche de la langue française.
0: Et je l'ai. De but en blanc, cette pute en blanc. C'est vrai qu'elle est très riche.
1: C'est ça. Ouais. je voulais créer un personnage. J'avais pas encore exactement le métier, mais j'avais que j'étais énervée de but en blanc. J'ai fait pute en blanc et je trouve ça super.
0: Et bisous à toutes les Christina qui nous écoutent parce qu'on n'arrêtera pas d'écouter cette chanson. On l'adore, mais on comprend. Et voilà.
1: Oui. Non, mais je fais beaucoup de dédicaces aux Christina. En vrai, après le concert, elles aiment bien.
0: Elles aiment bien. Elles sont comme ça, les Christina.
1: Elles savent que c'est de l'humour.
0: Elles sont parfaites. Anaïs est de retour, 20 ans après le Chip Show. On fête ça avec la première fois en vinyle de cet album culte que vous adorez, mais que vous n'avez pas en vinyle, donc vous allez l'acheter. Et puis surtout, une série de concerts. Anaïs est l'invitée de Décibel. À tout de suite.
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0: Là, on applaudit Anaïs, évidemment. Je voulais te parler de la suite de ta carrière, parce que quand on démarre aussi fort avec un énorme album comme The Chip Show et un tube
1: interplanétaire, et tu peux le dire, on m'écoute sur Mars.
0: Bah, au Japon, Fuji Rock, quand même, c'est pas rien. Mon cœur, mon amour, 20 ans plus tard, on est toujours là à la fredonner, à retomber sur le clip. Trop drôle le clip Roland-Garros, là, enfin le tennis, ouais. C'est ça le mot que je cherchais.
1: Une fois, j'ai rencontré Amélie Mauresmo et j'ai pas osé lui dire qui j'étais. Ah. Moi, j'étais juste contente de...
0: Elle est cool.
1: Mais j'ai pas osé lui dire qui j'étais parce que j'avais tellement... Je voyais que mon revers tout pourri de...
0: Ah, du clip.
1: Du clip.
0: Mais elle t'aurait pas jugé sur le revers.
1: Mais même, j'ai pas osé, je voulais pas l'embêter.
0: Est-ce que tu aurais jugé Amélie Mauresmo sur un karaoké?
1: Oui, non, c'est
0: jamais
1: vrai.
0: De la vie.
1: Mais je voulais pas l'embêter, j'ai juste fait ma petite photo.
0: Je te jure, Amélie Mauresmo. Oui, alors c'est pas du tout de ça dont je voulais parler de la suite de ma carrière. Non, mais quand tu démarres aussi fort et que t'as un tube aussi marquant que Mon cœur, mon amour, t'as eu beau faire des albums sublimes après. Et alors moi, je suis très très fan de ce que t'as fait. 2008, le Love Album.
4: On s'est rencontrés un beau soir d'été. On a fait l'amour un beau jour aussi.
0: Le premier amour. Il y a eu Je n'embrasse pas les garçons.
4: Je n'embrasse pas les garçons, je n'écoute pas.
1: C'est là où je faisais les filles du move.
4: Ouais. Je ne suis pas petit poisson que l'amour frotte à la maison. Non, je n'embrasse pas les garçons, je n'écoute pas leurs chansons.
0: Toujours des chansons à personnages. J'aime beaucoup aussi. C'était un peu plus tard, sachant que c'était sur Divergente où tu faisais la DRH.

0: mais justement, c'est ma question. T'as plein de chansons géniales dans ton répertoire. À chaque fois, tes albums et le dernier en date, un sacré numéro sur lequel il y a Il m'a saoulé, qu'on adore et qu'on va écouter tout à l'heure. Est-ce que c'est frustrant de se dire, ah bah tiens, pourquoi ça, c'est pas autant aimé et diffusé que Mon cœur, mon amour?
1: Oui, c'est frustrant. Enfin, ça l'a beaucoup été. Après, t'en prends ton parti. Ça s'appelle le syndrome du tube. C'est assez connu. Une fois, je crois que j'en avais discuté avec Axel Bauer.
0: Tu vois, oui. Donc...
1: Et encore, non, lui, il a quand même fait son petit duo avec Zazie. A... Et puis, voilà, c'est Axel Bauer.
0: Mais quand t'as un syndrome, énorme tube, ouais. En plus, au tout début de ta carrière, c'est.
1: Ouais. Il y a une cote d'amour. Et surtout, il y a. C'est un peu compliqué en France de faire de l'humour et de la pop. On est tout de suite. Je crois que les médias ont envie que vous soyez soit juste chansonnier humoriste, soit musicien pop, mais on n'a pas, voilà, on n'a pas le côté Lily Allen, Robbie Williams, foutage de gueule mais avec de la bonne musique. Donc, je pense qu'ils ont, voilà, je pense que les programmateurs et les journalistes français ont peut-être un peu de mal avec mon univers. Et c'est à moi effectivement de dire aux gens que non, je suis pas morte et que c'est eux qui ont raison, c'est eux qui ont plébiscité ce

0: tu faisais des textes
1: là
0: un
1: là,
0: petit
1: on
0: peu
1: parle
0: moins...
1: de, on parle de préservatif là. Hein.
0: Bah, on parle d'une nana qui râle parce qu'un type avec qui elle était tout à
1: avec
0: fait d'accord pour coucher a pas voulu mettre de préservatif et donc après du coup elle veut plus.
1: Ah, elle m'a saoulée, non, c'est tout à fait la vérité d'aujourd'hui.
0: Ouais.
1: Mais c'est des mots crus et non, c'est, j'ai la tristesse de le regret de te dire que ça. Oui, non, ça, je savais que ça ne rentrerait pas.
0: D'accord.
1: En non, on est encore.
0: Mais tu t'en fous alors, t'as pas besoin.
1: Celle-là, oui, je savais que de toute façon c'était pas pour les radios. Non, j'aimais bien ce petit coup de gueule, comme quand j'ai pu faire une chanson sur les DRH. C'est toujours engagé à ma façon. Hein.
0: Ouais.
1: Et puis j'ai, comme mon cœur, mon amour, c'est vraiment ma patte de dédramatiser la vie. Donc je disais, j'avais envie de dire, voilà, pour toutes les femmes qui se sont retrouvées avec un gros relou qui veut pas mettre de préservatif en 2025.
0: Ouais.
1: Non, c'est pas normal. Et donc je fais la chanson pour vous les filles, quoi. Et surtout la chanson est drôle en plus.
0: Elle est très drôle. Alors, on va l'écouter maintenant pour se dire au revoir. Mais avant, faut quand même que je termine en rappelant que le Chip Show est disponible pour la première fois en vinyle, que la version 2026 actualisée avec un forfait illimité de Mon cœur, mon amour est disponible. Que les concerts sont en préparation pour une grande tournée 2027, mais que certains vénards pourront te voir en 2026. Donc repérer près de chez vous les concerts d'Anaïs. Et puis, quand même, pour savoir, je suis curieuse, est-ce que tu hais toujours les couples?
1: Oui, absolument.
0: Follement.
1: Moi, je suis un petit cœur chaud, tout doux, j'aime tout le monde.
0: C'est faux. Merci Anaïs de venir nous voir. Elle n'aime pas tout le monde, la preuve, il l'a saoulé, lui. À la prochaine.
1: Bisous.

0: Il m'a saoulé. C'est sur son dernier album en date et le premier, le Chip Show, réédité et pour la première fois en vinyle, est à gagner tout de suite au Blind Test.
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0: On joue avec Thierry et avec Caroline. Bonsoir à tous les deux.
2: Bonsoir Lily, bonsoir Caroline.
0: Bonsoir. Alors, ce petit album d'Anaïs, bon, vous le connaissez, j'imagine, qui est sorti il y a 20 ans. Mon cœur, mon amour, oui, ça vous dit quelque chose.
2: Oui, tout à fait.
0: Mon amour. Bien Caroline, joli brin de voix. Bon, bah, il s'est gagné. Chacun, vous remportez un exemplaire de ce vinyle, voilà, du Chip Show. Mais alors d'ailleurs, êtes-vous équipée, Caroline et Thierry? Est-ce que vous avez racheté une platine?
2: Non, j'ai toujours l'ancienne.
0: Ah, Thierry ne s'était pas débarrassé de sa première platine. Bien joué. Et Caroline?
3: Non, j'en ai pas du tout.
0: Voilà. Il y a plein de gens qui se rééquipent là maintenant, hein, qui rachètent des platines. Et puis alors, les plus malins, c'est ceux qui avaient gardé la platine, les enceintes, l'ampli très important, et leur vinyle. Et leur vinyle. Thierry, tous les disques sont encore là?
2: Oui, tous.
0: Bravo, bien joué.
2: J'ai 50 ans cette année.
0: Thierry, oui, je connais plein de gens, même par exemple mes parents qui ont un petit peu plus de 50 ans, et eux, ils se sont débarrassés au fur et à mesure. Quand on est passé au CD, ils ont jeté la platine.
2: Mais ça fonctionne toujours bien, ça.
0: Bah oui, évidemment, c'est increvable en plus ces machins-là.
2: C'est increvable, c'est
3: bien. Il est de où mon concurrent, là?
0: Comment, Caroline?
3: Mon concurrent, il est de où?
0: Ah, je sais pas, Thierry.
2: Des Vosges.
3: Ok.
0: Des Vosges, et Caroline, il faut le rappeler aussi, hein.
3: D'Indre-et-Loire,
2: d'accord.
0: Les Vosges, l'Indre-et-Loire, ce soir.
3: En concurrence.
0: Au Blind Test. Et les chansons qui parlent de famille. Alors, il va falloir retrouver le plus rapidement possible le nom des interprètes des chansons, Thierry et Caroline. Dès que vous avez une idée de la réponse, vous me donnez d'abord votre prénom, puis votre réponse, et on vérifie ensemble si c'était ça, ok?
3: Thierry. Yes.
0: Caroline, première chanson qui parle de famille, dites-moi qui chante ça.
2: Thierry. Ah bon?
3: Mon cœur, Prana.
0: Alors, c'est une chanteuse.
2: Luciani.
0: Oui, bravo Thierry.

0: Si j'avais un marteau, mon père, ma mère, mes frères et mes sœurs, c'était bien Clo-Clo, bravo. Carolina, un point. Thierry également, alors, eh bien on va vous départager pour de rire, hein, puisque de toute façon vous avez tous les deux gagné. Avec une dernière chanson, cette fois-ci, non pas cette fois-ci, comme à chaque fois, il faut donner votre prénom avant de donner la réponse, on cherche l'interprète. Oh c'est beau, Catherine Lara au violon sur le refrain.
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0: C'est pas Joe Dassin, Thierry.

0: ce serait
1: pas l'initiale du prénom. Comme deux
2: amis. Allez, l'initiale du prénom. Alors, son prénom commence par un M. Et son nom de famille, c'est un métier dans la nature.
0: J'aurais appris l'argot par cœur. J'aurais été.
2: Son prénom, c'est Maxime.
1: Maxime.
2: Oui.

0: Maxime Le Forestier, mon frère, et ses violons sublimes, donc signé Catherine Lara. Et ben, vous avez trouvé en même temps, après 700 indices. Oui. Bravo, Caroline.
1: Merci beaucoup.
0: Mais merci à vous d'être venu jouer, ça m'a fait très très plaisir. Je vous embrasse et je vous offre l'album d'Anaïs. Et je vous propose, au rayon famille, d'écouter la famille heureuse des Négresses Vertes cultissimes.

0: 1991, deuxième album des Négresses Vertes, Famille Nombreuse. C'est aussi dans cet album qu'il y a Sous le soleil de Bodega, et le son de cet album est énorme, évidemment grâce au talent des Négresses Vertes. Mais citons Clive Martin, un producteur de disques, réalisateur anglais, qui, après avoir bossé avec Queen et David Byrne des Talking Heads, est devenu le producteur préféré des groupes français des Négresses Vertes, donc aux Silmarils ou encore Dolly, les Vampas et Superbus. Ils sont tous fans du travail de Clive Martin et du coup nous aussi.
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0: Tiens, elle aussi, pendant un petit moment, elle a été plutôt planquée derrière la console et en régie que sur le devant de la scène. Kid Sophie, elle faisait partie du groupe Hyphen Hyphen, le groupe de jeunesse de Santa. Santa qui ensuite a explosé en solo. Et Kid Sophie est restée à ses côtés, même si c'était le projet solo de Santa. Elle était là à la coproduction, à la composition aussi de certains morceaux. Elles ont fabriqué, par exemple, ensemble la chanson Recommence-moi. Et puis quand Santa est partie pour une immense tournée des Zéniths et des Arenas, c'est encore Kid Sophie qui était là pour s'occuper de la direction musicale. Et maintenant, eh bien c'est à son tour de se lancer en solo. Kid Sophie sort des chansons depuis quelques mois maintenant et c'est extrêmement prometteur. Pour la première fois, elle chante en français. La chanson s'appelle « Mes nuits ». Kid Sophie, je pense que vous allez aimer. Et je vous donnerai après quelques dates de concerts à venir. «

0: La lumière et la délicatesse de Kid Sophie à découvrir sur scène. Elle est venue dans Décibels hein, nous parler de ce nouveau projet pour elle et que voilà, ça l'a paralysée un petit peu d'être toute seule sur scène. Et puis bon, bah Santa est venue lui donner quelques conseils, évidemment. Kid Sophie sera ce soir. Ah bah dis donc, c'est ce soir à Lons-le-Saunier. Bon bah du coup, là c'est trop tard pour y aller. Hein. Bah non, elle est déjà sur scène. Bah, on croise les doigts pour elle, on lui fait un excellent concert. Elle sera le 13 juin à Périgueux, le 19 juin à Cabourg pour le joli festival Cabourg, mon amour, et le 4 juillet au festival Les Nuits Guitares à Beaulieu-sur-Mer.
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0: C'est l'anniversaire de La Souche. Oui, c'est le surnom d'Alain Souchon. La Souche, il est incroyable. Moi, je l'adore. Vous vous rendez compte, depuis plus de 50 ans, c'est notre fournisseur officiel de chansons sensibles et tubesque. Oui, on peut faire chanter des centaines de milliers de personnes dans une immense foule comme une vague et pourtant ne pas raconter des conneries. Le mec est très fort, Alain Souchon, à 82 ans aujourd'hui. Alors j'avais envie qu'on écoute Foule Sentimentale. Je sais pas si c'est votre chanson préférée d'Alain Souchon, mais en tout cas j'ai l'impression qu'elle parle de nous quand on l'écoute lui. Alors je trouve que on pourrait tous se sentir concernés en l'écoutant chanter, en lui envoyant nos meilleures ondes donc pour ses 82 ans, Alain Souchon. Merci pour toutes ces belles chansons. Et puis vous rappelez que Alain Souchon sera au Château Royal de Blois avec ses fils, Pierre Souchon et Ours, le 12 septembre. Septembre prochain, c'est un grand concert organisé à Blois pour le patrimoine. L'argent qui sera récolté sera utilisé pour rénover le château, entretenir, mettre en valeur le château de Blois, qui est magnifique. Mais effectivement, faut péter le PEL pour refaire le toit, c'est évident. Donc Alain Souchon et ses fils, le samedi 12 septembre au Château Royal de Blois. Les tickets sont déjà en vente et en plus, c'est une bonne action. Allez, Foule Sentimentale pour l'anniversaire d'Alain Souchon. Merci d'avoir choisi ici.

0: ça va la foule sentimentale? C'était doux hein, d'écouter notre Alain Souchon pour ses 82 ans. Allez, Décibels, c'est terminé pour ce soir. Merci à l'équipe de l'émission, Iris Guitoni, Iki, Elodie Bianca Maria, Marion Gonzalez et Franck Moilier. Demain, un pianiste que j'adore, qui vient de sortir un nouvel album, sera l'invité de Décibels. Il s'appelle Sofiane Pamar, il avait joué à la cérémonie des JO 2024.
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3: Bonjour la France, comment ça va la France qui a chaud de partout? Hein, comment ça va Éric Bastien?
4: J'ai chaud de partout, mais un petit glaçon comme ça, c'est pas désagréable. Petite citronnade, petite mentalo.
3: Oh là là, mon Dieu, ne m'en parlez pas. Alors, je vous rappelle que toute la semaine, nos candidats vont s'affronter pour aller en finale vendredi, le premier prix. Il s'agit d'un week-end exceptionnel à Autun, à l'occasion d'Augusto Dunum, le rêve du roi.
4: Un week-end. Parlez latin, vous.
3: Bon, écoutez, je tente. Le rêve du roi, c'est pour deux personnes. Votre radio ici et l'office de tourisme du Grand Autunois Morvan vous invitent à partir à l'occasion, je le rappelle, du rêve du roi Augusto Dunum, de découvrir la très belle ville d'Autun, son musée, le site archéologique du Mont-Beuvray, le château de Couches, le transport est compris, et puis surtout, vous dormirez deux nuits à l'hôtel de la gare, vous aurez les petits-déj, les déj, les dîners, mais le climax du séjour, c'est vendredi soir.
4: Ah là là.
3: Mais oui, la nuit tombe, le théâtre dans Antique d'Autun s'illumine et ça devient la scène de l'un des plus grands spectacles historiques de France. Bref, ce week-end monumental n'attend que vous. Et si vous ne gagnez pas ça, qu'est-ce qu'on gagne ?
4: Mais écoutez, vous parlez d'histoire et c'est toute l'histoire de Joe Malongo qui se raconte à Autun.
3: Oh mon Dieu !
4: Oui, vous avez tous connu Autun, Augusto Dunum, vous connaissez le Puy du Fou, vous ne connaissez pas le Puy de Malongo.
3: Ah non, je ne connais pas. Non.
4: Le Puy de Malongo avec tous les habitants du village de Joe Malongo qui se sont réunis sur l'histoire du café. Ouais, 32 personnages, 32 dosettes.
3: Oh là là là là !
4: 6 rôles principaux des verres en verre. Et l'histoire de Joe Malongo dans le Puy de Malongo, c'est une cinécénie à découvrir.
3: Allez, on accueille Véro et Christophe, nos deux candidats du jour. Bonjour les amis,
5: bonjour.
3: Comment ça va?
6: Bonjour.
3: Alors,
5: bonjour à tous.
4: Bonjour.
3: Véronique, tu joues avec ici Loire-Océan, tu as 63 ans. Tu habites à La Chapelle sur Erdre.
6: Exactement.
3: Comment que ça s'appelle les habitants de La Chapelle sur Erdre?
6: Les chapelains et les chapelaines.
3: Oh ouais, on oublie le Erdre quoi. Bon, donc.
6: Ouais, mais l'Erdre, c'est une rivière qui passe tout près et qui est, selon François 1er, la plus belle rivière de France.
3: Bah, tu vas nous envoyer une photo de ce petit endroit. Alors, tu es remariée à Pascal, vous avez trois enfants chacun. Bah, dis donc, ça fait des grosses tables à Noël, ça.
6: C'est ça, ouais.
3: Hop, hop, hop.
4: Pourquoi remariée?
3: Bah pourquoi,
6: parce que je me suis mariée une fois. Non.
3: Mais t'es bête ou quoi?
4: J'ai cru que c'était marié plusieurs fois avec Pascal.
3: Oui, d'accord. Allez, tais-toi, ne m'interromps pas pour
6: homme,
3: dire
6: c'est
3: des...
6: Un homme, c'est un
3: non,
6: homme.
3: Oui, je sais que c'est un homme. Et en plus, c'est Eric, tu sais, bon, c'est compliqué.
6: Ouais,
3: hein.
6: Ouais.
3: Tu t'as compris que c'est pas tous les jours facile. Hein.
6: Ah bah oui. J'imagine, ouais.
4: Bon, j'ai d'autres infos inutiles, je lève la main. Hein.
3: Voilà, c'est ça. Alors, tu as deux petites filles, Lisa et Lilou.
6: Oui, et j'ai aussi trois beaux petits-enfants.
3: Oh.
6: Elliot, Eden et Soline.
3: Eh ben ça c'est bien. Et alors, Sambaye, le 1er juin, c'est la quille. Ah là là là là là là là. Retraite le 1er juin.
4: Oh là là.
3: Ah bah dis donc.
4: Elle est déjà partie à la retraite, je crois.
3: T'es partie à la retraite ou comment, qu'est-ce qui se passe?
4: Si, il y avait
6: Moi j'étais un peu en vacances avant, alors je me suis habituée. Hyper vite.
3: Bah tu m'étonnes. Dis donc, t'as bossé 42 ans pour les impôts.
6: Ouais.
3: Il était temps. Il était temps de raccrocher, ça fatigue les impôts, on n'en peut plus.
4: Il reste quelques jours d'ailleurs là.
3: Ouais, en plus.
6: Il reste quelques jours pour faire déclaration. Pour faire déclaration,
4: bien sûr,
6: mais les impôts c'est toute l'année. Il y a plein de revenus, il y en a plein.
4: Oh là là, mais arrêtez.
3: J'ai découvert la taxe de balayage, je m'en parlais même pas. Alors, je te raconterai. Dis donc, en plus, petite, tu voulais être chercheuse ou pilote de ligne, quel est le rapport?
6: Je pilote une équipe et puis je cherche les fraudeurs.
3: D'accord, ok. Bon, j'adore ton optimisme. Alors, ma petite chérie, on va tenter de gagner tout de suite le premier point. Tiens, je te mets une chanson de Jacques Brel.
7: Ne me quitte pas,
3: Une chanson qui te donne la patate, oui. La pêche.
4: Ouais. Ça, c'est, ouais. Allez. C'est le son du trésor public qui lui fait passer un message.
3: Ça, c'est la déclaration.
4: Ne me quitte pas.
3: Alors, écoute bien. Il paraît que cette chanson, Ne me quitte pas, de Jacques Brel, c'est la chanson préférée des Français. C'est vrai ou faux? Top chrono, 5 secondes.
7: C'est faux.
3: Bah, t'as bien raison, pas du tout. C'est pas du tout ça. C'est Mistral gagnant de Renaud, qui est une des chansons préférées des Français. Et donc, la carrière de Renaud, hein, il vient de fêter ses 50 ans. Tatatam. Donc, Véro, premier point pour toi.
4: Eh bien, écoutez, Christophe nous a déjà quittés. Christophe a fait forfait, je vous jure. On n'a plus Christophe.
3: C'est une blague.
4: Non, c'est pas une grave. On est en train de le rappeler, Christophe, qui. Alors, je vais vous parler un petit peu de lui.
3: Bah, raconte-moi, bah, qu'est-ce qu'il fait dans la vie,
4: Écoutez, il est avec ici, Roussillon, ça sent bon le sud. Déjà, ça, on aime. Il a 37 ans, Christophe. Il habite à Saint-Estève. C'est dans les Pyrénées orientales. Alors, Christophe, tu es paxé à Jade? Oui, tout à fait. Oui, j'ai rencontré Jade un jour, comme ça, sur la route. Non, mais je peux vous faire les deux personnages. Il a deux garçons, Eden, 10 ans, Nino, 5 ans. Et on va écouter un petit extrait d'Aya Nakamura, parce que sa chérie l'appelle Doudou, comme dans

0: Richie a marqué qu'il a un chien. Qu'est-ce que
1: ça
0: c'est
1: est,
0: comme modèle?
1: Il est là. Bonjour Christophe.
2: Bonjour.
1: Alors, fais pas des frayeurs comme ça, dis donc. Tof. Bon, allez, t'inquiète. J'étais en train de dire que t'habitais à Saint-Estève, t'étais paxé. T'as un chien. Alors Valérie demandait, c'est quoi comme chien que tu as?
2: Exactement. J'ai un berger blanc croisé avec un Akita.
1: Alors, je vois pas du tout. Tu vois qui tu vois, toi, Valérie?
0: Un berger suisse.
2: Un berger suisse, exactement, et l'Akita...
0: Je vois très bien ce que c'est.
2: C'est un chien japonais.
1: D'accord.
0: C'est très beau. Je veux une photo de ce chien tout de suite sur
1: plaisir.
0: Mon portable.
1: Christophe est militaire. Ah, qu'est-ce que tu fais? Tu es quoi comme, exactement dans l'armée?
2: Je suis gendarme, exactement.
1: T'es gendarme. La technique du gendarme. Moi, je trouve qu'on est pas mal. Hein. Entre une future retraitée des impôts du centre public et un gendarme, on est un peu contrôlé. Et...
0: On a intérêt à bien fermer nos gueules.
1: Faire gaffe à ce qui se passe aujourd'hui. T'es gendarme, alors t'es quoi? T'es gendarme avec la moto, la voiture, tu fais quoi comme...
2: Non, je suis en départemental, j'accueille les personnes, les premiers secours, les premières urgences, le premier intervenant.
1: Ok. T'as toujours voulu faire ça? Généralement, quand on est gendarme, c'est un truc qui vient depuis l'enfance ou rien à voir avec toi?
2: Non, rien à voir. J'avais pas spécialement d'idée quand j'étais enfant. Je voulais juste être heureux dans ce que je faisais.
1: Et t'es heureux. Et là, t'es heureux en tant que gendarme.
2: Oui, oui.
1: Bon,
2: oui.
1: Alors, super. Allez, Christophe, c'est quoi ton grade avant de jouer?
2: Adjudant.
1: Adjudant. Adjudant Christophe. Nous allons jouer pour tenter de marquer un premier point avec un extrait. Et nous partons en Thaïlande avec des moines. Des moines qui ont construit un temple entièrement avec des bouteilles de bière. Est-ce que, mon adjudant, c'est vrai ou faux? Top chrono, 5 secondes.
2: Tant que je dirais vrai.
1: Tu as raison, le Wat Pama Chedikou en Thaïlande, c'est surnommé le temple d'un million de bouteilles. Il a bien été construit par des moines. Il y a 1,5 million de bouteilles de bière recyclées. Alors, on ne sait pas si c'est eux qui les ont bu, mais en tous les cas, ça existe pour de vrai. Ça te fait un premier point. Bravo, Christophe.
0: Allez, un point Véro, un point Christophe. Et là, tout de suite, on va partir avec VIP.
1: Ouais, comme vous êtes VIP. Vous.
0: Ah, tu parles d'une VIP.
1: Oh, quand même un peu.
0: Vous écoutez ici Françoise Hardy, VIP, tout ça rime. On vous aime, à tout de suite.

0: Françoise Hardy.
1: VIP, moi je travaille avec une VIP tous les jours au quotidien. C'est un vrai bonheur de travailler avec une VIP comme toi, Valérie.
2: Mais je...
1: 5 gardes du corps quand tu arrives.
2: Ah ouais, ça j'adorerais.
1: Un cercle comme ça, tu es entouré, en plus des gens, des impôts qui contrôlent.
2: Oh là là, c'est magnifique, des VIP, gendarmes, tout quoi. Bien, allez, Véro, un point, Christophe, un point, on reprend la compète.
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2: Alors, quand même, comme je raconte toujours tout à mes auditeurs que j'aime, sachez que depuis samedi, j'ai ce qu'on appelle un lumbago, un mal de dos, et j'ai une ceinture. Et il se fout de ma gueule en permanence que je suis au ralenti.
1: Pas du tout.
2: Je peux pas bouger trop. Dès que je bouge, j'ai un coup de poignard. Tout le monde connaît ça.
1: Vous êtes en 33 tours.
2: Bah oui, bah excusez-moi, j'ai très très mal au dos.
1: Passer en 78, essayez quand même, je sais pas, ou en 45.
2: La vieillesse est un naufrage.
1: On a inversé les rôles, Valérie. On a commencé il y a 2 ans ensemble. C'était moi l'hypochondriaque.
2: Ah, je suis pas hypochondriaque, moi.
1: 2 ans après, c'est toi qui es malade.
2: Ah, je suis malade, mais je ne suis pas hypochondriaque, moi. Sinon, je serais pas là, je serais
1: dans
2: mon lit.
1: Venez masser, Valérie.
2: Bien sûr. Alors, Véro, ma petite Véro chérie, il paraît que tu adores la déco.
4: Ben ouais, j'adore la déco, bien sûr.
2: Il paraît que tu maroufles.
4: Ah, je maroufle. J'adore la tapisserie. Je viens de refaire une chambre magnifique.
2: Oh, à quelle couleur, je peux savoir?
4: Alors, en fait, c'est pour le petit dernier de Pascal qui habite à Marseille. Et quand il est parti, il a demandé une chambre qui ressemble à Marseille. Donc, forcément, il y a du bleu. C'est la mer, le soleil et tout. Ah non, il y en a un peu moins, quoi.
2: Bon, et tu fais de la peinture aussi?
4: Ouais.
2: J'aime tout ça. Ah, ça c'est bien, mais par contre c'est pas...
1: Excusez-moi de vous interrompre à nouveau, mais on parle de peinture, de déco.
2: Non, tu vas arrêter.
1: Non mais nous sommes d'accord, c'est le retour de déco
2: on
1: sur M6.
2: Pas. Alors, Véronique, il paraît que c'est ton jardin en revanche qui c'est Pascal qui s'occupe de ton jardin.
4: Ah bah ouais, c'est mon chéri qui s'occupe du jardin, Pascal. Il a un jardin magnifique, il a des fleurs. En plus il est tellement romantique, il me ramène des petits bouquets de fleurs régulièrement. Mari, il faut un prince charmant, hein, sinon ça vaut pas le coup.
2: Oui, c'est vrai, je suis assez d'accord avec toi.
4: Ah, bon, voilà.
2: Et il paraît que, dis donc, la cuisine, bon, bah, il paraît que t'es un peu une top chef et que tous tes potes te réclament des cannelés.
4: Ça c'est sûr.
2: Mais à part les
4: cannelés de Véro.
2: Ah là là, les cannelés de Véro. Mais alors, c'est quoi quand tu leur fais un plat principal, tu leur fais quoi comme plat salé?
4: Ah bah ça dépend de la saison, ça dépend du jour. Alors on peut faire des bobotis.
2: Ouais.
4: Des bobotis. On peut faire du poisson avec de la mangue.
2: Oh mon Dieu. Bon, arrête-toi, là, j'ai faim. Oh là là, là, j'en peux plus.
1: Excusez-moi de vous interrompre à nouveau, mais c'est sur M6, Top Chef, je crois. Meilleur pâtissier. C'est pas sur cette chaîne, vous êtes de retour à la rentrée pour déco? Excusez-moi de vous poser la question un peu tous les jours, mais vous me répondez plus jamais, donc...
2: Ce que je ne sais pas. Alors écoute, Véro, voici ton deuxième point qui va arriver. Je vais te mettre une très belle chanson.
0: Oh, mon
2: bateau. J'adorais cette chanson. Alors, écoute bien. Sur un voilier, il paraît que la baume, c'est le petit mât à l'arrière du bateau. La baume.
4: La baume.
2: Ouais, la baume,
4: non.
2: Est-ce que c'est le petit...
4: Non.
2: Ah bah non, elle me dit faux. Bah t'as bien raison, allez hop là.
4: Non.
2: Et non, bien sûr, t'as raison, c'est faux.
4: On n'est pas loin de la mer.
2: Eh oui, la baume, c'est la barre horizontale fixée au mât qui maintient la grand voile. Voilà, bon bah écoute, 2 points pour Véro.
1: Christophe qui a déjà un point avec ici Roussillon à Saint-Estève. Christophe qui est militaire, qui est gendarme, qui est adjudant, jeune, il a fait du rugby, Christophe. T'étais à quel poste?
5: J'ai joué talonneur.
1: Ah, talonneur. Alors tu joues encore ou tu as arrêté ou... Ouais.
5: Non, j'ai arrêté depuis quelques années maintenant, place aux jeunes.
1: Ah, t'es supporter du club local?
5: Ouais, supporter de l'USAP et des Dragons 14.
1: Et bah voilà, ils sont quoi? C'est quoi en termes de championnat, de classement? Comment ça se passe pour eux?
5: Malheureusement, l'USAP est en top 14, qui représente l'élite du rugby français, et ils sont avant-dernier.
1: Ouais, bon, allez, voilà. Remontada, on sait comment ça se passe dans le milieu du...
5: On va croiser les doigts.
1: Bon, Christophe.
5: Et les Dragons ne font pas très...
1: Ouais, c'est pas mieux.
5: Pas une très belle entame de saison également.
1: Ils sortent pas beaucoup de flammes en ce moment, quoi. Voilà, c'est ça.
5: Exactement.
1: Bon, alors Christophe, lui, ne bricole pas du tout. Donc Christophe est parti de ceux qui pourront regarder Nico sur M6 la rentrée. Tu jardines pas non plus. Est-ce que t'as une qualité?
5: Moi, c'est la cuisine.
1: Eh ben voilà, la cuisine.
2: Bah attends, c'est bien la cuisine.
5: J'adore cuisiner.
2: Moi, allez. J'adore les mecs qui cuisinent, je trouve ça hyper sexy.
1: Allez Christophe, on se met au fourneau, on met le petit tablier, qu'est-ce que tu nous prépares là? Allez.
2: Arrêtez,
5: alors,
2: j'ai faim.
5: Boule de picoulette.
1: Qu'est-ce que c'est?
2: Hein?
5: Alors, c'est une spécialité catalane, c'est de la viande, des boulettes de viande hachée avec de la chair à saucisse, des épices, de l'ail, de l'œuf, tout ça mijoté avec de la tomate, des oignons. Et un accompagnement avec des pompettes de la mort et des petits haricots ou des pommes de terre.
1: Okay, okay.
2: Comment ça s'appelle le truc avec les escargots, la catalan, où tu mets dans la cheminée?
5: La cargolade.
1: La cargolade.
2: Voilà,
1: ça aussi,
2: merci.
1: C'est une spécialité catalane.
2: Bah oui.
5: Exactement, grillé. Avec une petite aioli.
1: Oh, l'arrêtez, mais arrêtez.
5: Et alors, c'est le péché mignon.
1: Attends, Valérie, elle va adorer. Sa spécialité aussi, sera mon dernier mot, c'est la paella. Toi qui vas souvent en Espagne.
2: Bah oui.
1: Il adore faire la paella.
2: Bah, c'est bien. Bah, de toute façon, le pays catalan, les gars, on est juste à côté. Hein.
1: Allez, jouons avec cette question. Extrait.
0: Elle vend des
2: cartes
1: postales. Décidément, la tactique du gendarme avec Bourville, les crayons avec Bourville. On est Bourville aujourd'hui. Hein. Avant les gommes, on effaçait les crayons avec de la mie de pain. Vrai ou faux? Top chrono. Avant les gommes, on effaçait les crayons avec de la mie de pain.
5: Alors je vais dire.
1: Vite.
5: Je vais dire vrai.
1: Ouais, attention, vraiment, on le prend, mais sur 5 secondes, hein, pas après. Oui, c'est vrai, tu as raison, avant l'invention des gommes, on utilisait bien de la mie de pain pour effacer les traces de crayon de papier, parce que c'était humide, c'était souple, et voilà, ça absorbait le graphisme sur la feuille.
2: Allez, 2 points Véro, 2 points Christophe, et là, tout de suite, vous écoutez ici. Et on est parti avec les frérots de la Vega, ça sent bon les vacances. Sweet darling, vous écoutez ici,
1: ouais,
2: on vous aime, à tout de suite.
1: Tranquille.
2: Voilà.

0: Ouais, c'est fin juin la fête des pères. Parce que c'est papa, papa, papa, papa. Donc c'est fin juin la fête des pères. Voilà. Merci aux frérots de la Vega de nous le rappeler.
1: Voilà, frérots de la Vega, jingle.
0: Suite d'arrivée.
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1: Non, mais Véro est d'accord avec moi. Hein, on n'en peut plus de ces vannes.
3: Non, on n'en peut plus.
0: La direction m'a demandé si j'avais un auteur. Quand même.
1: Non, mais tu peux pas couper la parole des gens. On l'a déjà dit. On en a déjà parlé. Oui, donc, vrai. On est d'accord, Véro, on n'en peut plus.
3: Ouais, on est d'accord. Et on est complètement d'accord. C'est la
1: plus,
3: Véro.
1: Ouais, et en plus, il te coupe la parole. Donc, tu vois.
0: Mais c'est un spectacle à rentrer.
3: Aucune éducation, aucune éducation.
1: Aucune. Voilà. Qu'est-ce que tu veux que je te dise? Alors, tu aimerais déjeuner avec Bruce Springsteen?
3: Ah, ouais.
1: Ah, ouais, le boss!
3: Au moins le boss.
1: Bah évidemment, qu'est-ce que tu parlerais de quoi avec le boss?
3: Ah, peut-être pas des États-Unis et de leur état aujourd'hui. Parce
1: ah bah non, serait... tu vas nous lui faire faire
3: un... Oui, ouais, il va nous péter un câble. Ah, là. Ouais, je sais pas, sa rencontre avec Barack...
0: Ses impôts.
1: Oui, d'accord.
3: Il n'y a pas que ça dans la vie.
1: Non mais je te jure, j'en peux plus de lui. Bon ma chérie, on va jouer, comme ça il va pas nous couper la parole pendant qu'on joue.
3: Ouais.
1: Je n'en peux plus. Alors, c'est le quiz musical. Je vais
3: t'en
1: as mettre...
3: plein le dos, non? T'en as plein le dos.
1: Ah bah, t'as compris pourquoi j'ai une ceinture et que j'ai un limbago. Tu comprends maintenant.
3: Voilà.
1: Alors, je vais te faire écouter deux artistes l'un après l'autre et tu vas essayer de me dire qui chante. Écoute bien le premier artiste.

0: Frank Sinatra.
1: Alors, tu me dis Frank Sinatra?
0: Ouais.
1: Et non, c'est Nat King Cole. Nat King Cole. Alors, bon.
0: Ah, ben Sinatra, il a repris, non?
1: Bah, Sinatra l'a repris, mais peut-être, en concert. Mais là, c'est Nat King Cole. Alors, là, écoute bien le deuxième chanteur. Écoute bien, c'est. Tu vas bien le reconnaître.

0: qui c'est qui chante?
1: Patrick Fiori, non?
0: Et oui, c'est Patrick, voilà. Fiori, que tu reviennes, voilà. Allez, ça fait un point.
2: Plus. Christophe, est-ce que tu l'avais, Nat King Cole et Patrick Fiori? Vraiment, hein, dis-moi, sincèrement.
3: Alors, ça fait pas trop partie de mon registre musical, mais je pense que Patrick Fiori, j'aurais pu le reconnaître.
2: Ouais, c'est quoi ton registre musical d'ailleurs? Quels sont les artistes que t'aimes bien?
3: Moi, j'écoute un peu de tout, à vrai dire, de la variété française comme de l'électro. Je suis un grand fan de Mathieu Chédid.
2: Ah ouais, Mathieu Chédid, bien sûr. Je suis
3: malade. Exactement.
2: En plus, tu l'as vu en concert, hein?
3: Exactement, à deux reprises.
2: Waouh. On le salue, Emma.
3: C'est génial.
2: Ouais. Je reconnais, il a une belle relation avec son public. Allez, Christophe, tentons l'aventure, le quiz musical. Il y a deux points à prendre. Ce sont des artistes, voilà, qu'il va falloir reconnaître. Il s'agit d'un groupe, on y va pour le premier.

0: seule occasion de faire décrocher un sourire à Ekin, un technicien qui adore ce groupe. Top chrono.
1: Je dirais les ZZ Top, mais j'ai aucune idée.
0: Alors, qui s'arrache les derniers cheveux qui lui restent.
2: Ekin vient de mourir. Les ZZ Top.
0: Sous la table. Non, c'est Madness.
1: D'accord, ok.
2: Madness. My house. Chute. In the middle of the street.
0: Oui, parce que c'est aussi le générique d'une émission qui revient sur M6.
2: Oui, exactement. Déco.
0: Hein, déco, c'est ça. On va vous le trouver, ce générique d'ici là. Bon, on se rattrape ou pas?
1: On va essayer.
2: Allez.
0: On y va.

0: Allez, top chrono, qui chante?
1: Je dirais Amel Bent.
0: Elle était aux côtés de Patrick Fiori qu'on a connu, qu'on a écouté dans Notre-Dame de Paris. Et Amel Bent n'était pas dans Notre-Dame de Paris, c'était Julie Zenati.
2: Et voilà.
0: Une de ses chansons les plus célèbres, hein, Si je m'en sors.
2: Allez, moi, si je m'en sors, c'est que.
0: Ah là là là là.
2: J'aurais plus mal au dos. Véro 3, Christophe 2.
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2: Et je vous rappelle que toute la semaine, les candidats s'affrontent pour se qualifier pour vendredi la finale, le premier prix. C'est un week-end exceptionnel à Autun, l'occasion d'Augusto Dunum, le rêve du roi pour deux personnes. L'office de tourisme du Grand Autunois Morvan vous offre ce week-end incroyable. Vous visiterez la ville d'Autun, son musée, le site archéologique du Mont Beuvray, le château de Couches. Mais ce qui vous plaira le plus, je pense, c'est qu'à la nuit tombée, le théâtre antique d'Autun va s'illuminer et deviendra la scène d'un des plus grands spectacles historiques de France. Un show monumental et en plus, le transport est compris. L'hôtel de la gare vous attend. Petit-déj, dîner, déjeuner. Bref, un cadeau magnifique. Si vous ne gagnez pas ça, vous gagnez
3: la machine d'espresso.
2: Exactement. Malongo, 32 dosettes, 6 verres en verre. Jingle, on reprend. Alors, Véronique, Véronique. Oh, Véronique, elle m'a bien fait rire, cette petite anecdote. Il paraît que quand on était petite, on a été au cimetière et qu'on a fait... On a fait des petites bêtises dans le cimetière.
4: C'est pas des bêtises, c'est parce que j'ai fait Robin des Bois, Robin des cimetières.
2: Oui.
4: Quand j'étais petite avec ma cousine, et ben, dans les cimetières, il y avait des tombes où il y avait plein de fleurs. Et puis des tombes où il n'y en avait pas, alors on a partagé.
2: T'as partagé, t'as mis des fleurs sur des tombes où il n'y en avait pas. Moi, je trouve ça super mignon.
4: Voilà, je crois que les gens, ils n'ont pas trop aimé quand même.
2: Tu t'es fait engueuler ?
4: Un petit peu. Et alors, il a fallu remettre. Alors, on a remis comme on ne savait pas remettre. On a remis comme on pensait. Mais on a dit que c'était comme ça. On a remonté en plus.
2: Ah bah oui, bah il y a un moment donné, on peut pas tout faire, hein. Faire Robin des Bois et dire des choses intéressantes et vraies, hein. Stop. Alors, ma chérie, là tu as 3 points. C'est super, t'es en tête. Mais est-ce que tu pourras en marquer 3 de plus ? C'est la question à choix multiple. Donc, je vais te poser une question sur le parfum Dior. Écoute bien. Actuellement, quelle est la star qui est l'égérie du parfum J'adore de Dior? Alors, écoute bien. Actuellement. Marion Cotillard, Rihanna, Charlize Theron ou moi? Top chrono, 10 secondes.
4: C'est Rihanna.
2: Rihanna, c'est vrai qu'elle est belle. On ne peut pas dire le contraire.
4: Elle est magnifique.
2: Allez, on écoute.
3: C'est pas Marion Cotillard.
2: Voilà, c'est Rihanna, bravo. Tu as 3 points de plus.
3: Christophe.
5: Oui.
3: Est-ce que tu portes du Dior?
5: Je porte pas de Dior.
2: C'est quoi ton parfum?
3: Bah ouais, c'est quoi ton parfum?
5: Moi, je porte du Guerlain.
3: Guerlain, Boss, voilà, on en a cité 3. Okay, Guerlain. Très bien.
5: Bah ouais. Exactement.
3: Tu aimes bien les sensations fortes, toi, hein, Christophe. Christophe qui est à Saint-Estèze, oui. Pyrénées, orientale et Pyrénées orientales.
2: Saint-Estèze dans
6: bien
2: les Pyrénées.
6: Sûr, oui.
2: Je demande pardon aux Pyrénées orientales.
3: Il est gendarme, il aime forcément les sensations un petit peu. Côté manège, alors raconte un peu, Port Aventura, ça t'a marqué? C'était quelque chose d'assez rock'n'roll.
5: Port Aventura, c'est génial. C'est un parc d'attractions qui se trouve à proximité de mon domicile et c'est génial. Il y a pas mal de manèges à sensations fortes.
3: Bien sûr.
5: Le Dragon Khan, entre autres, la tour, le Shambhala, c'est top.
3: Et puis le Ferrari Land, on l'oublie pas, on l'a offert un séjour.

0: C'est quoi ça, Christophe?
1: Bah ça, on dirait mon cocker le matin qui se réveille, mais bon. Bah,
0: c'est un cerf, ça. C'est le brame du cerf, ça.
2: Exactement.
0: Eh oui. Et toi, tu voudrais être un cerf avec des cornes et tout, des bois là sur la tête.
2: Exactement.
1: Mais pourquoi?
0: Mais oui, pourquoi?
2: Parce que je trouve que c'est un animal majestueux et qui est assez imposant.
0: Ok. Non, mais c'est vrai, c'est majestueux, effectivement.
1: Bah, j'adore, mais bah, bon, oui, les pauvres, ils sont beaucoup tués par...
0: Ah oui, ça, c'est encore une autre affaire.
1: Par les cazadores.
0: Quel beau talent inutile, alors que nous sommes en plein Roland-Garros. Tu sais faire plein de choses avec une balle de ping-pong. Mais quoi?
2: Avec les balles de ping-pong, j'arrive à les faire tenir en lévitation en soufflant en dessous des...
0: Bien sûr.
2: En équilibre.
1: Moi, j'aimerais bien aller visiter la gendarmerie de Saint-Estève.
0: Ah, les gars, faut que je vous montre un truc là. Avec ma balle de ping-pong.
1: Écoute-moi bien, la prochaine fois que je vais voir mes copains à Thuir, je passe à Saint-Estève, c'est à côté.
0: Crédibilité de l'adjudant.
1: Je veux voir l'adjudant.
0: Est-ce qu'on peut avoir une vidéo? Tu te filmes en faisant ça et t'inquiète pas, on saura quoi faire de la vidéo.
2: Non.
1: Ouais, on saura bien quoi. Voilà.
0: Bon, allez, Christophe, jouons. Il y a 3 points à prendre, là, d'autant qu'elle a un peu pris de l'avance. Donc, on va rester bien concentré. Est-ce que t'aimes bien les jeux de société? Tu joues souvent?
2: Mis à part la belote.
0: C'est plutôt un jeu de cartes.
2: Monopoly. Okay. Voilà.
0: Quel jeu de société culte qui a été inventé en 1979 par 2 journalistes québécois? Quel est ce jeu de société inventé en 79 par 2 journalistes québécois? Est-ce que c'est le Trivial Pursuit? Est-ce que c'est le Cluedo? Le Scrabble? Ou le Puissance d'Amido? C'est comme le Puissance 4, sauf qu'il faut aligner d'Amido. 10 secondes.
2: Je dirais le Trivial Pursuit.
0: C'est pas le Puissance d'Amido? Bien, Puissance
2: d'Amido. Non, je dirais Trivial Pursuit.
0: Trivial Pursuit, inventé en 79 par 2 journalistes québécois. Oui! C'est Chris Haynes, Scott Abbott.
1: Oh my god.
0: Ouais.
1: Je demande pardon aux familles Haynes et Abbott.
0: Chris Haynes et Scott Abbott, ils ont inventé ça, puis ça arrivait ensuite en France. Alors c'est marrant parce que ça s'appelait avant Remue-Ménage, avant de devenir Trivial Pursuit en 1985.
1: Alors, au Québec, c'est surtout moi le truc qui me fait le plus rire, il a été commercialisé sous le nom Quelques arpents de piège.
0: Ouais, et après en France, Remue-Ménage.
1: Piège. Alors. Ça fait 5 pour Christophe, 6 pour Véro. Et là tout de suite, let's dance. Take on your red shoes and dance the blues. Moi je peux rien
0: l'anglais.
1: Danser. Dansez pour moi les gars, je vous aime, à tout de suite.

0: the Blues. J'étais amoureuse de David Bowie, moi, quand j'étais petite, je voulais l'épouser.
1: Let's Dance, tout ce que vous pouvez pas faire en ce moment avec votre dos, mais ça reviendra.
0: Ah, je peux rien faire, un jingle, mon petit.
1: Let's Dance avec les stars. C'est avant.
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0: Ça, c'était avant.
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1: Quand on commence à dire c'était avant, c'est que ça.
0: Ah, bah, la vieillesse, c'est un naufrage, hein, je te le dis. Alors, Véro.
3: Il faut que tu te fasses faire des massages.
1: Eh oui.
0: Bah, t'inquiète, je vais essayer d'y aller, là. Mais là, bon, tu sais, ici, hein, trouver un kiné disponible. Hein.
3: Ah, bah, moi, j'ai ma fille qui est kiné, mais.
0: Elle est dans ton coin. Ouais. Et voilà.
1: Non, mais on lui envoie un hélicoptère, ça va.
3: Ça marche pas trop en téléconsultation.
0: Non, là, c'est le seul truc qui marche pas en téléconsultation.
1: On lui envoie un hélico, la direction est d'accord.
0: Alors, dis donc, il paraît qu'on a joué à Daktari en allant ce voyage, pendant le voyage en Namibie. Hein,
3: ben,
0: hein, on a rencontré des animaux sauvages. Qu'est-ce qui s'est passé?
3: Quand on était en Namibie, on a rencontré plein d'animaux sauvages. Et puis un soir, on s'est couché et on s'est fait raccompagner par un ranger parce qu'il n'a pas voulu qu'on rentre tout seul. Parce qu'on avait une voiture avec la tente sur le toit.
0: Mm-hmm.
3: Et puis quand on est arrivé avec sa petite lampe, il nous dit bon, ben, vous voyez là, c'est un crocodile.
0: Oh, bah écoute, il faisait une petite balade du soir.
3: Voilà, donc on est vite rentré dans la tente et puis on n'a pas du tout envie de faire pépé la nuit.
0: Ah bah non, tu m'étonnes. Hein. Sinon c'est bah oui, hein, c'est sûr que les crocodiles, c'est pas très gentil. Alors, il paraît que t'es un peu naïve, un peu la poisse. Tu te fais voler ta carte bleue à Prague, mais tu peux me dire le profil du voleur, s'il te plaît?
3: Ah ben, en fait, c'était dans le bus de l'aéroport, et puis il y a une petite mamie qui nous a demandé, qui nous a dit « Ah, vous êtes français, j'aime bien parler français, je parle pas souvent, j'ai pas l'occasion, il y a... » Et puis quand on est arrivé, ben, on n'avait plus de carte bleue. C'était vraiment une petite mamie à qui on aurait donné le bon Dieu sans qu'on fasse.
0: Et voilà.
3: Surtout qu'il y avait la visite du pape, mais bon, voilà.
0: Et voilà. Tu t'es fait avoir par une petite mamie. C'est les pires, les petites mamies. Tu veux que je te dise les pires, c'est les petites mamies. Alors, ma chérie, nous allons tout de suite marquer 5 points de plus. C'est-à-dire que tu ferais un sans faute, ce serait merveilleux. Tiens, je te mets une petite chanson. Allons parler de crêpes. Je suis affamée, hein, je vous préviens. Alors, quel prénom désigne les célèbres crêpes flambées à l'orange et au Grand Marnier? Comment qu'on les appelle, les crêpes au Grand Marnier et à l'orange quand elles sont flambées? Top chrono, 10 secondes.
3: Je rappelle qu'on habite à Nantes, c'est les crêpes Suzette.
0: Eh oui, les crêpes Suzette comme Danny Briand. Et oui, les crêpes Suzette, hein, ça a été inventé fin 19e, un flambage réalisé par un jeune apprenti cuisinier. Ça a été un peu comme un accident et du coup c'est resté. Bravo, ça te fait 11 points.
1: Je crois que c'est comme la tarte tatin.
0: Exactement.
1: C'est un accident. Ouais.
0: Souvent, tu sais, les trucs comme ça.
1: Ouais. Nous aussi, c'était un accident. C'est rencontré, puis d'un coup, on a fait des missions.
0: Voilà, c'est un truc de dingue.
1: C'est 2 ans, hein, on est content.
0: Oh là là.
1: Ça fait plaisir.
0: Jamais 203, comme dirait l'autre.
1: Je crois que oui, il ne faut jamais dire Fontaine. Hein. Nous sommes tous d'accord. Christophe, avec ici Roussillon. Alors, Christophe, qui est gendarme, rappelons que c'est un gendarme, c'est un adjudant. Il a rencontré Jade dans le cadre de la patrouille.
0: Ah.
1: Et oui.
4: Ah. Exactement.
1: Allez, raconte, c'est le gendarme se marie, ton histoire ou pas?
4: Pas encore, on vit dans le péché, mais...
0: quelle honte.
4: Non, oui, effectivement, rencontré en patrouille. En fait, elle revenait de voyage en Thaïlande et le collègue de boulot avec qui j'étais ce jour-là a décidé de lui rendre visite. Donc, arrivé à son domicile... On a discuté, elle nous a servi un petit jus à boire, un petit jus d'orange.
0: Petit jus d'orange.
4: Et exactement. Et en quittant le domicile, il y avait son numéro de téléphone affiché sur sa voiture.
1: D'accord.
4: Parce qu'elle est photographe et du coup, j'en ai profité pour récupérer son numéro de téléphone.
1: Oh, c'est l'enquêteur qui parle.
4: Comment ?
1: C'est l'enquêteur qui parle. C'est le mec qui a repéré le numéro de téléphone, bien sûr.
4: Bah, oui. Exactement. Et du coup, j'en ai profité pour lui écrire, la remercier. On s'est revu, on s'est jamais quitté.
1: Et dis donc, j'ai dit que c'était une patrouille, mais si j'entends bien, c'est un copain, c'est un de tes collègues qui décide d'aller voir une copine. C'est pas, on n'était pas sur une interpellation, là, hein. C'est pas de la patrouille, hein.
4: C'était du contact.
1: Ouais, du contact. On allait boire un petit verre de jus d'orange, du contact.
0: Ouais, un petit verre de jus d'orange dans les Pyrénées. Les gendarmes.
1: Ouais, jus d'orange, hein. Vous savez que votre adjudant, il fait souffler les belles de ping-pong, hein. Vous êtes au courant, les gars, dans la gendarmerie. Ouais, sacré Christophe. Bon, Christophe. Christophe qui est un peu un sous-doué aussi, hein. On en parlera peut-être dans un instant. Mais le gendarme, il a falsifié ses bulletins quand même quand il était gamin. Hein. C'est moche.
0: Là.
1: C'est moche.
0: Pour pas te faire engueuler par tes parents, c'est ça?
4: Exactement, c'est ça. Pour pouvoir aller au rugby, j'ai falsifié mes bulletins pour faire croire que j'avais des bonnes notes pour pouvoir aller au rugby avec les copains et profiter.
0: Ouais. Mais quand les vraies notes arrivaient, tu te faisais deux fois plus engueuler.
1: Surtout qu'il était nul en classe, hein, tu l'assumes. Donc à un moment donné.
4: Exactement. Il n'y a pas à avoir honte.
1: T'es nul toute l'année, bon, et en tous les cas, t'es pas bon, c'est toi qui l'as dit avec t'étais nul. Et d'un coup, tes parents voient que t'as eu 19. Hey, oh, hey, tu les prends pour qui? Hein? Pour du jambon de Bayonne?
0: Voilà.
1: Ouais, Christophe. Bon, allez. C'est parti. Voici l'heure de gloire. Voici la possibilité peut-être de gagner 5 points de plus. Quelle danse, une danse élégante, est associée au bal de Vienne? Top chrono, 10 secondes. Quelle danse élégante est associée au bal de Vienne?
4: La valse viennoise.
1: La valse viennoise, une danse emblématique. Ce sont bien... Oui, les balles
0: que
1: de Vienne avec Vienne, la valse.
0: De Vienne, les valses de Vienne, de Vienne, dans Vienne.
1: Je vous inviterais bien à danser, mais...
0: Ah là, mais non. Déjà, les gars, je vais mettre 20 minutes pour descendre de mon tabouret.
1: Est-ce qu'on peut filmer?
0: Ah bon, allez-y, les gars. Véro, tu as 11. Christophe, tu as 10. Et là, tout de suite, on part. Ah, on va écouter les enfoirés. L'île au trésor. Vous écoutez ici, on vous aime. À tout de suite.

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2: Nous enquêtons pour savoir qui a écrit L'île au trésor, par Stevenson. Alors, Véro, tu as 11. Christophe, tu as 10. Mais enfin bon, on sait tous que le bingo, malheureusement, est un carnage à chaque fois. Alors, ma petite Véro, on va parler de ta rencontre avec Pascal. Oh. Ben oui, j'ai rencontré l'homme de ma vie. Alors, il paraît que c'était un collègue de boulot. Vous bossiez ensemble. Vous entendiez bien, mais vous étiez mariés, chacun de vos côtés.
3: Ben voilà. Mais en fait, non, c'est pas tout à fait ça, parce qu'au début, on pouvait pas se saquer.
2: C'est souvent comme ça, les histoires d'amour, tu sais.
3: Au début, on pouvait vraiment pas se saquer, et puis c'est à force de se découvrir que ça fait 20 ans que ça dure.
2: Du coup, vous avez divorcé pour être ensemble, mais au moins ça valait le coup parce que ça fait quand même 17 ans que vous êtes mariés.
3: C'est ça.
2: Et ça se fêtera ça en août.
3: Ouais, c'est ça. Alors, on se trompe toujours. Hein. On sait jamais si c'est le 8 août ou le 9 août. Et d'ailleurs, on a fêté nos 10 ans de mariage, la mauvaise date.
2: Et voilà. Bon, ça veut dire que... Si on oublie la date, ça veut dire que c'est pas le truc le plus important. Hein.
3: Non, parce que c'est la fête tous les jours.
2: Évidemment. Alors, on va t'encourager à gagner ce magnifique bingo avec cette chanson que tu adores. On l'adore, hein, ça.
3: C'est ma chanson préférée.
2: Ben oui.
3: Voilà. Et d'ailleurs, j'ai déjà dit à Pascal, alors ça va pas être très gay, mais que c'est la chanson que je veux pour mes obsèques tellement je l'aime.
4: C'est gay ?
2: Oui, c'est pas gay, mais au moins comme ça, il le saura. Alors, ma chérie, écoute bien, nous allons faire un bingo. À mon top chrono, tu vas avoir 10 secondes pour me donner des choses, des objets ou même des actions qu'on fait quand il fait très chaud. Alors, des objets et des choses qu'on peut utiliser pour se rafraîchir quand il fait très chaud ou des actions. Par exemple, si je te disais des actions qu'on fait quand on a faim, tu pourrais me dire manger un sandwich. Voilà, donc attention. Chose, objet, action, quand il fait très chaud, top chrono, 10 secondes.
3: Un ventilateur, un éventail, des glaçons, on peut boire, on peut nager, on peut mettre la clim, on peut s'arroser.
2: Eh bien, ça fait 7. Bravo, 7, c'est magnifique. Voilà.
0: Oh non, c'est bien. Renaud Robillon et Gaëtan Roussel pour L'île au trésor.
2: Ah, voilà, Gaëtan, merci beaucoup.
0: Gaëtan Roussel et Renaud Robillon. Quoi, attends, qu'est-ce qu'il y a? Il y a un problème de points? Non,
2: elle vient d'avoir 7, c'est tout ce que j'ai à dire.
0: Très bien. Christophe, on est au cœur du bingo. Elle a 11, tu as 10, ça c'est le parcours à date à 12h56. Le bingo, il vaut 10 points. Pour remporter les 10 points, il faut marquer le plus de points par rapport à son adversaire. Elle a donc fait, vous m'avez dit 7, c'est ça?
2: Oui, je vous ai dit 7.
0: Oui, alors ça veut dire qu'il faut faire 8 là, Christophe. Hein.
5: Ouais.
0: Et quand je vois toutes les bêtises que tu fais depuis que t'es gamin, moi je suis un peu inquiet. On rappelle, là, on a parlé dans un instant que t'as falsifié les bulletins. Pareil que t'allais en boîte de nuit sans le dire à tes parents aussi. Bon, ça.
2: Ça, on l'a tous fait.
0: Oui, mais enfin, il a été jusqu'à voler des poissons dans un aquarium.
2: Pour.
5: Ça m'est arrivé, oui. Enfin, ils sont morts. On me les avait confiés et malheureusement, j'ai pas su m'en occuper. Ils sont décédés. En plus, c'était des poissons tropicaux.
0: Ah oui, d'accord.
5: Donc, pas cool.
0: Mais non, il a ce côté un peu sous-doué, voilà. Il a pas su s'occuper des poissons, il a pas veillé sur l'aquarium. Non, mais c'est inquiétant. Ta chanson préférée, la voici.
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0: C'est du Mathieu Chédid. Voilà. Allez, on oublie le côté sous-doué, t'es notre gendarme préféré.
2: Mais surtout, tu vas gagner. Peut-être.
0: On va voir. 8 points. 8 points. Alors, on va passer sur l'inverse. On va aller sur le froid. Et
2: non.
0: Je te demande.
2: On va aller sur quoi?
0: Sur le froid.
2: Ouais.
0: Mais c'est bien ce que j'ai dit.
2: Oui.
0: Sur un maximum, en 10 secondes, je te demande de nous citer un maximum d'objets ou des actions, Valérie l'a dit, que l'on fait quand il fait froid. Voilà, il fait froid. Qu'est-ce qu'on utilise comme objet ou qu'est-ce qu'on peut faire? 10 secondes, on y va.
5: D'accord. Donc, on met sa veste, on allume la cheminée, on allume le radiateur, on boit un chocolat chaud.
0: Oui.
5: On met un manteau, une écharpe, un bonnet, de la luge, patinage.
2: Ça fait 6.
0: Ouais,
2: parce que le patinage, on fait pas ça que. Enfin, c'est pas le truc qui te réchauffe.
0: Ouais,
2: il y avait les couettes, les plaids, les gants, la doudoune, le bonnet.
0: Il y a eu un petit démarrage en retard, voilà, pour Christophe. C'est vrai qu'on n'était pas loin du compte, là. Mais 6, on vérifie avec professeur Coupet, c'est 6.
2: On vérifie avec maître Coupet, c'est 6. Bien, ça veut dire que, mon petit Christophe, bravo à toi, mais ça ne suffira pas. Véro, je te retrouve donc en finale pour tenter de gagner le week-end exceptionnel à Autun pour Augusto Dunum, le rêve du roi, avec évidemment le transport compris, l'hôtel de la gare, le petit-déj, le dîner, les déj sont compris. Tu iras voir le site archéologique du Mont-Beuvray, la ville d'Autun, le musée, le château de Couches, le théâtre antique d'Autun qui va te faire le plus grand spectacle historique de France. Et si tu ne gagnes pas ça, tu gagneras.
0: On repart le vendredi quand on est demi-finaliste avec la machine Malongo, 32 dosettes, 6 verres en verre. Joe Malongo, la légende.
2: Bravo Christophe,
0: ouais, bravo
2: Christophe, Véro.
0: C'est bien.
2: Merci à Céline à la Réal, maître Coupez au savoir Iki. Au standard, n'importe
0: oui,
2: quoi.
0: Oui, il est bien au standard.
2: Ichi à la technique, Sadika au standard, Eric
0: non,
2: Bastien.
0: Non, Sadika était à la technique.
2: Oh, je suis plus là.
0: Vous êtes paumé aujourd'hui.
2: Bah, je suis malade. Allez, je vous embrasse tous, je vous aime, à demain, mes chéris. Il est 5h, Paris s'éveille et Yoann Guérin arrive.
0: Il est très en forme, Yoann Guérin, il vous accompagne jusqu'à 6h du matin, donc c'est dans les prochaines minutes. On vient quand, nous, Valérie?
2: Oh, bah, nous, on revient à midi, mon chat.
0: Ah, bah, on va se faire une petite chaise quand même avant, hein.
2: Évidemment.
0: À tout à l'heure.

0: Joli souvenir en musique, Porquet et Bass, à 5h sur votre radio. 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
0: Bonjour, très bon réveil, heureux de vous retrouver ce mercredi. On espère que vous êtes en forme. Milieu de semaine, le meilleur est à venir. C'est ce qu'on se dit au réveil. Info musique, bonne humeur avec l'équipe du jour. Faustine, Saveria, Diana, Mélodie et Aude Razo. Bonjour Aude.
3: Bonjour Yoann Guérin, bonjour à tous. Dans le journal de 5h, on va aller vivre en live la découverte des résultats Parcoursup d'un lycéen. Stressé, hein, forcément, ouais. Il n'y a que jusqu'à demain minuit pour répondre aux propositions déjà reçues.
0: C'est un mercredi, on va se détendre. C'est le jour des sorties ciné. Comment faire pour ne pas payer le prix fort dans les salles? Eh bien, Valère Correa a quelques petites astuces pour vous. Explication dans 5 minutes. 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
0: Mercredi 3 juin, merci de choisir ici pour votre réveil, 5h. On n'en sait plus sur le principal suspect dans la disparition de la petite Liana.
3: La collégienne, toujours introuvable, les recherches se poursuivent dans le Gers. Et on sait désormais que l'homme suspecté est déjà impliqué dans d'autres affaires, visées notamment par une enquête pour viol sur mineur, Pierre de Costette.
4: Si son casier judiciaire est vierge, Jérôme B. n'est pas inconnu de la justice. En 2020, d'après nos informations, il est entendu après une plainte pour des faits de nature sexuelle sur mineur, plainte classée sans suite à l'époque. Mais surtout, plus récemment, l'été dernier, une petite fille de 10 ans l'accuse de plusieurs viols subis sur une période de quelques mois au domicile du suspect dans le Gers. Elle s'y est retrouvée car les filles du quadragénaire sont des amies. Difficile de savoir où en est l'enquête qui a navigué pendant plusieurs mois dans les méandres des services de gendarmerie et de la justice. Plainte déposée en Haute-Garonne, dossier finalement suivi par la procureure d'Auch qui précise sobrement que les investigations sont en cours. Selon nos informations, le suspect n'a pas encore été auditionné. Un homme dont on a aussi appris hier qu'il avait été congédié par le conseil régional d'Occitanie après un comportement jugé inapproprié avec une élève du lycée dans lequel il officiait comme agent de maintenance.
3: Et la mère de Liana témoigne ce matin au micro de Ici Occitanie. Je lui ai dit que je ne voulais plus qu'elle adresse la parole ou qu'elle voie cet homme. Elle raconte que le suspect était très souvent devant le collège et qu'il apportait des goûters à Liana.
0: Le bilan s'alourdit après la soirée de violence ce week-end à Paris.
3: Une troisième personne est morte. L'homme avait plongé de lui-même dans la Seine en marge des célébrations de la victoire du Paris Saint-Germain. Transporté à l'hôpital dans un état très grave, il n'a donc pas survécu. Toujours sur cette soirée, l'IGPN, la police des polices, est saisie après la diffusion des images du visage en sang d'un adolescent de 13 ans. Un élu LFI de Seine-Saint-Denis affirme qu'il a été blessé à l'œil par un tir de LBD des policiers. Les premiers résultats sont tombés, ça y est, sur Parcoursup, accepté, refusé ou en attente. Voilà ce que les lycéens ont pu lire en ouvrant hier la plateforme d'orientation post-bac. Un moment bien stressant que nous avons pu vivre avec un lycéen grâce au micro de Julie-Marie Lecomte.
5: Vas-y. Sur l'ordinateur, c'est Maxime qui se connecte.
6: Okay, j'ai demandé des écoles de commerce et j'ai demandé aussi des BTS et en vue de secours, une licence de droit à la fac de Nanterre.
5: Mais c'est sa mère la plus stressée.
7: Parcoursup, on en a entendu beaucoup parler. On sait que c'est très aléatoire, qu'il y a des gens qui ont cartonné toute leur scolarité et qui n'ont finalement pas les vœux qu'ils avaient demandé. On a l'impression que c'est un peu la roulette russe.
6: Madame Normandie.
7: T'es
6: admis. Melville en attente.
5: Et la voilà, la liste des résultats.
6: Oh, je suis 38e dans la liste d'attente, c'est bien. Université Nanterre, licence droit, je suis en attente. Oh, mais je suis loin.
7: 7616. C'est très limité maintenant pour rentrer dans les facs. C'est finalement limite le plus compliqué alors que c'était le plus simple à notre époque.
5: Vous êtes content un peu?
6: Ouais, je suis content. Je suis soulagé en vrai. D'avoir les écoles que je veux, ça me donne encore plus envie d'avoir le bac pour pouvoir y aller. Quoi.
7: On est content d'avoir passé cette étape. On se demande comment font les enfants qui ne sont pas forcément accompagnés. Les parents d'Amine Maxime de terminale, plutôt des mamans, mais on est toutes à gérer quand même Parcoursup.
5: Ça se fête un peu ou pas?
7: Ça se fête, bien sûr que ça se fête. Je lui ai acheté son gâteau préféré, donc il aura le droit à son gâteau préféré ce soir.
5: Avant de se remettre à cogiter, il n'y a que jusqu'à demain minuit pour répondre aux propositions déjà reçues.
3: Allez, bon courage à tous les lycéens, très stressés, on s'en doute. On traverse l'Atlantique maintenant, les Spurs de San Antonio face aux Knicks de New York. C'est la nuit prochaine que débutera la grande finale de NBA. Et nous, ici, on ne regarde pas que notre français Victor Wembanyama. Non, non, il y a deux autres Frenchies aussi côté New York, Paco Mdadier et Mohamed Diawara. Thomas Vinclair est allé voir leur club d'origine, la Saint-Charles à Charenton-le-Pont dans le Val-de-Marne. Pas peu fier de voir ces jeunes réussir sur les parquets américains.
8: Quand on lui parle de Paco Mdadier et de Mohamed Diawara, Lucas, jeune basketteur de la Saint-Charles, a des étoiles dans les yeux.
9: Ils s'entraînaient tout le temps, on les voyait tout le temps, lundi, mardi, mercredi. Ça nous donne une voix, on va dire, comment réussir.
8: Au bord du terrain, on retrouve Laurent. C'est lui qui a eu la charge d'entraîner les deux pépites il y a 5 ans.
10: Deux ensemble, dans la même équipe, en finale NBA, c'est un kiff.
8: Sous ses yeux, il les a vus grandir.
10: Au-delà du potentiel technique ou physique, c'était des garçons qui étaient plutôt matures, disciplinés, et puis qui savaient où ils voulaient aller. Après, de là, imaginer qu'il y en ait deux en finale NBA, 5 ans après, on n'arrive même pas à y croire.
8: 20 ans après avoir vu éclore un certain Evan Fournier, la Saint-Charles revendique à nouveau son statut de club formateur. D'ailleurs, 500 jeunes se sont inscrits pour les prochaines détections, c'est 400 de plus par rapport à l'an dernier. Il va falloir garder la même exigence, explique le président de la Saint-Charles, Fabrice Canet.
11: Ce qu'on a vécu avec le projet Mbappé dans le foot, on est en train de le vivre. On parle beaucoup plus facilement d'argent dans le basket. Ça suscite chez les parents des rêves qui sont complètement fous. Et nous, c'est ce que nous importe, c'est le collectif. Les entraîneurs, c'est eux qui ont les clés de la qualité de la formation.
8: Et en plus des deux joueurs new-yorkais, 4 autres basketteurs passés par la Saint-Charles évoluent aujourd'hui en NBA. Moussa Diabaté, Nolan Traoré, Tidjane Salin et Maxime Reynaud.
3: Allez, rendez-vous 2h30 la nuit prochaine. Bon courage pour le début de cette grande finale. Que le meilleur gagne. Et en tout cas, Yoann, il y aura forcément au moins un Français champion NBA.
0: Ça, et j'ai envie de dire,
3: c'est la classe, c'est déjà ça.
0: Et je ne sais pas si vous avez vu aussi, le maire de New York a signé un décret temporaire pour que les enfants puissent se coucher plus tard par rapport à la finale de NBA. C'est assez génial.
3: Ça.
0: Mais ouais, je trouve ça assez chouette.
3: On devrait faire ça sur tous les matchs.
0: Je suis d'accord.
3: Autorisation spéciale. La météo, Yoann, journée contrastée.
0: Ouais, un temps bien ensoleillé qui se rétablit sur le pourtour méditerranéen sous l'effet d'un mistral et d'une tramontane à 70 km/h en rafale. Sur le reste du pays, la matinée est en général très nuageuse, accompagnée de quelques ondées, notamment du Grand Est aux Alpes du Nord et sur les versants ouest du Massif Central. Cet après-midi, les éclaircies se développent aux abords des Pyrénées, en Auvergne-Rhône-Alpes et jusqu'aux frontières allemandes. Elles sont encore parfois entrecoupées d'une petite ondée en Lorraine, en Alsace et en Franche-Comté. Et puis ailleurs, des pluies qui envahissent alors toute la Bretagne et le Cotentin ce matin, qui vont glisser sur les pays de la Loire, la Normandie, les Hauts-de-France et la région parisienne dans le courant de la journée. Du vent aussi à noter en Bretagne et près de la Manche, qui se propage au quart nord-ouest en journée, 50 km/h en rafale dans les terres, jusqu'à 70 sur les côtes. Le mercure ce matin, Paris, Strasbourg, Rouen, Rennes, Auxerre, 13 degrés à Lille, Nantes, Toulouse, Orléans et Grenoble, 14. On a 15 à Bordeaux, 18 à Marseille, 21 à Bastia pour les maximales, entre 17 et 20 au nord de la Loire jusqu'à la frontière belge. Ces températures vont atteindre les 19 à 23 ailleurs et localement 25 au pied des Pyrénées, jusqu'à 30 sous le soleil du sud-est.
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0: 5h07. Bonjour les leftos, le même plaisir de vous tirer du lit. Si vous vous préparez une nouvelle journée de travail, on pense fort à vous. Et pour vous donner un peu de courage, voici Philippe Lafontaine et Cœur de Loup, parfait pour bien entamer ce mercredi avec la grande famille ici.

0: Philippe Fontaine et Cœur de Loup à 5h10. Très bon réveil.
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0: Hop, hop, hop, Aude, qu'est-ce qu'on a? On a
3: c'est
0: du courrier ce matin. Regardez cette enveloppe qui
3: c'est
0: est arrivée.
3: Tu peux ouvrir?
0: Ah, regardez, allez, ouvrez.
3: Je suis pas au courant, moi. On me dit rien, moi.
0: Eh oui.
3: C'est quoi, c'est un cadeau?
0: Oui.
3: C'est du chocolat.
0: Eh oui, exactement. C'est Eric qui est à Vacheresse, c'est en Haute-Savoie, qui nous a envoyé ce petit colis de chocolat avec des maisons suisses. Voilà.
3: Pistache et lait des Alpes suisses.
0: Oh là là. Et regardez, il y a des petites choses en plus. Il y a des petites barres en plus. Ouais.
3: Ah
0: oui,
3: j'avais pas vu.
0: Oh là là.
3: Ah mais oui.
0: Franchement. Si on disait merci à Eric. Merci Eric. Il est avec nous ce matin. Bonjour Eric.
4: Bonjour Johan, bonjour Aude.
3: Bonjour, merci beaucoup Eric, c'est super.
0: Franchement, ça fait hyper plaisir, vous égayez notre matinée à toute l'équipe ici des 5 heures. Merci infiniment Eric.
4: Ah de rien, c'était une promesse. Alors moi j'ai eu la radio et puis vous avez le chocolat comme ça.
0: Exactement.
4: Et en plus, vous savez quoi, comme je disais à Saveria, maintenant j'ai son 06 à Saveria.
0: Ben voilà, c'est formidable. Comme ça, vous pourrez nous envoyer des messages chaque matin. Eric, je me souviens que l'année dernière, vous nous aviez envoyé aussi un petit colis. Je me souviens que vous nous aviez dit que vous vous étiez pris une prune en allant déposer le colis à la poste. Est-ce que ça a été le cas aussi ou pas, là, cette fois-ci?
4: Non, non, là, ça va. Je vais pas être prune. Je l'ai envoyé depuis mon petit village, parce que maintenant, il y a les petites postes, comme on dit, de proximité.
0: Ouais.
4: Donc c'est vraiment bien. Non, non, c'est un petit village, c'était cool, donc voilà.
0: Eh ben,
4: j'ai dit, j'aurais un compte Vinted, ça serait plus simple, comme ça, je pourrais mettre ce que je voudrais dans le paquet, puis comme ça, il n'y aurait aucun frais de port.
0: Ah, mais c'est vrai, ça, oui, bah, franchement, ça, c'est la bonne astuce. Vous allez bien vous entendre aussi avec Valère Correa, justement, sur les astuces côté économie. Eric, merci infiniment. Franchement,
3: merci.
0: Ça nous fait chaud au cœur ce matin. Et on va partager, évidemment, avec toute l'équipe.
3: Et non.
0: Non, ben voilà. Ben, en fait, Aude va tout garder pour elle, visiblement.
3: Et si on salive à l'antenne, c'est parce qu'on a mangé du chocolat. Voilà.
0: C'est ça. Eric, en tout cas, on vous remercie infiniment. Passez une belle journée, Eric.
4: Belle journée à vous aussi, merci.
0: Et merci de votre fidélité, à très bientôt. Allez, 5h12 dans l'actualité ce mercredi, Aude.
3: La santé mentale des adolescents préoccupante, on le sait, ils auront droit à un coupe-fil pour un rendez-vous rapide chez le psychologue ou le psychiatre, mesure bien accueillie, vous allez l'entendre, par les lycéens.
0: Côté musique, tiens, on parlait de gourmandise avec le chocolat, là c'est une autre gourmandise pour nos oreilles. Anastasia, I'm not love, on l'écoute dans 5 minutes, mais avant, par ici les économies.
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0: Bonjour Valère Coréard.
6: Bonjour Johan, bonjour Aude.
3: Bonjour.
0: Chaque jour avec vous, un bon plan pour notre pouvoir d'achat aujourd'hui. Vous vouliez nous parler salles obscures?
6: Oui, je me suis dit que le festival de Cannes vous avait peut-être remotivé et donné envie d'aller vous faire une toile. Seulement, voilà, comme tout le monde, vous vous rappelez que le cinéma coûte vraiment très cher et qu'une sortie dans une salle obscure, c'est pas vraiment donné. Heureusement, il existe quelques astuces pour le payer moins cher, à condition en général d'anticiper et de savoir ce qui marche vraiment. Et le bon plan qui fonctionne dans la plupart des salles, c'est d'y aller aux bons horaires. En général, le matin, vous avez des séances à moitié prix qui sont proposées dans la plupart des cinémas de France. Au passage, notez que le dimanche matin, c'est vraiment un bon plan, souvent avec des séances pour les enfants à tout petit prix.
3: Valère, qu'est-ce qu'il faut penser des cartes de réduction proposées par les cinémas indépendants ou de réseaux?
6: Que ce soit des cartes de réduction ou des abonnements, en général, vous allez vraiment être gagnant. La seule chose, c'est de vous assurer que ce sera rentable. Donc, en principe, ça concerne plutôt les personnes qui y vont régulièrement. Si c'est juste pour y aller une fois et se dire que vous payez la séance moins cher, non, ça vaut pas le coup parce que vous aurez sorti de la trésorerie. Donc, les cartes de réduction ou d'abonnement, oui, mais à condition d'y aller régulièrement. Enfin, sortir des sentiers battus est souvent payant, hein, côté pouvoir d'achat pour aller se faire un cinéma. La plupart des petits lieux indépendants proposent en effet des tarifs qui sont bien en deçà des grosses machines qui coûtent cher, sans parler du prix des pop-corns qui est juste devenu inabordable. Si vous aussi, vous avez des bons plans pour aller au ciné sans se ruiner, pensez à m'écrire par ici leséconomies@radiofrance.com.
0: Merci Valère. Demain, focus sur les offres de train pour l'été. Bah oui, on est là pour rendre les prochaines vacances encore plus agréables côté budget.
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0: 5h15, Aude, on tend le micro ici à des adolescents.
3: Après cette annonce importante, les jeunes repérés par l'éducation nationale comme étant en souffrance psychique pourront bénéficier d'un coupe-fil, autrement dit un rendez-vous garanti chez le psychologue ou le psychiatre dans les 48 heures. La santé mentale des jeunes, sujet majeur, on le sait, les tentatives de suicide augmentent fortement chez nos ados depuis le Covid. Lison Bourgeois s'est rendu devant un lycée de Tours avec des adolescents satisfait, disons, de ces annonces.
9: Parce que le premier rendez-vous n'est jamais facile, observe Mélissa, 17 ans.
10: C'est assez compliqué déjà d'avoir le déclic, de se dire oui, on a besoin de quelqu'un. Ça, je sais que j'ai eu du mal à l'accepter. J'en avais vraiment, vraiment besoin, je pense. C'était assez compliqué parce que déjà, trouver un psychologue qui veuille bien prendre les enfants. Puis quand j'avais un rendez-vous, il fallait que j'attende quoi, 2-3 mois avant de pouvoir le revoir. Donc ça m'a pas vraiment aidée.
9: Et les semaines d'attente, se souvient de son côté Mélia en classe de seconde, renforcent le mal-être.
11: Ça fait un peu personne mise de côté. On a l'impression que même quand on fait l'effort de demander de l'aide, et bah, ça paye pas ses fruits, quoi.
9: Détresse psychologique ressentie par beaucoup pendant la crise sanitaire du Covid-19, et c'est justement depuis ce moment-là que les hospitalisations pour tentative de suicide ont plus que doublé pour les adolescentes de 10 à 14 ans. Alors oui, ces rendez-vous d'urgence sont nécessaires selon Roxane en classe de terminale.
12: J'espère que ça va pouvoir empêcher que certaines personnes en arrivent jusqu'à là et qu'elles perdent vraiment goût à la vie. Donc le suivi psychologique, c'est vraiment quelque chose que tout le monde devrait avoir.
9: Mais il faut aussi faire encore plus de prévention sur les numéros d'urgence, dit-elle. Une première étape parfois plus facile à surmonter que le rendez-vous chez le psychologue.
3: Alors comment ça va marcher concrètement, ce système de coup de fil chez le psy les enfants et les adolescents? Il faudra déjà qu'ils soient repérés comme étant en souffrance psychique. Ça peut être par un enseignant, par un médecin scolaire, par une infirmière scolaire. Le signalement est fait et les psychologues et psychiatres devront s'organiser entre eux, dit la ministre de la Santé, pour libérer des créneaux en urgence.
0: Aude, les lycéens qu'on a entendus sont satisfaits. Quelles sont les autres réactions?
3: Réaction plus sceptique de la FCPE, la Fédération des parents d'élèves. Elle parle d'annonces hyper bienvenues, mais qui se heurtent, dit-elle, dans la pratique, à l'état de déliquescence de la médecine pour enfants et adolescents. Le manque d'infirmières et de médecins scolaires dans les établissements est souvent pointé du doigt. La ministre, elle souligne qu'une cinquantaine de chefs de clinique en pédopsychiatrie ont été formés depuis 2020.
0: Et le mode d'emploi de ce dispositif est à retrouver sur ici.fr. Allez, ce matin, retour en 1998. C'est l'été de la victoire des Bleus, de la France, oui. Black Blanc Beur, d'un rêve aussi d'union nationale, sur fond de grandes réformes de société, les 35 heures ou encore le PACS. Mais c'est aussi une année de scandale. L'écrivaine Maria Porchet signe un documentaire qui nous replonge dans cette année marquante. On en parle dans les coulisses télé, mais avant, autre souvenir, celui de l'année 99, et il est signé Anastasia. Bon réveil!

0: Avec Anastasia, 5h22, ça c'est énergique, c'est parfait pour bien démarrer la journée. L'éphéméride de ce 3 juin, c'est une bonne fête, tiens, au Kevin. On pense notamment à Kevin qui nous écrit chaque matin sur la page. Exactement, sur la page Facebook ici. Bon anniversaire aussi, tiens, à Désiré Doué, 21 ans aujourd'hui.
1: Après, seulement.
0: Mais ouais, seulement, c'est vrai, il y a déjà beaucoup de
1: poids. Qu'est-ce qu'on faisait, nous, à 21 ans? Pas ça du tout.
0: Je ne sais pas, non. Je crois que j'étais encore sur post-bac à faire mes choix, je pense. Bon, en tout cas, après l'aventure avec le PSG, il s'embarque dans l'aventure Coupe du Monde de foot avec les Bleus. 40 ans, oh, tiens, aujourd'hui, pour un autre sportif, pour Raphaël Nadal, et puis 54 ans pour l'actrice Julie Gayet. Tiens, un petit dernier pour vous, 76 ans pour Frédéric François.
2: Oh, je t'aime à l'italienne. Oh, je t'aime à l'italienne.
0: Ouais, nous aussi, on l'aime à l'italienne, c'est Patrice Gascoigne qu'on retrouve.
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0: Avec les coulisses télé, aujourd'hui, Patrice, vous avez décidé de nous faire revenir en arrière, de repartir en 1998. 1998, l'été de nos 18 ans, c'est un documentaire à voir ce soir sur France 3.
4: Si je vous demande un souvenir de 1998, il y a des chances pour que vous me parliez de la victoire de l'équipe de France championne du monde contre le Brésil. Mais peut-être que les amateurs de vélo se rappelleront plutôt de Richard Virenc.
5: En 98, le consultant en communication, c'est pas systématique. Alors le coureur le plus populaire de France peut parler avec son cœur, mais pas forcément avec sa tête.
6: Pour ma part, ça peut pas être à son insu, puisque je vois, et une piqûre à son insu, ça doit être difficile. À mon insu, à part un moustique qui me pique.
7: Quand même, Richard, une piqûre, ça se voit.
8: Moi, je dis qu'on est des gens qui s'entraînons et que si on est dopé, c'est à l'insu de notre plein gré. Non.
4: Nous sommes le 8 juillet 1998, en pleine Coupe du Monde justement, quand un petit contrôle routier révèle une affaire de dopage dans le cyclisme et cette fameuse phrase devenue culte prononcée par Richard Virenc, puis reprise par les guignols de l'info sur Canal+. Eh bien, 1998, l'été de nos 18 ans, à voir ce soir sur France 3, est un documentaire qui fait remonter à la surface plein de souvenirs de cette année-là. Un documentaire tout doux, un documentaire doudou, un film qui fait du bien parce que raconté avec la plume d'une romancière, Maria Pourchet. Mais qu'est-ce que la plume de la romancière a-t-elle été chercher dans l'écriture de ce documentaire, Maria Pourchet?
9: Je crois qu'elle va chercher dans cet exercice-là à restaurer l'émotion, la joie, l'humour qui gisent dans un souvenir. Elle essaye d'en restaurer la netteté. Et je crois que c'est un geste qui préside à beaucoup de livres, à tous les miens en tout cas.
4: Est-ce que la romancière Maria Pourchet regarde la télé entre deux livres?
9: Ma consommation de la télé peut être par moments frénétique, mais ce sont des images de télé, ce sont les images d'archives. Je peux vraiment être pluguée à une Amédia Pro, mais la télévision qu'on appelle de flux ou les fictions, pas trop. Il y a certaines séries que je vais regarder au moment où elles passent. Si en ce moment je regarde Paris Police 1910, voilà, j'adore cette série. Et sinon, mon média au quotidien, c'est la radio.
4: Paris Police 1910, à voir sur Canal+, d'ailleurs. Maria Pourchet, que vous lisez peut-être d'habitude, à écouter ce soir dans le documentaire 1998, l'été de nos 18 ans, une coproduction CAPA avec Lina, à voir sur France 3. À demain pour de nouvelles coulisses télé qui remonteront un peu plus loin encore dans le temps.
0: Merci Patrice, 5h25. Tiens, revenons à nos moutons ce matin. Tiens, d'où vient cette expression? Justement, comment est-elle née? Réponse de Stéphane Bern. Mais avant, c'est le duo Pascal Obispo et Francis Cabrel. Il faudrait que pleuve l'amour. Bon mercredi, je vous ai vu. Heureuse, Aude.

0: Pascal Obispo et Francis Cabrel. Il faudrait que pleuve l'amour. 5h28. Un peu d'histoire avant l'actu. Stéphane Bern, ce matin, on voyage au temps où une comédie médiévale a offert à la langue française l'une de ses expressions les plus utilisées.
1: Un juge dépassé, un marchand furieux et un berger qui bêle. On dirait le début d'une histoire drôle. Pourtant, c'est bien là qu'apparaît la fameuse phrase « Revenons à nos moutons ». France, vers 1460. Sur les places de village, une pièce fait rire tout le monde. La farce de Maître Patelin. Titre qui, vous l'avouerez, sonne presque comme le don d'une terrine.
2: Et voilà la spécialité du chef.
1: Tout commence avec Maître Patelin, un avocat aussi malin que fauché. Un jour, il entre chez un marchand de draps, il parle, détourne l'attention et repart avec plusieurs mètres de tissu. Sans payer. Et sans vidéosurveillance, forcément, ça aide. Quelques jours plus tard, un berger accusé par ce même marchand de lui avoir volé des moutons vient demander de l'aide à Patelin. L'avocat accepte, mais prépare un plan étrange. Au tribunal, quoi qu'on te dise, tu répondras seulement « Bah !» Une stratégie de défense un peu légère.
3: Son avocat le posera en victime et le fera passer pour un dingue.
1: Le procès commence. Le juge pose une question « Bah !» Une autre question « Bah !» L'audience commence sérieusement à sentir la bergerie. Mais soudain, le marchand reconnaît Patelin.
4: Au voleur ! Au voleur !
1: C'est l'homme qui lui a volé du tissu. Furieux, il mélange tout. Les moutons, le drap, l'escroquerie. Le juge n'y comprend plus rien. Il tape du poing sur la table. Revenons à nos moutons. La phrase restera. Le berger continue de bêler et le tribunal finit par le croire simple d'esprit. Il est bien acquitté. Et le meilleur arrive après. Quand Patelin réclame ses honoraires, le berger lui répond « Bah, l'escroc vient d'être escroqué, le filou pensait tondre, il finit tondu. » Et depuis ce procès complètement absurde, quand une discussion s'égare, eh bien on dit « Revenons à nos moutons. »
0: Merci beaucoup Stéphane Bern. Tiens, regardez sous vos pieds, parce que la vie elle grouille. 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Nous sommes le mercredi 3 juin dans l'info du jour. On prend des nouvelles de Camille, 12 ans, jeune supportrice du PSG qui a été gazée en marge de la victoire du PSG en Ligue des Champions et qui a connu une suite beaucoup plus heureuse. Son témoignage dans moins de 2 minutes, mais avant 5h30, toute l'actualité en France et dans le monde, c'est le 90 secondes avec vous, Drazo.
5: Le principal suspect dans la disparition de Liana était déjà visé par une plainte pour viol. Une petite fille de 10 ans avait dénoncé l'an dernier des vols répétés. Et autre affaire, en 2020, l'homme avait été entendu après une plainte pour des faits de nature sexuelle sur mineur. Plainte classée sans suite à l'époque. Le bilan s'alourdit après la soirée de violence samedi à Paris. Une troisième personne est morte, un homme qui avait plongé dans la Seine volontairement en marge des célébrations de la victoire du PSG en Ligue des Champions. Un adolescent de 13 ans est lui hospitalisé. Un élu LFI de Seine-Saint-Denis affirme qu'il a été gravement blessé à l'œil samedi par un tir de LBD des policiers. Le parquet de Bobigny saisit l'IGPN, la police des polices. C'est validé par les députés. Les salariés qui font une rupture conventionnelle toucheront des indemnités chômage moins longtemps, 15 mois maximum au lieu de 18 aujourd'hui pour les salariés de moins de 55 ans, 20 mois et demi pour les plus âgés. La rupture conventionnelle, mécanisme jugé trop coûteux par le gouvernement. Patrick Poivre d'Arvor fait l'objet de deux nouvelles plaintes pour agression sexuelle. L'ex-présentateur, déjà mis en examen en 2023 pour viol, 13 plaintes ont été déposées contre lui entre 2024 et 2026. C'est ce matin, 11h, que se tiendra l'hommage national à Edgar Morin, le sociologue et philosophe qui nous a quittés vendredi dernier à l'âge de 104 ans. Cérémonie aux Invalides, présidée par Emmanuel Macron avec une Marseillaise interprétée par la garde républicaine.
0: L'info du jour, c'est une belle histoire, l'histoire d'une petite fan du Paris Saint-Germain.
5: Elle s'appelle Camille, elle a 12 ans et elle témoigne en exclusivité à notre micro ici. Camille, vous l'avez peut-être vu, son visage s'affiche partout depuis la finale de Ligue des Champions, maillot du PSG sur les épaules. On l'a vu pleurer, choquée par les violences en sortant du Parc des Princes samedi soir. Et on la voit maintenant sourire, des étoiles plein les yeux, invitée par le PSG à l'Élysée, s'il vous plaît, et à la fête au Parc des Princes dimanche soir. Nicolas Joly, notre reporter, a passé un petit coup de fil à Camille et à son papa.
4: Ça devait être une fête, mais la violence a pris le dessus. En sortant du stade, Camille et son père Sylvain se retrouvent coincés entre casseurs et policiers.
6: Ils ont commencé à échanger des tirs de mortier, des gaz lacrymogènes, donc ça trouvait mieux de tout ça. Camille avait plus à respirer, elle avait les yeux qui brûlaient, j'ai porté Camille. L'instinct de survie, quoi, on a couru.
4: Sur le chemin du retour, le téléphone sonne. Au bout du fil, le président du PSG, Nasser Al-Khelaifi, invite Camille à fêter dignement la victoire. Après la peur, c'est une toute autre émotion qui s'empare de la jeune fille quand elle entre à l'Elysée.
7: À cet instant-là précis où est-ce que je suis rentrée dans la cour, mon cerveau s'est presque arrêté.
4: Commence alors un petit marathon jusqu'au stade.
7: Je fais 2-3 petites photos dans la cour avec la coupe et avec les joueurs. Ensuite, on va au Parc des Princes, on entre par le tapis rouge et j'ai dit à mon père que ça m'est plutôt familier.
4: Camille était déjà venue présenter son association, mais il n'y avait pas de coupe aux grandes oreilles à l'époque. Aujourd'hui, il y en a deux.
7: J'ai dû porter tout un côté. Je l'ai porté à deux mains. J'arrivais pas à la porter.
4: Après ces montagnes russes émotionnelles, la jeune fille a retrouvé le sourire.
7: C'était vraiment une des plus belles

0: météo, un temps bien ensoleillé qui se rétablit sur le pourtour méditerranéen avec Mistral et Tramontane jusqu'à 70 km/h. Sur le reste du pays, la matinée est en général très nuageuse, accompagnée de quelques ondées, notamment du Grand Est aux Alpes du Nord et sur les versants ouest du Massif Central. L'après-midi, des éclaircies se développent aux abords des Pyrénées, en Auvergne-Rhône-Alpes et jusqu'aux frontières allemandes. Et puis ailleurs, de petites pluies envahissent toute la Bretagne et le Cotentin. Elles vont glisser sur les pays de la Loire, la Normandie, les Hauts-de-France et la région parisienne dans le courant de la journée. Du vent aussi en Bretagne et près de la Manche, qui va lui se propager au quart nord-ouest en journée. 50 km/h en rafale dans les terres, 70 km/h sur les côtes. Côté Mercure, à Paris, Rouen, Rennes et Auxerre, 13 degrés en ce moment. À Toulouse, Orléans et Grenoble, 14. On a 15 à Bordeaux, 18 à Marseille, 21 à Bastia. Vos messages aussi sur la page Facebook ici. 11 degrés relevés dans le Puy-de-Dôme par Didier. On a 13 en Haute-Vienne. Merci Marie-Laure. 13 degrés 4. Ça, c'est dans les Pyrénées-Orientales chez André à Prades. 14 degrés dans le Pas-de-Calais. On salue Thierry. 15 degrés en Loire-Atlantique. Merci Jean. Pour les maximales, entre 17 et 20 du nord de la Loire jusqu'à la frontière belge. On attend entre 19 et 23 ailleurs et localement 25 au pied des Pyrénées et jusqu'à 30 degrés encore sous le soleil du sud-est.
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0: Bon début de journée ici dès 5h, c'est le rendez-vous qu'on partage ensemble, on se retrouve chaque matin et quand le réveil sonne, eh bien ça fait plaisir parce qu'on sait qu'on démarre la journée avec la grande famille ici et en musique, c'est toujours mieux avec France Gall et Elton John, Donner pour Donner.

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2: De l'info, de la musique, de la bonne humeur au menu du petit-déj. Et un mot d'ordre aussi dans votre rendez-vous, c'est pas vrai. Prudence face à la mignonnerie.
3: Oui, Johan, nos réseaux sociaux regorgent de vidéos de bébés super mignons. Mais derrière se cache parfois une publicité pas très honnête. Je vous explique.
2: Côté musique, c'est avec M. Pokora ce matin.

0: cette fois, M. Pokora, on l'écoute dans 5 minutes. Mais avant, direction eh bien, La Rochelle, avec Roger qui est avec nous. Bonjour Roger.
1: Bonjour Johan, comment va?
0: Bah, ça va super, et vous?
1: Moi ça va. Hein. Bon, bah, à part que je vais aller tout à l'heure, je vais à rendez-vous avec mon assistance sociale parce que j'ai un petit problème, c'est tout. Mais autrement, ça va.
0: Bah écoutez, ça c'est l'essentiel en tout cas, un petit moment avec aussi l'assistante sociale. C'est vrai qu'il y a aussi parfois des petits tracas, mais en même temps, à La Rochelle, la vie est belle, Roger.
1: Ça va, bah, j'aime bien. Bah, hier, j'étais sur le port déjà, avec la tour, qui sont en réparation, parce qu'elle est un peu pas l'objectif, mais autrement, elle a toujours les endroits pour discuter, toujours par loin, en allant vers le côté du Mail, tout ça, elle a toujours des trucs sympas, là, des restaurants sont bien, tout ça, quoi. J'aime bien.
0: Ça, c'est, non, mais franchement, voilà. C'est un vrai bonheur, et c'est vrai qu'on est un petit peu en vacances comme ça, avec vous, ce matin, Roger.
1: Oui.
0: Il y a les francophones.
1: Je fais du vélo aussi, un peu de temps en temps, alors ça fait que je vais un petit peu vers les côtés de Marais, tout ça, vers Rochefort, tout ça, là, voir un petit peu tous les... J'aime bien, quoi.
0: Ah, franchement, la petite balade, c'est vrai que ça, c'est parfait, à vélo. Roger, il y a aussi les francophonies qui vont approcher début juillet.
1: Tout à fait, oui.
0: Début juillet, vous avez déjà participé, vous, à ce festival ou pas? Vous y êtes déjà allé?
1: Oui, j'ai déjà été, oui, mais c'est difficile parce que les places sont chères. Hein, vous y aille.
0: Ça, c'est vrai, oui, les places sont chères et parfois aussi, les places partent vraiment très vite. Donc, en tout cas, je sais que La Rochelle sera là aussi pour faire vivre cet événement. Nous, Roger, ce matin, on vous offre le livre illustré La boussole céleste du papillon, publié aux éditions Tana et Radio France. Livre de Benoît Prospero qui arrivera très bientôt chez vous. On vous souhaite une très, très belle journée, Roger, et puis profitez donc de La Rochelle. C'est vrai que ça fait du bien, ça donne envie de bouger comme ça,
2: c'est
0: pourquoi
2: vrai.
0: Pas pour ce week-end.
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0: C'est pas vrai, le rendez-vous anti-arnaque. Aude, vous nous alertez sur les vidéos ultra mignonnes et spectaculaires qu'on voit passer sur nos réseaux sociaux.
2: Oui, j'ai vu celle-ci par exemple. Un bébé dans son bain, vous l'entendez, le papa jette dans l'eau une boule colorée. Et là, incroyable, la boule se transforme en une énorme mousse multicolore. Et le bébé est content. Cette vidéo, je l'ai vue s'afficher, mais alors des dizaines et des dizaines de fois en ouvrant mes réseaux sociaux dernièrement, avec tout un tas de versions différentes. Dans celle-ci, un jouet sort carrément de la mousse. C'est une grosse tête de chat. Et c'est là que le trucage doit vous sauter aux yeux, parce que oui, c'est truqué. Le jouet est vraiment, vraiment gros, bien plus gros que la boule qui était censée le contenir au départ. Ça paraît absolument impossible.
0: Je l'ai aussi vu en cette vidéo. Bon, Aude, ces vidéos suscitaient énormément de réactions. Et c'est inquiétant.
2: Oui, je vois des cœurs là partout en commentaire. C'est adorable, disent les internautes. Où est-ce qu'on trouve ces boules magiques, demandent les autres. Mais il y a un petit texte en bas de la vidéo, je lis. Contient des médias générés par IA, intelligence artificielle. Et là, ça confirme évidemment mes soupçons. Tout ça pourquoi? Pour qu'on achète, évidemment. Une dame, juste après, nous renvoie vers un site commerçant, 34,95 €. Un produit qui utilise l'intelligence artificielle pour faire sa pub, c'est suspect. Attention, d'ailleurs, j'ai trouvé d'autres vidéos, des vraies cette fois, où on voit en action ces fameuses bombes de bain, c'est comme ça qu'on les appelle, et le résultat n'a franchement rien d'aussi spectaculaire. Ça colore l'eau, certes, en jaune, en rose, en vert, avec, oui, parfois un petit jouet qui reste à la fin, rien de plus. Ayez l'œil aiguisé toujours quand vous tombez sur des pubs tape à l'œil comme ça.
0: Merci beaucoup Aude Razo. De toute façon, vous n'avez pas de baignoire chez vous.
2: J'ai pas de baignoire.
0: Eh ben voilà,
2: pas la place.
0: Question est réglée. Merci, la chronique est à retrouver sur ici.fr, page C'est pas vrai. 5h44, voici M. Pokora et son titre 1000 fois sur votre radio ici. Bon réveil.
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0: M'Poko Corée mille fois. Tiens, est-ce que vous saviez que pour un match de Coupe du Monde, l'équipe de France de foot a dû un jour jouer avec des maillots empruntés?
1: Ah, ça me dit quelque chose.
0: Parce qu'elle avait oublié les siens. C'est ce genre d'anecdote croustillante qu'on partage avec le nouveau numéro de SoFoot Club. Son rédacteur en chef est avec nous dans moins de deux minutes. Cinq heures 48, retrouvons l'équipe d'ici matin pour un point sur l'actualité qui va marquer votre journée. L'info près de chez vous, c'est ici. Bonjour.
2: On vous souhaite un bon réveil avec nous dans le Loiret-Cher. Bonjour Johan, bonjour Marie d'Orsay.
1: Bonjour Marc.
2: On commence notre émission à 6h. Qu'y aura-t-il à la une dans vos journaux, Marie?
1: Deux jours après l'annonce d'un nouveau redressement judiciaire pour Duralex, la question de l'avenir de l'entreprise se pose. Celle des aides, des collectivités aussi, des pouvoirs publics, comme il y a deux ans. Faut-il continuer à soutenir financièrement la verrerie? Le nouveau maire de La Chapelle-Saint-Mémin veut y croire.
3: C'est pas un retour à la case départ parce que il s'est passé des choses depuis le dernier redressement judiciaire. L'entreprise a commencé à avoir un certain nombre de politiques, notamment commerciales, qui sont ambitieuses. Il faut lui donner les moyens d'aller jusqu'au bout de cette nouvelle stratégie qu'elle a lancée.
1: Alors oui, mais il faut de la transparence, préviennent les élus, vous les entendrez ce matin. 100 000 articles de contrefaçon, dont une large partie saisie dans le jardin d'une famille à Saint-Dillon. Le procès a commencé hier à Orléans. Et du côté des victimes, Dior, Chanel, Lacoste, on vous raconte ce matin. La France vient de connaître son printemps le plus chaud depuis le début des mesures en 1900. On a souffert parfois de la vague de chaleur. Les plantes aussi. On s'est rendu sur une exploitation loiretaine de fraises et on vous y amène ce matin. Et puis, ce soir, c'est à Pau qu'on vous amène pour le match 1 des demi-finales de play-off pour l'Orléans-Loiret Basket. Un sacré challenge, vous entendrez le coach.
2: Bon, pour voir le soleil, ça sera un sacré challenge aussi aujourd'hui. Ça va surtout être gris pour notre mercredi. Normalement, sans pluie quand même, pour toutes les rimeries, j'ai vidé mon stock. Les infos, la météo, on y revient à 6h. A tout à l'heure pour réveil.
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4: Les anecdotes insolites de la Coupe du Monde, c'est le dossier très bien monté du magazine SoFoot Club 100% ado.
0: Oui, et on est avec son rédacteur en chef. Bonjour Vincent Berthe.
5: Bonjour Yann.
0: Un plaisir de vous accueillir ce matin. La Coupe du Monde, c'est vrai, approche. Pour la suivre avec nos ados, SoFoot Club a réalisé un guide. Vous pouvez nous le présenter, nous en dire un petit mot?
5: Écoutez, avant de se lancer dans ce numéro spécial Coupe du Monde, on avait une image. C'était un magazine chiffonné, fripé à la fin de la compétition. Donc l'idée toute simple, c'était un mag qui serait un peu le compagnon idéal de ces 5 semaines de compétition, celui qu'on avait toujours sous la main. Donc concrètement, ce que ça donne, c'est un décryptage de chaque groupe, donc avant les tableaux finales, c'est-à-dire un focus sur le favori, l'outsider, le match à voir, les joueurs à suivre, 3 raisons plus ou moins objectives de suivre telle ou telle poule, car comme la FIFA n'est jamais contre augmenter ses revenus, et notamment télé, ouais, c'est la première fois de l'histoire que le mondial va accueillir autant de nations, c'est-à-dire 48 au lieu de 32 auparavant. Ça va donner 104 matchs et donc 12 groupes. Il y a beaucoup de choses à dire. On rajoute à cela, on a forcément un focus sur l'équipe de France. Mmh. On a une petite exclue avec l'interview de Kylian Mbappé qui nous parle de ses Coupes du Monde, celle qu'il a jouée sur le terrain, mais aussi celle qu'il a vécue en famille quand il était enfant devant sa télé. On a un entretien avec le coach Didier Deschamps, on fait un tour des stades, et puis évidemment on a le calendrier de tous les matchs avec les horaires à l'heure française. Voilà globalement ce qu'on a dans notre guide.
0: Dans ce numéro, on retrouve aussi des anecdotes insolites. Moi j'adore, notamment sur la Coupe du Monde en juin 1970, lorsque la France a dû jouer avec des maillots empruntés. Qu'est-ce que c'est que cette histoire ?
5: Johan, je me permets de vous rectifier parce qu'on va se prendre des mails. Ouais. C'est en 78. C'est la Coupe du Monde Argentine 78. Oui. Alors ça, c'est en aparté, ce qui est intéressant, c'est qu'effectivement, ça aussi, c'est un lectorat non seulement exigeant, mais alors ça aussi, ça m'a surpris quand je vais commencer à travailler pour SoFoot Club, c'est que c'est un lectorat qui a beaucoup d'intérêt en gros pour le vintage, la culture foot, les grandes heures passées du football. C'est pas forcément un lectorat qui ne s'intéresse qu'au dernier mercato, au dernier match et tout ça. Ça, c'est, voilà, c'était une surprenante, en tout cas pour moi. Donc, pour en revenir à ça, on a effectivement, on s'est amusé à faire, un petit dossier sur des anecdotes de la Coupe du Monde. Il y en a plein, il a fallu faire une sélection. Et donc, et notamment, il y a celle-ci. Donc, c'est la Coupe du Monde en Argentine en 78. Ça fait un paquet de temps que les Bleus n'ont pas joué le Mondial. Ils font pas une grande compète, hein, ils perdent deux matchs, mais ils en gagnent un, et c'est contre la Hongrie. C'est à Mar del Plata, c'est à 400 km de Buenos Aires, où les Bleus ont leur hôtel. Mmh. Ils vont au match, ils arrivent avec leur maillot blanc. Problème, la Hongrie a aussi des maillots blancs, donc ça pose vraiment un souci. C'est l'intendant des Bleus qui s'est trompé. Donc c'est un peu la panique, parce que le match peut être annulé. On est loin du foot moderne aujourd'hui, où tout est calculé, tout est très carré. Et donc, ils parviennent à récupérer des maillots d'un club local fondé par des pêcheurs, qui s'appelle l'Atlético Kimberley. Et c'est des maillots blancs, mais avec des grandes lignes verticales vertes. C'est la seule fois où les Bleus ont joué avec ce type de maillot. Ça leur porte chance parce qu'ils ont gagné 3-1 contre les Hongrois.
0: Franchement, elle est géniale, cette anecdote. Vincent Berthe, merci beaucoup de votre présence. On a beaucoup d'autres savoureuses à lire dans ce numéro, ce Foot Club 100% ado à partager en famille. Et c'est à la une des kiosques. À très bientôt. 5h53. Aude, est-ce que vous connaissez le tiny vinyle ou le mini vinyle?
4: Non, c'est un tout petit vinyle.
0: Ah, exactement. Ce sont des mini 33 tours, en fait, pour écouter de la musique. C'est à la mode. Ça se développe vraiment. Mode sur laquelle se penche ce matin Muriel Jordan, mais avant la musique, c'est avec Guillaume Grand, toi et moi. 5h53, bon réveil.
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0: et moi, Guillaume Grand, 5h56. Chaque jour, Muriel Jordan s'arrête sur une tendance, une expression à la mode, un phénomène de société qui raconte notre époque. Et ce matin, Muriel, on se penche sur un objet qui fait de plus en plus parler de lui, le vinyle miniature.
1: Oui, un tout petit format de vinyle, alors que nous vivons dans un monde ultra connecté, ultra numérique. Imaginez une conversation entre un lecteur MP3 et un baladeur cassette comme à l'époque. Et là, vous avez le Walkman qui déclare à l'envahisseur streaming
2: « Je suis ton père ».
1: Wow, le choc! Dans ce monde peuplé de streaming et de formats numériques, il existe le mini vinyle ou tiny vinyle pour les intimes, des disques d'une dizaine de centimètres pensés pour contenir un single. Parce que oui, hein, il s'agit là d'une réinvention pure et simple du single, avec un morceau de 4 minutes par face. 4 minutes? Non mais c'est impossible avec un Pink Floyd. Et comment on fait avec les 6 minutes 30 secondes de Hotel California des Eagles? Welcome to the hotel! Ouais, là, il y a la place que pour une chambre de l'hôtel. Un tiny vinyle ne pèse que 15 grammes contre 100, 120, voire 140 grammes pour un grand format. Vous voyez, c'est tout léger, hein, 15 grammes. Comme la charge mentale d'un mec. Le mini vinyle, c'est du petit format, mais du gros son quand même. Hein. Il est pressé de la même manière que les formats classiques, selon les mêmes standards, malgré sa petite taille, 4 pouces, soit 10 à 10 cm.
3: Et ce tiny vinyle, Muriel, a été lancé aux États-Unis par une start-up américaine du même nom. Le format semble avoir séduit pas mal d'artistes, les Rolling Stones, s'il vous plaît, Bruno Mars, Rihanna, et en plus, il est bio.
1: Oui, parce que fabriqué à partir de bioplastique, forcément, c'est bien meilleur pour la planète. Ces petits objets n'ont franchement, disons-le, rien de révolutionnaire. Mais ils sont mignons comme tout, parfaits pour les collectionneurs, déclinables en plusieurs coloris. Et ça, bah, c'est arrivé aux oreilles des maisons de disques, qui forcément se sont dit qu'il y avait un business. C'est pourquoi on trouve désormais sur le marché des tiny vinyles des Rolling Stones, de Britney Spears, de Frank Sinatra, Bruno Mars, vous l'avez dit, et autres figures de la pop. Vendus 14,99 $ pièce, ça fait à peu près 12,50 €. Et évidemment, les internautes français en raffolent déjà.
4: Je vous présente ma collection de mini vinyles. Ça fait très longtemps que je voulais faire cette vidéo, mais je voulais attendre d'en avoir suffisamment.
5: Le tiny vinyl, c'est quoi? Eh bien, c'est la nouvelle taille de vinyle qui a été lancée par la marque Tiny Vinyl. Et regardez-moi juste ces petites beautés, il n'y a rien de plus mignon.
1: Mais attention, hein, ces mini-vinyles n'ont rien à voir avec un 45 tours. Ils sont compatibles avec la plupart des vinyles, oui, à condition de ne pas activer l'arrêt automatique et de permettre au bras d'accéder au centre. On doit aussi le faire tourner en mode 33 tours, hein, pas 45. Bref, le tiny vinyle, c'est tendance aux États-Unis et ça pourrait bien arriver chez nous très bientôt. Il y a pas mal de choses hein, qui nous viennent des États-Unis et qui se développent en France. Hein. Pas toujours génial, mais celle-ci, elle est plutôt chouette. Comme quoi, vous l'avez vu, bah, le marché du vinyle ne tourne pas en rond.
0: Et belle journée qui d'ici matin.
6: Merci beaucoup. À demain, ça c'est conclu, c'est envoyé. Bonjour Marie d'Orsay.
7: Bonjour Marc, bonjour à toutes et à tous.
6: Sur le rhume, on est comment? On tient le choc pour le moment?
7: Pour l'instant, ça va. La transition chaud-froid ne m'a pas encore atteint.
6: Petite coulisse de la radio, on va peut-être quand même pas tarder à y passer, parce qu'il y en a pas mal dans l'équipe qui sont en train d'avoir un rhume.
7: Non mais c'est la clim ça, c'est pour ça.
6: Ils appuient sur des boutons, ils sont de l'autre côté de la console, si vous voyez ce que je veux dire. Il y en a quelques-uns de nos techniciens qui commencent à être enrhumés. Bon, on espère que vous, en tout cas chez vous, tout va bien avec ces changements de température. Il est 6h, bonjour.
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6: Soyez les bienvenus, on commence ce mercredi ici ensemble. Et sur votre radio locale ici Orléans, le journal commence maintenant. Donc avec vous Marie d'Orsay, le placement de Duralex en redressement judiciaire, un nouveau coup dur pour les salariés et les élus locaux.
9: Ils sont 243 à travailler au sein de la verrerie de la Chapelle Saint-Mémin sous observation pendant 6 mois à cause de problèmes de trésorerie, malgré 7% de chiffre d'affaires en plus l'an dernier, malgré aussi les aides apportées par les collectivités, métropole d'Orléans et région en tête, très mobilisés depuis 2 ans et la reprise de Duralex en scope par ses salariés. Alors après ce nouveau redressement judiciaire, les pouvoirs publics doivent-ils, peuvent-ils encore soutenir l'entreprise? On essaye d'y voir plus clair avec vous, François Guérou.
10: D'abord, et contrairement aux idées reçues, Duralex a reçu très peu d'aides publiques directes, 120 000 euros de la part de la région lors de la reprise de 2024. Plus importante a été l'aide indirecte, 5,6 millions d'euros versés par la métropole l'an passé pour racheter le site, mais la verrerie est censée payer en contrepartie un loyer mensuel de 24 000 euros. Reste le volet le plus important, les prêts accordés à taux zéro, 15 millions d'euros consentis par l'État en 2022, 750 000 euros en 2024, 1 million d'euros par la région il y a 2 ans. Peut-on continuer ainsi? Pour Quentin Jaillet, le maire d'hiver droite de la chapelle Saint-Mémin, il ne faut rien s'interdire.
11: La question que vous posez, c'est est-ce que les collectivités territoriales et l'État doivent agir pour préserver le tissu industriel? Bien sûr qu'on doit agir. On ne doit pas agir n'importe comment, il faut avoir un certain nombre d'exigences de contrepartie, notamment en termes de transparence et de visibilité sur ce qui se passe à l'intérieur de l'entreprise.
10: Et c'est justement là que le bât blesse, estime Christophe Chaillou, le sénateur PS du Loiret.
12: Manifestement, la gestion ne respectait pas pleinement un certain nombre de ces impératifs de communication. Moi, j'espère vivement que l'audit qui est en cours soit communiqué.
10: Et rappelons que depuis sa mise en place, le 3 avril dernier, la nouvelle direction de Duralex a refusé toute interview.
7: Et la métropole d'Orléans n'a pas non plus répondu à nos sollicitations sur le sujet. Une nouvelle audience est prévue le 2 juillet devant le tribunal de commerce d'Orléans pour faire un point sur la situation. Notre dossier est consacré à ce 5e redressement judiciaire de la Verre et Duralex est à retrouver sur ici.fr. Le réseau de contrefaçon était en partie implanté dans le Loiret, un entrepôt à Saint-Privé-Saint-Mémin et des dizaines de milliers d'articles saisis dans le jardin d'une famille de Sandillon. Depuis hier, 9 prévenus sont jugés par le tribunal judiciaire d'Orléans pour escroquerie, blanchiment, détention et vente de produits contrefaits, essentiellement des parfums, mais aussi des habits et des sacs imitant de grandes marques de luxe, Dior, Chanel ou encore Hermès, tout ça découvert en 2021. Ces marques sont représentées au procès, car il est très important que les prévenus comprennent l'impact de leurs gestes, explique maître Christophe Chapouillet, représentant des sociétés Hugo Boss et Calvin Klein.
13: Ces faits de contrefaçon, donc d'usage des marques sans autorisation, sont économiquement du vol de l'investissement, du travail, du marketing, etc. Et on arrive à vendre des produits de 33 millilitres qui n'existent pas en vrai, 10 euros, alors que ça vaut 120 euros. Et tout ça, c'est du parasitisme, si vous voulez.
14: On a des prévenus là qui défient, qui ont l'air de dire que c'était pas si grave que ça.
13: Oui, et c'est une des choses qui m'a marqué parce que on parle de marchandises, comme si c'était des petits pois. Alors qu'en fait, s'ils vendaient cette marchandise sans nos marques, sans les marques de nos clients, ça n'aurait aucun attrait, aucune valeur et ils ne les vendraient pas. Donc ça reste du parasitisme.
7: Et le procès se tient jusqu'à demain sans le chef du réseau qui est décédé depuis les faits.
6: La France vient de connaître son printemps le plus chaud.
7: Plus 1,7 degrés en moyenne entre mars et mai, selon les relevés de Météo France. Il faut dire que rien que la semaine dernière, une partie du pays était en alerte canicule. Le Loiret est resté en vert, mais on a quand même eu chaud, très chaud. Les plantes aussi, ça a un impact sur les récoltes. Certaines se font de plus en plus tôt. Et les agriculteurs savent bien qu'ils vont devoir faire avec le changement climatique. Julien Ricci est cultivateur de fraises bio au Jardin du Bonheur à Saint-Jean-de-Brie.
15: Le changement climatique, il va permettre a priori de démarrer des plantations plus précocement qu'on aurait démarré. On va donner l'exemple tout bête, c'est les saints de glace. Demain, on n'a plus de saints de glace, ou alors à son début avril. Bon, on va planter début avril en plein champ. Et après, toutes les variétés de légumes ou de fruits qui seront plus adaptées du tout à notre climat, parce que peut-être trop chaud, seront remplacées par d'autres variétés de fruits ou de légumes. Si c'est pour faire des choses qui demandent de plus en plus d'eau, au bout d'un moment, le système, il est plus viable. Si on pompe toute la ressource en eau pour faire des fraises, même si c'est délicieux, peut-être un jour on n'aura plus faire de fraises. Les gens, ils n'ont pas envie de se séparer des fraises et nous non plus, parce qu'on adore ça aussi et parce qu'on n'est pas encore arrivé à un point où on ne peut plus en faire. Mais le producteur, de toute façon, il devra s'adapter aussi pour survivre et puis parce que tout simplement le climat va changer la donne.
7: Et la chaleur a brûlé une partie des fraises de cet agriculteur pour un préjudice estimé à 4000 euros. Vous allez peut-être voir passer des A400M, ces gros avions militaires dans le ciel du Loiret ces prochains jours. Pas d'inquiétude, c'est un nouvel exercice européen sur la base aérienne 123 d'Orléans-Brissy. Au programme transport de fret, largage de parachutistes et des vols de nuit aussi, ça pourrait faire du bruit. Exercice démarré lundi, il se tient jusqu'au 12 juin prochain.
6: Déjà un nouveau challenge pour l'Orléans-Loiret basket.
7: Après avoir remporté ses 2 matchs de quart de finale face à Vichy, place au demi et il faut là aussi 2 victoires, on le rappelle. L'OLB joue à Pau pour la première rencontre ce soir, il va falloir tout donner. L'élan béarnais n'a pas perdu devant son public depuis le début de l'année. Et ça, Lamine Kébé, le coach orléanais, l'a bien en tête.
16: On affronte probablement la meilleure équipe de 2026 en termes de résultats, de capacité à faire des séries de victoires. Donc c'est un challenge énorme, mais c'est pas un exploit. c'est une équipe de Pro B, on est en capacité de rivaliser, on est au complet et ça va être très dur. Il va falloir que surtout émotionnellement, dans le scénario du match, quel que soit le scénario, on reste très stable, très, très connectés les uns aux autres et surtout, si on a fait une erreur et qu'on a encaissé, ne pas être impacté par cette erreur et continuer à jouer parce que le match va être très long. Il va falloir qu'on fasse un très gros match, nous, et qu'on soit très concentré, mais par contre, on est très ambitieux et on a envie de faire quelque chose de bien.
7: Et on espère hein, qu'ils vont faire quelque chose de bien. Une victoire et ça permettrait à l'OLB d'aborder le match 2 samedi à domicile avec plus de confiance. En attendant ce soir, c'est à Pau que ça se joue et la rencontre est évidemment à vivre en direct sur votre radio ici Orléans à partir de 20h15. Eux aussi vont devoir se battre à partir d'aujourd'hui pour décrocher un billet et aller voir leur idole sur scène. Céline Dion a annoncé en début de semaine une série de 10 nouveaux concerts à Paris. Ça sera en mai 2027. Les ventes démarre aujourd'hui. On a contacté des fans loiretaines. Vous les entendrez dans votre info d'ici à 6h30.
6: Ah, donc vous voulez bien en parler ce matin, ce lundi, vous ne vouliez pas dans les infos.
7: Ça venait de tomber.
6: Allez, on passe à la météo.
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6: Monochrome. Ça va être sans couleur pour la météo, je vous le dis tout de suite, hein, sur votre radio locale ici Orléans à 6h07. Je vous transmets les messages de Météo France, hein, c'est pas moi qui ai prévu tout ça. Ça va être gris, alors un petit peu ce matin, beaucoup plus cet après-midi, mais normalement sans pluie. Il y en a encore eu cette nuit, ça devrait s'arrêter. Il y aura peut-être encore du vent, hein, surtout cet après-midi et en fin de journée, de nouveau des rafales aux alentours des 50-55 km/h. Pour les températures, ça fait bizarre ce matin, on a froid, je vous le dis perso. Pour venir à la radio, j'ai remis l'écharpe, hein, je vous le dis. On a 12 degrés en ce moment en moyenne. Hein. C'est le choc, ça fait bizarre. Et puis pour les maximales, à peu près comme hier, on attend entre 19 et 21 degrés hein, chez nous, dans le Loiret et le Loir-et-Cher. Ça devrait s'améliorer un peu demain avec le retour de quelques éclaircies, mais peut-être quelques pluies. Et on sera toujours assez proche des 19 degrés hein, pour les maximales. Pour le moment, pas de problème pour se déplacer. Hein, si vous avez besoin de quitter la maison, vous pouvez prendre votre voiture tranquillement. Il n'y a aucun souci, il est tôt. Hein, ça va bien sur les routes et dans les transports.
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6: Ça manque un petit peu hein, de mettre des jupes et des bermudas. Bon, il y avait Prégo. On va pouvoir les remettre certainement hein, à partir de ce week-end et la semaine prochaine où il fera plus chaud. Allez, pour le moment, on se motive pour commencer la journée avec la musique qui nous réveille. On parle de la pluie en chantant avec Supertramp.

0: avec le saxo, on l'adore, pour commencer la journée à 6h12. C'était Super Tramp, bien sûr. Pour nous réveiller ce matin, il y aura le nouveau tube de Vanessa Paradis dans 10 minutes.
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0: Nous sommes le mercredi 3 juin 2026 et nous fêtons les Kevin et les Gavin aujourd'hui. Hein. Bonne fête à vous, messieurs. C'est le 3 juin 1924 qu'est mort l'écrivain Franz Kafka. Il a toujours voulu dénoncer l'autorité des forts sur les plus faibles dans le système bureaucratique. Hein. Et il en a été un petit peu victime parce que, avant de mourir, dans un état lamentable, il avait chargé un ami, en pleine forme, lui, de brûler tous ses manuscrits inédits parce qu'il ne les jugeait pas assez aboutis. Mais le gars n'a rien écouté. Ce qui a permis ainsi la publication posthume de ses œuvres qui ont été depuis très très reconnues et cultes. Et puis, c'est le 3 juin 1956 que la SNCF décide de supprimer la troisième classe. À l'époque, c'était perçu comme une petite révolution parce qu'elle a été appliquée le même jour dans toute l'Europe et ça a marqué la fin des banquettes en bois. C'est vrai que maintenant, on a du mal à imaginer des banquettes en bois dans le train pour passer 2 heures comme ça assis.
3: Vous savez, des fois, quand on est assis sur notre valise dans un TER bondé, ça change pas grand chose.
0: Parfois, on a même pas la chance d'être assis, en fait. Hein. Donc, c'est vrai. Mais ça a changé un petit peu hein, pour avoir une meilleure assise, quel que soit le prix du billet à la SNCF. Bon, par contre, côté santé, est-ce que certains sujets sont restés à quai? On va voir ça ici tout de suite avec notre Toubib. Est-ce que vous connaissez la Meynière? C'est une maladie très rare. On va en parler dans 30 secondes pour bien comprendre de quoi il s'agit avec notre Toubib.
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0: Et c'est l'heure d'accueillir notre docteur ici pour commencer ce mercredi à 6h15. Vous êtes de retour, Gérald Kierzek, pour votre conseil santé quotidien. Et aujourd'hui, nous nous intéressons ensemble à la maladie qu'on connaît très peu. C'est la maladie de Meynière. Bonjour Gérald.
7: Bonjour à tous. Une maladie qu'on connaît mal, mais que certains d'entre vous vivent au quotidien sans le savoir. Et la chanteuse Oshi vient de se confier récemment à propos de son cas, qui ne cesse de lui compliquer l'existence. Alors c'est quoi exactement la maladie de Meynière? C'est une affection de l'oreille interne. L'oreille interne, ce n'est pas juste pour entendre, c'est aussi un organe de l'équilibre. Et quand elle dysfonctionne, c'est toute la centrale qui va s'affoler. La cause, c'est un excès de liquide qu'on appelle l'endolymphe, qui s'accumule dans le labyrinthe de l'oreille interne. C'est une partie de l'oreille interne. Ça va augmenter la pression. Résultat, le cerveau va recevoir des signaux contradictoires. Et là, c'est la panique générale. La maladie se manifeste par ce qu'on appelle une triade symptomatique. 3 symptômes. 1, des vertiges rotatoires sévères. Ça peut durer quelques minutes à plusieurs heures. 2e symptôme, ce sont les acouphènes. Là, des bourdonnements, des sifflements dans l'oreille. Il n'y a rien à l'extérieur, mais vous les entendez. Entendez quand même à l'intérieur. Et le 3e symptôme, c'est la perte d'audition. Ça touche souvent une seule oreille dans 80% des cas. Et entre les crises, entre les vertiges, entre les bourdonnements, il n'y a pas forcément de répit. Certains patients vivent dans l'angoisse permanente de la prochaine attaque.
0: Bon, c'est très impressionnant. Docteur, qu'est-ce qu'on peut faire quand on est dans ce cas? Est-ce qu'il existe des traitements?
7: Il n'existe pas de traitement curatif pour la maladie de Meynière. Comme le rappelle d'ailleurs Oshi avec lucidité, il n'y a pas de traitement, ça ne se guérit pas, a-t-elle déclaré. On ne peut pas la faire disparaître, mais on peut la stabiliser et en réduire les crises. Alors, il y a plusieurs armes à disposition. D'abord, le traitement de la crise aiguë. Quand il y a le vertige qui arrive, on utilise des médicaments anti-vertigineux et anti-nauséeux. Ça va calmer le plus gros, finalement, de la crise. Ensuite, il y a le traitement de fond pour espacer les crises. Le pilier, c'est une alimentation Pauvre en sel, hyposodé, moins de sel, moins de rétention d'eau dans l'oreille interne. Il faut éviter aussi les excitants, la caféine, l'alcool, le tabac, tout ce qui peut déstabiliser le système. Et ensuite, il y a des médicaments comme la bêta-histine ou des diurétiques qui peuvent être prescrits. Tout ça, ça réduit la pression dans l'oreille aussi. Et si rien n'y fait, il y a des traitements plus invasifs, hein, des injections de corticoïdes, des injections d'antibiotiques, voire la chirurgie dans les cas les plus sévères. Et puis, ce qui va vraiment vous aider aussi, c'est la kinésithérapie vestibulaire. Une fois que les crises aiguës sont passées, le kiné peut aider le cerveau à compenser le déficit de l'oreille malade grâce à des exercices spécifiques. Et puis, il y a un facteur qu'il ne faut pas négliger, c'est le stress. C'est un déclencheur majeur. Donc, tout ce qui peut permettre de se détendre, méditation, yoga, sommeil de qualité, bah, ça contribue à stabiliser la maladie. Et le spécialiste des vertiges et de l'oreille, c'est bien sûr l'ORL. Donc, ne restez pas avec ces vertiges. Allez poser un diagnostic. C'est important. Allez, d'ici là, portez-vous bien.
0: Après l'audition, on va voir ce matin comment s'entendent Christophe et Shelby. Ils sont très complices, tous les deux à côté de Gidi. Ils s'entendent tellement bien qu'ils vont sur des plateaux de tournage pour la télé. Vous allez voir, tout le monde ne peut pas le faire puisque Shelby est une petite chienne. Et on vous présente Christophe et son toutou dans 3 minutes dans les gens d'ici, juste après Goldman qui nous réveille.

0: La journée. Bon, bah, comme nous, vous êtes en train de vous réveiller, peut-être de préparer le petit déjeuner. On est au café aussi, ici, en studio. Hein. Et on vous emmène maintenant chez Christophe, où c'est silence, moteur, action. Et ça remue la queue, hein. Dès que ça tourne, vous allez voir. Voici son histoire. On la découvre maintenant avec Vincent James dans Les gens d'ici. Voilà.
1: Christophe, 58 ans, Chevilly. J'ai une chienne Jack Russell, elle est un petit peu particulière, elle fait des tournages de cinéma et de publicité. Shelby ? Ah ouais, allez !
2: Oh là, elle est en train de mordre le micro !
3: Vous avez l'impression d'être avec une star ?
1: Non, non, moi si je fais ça, c'est pas pour qu'elle soit connue, si je fais ça, c'est la relation que j'ai avec ma chienne. J'ai de la chance d'avoir du temps disponible et d'être toute la journée avec elle, et c'est une relation très particulière de pouvoir faire ce genre d'exercice.
3: Pour tout ça, vous devez la préparer ?
1: Il y a un peu de travail en amont, un mois avant de partir en tournage pour la publicité pour le magasin de bricolage. Il fallait qu'elle puisse manger du bois, qu'elle puisse sauter en gardant un bout de bois dans la bouche. Je travaillais à peu près trois quarts d'heure le matin, trois quarts d'heure l'après-midi.
3: Et Christophe, la carrière de Shelby, vous avez des espoirs, des attentes dessus ?
1: Non, pas du tout. Les espoirs, je sais jamais si c'est son dernier tournage ou si elle en aura un autre dans 6 mois. Hein.
3: Pour le moment, elle en a eu combien en tout ?
1: 3.
3: Et vous aviez déjà eu un chien auparavant ?
1: Oui, aussi un Jack Russell, mais qui n'avait pas du tout le même caractère. Et je ne pense pas que j'aurais pu faire du cinéma avec.
3: Pourquoi ?
1: Parce que c'était deux fois une pile électrique et puis elle cherchait à bouffer tous les autres chiens. Donc c'était difficile pour se retrouver sur des plateaux de tournage avec d'autres chiens. Quoi.
3: Christophe, vous faites ça pour l'argent ?
1: Non, du tout. C'est une indemnité qui est versée. Déjà, tous les frais de déplacement sont pris en charge. Et après, il y a une indemnité par jour qui est versée. C'est pas une carrière hollywoodienne. Hein.
3: En fait, ça a l'air de vous passer complètement au-dessus. En fait, j'ai l'impression que c'est une occupation pour vous.
1: Ce qui m'intéresse, c'est le lien que j'ai avec ma chienne quand je fais ça. Ouais. C'est la préparation, c'est le travail qui est fait en amont pour pouvoir faire les choses. Et puis, faut pas se cacher, c'est aussi une fierté quand on voit son chien à la télé, quand on voit le travail qu'on a fait en amont et puis qu'on voit le résultat à la télé, c'est quand même sympa.
3: Il y a de la fierté.
1: Oui, il y a de la fierté, oui, c'est sûr. Hein. Mais après, là, la pub pour le magasin de bricolage, on y a quand même passé 4 jours. Ça a été très intense. On rentrait des plateaux de tournage, il était 10h le soir. C'est quand même quelque chose. C'est.
3: Et du coup, elle dort avec vous dans l'hôtel ?
1: Alors, elle dort avec moi dans l'hôtel, oui.
3: C'est autorisé, ça ?
1: Alors, on sélectionne des hôtels où le chien est autorisé.
3: Christophe, vous êtes quasiment un couple avec Shelby.
1: Ici, c'est Christophe et Shelby.
0: On adore ça et on a une pensée pour ceux qui vont peut-être aller balader leur chien ce matin. Hein. On pense aux maîtres et aux maîtresses. Et on se réveille ensemble dans le Loiret, le Loir-et-Cher avec Vanessa Paradis.

0: Il reste des places pour la voir en concert hein, au Zénith d'Orléans à l'automne prochain, puisqu'elle vient nous voir le 30 octobre. Hein. C'était Vanessa Paradis pour nous réveiller ce mercredi à 6h27. Bon, on démarre la journée en découvrant un petit peu la tendance avec vous, Catherine Viguier. Vous êtes notre astrologue ici dans l'équipe. On peut dire que, Catherine, c'est toujours la même planète qui va encore nous influencer dans les prochaines heures.
1: De Mercure dans le signe d'eau du cancer, quelle influence pour nos 12 signes ? Bélier, c'est le moment de vous recentrer sur votre foyer, sans quoi, eh bien, il viendra de toute façon à vous. Taureau, le soleil brille discrètement, mais il brille dans votre vie. Gémeaux, les moyens de vous enrichir sont d'actualité. Grâce à l'argent, vous pourriez gagner en liberté. Cancer, on est heureux de vous avoir à nos côtés, vous êtes gentil, ouvert, un vrai bienfait. Lion, si vous vous retirez quelques jours de la scène, cela vous fera un bien fou. Vierge, des joies narcissiques, vous êtes valorisé, vous êtes un bon parent, un bon danseur ou un bon amant. Balance, vous bossez sur vos projets de vacances, mais le travail continue, à la maison et à l'extérieur. Scorpion, ne vous mettez pas la pression, y compris si vous voyagez. Tout peut aller très bien. Sagittaire, vous êtes partagé entre privilégier votre fortune et vivre plus zen avec moins d'objets, moins d'argent. Capricorne, une journée importante consacrée à votre vie relationnelle. Il va falloir vous accorder. Verseau, une journée off faite pour soigner les maux, les vôtres et ceux des autres. Poisson, cela réconforte de croiser votre jolie personne, vous allez plaire. Et pour nous tous, trop bien ce sentiment de se sentir justement bien.
0: Bon, et la musique va nous aider à être bien aussi ce matin hein, dans le Loiret-Cher. Dans la prochaine demi-heure, il y aura de l'avoine au programme, hein, pas forcément pour le petit déjeuner, mais musicalement c'est sûr, avec Bas l'avoine, Marc l'avoine ou encore Mylène Farmer qui va nous réveiller juste après les infos avec un de ses plus grands tubes.
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0: Et coucou, bonjour, bon courage à tous pour démarrer cette nouvelle journée. On la commence ici ensemble. Hein, et pour ce mercredi, c'est Marie Dorsay qui est de retour pour les infos à quasiment 6h30. On se prépare pour la Minute Sport, Marie. Et on va se demander ce matin si l'OLB n'a pas trouvé son patron au meilleur moment de la saison.
3: Exactement, l'OLB qui est en route pour Pau ce soir. Match aller des demi-finales. Et on espère que l'équipe va pouvoir compter sur son meneur, Sirimane Kanouté. Il est devenu incontournable en fait dans l'équipe. C'est simplement tout ça, on vous explique dans la Minute Sport, ce sera à 6h40.
0: Et avant, on va retrouver les stars et les paillettes, Marie. Il y a un nouvel espoir pour les fans de Céline Dion.
3: Ah oui, celles et ceux inscrits au printemps dernier pour tenter de décrocher un billet pour les concerts de la chanteuse à l'automne. Un nouveau tirage au sort est en cours pour les dates de mai, annoncées lundi à la surprise générale. Rebelote donc pour les montagnes russes émotionnelles. Les ventes commencent aujourd'hui et les fans loiretains sont prêts. Vous les entendrez après le 90 secondes, l'essentiel de l'actualité en France et dans le monde avec Aude Razo.
4: Nouvelle révélation dans l'affaire de la disparition de Liana. Le principal suspect était déjà visé par une plainte pour viol sur une petite fille de 10 ans. Et autre affaire, en 2020, il avait été entendu après une plainte pour des faits de nature sexuelle sur une mineure, plainte classée sans suite à l'époque. Une troisième personne est morte après la soirée de violence samedi à Paris. Un homme qui avait plongé dans la Seine volontairement en marge des célébrations de la victoire du PSG en Ligue des Champions. Un adolescent de 13 ans est lui hospitalisé. Un élu LFI de Seine-Saint-Denis affirme qu'il a été gravement blessé à l'œil samedi par un tir de LBD des policiers. Le parquet de Bobigny saisit l'IGPN, la police des polices. Le Parlement reconnaît une part de responsabilité de l'État dans le scandale du chlordécone, ce pesticide dangereux utilisé dans les bananeraies de Guadeloupe et de Martinique jusque dans les années 90. Plus de 90% de la population adulte contaminée. Plusieurs parlementaires appellent à continuer le combat pour les indemnisations. Comment choisir son candidat à l'élection présidentielle? Les militants du Parti Socialiste vont voter le 9 juillet pour définir la stratégie de leur parti. Le président du PS, Olivier Faure, défend une primaire de la gauche sans la France insoumise. À Roland-Garros, fin de parcours pour le jeune prodige brésilien de 19 ans, João Fonseca, celui qui avait battu Novak Djokovic et le double finaliste Casper Ruud. Cette fois, c'est perdu, défaite en 3-7 en quart de finale face au Tchèque Jakub Menšík.
3: L'info d'ici ce matin, ce sont les fans de Céline Dion dans les starting blocks aujourd'hui pour tenter à nouveau d'avoir des places pour les concerts de la superstar canadienne. 10 nouvelles dates ont été annoncées pour le mois de mai 2027, toujours à la Défense Arena. Les ventes commencent aujourd'hui, réservées seulement aux 9 millions de personnes inscrites en avril dernier pour la première salve de concert. Chez les fans loiretains qui n'ont pas eu de place justement pour l'automne, il y a un sentiment un peu partagé qui domine entre espoir pour cette fois-ci et désillusion après la galère des ventes précédentes. Cécile Dacosta.
5: Le retour de Céline Dion sur scène au mois de mai, c'était inespéré.
6: Une très très bonne nouvelle.
5: Edith, orléanaise, fan de la chanteuse depuis 30 ans.
6: J'en ai pas du tout entendu parler. En plus, je me suis dit, ça veut dire que sa santé va mieux. Je me suis dit, je vais peut-être avoir ma chance quand même cette fois d'avoir une place.
5: Comme des millions de personnes, Edith avait tenté sa chance lors des dernières ventes, en vain.
6: C'est vrai que j'ai été déçue, j'ai été même écœurée de voir comment la dernière vente du mois d'avril s'est passée. Enfin, c'était de la folie, moi j'ai jamais vu ça personnellement. Quand je m'étais connectée, j'avais plus de 800 000 personnes avant moi sur la file d'attente.
5: Mais comme elle, Stéphanie, habitante de la Ferté-Saint-Aubin, ne baisse pas les bras.
7: Ah vous croyez quoi, bien sûr. Jusqu'au bout, mais bon.
8: Mes derniers seront les premiers.
7: Je ne suis pas très optimiste, mais je garde quand même espoir. Je suis une lionne, je suis une battante.
5: Pour le tirage au sort et la vente de mercredi, c'est déjà raté.
7: Renouvelle date, retirage au sort, où on n'est encore tous pas tirés au sort. Donc ça, je ne sais pas, je ne connais pas une personne qui a été tirée au sort, c'est quand même fou ça.
5: Restent les ventes grand public.
7: On va se rebattre encore.
5: Et Stéphanie a un message pour tous les fans de Céline.
7: Bon courage à tous ceux qui veulent avoir des plages, je ne suis pas égoïste, force à vous.
3: Et ne partez pas sans moi, c'est ce qu'espèrent les fans de la chanteuse. Les ventes, on le rappelle, seulement pour celles et ceux tirés au sort, ont lieu jusqu'à vendredi.
0: Ça l'a fait pour vous ou pas, Marie Dancet?
3: Je n'ai pas encore reçu de mail.
0: D'accord, alors on ne va pas le dire publiquement comme ça, sinon tout le monde va l'attendre à la radio pour racheter les places. Bon allez, Marie, on va se retrouver évidemment pour le journal de 7h. À la une, une très grosse affaire de contrefaçon jugée à Orléans depuis hier.
3: Des centaines de milliers de parfums, d'habits, de sacs imitant des grandes marques de luxe, en partie dans le Loiret, c'était en 2021. 9 prévenus sont soupçonnés. Ils sont jugés depuis hier et jusqu'à demain. On vous explique tout ça dans le journal de 7h.
0: On espère que vous avez une belle lumière intérieure dans vos cœurs. Parce qu'à l'extérieur, par contre, il n'y en aura pas aujourd'hui. On le rappelle sur votre radio locale ici à Orléans, à 7h-25. Ça va être gris pour ce mercredi. Bon, ce matin, gris clair. Cet après-midi, vraiment gris foncé. Ça devrait être assez sombre, nous dit Météo France. Normalement, malgré la grisaille, pas de pluie au programme. Il y en a

0: avec de nouveau des nuages et quelques gouttes de pluie. Et on sera toujours pour les prochaines journées aux alentours des 19 degrés pour les maximales. Vous êtes tranquille ce matin pour quitter la maison et aller bosser. Actuellement, il n'y a rien à vous signaler dans les transports et sur nos routes.
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0: Vous avez déjà fait des petits déjeuners improbables, vous, Marie Dorcet, en mangeant des choses bizarres le matin?
3: Oui.
0: Par exemple?
3: Je ne sais pas si je peux le dire. Des choses qu'il faut consommer avec modération, mais au petit-déj.
0: Carrément?
3: Ouais, ah oui, c'est arrivé dans ma jeunesse.
0: D'accord.
3: Une fois.
0: Des trucs arrosés à la bière?
3: Par exemple.
0: Oh là là, d'accord.
3: Je ne recommande pas du tout.
0: Moi, la meilleure amie de ma mère adore le camembert café au petit-déjeuner.
3: Ah ben, le maroilles café, c'est connu, ouais.
0: Allez, bon courage pour le petit-déjeuner. Faites original ce matin, là, chez vous.

0: Ici Orléans, il est 7h20. Le chiffre 13, vous, Marie D'Orsay, vous porte bonheur ou malheur plutôt?
1: Ni l'un ni l'autre.
0: On s'en fout.
1: Je n'ai pas spécialement d'avis.
0: Chez D'Orsay, on n'est pas superstitieux. Très bien. On espère que pour Mylène Farmer non plus, ceci dit, vu la carrière qu'elle a, hein, son 13e album studio va sortir avant la fin de l'année. Évidemment, on en parle puisqu'on l'écoutait, hein, Mylène, ce matin, avec un de ses plus grands tubes. Bon, qu'est-ce qui va porter bonheur à nos basketteurs maintenant? On en parle dans la Minute Sport, hein, Marie. Elle est consacrée aujourd'hui au match du jour pour l'OLB.
1: Match aller des demi-finales de play-off ce soir sur le parquet de Pau. Et il faudra réaliser une grosse prestation pour l'emporter là-bas. Le club loiretain pourra, on l'espère, s'appuyer sur son meneur, Cyrimane Kanouté. Il est tout simplement devenu incontournable au sein de l'équipe, Arnaud Rozac.
2: Et c'est une juste récompense pour lui. Le Malien de 24 ans a fait preuve de patience tout au long de la saison. Il a aussi beaucoup travaillé. Cyrimane Kanouté est du genre à prolonger les séances d'entraînement pour

0: perfectionner son tir, ses dribbles et sa paye. Depuis 2 mois désormais, le meneur de jeu inscrit en moyenne 17 points par match. Comme avec la sélection malienne, Sirimane Kanouté est devenu le leader d'attaque de l'OLB. Quand le collectif patine, c'est lui qui prend le relais.
1: On va dire c'est le feeling. À des moments où je sens que mon équipe a besoin de moi, je prends les choses en main. Et ouais, c'est des moments où j'aime bien mettre du feu et ça vient comme ça. C'est le feeling, on va dire.
0: Le Malien a aussi épuré son jeu, moins de pertes de balles et un meilleur contrôle du tempo pendant les rencontres. Tout au long de la saison, l'Orléans Loiret Basket s'est cherché un homme providentiel pour sa base arrière. Eh bien, il était là depuis le début et Sirimane Kanouté compte bien assumer son nouveau statut lors de ses demi-finales de play-off.
2: Et pour ne rien rater des exploits de Sirimane Kanouté, des autres joueurs de l'OLB aussi, on l'espère ce soir à Pau. Rendez-vous sur votre radio ici Orléans à partir de 20h15.
3: On espère une belle envolée des paniers avec l'OLB. Par contre, à la maison, on ne tente pas du tout de voler, surtout pour nos amis à quatre pattes.
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3: Pour nos animaux de compagnie, les fenêtres ouvertes, les balcons, c'est assez compliqué à gérer quand il y a de la hauteur. Pour éviter de les voir chuter, comment on peut faire? On en parle ici tout de suite, on va écouter les conseils de notre vétérinaire ici.
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3: Ici Orléans, il est 6h43, on l'a bien vu avec la chaleur, avec l'été et le soleil. On a tous envie d'ouvrir nos fenêtres en grand, peut-être pas ce matin par contre, il fait un peu frais. Mais c'est vrai que quand il a fait chaud, on a besoin d'aérer en fin de journée, c'est agréable pour nous tous. Mais ça peut devenir un cauchemar pour les propriétaires de chats qui ne seraient pas vigilants avec la chute de la fenêtre ou du balcon. Pierre Fabin, vous êtes avec nous ici pour en parler, vous êtes notre vétérinaire dans l'équipe. Dites-nous, un chat qui tombe, est-ce que ça peut être si grave que ça?
9: Eh oui, c'est une urgence vitale. On a tous en tête le mythe du chat qui retombe toujours sur ses pattes. Mais atterrir sur ses pattes ne le rend pas invincible, car son corps encaisse l'onde de choc. Souvent, quand vous le retrouvez en bas, il tient debout grâce à l'adrénaline. Il peut marcher et pourtant souffrir de lésions internes graves. Le premier geste est de l'envelopper délicatement dans une grande serviette. Manipulez-le le moins possible, parce qu'en le portant mal, vous risquez de déplacer une fracture ou qu'une côte perfore un poumon. Gardez-le immobile, vérifiez s'il est conscient, comment il respire et s'il saigne du nez ou de la gueule.
3: Et s'il n'y a pas de sang visible et qu'il semble marcher normalement, Pierre, quels sont les signes invisibles qui doivent quand même nous alerter?
9: Alors, le geste qui sauve à faire à la maison, c'est de soulever sa babine. Regardez la couleur de ses gencives. Si elles sont roses, c'est bon signe. Si elles deviennent blanches, presque transparentes, c'est l'alerte rouge. Cela indique une hémorragie interne. Et écoutez sa respiration. S'il allaite très vivement, la gueule ouverte, c'est très grave. La règle stricte après une chute, même du premier étage, c'est de filer chez le vétérinaire, même s'il a l'air d'aller bien. Et souvent, paradoxalement, les chutes les moins hautes peuvent être les plus graves, car il n'a pas forcément le temps de se retourner pour amortir sur ses pattes. Une vessie éclatée, un saignement lent peut mettre des heures à se manifester. Donc, on ne prend aucun risque et on consulte toujours.
3: Mais pour en éviter là, pour éviter d'aller direct à la clinique vétérinaire, comment on peut sécuriser simplement nos fenêtres pour aérer sans danger, Pierre ?
9: Il faut oublier cette idée fausse. Votre chat n'a pas la notion du vide. Un oiseau qui passe et l'instinct de prédateur l'emporte. Il bondit. Pour les balcons, l'unique protection efficace, c'est le filet renforcé. Ça s'achète pour une vingtaine d'euros. Si vous êtes locataire, utilisez des tringles télescopiques qui se coincent entre le sol et le plafond sans percer les murs. Et il y a un autre danger mortel, c'est la fenêtre oscillobattante. Le chat tente de sortir par l'entrebâillement, glisse et se coince le bassin. Le problème, c'est que plus il se débat, plus il étouffe. La solution, c'est d'ajouter des petites grilles latérales de protection. Ça se fixe en 2 minutes chrono et ça sauve des vies.
3: Allez, fini les dangers. Après les frissons côté balcon, passons aux frissons dans les salles de projection. Mais oui, puisqu'il y a un film historique qui sort aujourd'hui sur un homme politique français qui avait un patriotisme aussi démesuré que son ego. Alors, ce qui est original, c'est qu'il y a un film qui sort aujourd'hui. Il y en a un autre qui sortira dans un mois en plus sur De Gaulle. Vous en avez peut-être entendu parler. On va d'ailleurs en discuter dans notre agenda. Notre Ici Express, on va tout vous expliquer avec un extrait du film dans 3 minutes, juste après Enrique Iglesias pour nous réveiller ici.

0: Ici Orléans à 7h10, on est bien avec la musique ce matin. Par contre, c'est limite pour la météo, nous dit Martine, qui nous a rejoint sur la page Facebook d'ici Orléans. Elle a 13 degrés, pas loin de Beaugency à Avaray. Elle trouve que c'est vraiment juste ce matin. Bonne journée à vous tous et bon petit café. Merci beaucoup Martine. C'est vrai qu'on a limite froid. Hein. Un petit manteau, ça va pas être de trop ce matin. Prévoyez-le, hein, puisque les températures sont fraîches. En tout cas, on a une sensation de fraîcheur avec en plus l'humidité qu'on a eu cette nuit. Normalement, ça devrait s'arrêter pour les pluies. Hein. Ça va être gris aujourd'hui, mais avec un temps plus sec. Et le soleil, on espère le retrouver demain. Hein. Quand même, la météo, on va y revenir ici, juste après les infos de 7h.
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0: Toute une histoire d'histoire au ciné et le rendez-vous pour les jardins du coin. Hein. Voilà le programme de notre Ici Express ce matin. On a deux bons plans à vous donner pour démarrer la journée. Et là, c'est un des rendez-vous de cette période estivale, oui, au ciné, avant les sorties de l'été, avec les films américains qui vont faire beaucoup d'entrées. On commence les sorties estivales avec un film français qui sort aujourd'hui et qui est bien accueilli par les critiques. C'est La bataille de Gaulle, l'âge de fer.
2: Partout, des réseaux sont en train de se former. Ils ont la rage au cœur. Ils veulent se battre.
3: La France n'a pas capitulé.
4: Vous n'êtes pas la France !
0: Ce film s'impose comme la fresque historique la plus ambitieuse de l'année et nous allons plonger au cœur du chaos de mai 1940 avec ce film qui retrace les jours décisifs hein, où un général solitaire a choisi de défier le destin pour sauver l'honneur de la France. On parle de Gaulle évidemment, porté par une mise en scène viscérale et moderne apparemment hein, selon les critiques. Ce premier volet révèle l'homme de chair derrière le mythe de marbre. Cette épopée historique est audacieuse selon Le Parisien et Le Figaro. Il y a peut-être Télérama qui trouve qu'il y a quelques longueurs et que ça aurait pu être un petit peu mieux fait. Globalement, quand même, les critiques sont plutôt emballées. Et La bataille de Gaulle, vous pouvez la voir dans nos ciné-partenaires, les pâtés d'Orléans et de Saran. Il est joué en IMAX à Saran en plus. Et puis, vous pouvez le voir également hein, à Blois au Cap Ciné, à Gien au Grand Club et à Montargis à l'Alticiné. Et puis, on va continuer d'en parler puisqu'il y aura une seconde partie qui sortira le 3 juillet. C'est rare d'avoir deux volets hein, qui sortent à un mois d'écart. Et puis, ce week-end, nous avons rendez-vous dans les plus beaux jardins d'ici. Ils seront ouverts pour un bel événement. Ils seront tous accessibles. Hein. On va pouvoir en profiter avec les jardins à la Microfolie de Briard. Il y a aussi le parc Ronsard à Vendôme. Pour le plus costaud, il y a Chambord qui rejoint cet événement. Et puis, on pourra aussi profiter du jardin des Cinq Sens à Beaulieu-sur-Loire. C'est sûrement celui qu'il ne faut pas rater avec son thème La Rose dans tous ses états. Ouais, il y aura donc, on nous promet sur place, un festival de couleurs, de parfums aussi, parce que parfois, quand on en achète chez le fleuriste, on est déçu. Hein. Les roses sont magnifiques, mais elles n'ont pas beaucoup de parfums. Là, apparemment, il y aura de quoi faire. Et il y aura même des découvertes, des animations autour de la Reine des Fleurs. Si vous voulez tout le programme hein, sur cet événement autour des jardins du Loiret et du Loir-et-Cher, il est en ligne, simplement en pianotant. Hein. Rendez-vous au Jardin édition 2026 dans un moteur de recherche. Vous pianotez ça et vous aurez toutes les infos. N'hésitez pas à y aller, parce qu'en plus, la météo va s'améliorer ce week-end. C'est de vendredi à dimanche, hein, si vous voulez aller y faire un tour. Bon, en attendant, les sorties qui vont nous faire du bien, pour nous changer un petit peu les idées, surtout qu'avec ce mercredi bien gris, on pourra aller au cinéma, hein, ce sera peut-être la meilleure place à trouver. Allez, en attendant de sortir, on commence la journée, on va s'encoquiner un petit peu, je crois, sur le parking des Anges ce matin, avec Marc Lavoine qui nous réveille ici.
5: Et

0: calmer quand même un petit peu là, dis donc, il est un peu tôt quand même hein, pour parler de tout ça à 7h05. On commence ce mercredi ici, on espère que vous allez bien ce matin. Après Marc Lavoine, on va quitter le parking à vélo ce matin, on va partir à bicyclette pour commencer ce mercredi. Ça a été dur d'apprendre à faire du vélo avec vos parents quand vous étiez petite, Marie?
1: Non, j'ai pas souvenir. En fait, il y avait une grande descente à côté de chez moi, donc pour s'entraîner, c'était pas mal.
0: Aïe, oui, par contre, pour vous rattraper...
1: Faut juste apprendre à freiner avant,
0: c'est voilà, tout. C'est ça, hein, parce que d'ailleurs, quand on veut apprendre aux enfants à faire du vélo, est-ce qu'on doit pas leur apprendre plutôt à devenir des mini-cascadeurs? On va en parler ici tout de suite avec les meilleurs sketchs des stars de l'humour. On les écoute avant les infos.
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0: Ici, on espère que tout le monde va bien ce mercredi. C'est un cap dans une vie. Apprendre à son enfant à pédaler fait partie des incontournables hein, du métier de parent. Alors, pour initier nos petits aux joies de la bicyclette, on vous retrouve, Fred Ballard. Ce matin, vous avez confié des éducateurs. Apparemment, vous aviez confié la mission à des éducateurs qui en connaissent un rayon de vélo pour ça.
11: On surprotège les nouvelles générations. Regarde la petite jeune là. On a dû lui apprendre à faire du vélo avec un casque, des petites genouillères. Tu crois que Jean, il avait un casque, lui?
12: Oui, alors méfions-nous des éducateurs qui, comme Fabrice Eboué et tous ceux qui s'appellent Jean, ont appris à faire du vélo au siècle dernier. Ils sont adeptes de l'apprentissage à la dure, hein, sans l'option petite roue sur les côtés.
11: Moi, je me rappelle, mon père, il m'a mis sur un vélo trop grand, à moitié rouillé. Il m'a dit, allez, pédale! Je m'éclatais la gueule comme une merde. Recommence! Il avait enlevé la selle pour que je reste debout et t'es là. Allez, pédale! Ah! Pédale! Ah! On aurait dit une agression homophobe.
12: Ah ben oui, ça aussi, ça faisait partie des bonnes blagounettes du temps jadis, hein, qui n'ont plus tout à fait le même écho aujourd'hui. On peut se fendre la poire à vélo, mais il faut faire gaffe quand même, hein, à pas s'engager sur des terrains glissants. Nordine Ganso en a fait les frais.
13: Je suis tombé à vélo. Ça faisait longtemps que je n'étais pas tombé. Tombé! Tu vois la vraie chute, tu vois ta daronne, toute ta vis défiler. Tu sais, moi je suis Renoir et Rebeu, donc j'ai beaucoup de fierté. Donc je me suis levé très vite, comme si il n'y avait jamais eu ce moment. C'est fou parce que j'ai déjà vu des blancs tomber, ils acceptent la chute.
12: Voilà, bon bah ça aussi c'est le fruit d'une initiation à la dure. On ne chouigne pas quand on tombe de vélo et on se fend la poire en mangeant le trottoir. Deux principes de base pour bien s'éclater en pédalant cheveux au vent. Avis aux amateurs.
0: Bon, et vous, de l'autre côté de la radio et de la télé, vous tombez pile au bon moment. C'est l'heure du journal.
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0: On commence ce mercredi ici ensemble. Bienvenue, il est 7h. Et on vous retrouve, Marie Dorcet, maintenant pour le point sur l'actu locale. Beaucoup de parfums, des sacs, des habits de grandes marques de luxe.
1: Dior, Chanel, Hermès ou encore Lacoste, une vaste escroquerie aux produits de luxe est jugée depuis hier devant le tribunal judiciaire d'Orléans. 9 prévenus sont poursuivis pour avoir vendu des centaines de milliers de produits en provenance de Turquie. Le réseau, en partie implanté dans le Loiret, a été démantelé en 2021. Patricia Pourrez.
14: Ce sont des annonces sur Facebook proposant à Orléans des parfums de marque à prix cassé qui ont à l'époque suscité la curiosité des douanes. De fil en aiguille, un réseau XXL est découvert avec des entrepôts près de Paris, à Lyon, mais aussi à Saint-Privé-Saint-Mémin. Lors de perquisitions en octobre 2021, 100 000 articles contrefaits sont saisis, dont une bonne partie dans le jardin d'une famille à Sandillon. Le fils reconnaît qu'il a conditionné, transporté, livré et même vendu sur des marques. Mais je n'ai pas fait de bénéfice, dit-il au tribunal, je remboursais à peine mes frais. Lors d'écoutes téléphoniques, son père, lui aussi poursuivi, parle pourtant de revenus de 6 à 7 000 euros par semaine. Je parlais sans doute en dirhams, ça fait 10 fois moins, lâche ce papa d'origine marocaine. Les marques de luxe utilisées par ce réseau, elles, chiffrent bien le préjudice en euros, plusieurs millions pour de faux parfums qui étaient vendus à peine 3 euros le flacon de 30 millilitres.
1: Et le procès se tient jusqu'à demain. Sur le banc des prévenus, un grand absent, le chef du réseau décédé depuis le démantèlement. Retour sur ce premier jour du procès à retrouver sur ici.fr.
0: Quel avenir pour Duralex et quelles aides des pouvoirs publics?
1: La verrerie de la Chapelle Saint-Mémin de nouveau en redressement judiciaire depuis lundi, vous le savez, malgré les 7 millions d'euros récoltés lors de la levée de fonds en ligne et malgré le soutien financier apporté par les collectivités locales et l'État lors de la reprise en scop il y a moins de 2 ans. Rachat du site, prêt à taux zéro, faut-il continuer pour espérer sauver l'entreprise? Analyse à suivre dans votre info d'ici, ce sera dans moins d'une demi-heure à 7h30. Il n'a jamais fait aussi chaud au printemps en France, en tout cas pas depuis 1900, et les relevés de température, plus 1,7 degré en moyenne par rapport au normal de saison entre mars et mai selon Météo France. Et on l'a bien senti la semaine dernière dans le Loiret avec plus de 30 degrés partout. Mauvaise nouvelle pour le fruit de saison, les fraises, comme vous l'avez constaté au Jardin du Bonheur à Saint-Jean-de-Bray, Elisa Savate.
15: Au fond du terrain, des rangées de fraises en terre cultivées par Julien Ricci.
16: Ce que je vais faire, c'est que je vais retirer la bâche.
15: Qui subissent la chaleur.
16: Ça, c'est de la brûlure, ça. Ça, c'est le soleil.
17: Les plantes fraisiers qui sont pourtant arrosées, ils sont tout flétris. Et ça, voilà. Ça, par exemple, c'est de la fraise qui, malgré de la flotte, le coup de chaleur a fait qu'elles n'ont pas grossi.
15: Des fraises qui cumulent cette année les aléas climatiques.
16: Le coup de pluie qu'il y a eu au début de la saison des fraises de plein champ, c'est mauvais, quoi. Il faut couvrir. C'est pour ça que j'ai des bâches en plastique, là. Mais ça fait énormément de dégâts. Et derrière, on a basculé sur une forte chaleur. Donc on a
17: des fraises qui ont été carrément brûlées.
16: Donc il y a eu de la fraise, mais grosse perte.
15: De 4000 euros sur la récolte des fraises, alors il faut prévoir des astuces pour les protéger davantage.
16: J'ai posé des arceaux, c'est vraiment rudimentaire, c'est le minimum qu'on puisse faire pour pouvoir protéger par au-dessus. L'idéal, c'est d'avoir des petits tunnels mobiles, mais du coup c'est de l'investissement qu'on peut ou pas faire.
15: Pour autant, Julien a décidé de ne pas augmenter les prix de ses fraises. Ses habitués ont donc répondu présent.
16: J'ai été surpris quand même d'avoir pas mal de clients. Ouais. Et les gens se sont même adaptés naturellement. Ils sont venus plutôt vers la fin de la journée. Ça fait du bien parce que si les clients sont pas là, c'est catastrophique.
15: Il est donc grand temps de ramener sa fraise et de récolter les survivantes.
1: Un reportage à retrouver sur votre site internet ici.fr. Un nouvel exercice de grande ampleur sur la base aérienne d'Orléans-Brissy. Depuis hier et jusqu'au 12 juin prochain, les militaires s'entraînent. Un conflit de haute intensité, ça veut dire du transport de fret, du largage de parachutistes et de matériel avec les A400M, ces immenses avions militaires qui vont donc passer dans le ciel du Loiret, y compris parfois la nuit, prévient la base qui met en garde contre de possibles nuisances sonores. Un hommage national rendu à Edgar Morin ce matin à partir de 11h, présidé par Emmanuel Macron dans la cour d'honneur pavée des Invalides. Le sociologue et philosophe mort la semaine dernière à 104 ans laisse derrière lui des dizaines d'ouvrages dont La rumeur d'Orléans, un essai écrit dans la cité joannique en 1969, alors qu'à l'époque de fausses histoires de disparition de jeunes filles dans des cabines d'essayage de magasins régnaient sur la ville.
18: Ça m'avait beaucoup intrigué et moi j'ai réuni une petite équipe et nous sommes allés à Orléans. Notre enquête nous a montré que cette rumeur s'était répandue surtout dans un milieu de jeunes filles. C'était l'époque après 68, sans doute entretenant un fantasme inquiétant d'enlèvement ou de viol.
1: Archive d'Edgar Morin interviewé par votre radio il y a quelques années. Quel héritage laisse-t-il? Eh bien on en parle ce matin avec le doyen de la faculté de droit et politologue biologue orléanais Pierre Alaurent qui travaille justement sur une réédition de cet essai. Il est notre invité tout à l'heure à 7h45.
0: Place aux demi-finales de play-off pour l'Orléans Loiret Basket.
1: Ce soir, les joueurs de la Mine Kébé jouent le premier match sur le parquet de l'Élan Béarnais à Pau. On le rappelle, pour accéder à la finale, il faut 2 victoires et ça ne sera pas une mince affaire pour nos Loiretains ce soir. Ils ont parfaitement géré leur quart de finale contre Vichy, mais là c'est un tout autre challenge qui les attend, Arnaud Rozac.
19: Pour les Orléanais, il faudra reproduire le même type de performance, mais en mieux. Être encore plus fort en défense, encore plus fort physiquement, encore plus fort mentalement. L'an passé, l'OLB s'était cassé les dents en demi-finale. Pour éviter un scénario similaire, c'est le moment d'élever son niveau de jeu, surtout face à un adversaire comme l'Élan Béarnais, prévient l'entraîneur Lamine Kébé.
20: Ah, c'est sûr que de toute façon, leur équipe est très complète. On affronte probablement la meilleure équipe de 2026 en termes de résultats, de capacité à faire des séries de victoires.
19: Contrairement au quart de finale, l'OLB n'a pas l'avantage du terrain pendant cette série. Ça veut dire qu'il faudra au moins une fois frapper un grand coup devant le public palois. Ça n'effraie pas l'homme en forme du moment, le meneur loiretain Cyrimane Kanouté.
21: Il faut être juste discipliné, respecter nos consignes et il faut aller chercher les choses et on est prêt pour ça.
19: À domicile, l'Élan Béarnais reste sur une impressionnante série de 11 victoires consécutives. La dernière défaite remonte à la mi-janvier.
1: Et Pau OLB match 1 des demi-finales de play-off à vivre en direct sur Ici Orléans à partir de 20h15. Et puis, les fans de Céline Dion continuent à scruter leurs mails pour savoir s'ils sont tirés au sort pour participer à la vente des billets pour les concerts de leur idole en mai prochain à la Défense Arena. 10 nouvelles dates annoncées en début de semaine. Les fans loiretains que nous avons rencontrés aussi entre espoir et désillusion, vous les entendrez dans le journal de 8h.
0: Les derniers seront les premiers. Elle nous l'a chanté, ça, quand même.
1: On l'espère.
0: Alors là, on croise les doigts. Il y en a plein qui font une prière en ce moment, je pense.
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1: Alors oui, mais une prière païenne.
0: Pour le coup, voilà. Allez hop, la boucle est bouclée comme ça. Bon, à 7h08, pas la peine de prier pour la météo. C'est une journée monochrome qu'on va avoir avec du gris. On le rappelle, son bâton radio local ici, Orléans, à 7h08. Pas de soleil aujourd'hui, que de la grisaille. Alors, un petit peu quand même de lumière ce matin, mais cet après-midi, ça risque d'être assez sombre, nous dit Météo France. Ça va être gris, mais sans pluie. Il y en a encore eu cette nuit. Normalement, ça va s'arrêter dans le courant de la journée. On n'aura pas chaud, par contre. Quand vous allez sortir de la maison, vous allez voir, c'est un petit peu saisissant ce matin, parce qu'on a 12-13 degrés en ce moment en moyenne dans la région. Là, c'est vraiment en baisse par rapport au jour précédent. Et puis sinon, les maximales seront quasi stables par rapport à hier. On attend 19 aujourd'hui à Artenay, 20 à Orléans et 21 pour Montargis. Ça devrait s'améliorer un petit peu demain avec des éclaircies, même s'il y aura toujours un peu de gris et peut-être même le retour d'un peu de pluie demain. Et pour les prochains jours, on sera toujours assez proche des 19 degrés en moyenne pour les températures maximales. Vous êtes tranquille pour vous déplacer actuellement, il n'y a aucun problème sur nos routes et dans les transports pour commencer la journée.
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0: Et Véronique Sanson nous réveille ce matin, non pas avec son eau de pluie, avec sa drôle de vie.

0: Ici Orléans, après Véronique Sanson, après les péripéties et cette drôle de vie, on va se poser, se calmer et aller au bord de l'eau cette semaine.
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0: Il y a la fête de la pêche ce week-end qui va avoir lieu à la Ferté-Saint-Aubin et vous y serez bien équipés puisqu'on a votre kit de pêche à vous offrir ici dans 10 minutes. En attendant, bon réveil.
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0: Et ici, ce mercredi à quasiment 7h15, Marie Dorcet, on va zapper ce matin dans mon œil l'édito d'ici par David Ossiou.
8: Le zapping à la télévision, c'est bientôt fini. La diffusion de Vue sur France 5, qui avait succédé au mythique zapping de Canal+, s'arrêtera le 30 juin prochain.
9: Et en apprenant la nouvelle, je me suis souvenu qu'en 1989, quand le zapping naît, la télévision française compte seulement 6 chaînes. Mais c'était dingue d'imaginer une équipe qui passe ses journées à toutes les regarder pour nous raconter en quelques minutes l'air du temps. Car le zapping, c'était pas seulement des extraits de télévision, mais une façon de raconter le monde avec des images. Et l'ordre des séquences n'est jamais innocent. Tiens, j'ai retrouvé le zapping du 10 mars 2016. Ce soir-là, le sujet du jour, c'est la loi travail voulue par François Hollande. Et sur une chaîne, le journal de 20h, annonce les manifestations organisées partout en France.
10: Les étudiants et les lycéens s'en mêlent. Plusieurs syndicats d'élèves appellent à manifester le 9 mars contre la loi sur le travail.
9: Sur une autre, François Hollande tente de convaincre les Français.
11: Ce que je veux aussi, c'est donner à la fois de la souplesse et de la sécurité.
9: Voilà, et quelques secondes plus tard, on a une chanson de Joe Dassin qui referme le tout. Une façon de dire cause toujours. À première vue, cela paraît décousu. En réalité, tout se tient sans commentaire, sans voix off. Le montage fait sourire et parfois réfléchir. Pendant longtemps, la crainte pour quelqu'un qui passait à la télé, c'était de finir au zapping. Finalement, ce moment de télévision s'étant très subtil, ce que les journalistes font tous les jours, trier l'information et lui donner du sens. Alors que les vidéos sur nos téléphones aujourd'hui défilent selon des algorithmes. Le zapping, lui, ne choisissait pas les images pour nous retenir, mais pour nous raconter une histoire. Et pendant 37 ans, il nous a raconté beaucoup de notre pays et de nous-mêmes.
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0: Pas facile de trouver une idée de business qui n'est pas déjà prise et qui peut rapporter gros. On pense pas à la gravure. Pourtant, on en fait dans le Loiret et un peu partout dans le monde même, vous allez voir. Cette idée de business originale, on va la découvrir dans Ici ça marche avec Nathanaël Bruni. Ça sera dans 3 minutes, juste après le grand tube de Balavoine pour commencer ce mercredi maintenant. Bon appétit pour le petit-déj et bon réveil à tous.

0: avec Balavoine pour nous réveiller pour commencer ce mercredi ici à 7h19. Merci d'être avec nous pour vous réveiller. Merci de nous rejoindre sur nos réseaux sociaux aussi, sur la page Facebook d'ICI Orléans. Il y a Florence qui nous fait un petit coucou. Et côté météo, elle nous dit qu'elle n'a que 11 degrés ce matin à la Ferté-Saint-Aubin. Il y a du gris, de la pluie, mais il n'y a plus de vent pour le moment. Bonne journée à tous. Merci beaucoup Florence. Ça va se calmer pour les pluies. Le temps va être sec pour ce mercredi. C'est la seule bonne nouvelle. Après, on n'a pas chaud ce matin, ça on l'a tous remarqué. Et ça va être gris jusqu'à ce soir. Il y aura peut-être le retour d'un petit peu de vent en fin de journée, Florence. La météo, on va y revenir en détail, parce que ça devrait s'améliorer quand même à partir de demain. La météo, on va en reparler juste après l'info d'ici à 7h30. Aime qu'on grave son nom et on le fait d'Orléans à Singapour. Vous allez voir, on explique tout avec vous, Nathanaël Bruni, ce matin dans Ici ça marche. Vous recevez le cofondateur de DWS.
1: Bonjour Samuel Després.
2: Bonjour Nathanaël.
1: À l'occasion des 10 ans du Labo Village by CA Orléans, on reçoit les acteurs emblématiques, les entreprises hébergées, accompagnées au sein de cet incubateur, de cet accompagnateur, et vous en faites partie. DWS, créé en 2017, intégré au Labo en 2020. 10 millions d'euros de chiffre d'affaires, c'était en 2025. Votre savoir-faire, vous fabriquez des machines de gravure laser pour personnaliser essentiellement des produits de luxe, c'est ça?
2: C'est ça, Nathanaël, effectivement, ouais. On grave, comme vous dites, des produits de luxe. Et donc, les machines vont dans les boutiques. Et on a aussi, nos machines peuvent être assimilées aussi au e-commerce.
1: Okay. Et quand on parle de produits de luxe, on parle par exemple de bouteilles de parfum, c'est ça?
2: Oui, par exemple, bouteilles de parfum, pas que. Il y a aussi tout ce qui est bouteilles de champagne, par exemple, les spiritueux, les cognacs. Donc voilà, toute cette famille luxe sur laquelle on peut venir personnaliser son produit.
1: Et votre marché, il est mondial, hein. On est d'accord, vous êtes présent partout dans le monde, vous?
2: Oui, c'est ça, Nathalie. Ouais. Oui, voilà, on a des bureaux partout dans le monde. Ouais, ouais. Effectivement, on rayonne en Asie, en Amérique. Voilà.
1: Singapour, Shanghai, Tokyo, Hong Kong, Séoul, New York, ce sont vos bureaux.
2: C'est ça. Ce sont incroyable. Vraiment nos entités, nos bureaux.
1: Alors je rappelle que ce n'est pas vous qui gravez ces produits, vous fabriquez les machines qui graveront plus tard les produits. Et en plus, on va être plus précis que ça, parce que votre point fort, c'est non seulement effectivement de maîtriser ce qu'on appelle le hardware, c'est-à-dire ce matériel, cette machine qui grave, mais vous avez aussi fabriquer tout un système de logiciels.
2: Oui, exactement. Aujourd'hui, c'est le point fort. Développer notre soft, tout le système de l'environnement de la machine, c'est notre point fort. Ouais. Effectivement, on a un brevet couleur, c'est-à-dire qu'on est capable de venir fixer de la couleur sur un support.
1: C'est vous qui avez inventé ça.
2: Oui, voilà.
1: C'est vous qui avez breveté.
2: Oui, je fais partie des inventeurs. Voilà. Okay. Une idée qui était depuis longtemps dans ma tête, qu'on a réussi à exécuter avec mon associé et toute l'équipe.
1: Et qui permet donc de graver en couleur les produits, les objets.
2: Exactement.
1: Vous avez intégré le labo, cet accompagnateur, cet incubateur d'entreprise en 2020, c'est-à-dire 3 ans après la création de DWS. Vous y êtes toujours?
2: Bien sûr, nous sommes toujours au labo.
1: Est-ce que vous y êtes bien?
2: Et nous sommes contents d'être au labo. Ouais,
1: pourquoi c'est bien le labo? À quoi ça vous a servi?
2: Beaucoup dans le service, évidemment, parce que du coup, c'est du service commun avec évidemment les autres structures qui sont à l'intérieur du labo. Ouais. Donc, ça fait partie du partage, en fait, déjà, en sachant que en tant que chef d'entreprise, on aime bien le partage, parce que quand on embauche des gens, on aime bien aussi partager, obligatoirement. Donc on est content aussi de tout cet écosystème qui peut venir nous soutenir, notamment sur des innovations, des brevets, où effectivement on a besoin de l'écosystème pour venir soutenir les entreprises, parce que quand on développe, on vend rien pendant ce temps-là, et c'est bien qu'ils soient là pour nous soutenir, et le labo fait partie de cette sphère, en fait, de nous aider.
1: Merci infiniment Samuel Després, je rappelle que vous êtes cofondateur de cette entreprise DWS, en charge plus spécifiquement de la recherche et du développement. Merci d'être venu en studio aujourd'hui.
2: Merci Nathanaël.
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0: The Shape of You.
1: Ça, c'est le tube qui nous réveille, qui nous fait oublier la grisaille ce matin avec Ed Sheeran, qu'on a écouté ici ce mercredi à 7h28. Bonjour, Williams.
2: Bonjour Marie-Marc.
3: Bonjour Williams.
1: On vous accueille au 02 38 53 25 25 pour notre jeu des petits plaisirs. Vous habitez où, Williams? Dans le Gâtinais, je crois, c'est ça?
2: Oui, voilà, Gâtinais Ouest, à Auxi.
1: À Auxi, très bien. Est-ce que vous allez de temps en temps à la pêche? Parce que c'est le sujet cette semaine.
2: Eh bien non, jamais.
1: Ah d'accord. Et, envie d'essayer alors peut-être?
2: Oui, exactement, oui.
3: Qu'est-ce qui vous donne envie d'essayer? C'est que vous avez des gens autour de vous qui en font peut-être?
2: Non plus, mais j'ai envie, comme j'aime bien la nature,
1: c'est proche
2: de la nature, donc voilà, ça va être une nouvelle initiation pour moi.
3: Se trouver une nouvelle passion, c'est pas mal ça.
1: Voilà, avec le flegme des pêcheurs qu'on aime bien, ils sont posés, ils sont calmes, ils regardent un petit peu si ça mord, et puis en même temps ils peuvent flâner. Hein. Et ben c'est chouette, vous allez pouvoir découvrir l'art de la pêche. Moi, j'ai pêché que des gardons et des petites perches soleil. Je trouvais ça vraiment magnifique. Hein. Vous verrez ce que vous arriverez à attraper. Envoyez-nous des photos sur nos réseaux sociaux avec le kit de pêche que vous remportez à l'occasion de la fête de la pêche qui aura lieu ce dimanche à l'étang des S à la Ferté-Saint-Aubin. C'est gagné, bravo et bonne journée, Williams.
2: Merci à vous, merci ici Orléans.
3: Et bonne
2: merci
3: pêche, bonne journée.
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1: Dans 2 minutes, Marie, on se posera une question. Stop ou encore?
3: Les pouvoirs publics, la métropole d'Orléans, la région Centre-Val de Loire doivent-ils continuer à aider financièrement Duralex? La verrerie placée à de nouveau en redressement judiciaire rencontre des problèmes de trésorerie malgré les aides directes et indirectes des collectivités depuis 2 ans. Beaucoup sont favorables à des aides à condition de transparence. On fait le point après le 90 secondes avec Aude Razou.
5: Le principal suspect dans la disparition de Liana n'était pas inconnu de la justice, visé déjà par 2 plaintes. Une petite fille de 10 ans dénonce des viols répétés. Et autre affaire, en 2020, l'homme avait été entendu après une plainte pour des faits de nature sexuelle sur une mineure. Plainte classée sans suite à l'époque. Le bilan s'alourdit après la soirée de violence samedi à Paris. Une 3e personne est morte, un homme qui avait plongé dans la Seine volontairement en marge des célébrations de la victoire du PSG en Ligue des Champions. Un adolescent de 13 ans est lui hospitalisé. Un élu LFI de Seine-Saint-Denis affirme qu'il a été gravement blessé à l'œil samedi par un tir de LBD des policiers. Le parquet de Bobigny saisit l'IGPN, la police des polices. C'est validé par les députés. Les salariés qui font une rupture conventionnelle avec leur entreprise toucheront des indemnités chômage moins longtemps. 15 mois maximum au lieu de 18 aujourd'hui pour les salariés de moins de 55 ans. 20 mois et demi pour les plus âgés. Didier Deschamps est d'une tranquillité absolue. Il le déclare ce matin chez nos collègues de France Inter, le sélectionneur qui s'apprête à vivre son tout dernier mondial avec les Bleus. Ils s'envoleront pour les États-Unis dans 1 semaine. Premier match de préparation demain à Nantes contre la Côte d'Ivoire. C'est ce matin que se tient l'hommage national au philosophe et sociologue Edgar Morin. Son cercueil fera son entrée aux Invalides à 11h. Emmanuel Macron prononcera l'éloge funèbre et la Marseillaise sera interprétée par la garde républicaine.
3: Edgar Morin, qui avait notamment écrit La Rumeur d'Orléans, on en parle avec notre invité dans quelques minutes. Pour l'instant, dans l'info d'ici ce matin, on s'intéresse à l'avenir de Duralex, la verrerie de la chapelle Saint-Mémin placée en redressement judiciaire lundi. On vous en a parlé sur Ici Orléans. C'est la 5e fois en un peu plus de 20 ans. La première fois depuis sa reprise en SCOP par une grande partie de ses 243 salariés. C'était à l'été 2024. En cause des problèmes de trésorerie, malgré un chiffre d'affaires en hausse de 7% l'an dernier, malgré aussi le soutien financier des collectivités locales et de l'État. Alors cette aide peut-elle, doit-elle continuer? On essaye d'y voir plus clair avec vous, François Guéroux.
6: D'abord, et contrairement aux idées reçues, Duralex a reçu très peu d'aides publiques directes, 120 000 euros de la part de la région lors de la reprise de 2024. Plus importante a été l'aide indirecte, 5,6 millions d'euros versés par la métropole l'an passé pour acheter le site, mais la verrerie est censée payer en contrepartie un loyer mensuel de 24 000 euros. Reste le volet le plus important, les prêts accordés à taux zéro, 15 millions d'euros consentis par l'État en 2022, puis 750 000 euros en 2024, 1 million d'euros par la région il y a 2 ans. Cela fait beaucoup, mais cela n'a pas été inutile, estime François Bonneau, le président de la région Centre-Val de Loire.
0: Le travail qui a été fait a permis de resituer cette marque au niveau national comme une fierté industrielle. Tout le projet qui est celui de diversifier l'offre, de la situer à un niveau premium, ça ne se fait pas en un jour. Et je ne considère pas aujourd'hui que l'aventure Duralex s'arrête, c'est tout le contraire.
6: Quitte à ce que les pouvoirs publics remettent de nouveau la main à la poche, pour Quentin Jaillet, le maire d'hiver droite de la Chapelle Saint-Mémin, il ne faut rien s'interdire.
7: La question que vous posez, c'est est-ce que les collectivités territoriales et l'État doivent agir pour préserver le tissu industriel ? Je crois que la réponse, elle est claire. Bien sûr qu'on doit agir. On ne doit pas agir n'importe comment, il faut avoir un suivi régulier, il faut ensuite avoir un certain nombre d'exigences de contrepartie, notamment en termes de transparence et de visibilité sur ce qui se passe à l'intérieur de l'entreprise.
6: Et c'est justement là que le bât blesse, estime Christophe Chailloux, le sénateur PS du Loiret.
8: Manifestement, la gestion telle qu'elle a été mise en place ne respectait pas pleinement un certain nombre de ces impératifs de communication. Il y a une exigence de transparence. Moi, j'espère vivement que l'audit qui est en cours soit communiqué, que le public, bien évidemment, soit informé, parce que le public a été sollicité.
6: Et rappelons que depuis sa mise en place, le 3 avril dernier, la nouvelle direction de Duralex a refusé toute interview.
3: Et de son côté, le député écologiste de la deuxième circonscription du Loiret, Emmanuel Duplessis, estime que seul le maintien en SCOP permettra à Duralex d'éviter la liquidation judiciaire. Une nouvelle audience est prévue devant le tribunal de commerce d'Orléans le 2 juillet prochain. Dossier complet à retrouver sur ici.fr.
1: Marie, est-ce qu'on pourra encore avoir des fraises loiretaines d'ici quelques années ?
3: La question se pose alors que les températures montent et que le dérèglement climatique s'accélère. Vous entendrez un producteur loiretain dans le prochain journal. Et puis à 8h, on reviendra aussi sur cette première journée hier d'un important procès pour escroquerie aux produits de luxe qui se tient à Orléans jusqu'à demain.
1: On espère que vous avez une belle lumière intérieure, hein, côté moral, parce qu'à l'extérieur, il ne va pas y en avoir beaucoup de la lumière. On le rappelle, hein, pour la météo sur votre radio locale ici, Orléans, à 8h-25. Ça va être principalement gris pour ce mercredi. Bon, ce matin, ça devrait être supportable. Les pluies vont s'arrêter si vous avez encore un peu d'humidité chez vous. Par contre, cet après-midi, il va y avoir vraiment beaucoup

0: Aucun problème pour se déplacer. Et avec les transports aussi, hein, ce matin, tout va bien.
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0: Ici, on fait un voyage-voyage pour commencer la journée avec un café-café. Hein. Est-ce qu'on va tout dire en double, comme Désir Less dans son célèbre tube hein, des années 80? Non, j'ai envie de vous répondre. Hein. Allez, bon début de journée ici avec nous. Bonjour.

0: Ici Orléans, bon réveil avec Désirless, évidemment, à 8h20 pour commencer ce mercredi. Ah, lui, il fait plus qu'un voyage. Je crois qu'il fait un périple même ce matin. Et oui, puisque Vincent James, à la fraîche, pêche ce matin. Bonjour Vincent.
1: Bonjour Marc, bienvenue aux étangs des S.
0: Oui, pour démarrer la matinée, vous êtes en direct de la Ferté-Saint-Thomas où vous essayez de ferrer les poissons, à défaut d'aller à la pêche aux infos, pour une fois ça change un petit peu Vincent, et vous vous y mettez parce qu'il y a la fête nationale de la pêche qui a lieu ce week-end avec des animations prévues sur tout le territoire.

0: et aussi ici chez nous. Alors, est-ce que ça mord déjà? Est-ce que tout est prêt? Tout est équipé, Vincent?
1: L'objectif, c'est de choper du cabillaud de la Lotte de Loire. En tout cas, c'est ce que m'a promis mon invité. Bonjour Philippe Pournon.
2: Bonjour Vincent.
1: Merci d'être avec nous. Alors, vous êtes installé ici à l'étang des S depuis quelle heure?
2: Moi, je suis arrivé à 6h du matin.
1: Et puis, vous avez sorti tout le matos. Il y a deux petits sièges. Vous êtes venu accompagné de votre femme. Bon, ça mord un peu ce matin?
2: Il y a eu quelques touches déjà, en t'attendant.
1: Qu'est-ce que vous avez pu avoir ce matin?
2: Alors, j'ai commencé par une brème.
1: Une brème, d'accord. Oui. Okay. Et ça s'est arrêté là?
2: Ben oui, parce que...
1: Pour le moment, il n'y a que ça.
2: Parce que... Voilà,
1: ça ne va pas nous faire manger, ça, Philippe.
2: Non. Une brème, ça ne se mange pas facilement, parce que c'est quand même plein d'arêtes.
1: Le boss... Ah oui, c'est plein d'arêtes.
2: Ah oui.
1: Okay. Ce week-end, c'est la fête nationale de la pêche. Ça représente quoi pour vous, la Ferté-Saint-Aubin?
2: Alors nous, la fête nationale de la pêche, ça permet de faire des initiations à tout le monde, tout type de pêche. Hein. On est là de 8h du matin jusqu'à 18h dimanche pour initier les gens à la pêche.
1: Et puis, il y a aussi une compétition de carpistes qui commencera dès vendredi.
2: Alors, vendredi, il y a 48 heures de pêche de nuit, exceptionnellement, parce que d'habitude, le temps n'est pas à la pêche de nuit.
1: Moi, je suis toujours épaté quand même par les pêcheurs. C'est quand même fou quand même la capacité d'attente qu'il y a, parce que des fois, il ne se passe rien pendant 48 heures.
2: La pêche, c'est la patience.
1: Ouais.
2: Il faut attendre que le poisson veuille bien venir sur notre coup.
1: En tout cas, le cadre là ce matin dans lequel vous m'accueillez à l'étang des S, c'est l'étang typiquement soloniaux.
2: C'est un étang soloniaux. Hein. C'est plat, c'est pas une gravière. Il n'y a pas eu de gravillon, de sable de pris dedans pour construire des maisons. Hein. C'est un étang de Sologne.
1: Et quelque chose qui est étonnant que j'avais rarement vu, en tout cas pas fait attention, c'est qu'il y a des espèces d'énormes racines qui s'enfoncent dans l'étang. Ça vient d'où?
2: Alors ça, c'est les racines qui viennent de nos arbres qui sont au-dessus de nous, là.
1: Ouais.
2: C'est des cyprès chauves.
1: Et les racines sont quand même ultra hyper atypiques, quoi. Elles sortent de terre pour ensuite rentrer dans l'eau.
2: Oui, elles sortent de terre avant de rentrer dans l'eau, ce qui permet aux cyprès chauves de pouvoir respirer quand il a perdu, on ne peut pas appeler ça des épines, parce que ce n'est pas tout à fait des épines, mais quand l'hiver, il est dépouillé.
1: Et ça vous fait quoi, vous, quand vous asseyez sur... Déjà, est-ce que vous êtes beaucoup assis quand vous pêchez?
2: Oui.
1: Oui, quand même, oui, on reste assis.
2: Oui.
1: Et ça vous fait quoi quand il y a l'étang? Vous voyez, il y a l'étang des Est, on est dans un calme absolu, alors que, allez, il y a un kilomètre, c'est la ville, c'est la Ferté-Saint-Aubin.
2: C'est le calme, c'est la détente, là. Moi, je suis là, posé, j'attends que la nature se réveille, et puis je regarde. Ce matin, j'ai le héron qui est passé, qui est venu se poser pas loin de moi, parce que peut-être qu'il me reconnaît.
1: Oui, et puis vous êtes pas bien dangereux.
2: Non, je suis pas dangereux.
1: Bon, ça marche. En tout cas, ce matin, Marc, on va essayer de pêcher quelque chose. Moi, ouais. Ça va faire, je crois, ma cinquième partie de pêche. Jusqu'à maintenant, j'ai réussi à pêcher une fois un poisson.
3: Ouais, c'est ça.
1: On va voir. Bon. Une fois. C'était un 1er avril.
3: Allez, en plus, oui, c'est vrai.
1: Et puis, bon, on va essayer de faire ça. On va essayer de faire ça ce matin avec Philippe.
3: Allez, très bien. Prenez une petite laine, couvrez-vous bien. Ce qui fait pas chaud, alors, au bord de l'eau, on ose imaginer. Et on vous retrouve pour mettre à l'honneur la fête de la pêche de ce week-end à 8h20 en direct de la Ferté-Saint-Aubin. À tout à l'heure, Vincent.
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3: À l'occasion de l'hommage national rendu ce matin à Edgar Morin, nous allons revenir sur l'un des ouvrages les plus marquants de ce sociologue et philosophe français qui est mort à 104 ans le week-end dernier. Vous avez déjà entendu parler ou même lu La Rumeur d'Orléans. Pour faire le point pour en parler, on accueille l'historien du droit et doyen de la faculté de droit d'Orléans. Il est notre invité ce matin, c'est Pierre Alorant qu'on va accueillir avec Marie dans quelques minutes, juste après un petit peu de musique ici tout de suite.
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0: Ici Orléans, dire qu'il fait toujours beau au-dessus des nuages qu'on a ce matin dans la région. Bah oui.

0: des éclairs.
1: On peut redouter l'orage, mais c'est vrai que quand on l'écoute, par contre, elle en parle si bien. Hein. Zao de Sagazan nous réveille pour ce mercredi matin bien gris ici à 7h49. On va en parler de la météo hein, juste après les infos hein, de 8h. Vous verrez, c'est gris, mais normalement, il n'y en aura pas d'orage aujourd'hui. Marie d'Orsay, il a écrit l'un de ses livres les plus marquants dans le Loiret et son titre reste encore dans les mémoires.
2: La rumeur d'Orléans du sociologue et philosophe Edgar Morin, mort la semaine dernière à 104 ans. Un hommage national lui est rendu aujourd'hui aux Invalides. Bonjour Pierre Alaurent.
3: Bonjour Marie.
2: Vous êtes notre invité ce matin, historien du droit, doyen de la faculté de droit d'Orléans. Cette cérémonie en hommage à Edgar Morin, elle est plus que légitime.
3: Oui, tout à fait, parce que Edgar Morin est un intellectuel engagé d'abord contre le fascisme, contre la guerre d'Espagne, et puis un grand résistant à partir de 1941. C'est le dernier témoin du tragique du XXe siècle, en particulier bien sûr de la Seconde Guerre mondiale, qui disparaît.
2: Et c'est quoi l'héritage d'Edgar Morin, notamment d'un point de vue sociologique ?
3: Ben, c'est la curiosité, c'est l'ouverture d'esprit, c'est le refus de tout dogmatisme. Ça a été l'un des premiers, à l'instar de sociologues américains, à s'intéresser au temps présent, à ne pas mépriser du tout les faits divers, l'actualité, la jeunesse aussi. Donc à avoir un esprit extrêmement ouvert sur tout cela et à renouveler les méthodes en mobilisant l'ensemble de ce qu'on appelle les sciences humaines et sociales et en les liant, et ça c'est très moderne, à ce qu'on appelle les sciences dures, disons, hein, à associer les deux. Ça c'est une démarche qui est très très emprunté maintenant dans toutes les sciences. Par exemple, on n'envisage pas de la médecine aujourd'hui sans la psychologie, le droit, l'économie, l'histoire, etc. Ça, c'est très moderne et c'est l'apport d'Edgar Morin.
2: Et c'était aussi un des premiers à avoir fait des enquêtes sur place en sociologie. Il l'a fait notamment à Orléans en 1969. S'en est suivi la sortie de son essai La rumeur d'Orléans. Est-ce que vous pouvez nous rappeler rapidement ce qu'était cette fameuse rumeur ?
3: Oui, tout à fait. Alors, effectivement, la ville d'Orléans reste associée du fait du best-seller hein, d'Edgar Morin à cette idée de rumeur, même si évidemment la rumeur c'est très ancien, hein, c'est ce que montre bien Edgar Morin et son équipe hein, dans l'ouvrage. Ça date du Moyen-Âge, il y avait des rumeurs sur les puits empoisonnés, etc. Souvent d'ailleurs à base d'antisémitisme. Et effectivement, au moment 1968-69, il y a une sorte de résurgence, de recrudescence de ces rumeurs antisémites à Orléans, mais aussi dans pratiquement toutes les villes de province de même taille, ou même un peu plus grandes, Grenoble, Toulouse, Amiens, etc. Mais ce qui fait la spécificité d'Orléans, c'est que l'équipe d'Edgar Morin est venue peu de temps, hein, est venue à peu près 72 heures, mais enquêter sur place, interroger les témoins directs, en particulier Eliane Klein, hein, qui avait lancé la contre-rumeur, en quelque sorte.
2: Oui, sur ces soi-disant jeunes filles qui étaient enlevées dans des cabines d'essayage de boutiques, des boutiques tenues par...
3: Tout à fait. C'était effectivement une rumeur qui était née, en particulier au Collège Jeanne d'Arc d'Orléans, donc auprès des jeunes filles scolarisées, et à partir de rien, hein, c'est-à-dire que ce que montre très bien l'enquête, ce qu'avaient montré aussi des journalistes sur place, en particulier de la République du Centre, hein, Henri Blanquet, c'est qu'il n'y avait aucune plainte, aucune disparition signalée à la police ou à la justice, mais la rumeur n'a pas besoin de faits réels, et ça c'est très moderne, hein, avec nos fake news et nos réseaux sociaux.
2: Et justement, la rumeur qui a très bien fonctionné, qui a pris des proportions impressionnantes, alors qu'évidemment, on le rappelle en 1969, Internet, les réseaux sociaux, tout ça, ça n'existait pas. Aujourd'hui, l'ordre de grandeur des fake news a changé, est-ce que ça inquiète le politologue que vous êtes, notamment à l'approche, dans moins d'un an maintenant, de l'élection présidentielle ?
3: Alors oui, ça m'inquiète, mais je suis pas le seul, hein, vous le savez, ça inquiète aussi les services de l'État, parce que sans doute la grande différence avec il y a un peu plus de 50 ans et le temps d'Edgar Morin, c'est qu'il y a maintenant une instrumentalisation extrêmement forte et organisée, y compris par des États qui ne veulent pas forcément du bien à la démocratie. Je pense bien sûr à la Russie de Poutine, à tous ses services, mais aussi d'une autre mesure à l'Amérique de Trump, et au GAFA, il y a aujourd'hui une menace directe sur la démocratie et sur la véracité, en quelque sorte, le fonctionnement même de nos processus électoraux démocratiques. Donc oui, c'est inquiétant avant 2027 et la campagne présidentielle et peut-être législative derrière, s'il y a une dissolution.
2: Et justement, vous parlez de dissolution, vous venez de signer un livre intitulé « La dissolution de Napoléon à Macron ». Vous serez le 13 juin prochain à la librairie Les Temps Modernes d'Orléans. Très rapidement, cette dissolution, c'est une crainte pour la post-élection présidentielle en 2027.
3: Alors, je sais pas si c'est une crainte, mais en tout cas, c'est dans le débat, hein. On a vu que Édouard Philippe, par exemple, hein, l'un des candidats importants, l'évoque déjà pour sortir de l'impasse actuelle. Le souci, c'est que la dissolution est un outil, hein, institutionnel pour sortir des crises et des impasses, pour essayer de retrouver une majorité à l'Assemblée nationale. Aujourd'hui, rien ne prouve qu'un candidat ou une candidate victorieuse aux élections présidentielles aurait derrière, avec une dissolution, une majorité à l'Assemblée nationale.
2: Et on aura évidemment l'occasion d'en reparler. Merci beaucoup Pierre Alaurent.
3: Merci à vous.
2: D'être venu parler avec nous ce matin de l'héritage d'Edgar Morin, décédé la semaine dernière. Un hommage national est organisé ce matin à partir de 11h. Bonne journée.
3: Merci.
1: Il fait moche, mais on respire mieux après ces derniers jours de chaleur. Ça fait du bien d'avoir 12 degrés ce matin à Orléans, nous dit Maryse, qui nous a rejoint sur la page Facebook d'ici Orléans. Elle nous souhaite une bonne journée. Bon, 12 degrés, c'est ce qu'on a aussi à Sully-sur-Loire, nous dit Jean-Luc. Il nous conseille de trouver un petit peu de couleur parmi les fleurs du jardin ou dans les parcs publics, parce que dans le ciel, c'est vrai, il n'y en aura pas aujourd'hui. Mais le temps devrait rester sec. La météo, on va y revenir, comme promis, juste après les infos de 8h. En attendant, est-ce que vous connaissez l'histoire du procès qui a rendu chèvre tout un tribunal? Oui, chèvre, c'est pas rien de le dire. Peut-être même mouton, vous allez voir. On va en parler avec Stéphane Bern et son voyage dans le temps. Il a encore une bonne anecdote historique à nous donner ce matin.

0: famille Jackson nous réveille ici ce matin pour bien commencer ce mercredi. Oubliez la grisaille à 7h57. Juste avant les infos, on va se demander qu'est-ce qui se passait au temps où une comédie médiévale a offert à la langue française l'une de ses plus célèbres expressions. La réponse, on la découvre avec vous et votre voyage dans le temps, Stéphane Bern.
1: Un juge dépassé, un marchand furieux et un berger qui bêle. On dirait le début d'une histoire drôle. Pourtant, c'est bien là qu'apparaît la fameuse phrase « Revenons à nos moutons ». France vers 1460. Sur les places de village, une pièce fait rire tout le monde. La farce de Maître Patelin. Titre qui, vous l'avouerez, sonne presque comme le don d'une terrine.
2: Et voilà la spécialité du chef.
1: Tout commence avec Maître Patelin, un avocat aussi malin que fauché. Un jour, il entre chez un marchand de draps, il parle, détourne l'attention et repart avec plusieurs mètres de tissu. Sans payer. Et sans vidéosurveillance, forcément, ça aide. Quelques jours plus tard, un berger accusé par ce même marchand de lui avoir volé des moutons vient demander de l'aide à Patelin. L'avocat accepte, mais prépare un plan étrange. Au tribunal, quoi qu'on te dise, tu répondras seulement « bé ». Une stratégie de défense un peu légère.
3: Son avocat le posera en victime et le fera passer pour un dingue.
1: Le procès commence. Le juge pose une question « bé ». Une autre question « bé ». L'audience commence sérieusement à sentir la bergerie. Mais soudain, le marchand reconnaît Patelin.
4: « Au voleur ! Au voleur ! »
1: C'est l'homme qui lui a volé du tissu. Furieux, il mélange tout. Les moutons, le drap, l'escroquerie. Le juge n'y comprend plus rien. Il tape du poing sur la table. « Revenons à nos moutons !» La phrase restera. Le berger continue de bêler et le tribunal finit par le croire simple d'esprit. Il est bien acquitté. Et le meilleur arrive après. Quand Patelin réclame ses honoraires, le berger lui répond « L'escroc vient d'être escroqué. Le filou pensait tondre, il finit tondu. » Et depuis ce procès complètement absurde, quand une discussion s'égare, eh bien on dit « Revenons à nos moutons.
0: Hey. » Et nous revenons aux informations, c'est l'heure du journal.
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0: Ça fait plaisir de vous retrouver, bon réveil, bon mercredi ici avec nous. Ici Orléans, il est 8h. On vous retrouve, Marie d'Orsay, pour le point sur l'actu locale. Les pouvoirs publics doivent-ils continuer à soutenir Duralex ?
6: La célèbre verrerie, de nouveau en redressement judiciaire depuis lundi en raison de problèmes de trésorerie. Moins de 2 ans après sa reprise en scope, une reprise rendue possible par un gros soutien financier de la part des collectivités locales et de l'État. Une aide qui doit se poursuivre, estime Quentin Jaillet, le nouveau maire d'hiver droite de La Chapelle-Saint-Mémin, élu en mars dernier.
7: Je vous avoue que ça n'est pas le dossier le plus facile à prendre en main quand on vient d'arriver aux affaires. Mais il faut le prendre en main, ce dossier, parce que ça fait longtemps qu'on connaît la situation d'Uralex. Il y a eu un certain nombre d'épisodes. Moi, mon souhait, c'est que ça ne soit pas le dernier épisode. Je n'imagine pas l'avenir de la Chapelle Saint-Mémin sans l'avenir de Duralex. Et mon souhait, c'est que chacun soit capable de se mettre autour de la table en adulte pour trouver des solutions qui permettent d'aller jusqu'au bout de ce renouveau du projet entrepreneurial de Duralex. Il faut aller jusqu'au bout de ce qui a été amorcé. C'est pas un retour à la case départ parce que il s'est passé des choses depuis le dernier redressement judiciaire. L'entreprise a commencé à avoir un certain nombre de politiques, notamment commerciales, qui sont ambitieuses. Il faut lui donner les moyens d'aller jusqu'au bout de cette nouvelle stratégie qu'elle a lancée. Il y a des raisons d'espérer et j'ai envie de dire, on n'a pas le droit de désespérer sur ce sujet.
6: Et plusieurs autres élus demandent de la transparence de la part de l'entreprise. Dossier à retrouver sur ici.fr. Une prochaine audience est prévue le 2 juillet devant le tribunal de commerce d'Orléans. Une vaste escroquerie aux produits de luxe devant le tribunal judiciaire d'Orléans depuis hier. 9 personnes sont poursuivies pour escroquerie, donc blanchiment, détention et vente de produits contrefaits. On parle de centaines de milliers de parfums, surtout venus de Tunisie, des sacs et des habits aussi, tous estampillés Dior, Chanel, Yves Saint Laurent ou encore Hermès. Pour ces marques contrefaites, il est très important que les prévenus comprennent l'impact de leurs gestes. Maître Christophe Chapouillet est l'avocat des sociétés Hugo Boss et Calvin Klein.
4: Ces faits de contrefaçon, donc d'usage des marques sans autorisation, sont économiquement du vol de l'investissement, du travail, du marketing, etc. Et on arrive à vendre des produits de 33 millilitres qui n'existent pas en vrai, 10 euros, alors que ça vaut 120 euros. Et tout ça, c'est du parasitisme, si vous voulez.
8: On a des prévenus là qui défient, qui ont l'air de dire que c'était pas si grave que ça.
4: Oui, et c'est une des choses qui m'a marqué parce que on parle de marchandises, comme si c'était des petits pois. Alors qu'en fait, s'ils vendaient cette marchandise sans nos marques, sans les marques de nos clients, ça n'aurait aucun attrait, aucune valeur et ils ne les vendraient pas. Donc ça reste du parasitisme.
6: Le procès est prévu jusqu'à demain. Information à retrouver sur notre site internet.
0: Un nouveau record de chaleur battu pour la France entre mars et mai.
6: Et ce n'est pas une bonne nouvelle. Il n'a jamais fait aussi chaud au printemps. Plus 1,7 degré en moyenne selon les relevés de Météo France. Le pic, c'était évidemment la semaine dernière avec les très fortes chaleurs hein, qui ont touché aussi le Loiret, et ça a été dur à encaisser pour les plantes aussi. Dans son jardin du bonheur à Saint-Jean-de-Bray, les fraises de Julien Ricci n'ont pas toutes grossi comme il faudrait. Certaines ont même brûlé. Résultat, 4000 euros de chiffre d'affaires en moins. Le producteur bio le sait, il va falloir s'adapter de plus en plus et de plus en plus vite au changement climatique.
9: Le changement climatique, il va permettre a priori hein, de démarrer des plantations plus précocement qu'on aurait démarré. On va donner l'exemple tout bête, c'est les seins de glace. Demain, on n'a plus de seins de glace, ou alors à son début avril. Bon, bah, on va planter début avril en plein champ. Et après, toutes les variétés de légumes ou de fruits qui seront plus adaptées du tout à notre climat, parce que peut-être trop chaud, seront remplacées par d'autres variétés de fruits ou de légumes. Si c'est pour faire des choses qui demandent de plus en plus d'eau, au bout d'un moment, le système, il est plus viable. Si on pompe toute la ressource en eau pour faire des fraises, même si c'est délicieux, peut-être un jour on n'aura plus faire de fraises. Les gens, ils n'ont pas envie de se séparer des fraises et nous non plus, parce qu'on adore ça aussi et parce qu'on n'est pas encore arrivé à un point où on ne peut plus en faire. Mais le producteur, de toute façon, il devra s'adapter aussi pour survivre et puis parce que tout simplement le climat va changer la donne.
6: En attendant, il y en a encore hein, des fraises au jardin du bonheur à Saint-Jean-de-Bray. Vous pouvez aller les cueillir vous-même.
0: Un sacré challenge pour l'Orléans-Loiret Basket ce soir.
6: Match 1 des demi-finales de play-off sur le parquet de Pau et un adversaire redoutable, l'Élan Béarnais. On est à 11 victoires d'affilée. L'analyse du match à venir dans votre info d'ici à 8h30, tous derrière l'OLB ce soir et derrière votre poste de radio aussi hein, pour suivre cette rencontre en direct avec les commentaires d'Arnaud Rozac. C'est à partir de 20h15. Le Saran Loiret Handball dans l'équipe type de la saison 2025-2026 de Pro League, dévoilée hier par la Ligue nationale de handball. On y retrouve deux septors, donc l'arrière droit Clément Damiani et le demi-centre Alban Simonet, le club qui, on le rappelle, a été sacré champion de France de la deuxième division et jouera dans l'élite française l'an prochain.
0: Et puis c'est reparti pour un tour pour les fans de Céline Dion.
6: La superstar canadienne a annoncé lundi 10 nouvelles dates à Paris, la Défense Arena en mai prochain. Et comme pour la salve des dates de l'automne, obtenir ses places n'est pas une mince affaire. La vente commence aujourd'hui pour 3 jours, seulement pour celles et ceux qui s'étaient déjà préinscrits en avril dernier. Et encore, il faut avoir été tiré au sort. Les fans loirétains sont un peu mi-figue, mi-raisin, entre espoir et désillusion après la galère des ventes précédentes, Cécile Dacosta.
10: Encore un choix.
11: Le retour de Céline Dion sur scène au mois de mai, c'était inespéré.
12: Une très très bonne nouvelle.
11: Edith, orléanaise fan de la chanteuse depuis 30 ans.
12: J'en ai pas du tout entendu parler. En plus, je me suis dit, ça veut dire que sa santé va mieux. I'm alive. Je me suis dit, je vais peut-être avoir ma chance quand même cette fois d'avoir une place.
11: Comme des millions de personnes, Edith avait tenté sa chance lors des dernières ventes en vain.
12: C'est vrai que j'ai été déçue, j'ai été même écœurée de voir comment la dernière vente du mois d'avril s'est passée. Enfin, c'était de la folie, moi j'ai jamais vu ça personnellement. Quand je m'étais connectée, j'avais plus de 800 000 personnes avant moi sur la file d'attente.
11: Mais comme elle, Stéphanie, habitante de la Ferté-Saint-Aubin, ne baisse pas les bras.
13: Ah bah vous croyez quoi, bien sûr. Jusqu'au bout, mais bon...
14: Mes derniers seront les premiers.
13: Je ne suis pas très optimiste, mais je garde quand même espoir. Je suis une lionne, je suis une battante.
11: Pour le tirage au sort et la vente de mercredi, c'est déjà raté.
13: Renouvelle date, retirage au sort, où on n'est encore tous pas tirés au sort. Donc ça, je ne sais pas, je ne connais pas une personne qui a été tirée au sort. C'est quand même fou, ça. On va se rebattre encore.
11: Et Stéphanie a un message pour tous les fans de Céline.
13: Bon courage à tous ceux qui veulent avoir des plages. Je ne suis pas égoïste, force à vous.
6: Alors, c'est un petit peu compliqué hein, pour obtenir des places. On vous réexplique comment fonctionnent ces nouvelles ventes pour les concerts de Céline Dion en mai prochain à Paris sur notre site internet et sur votre application ici.
0: On va faire un calcul pour savoir combien de concerts elle devrait faire pour satisfaire tout le monde. Ça serait intéressant.
6: Oula,
0: ça.
6: Oui, ça serait. Alors, ça se calcule, mais il y avait 9 millions d'inscrits aux dernières ventes au printemps.
0: Ça ferait une info ridicule, mais rigolote, je pense. La météo.
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0: Monochrome, c'est une journée monochrome qui nous attend. Vous vous souvenez de la couleur de nos Nokia 3310 à l'époque? C'est la même chose dans le ciel aujourd'hui. Hein. Alors ce matin, on aura un petit peu de luminosité, mais cet après-midi, ça va être vraiment totalement gris. Hein. On le rappelle sur votre radio locale ici, Orléans, à 8h08. Hein. Si vous avez encore un petit peu d'humidité, ça va s'arrêter. Normalement, hein, la journée devrait être plutôt avec un temps sec. On va avoir le retour du vent. S'il s'est calmé ce matin, il va revenir en soirée, hein, en fin d'après-midi même. On pourra avoir des pics à 50 km/h. On n'a pas chaud pour se réveiller hein, ce matin. Hein. Clairement, là, on n'ouvre plus les fenêtres hein, parce qu'on a à peu près 14-15 en moyenne en ce moment. On se couvre bien pour quitter la maison. Et puis, pour les maximales, elles seront stables par rapport à hier. Hein, cet après-midi, on devra atteindre les 19 à Artenay. Les 20, on devrait quand même les atteindre hein, pour Beaugency, Orléans, Pithiviers et Gien. Et au maximum, on aura 21 aujourd'hui à Montargis. Demain, retour du soleil. Oui, il y en aura un petit peu. Malgré les nuages et malgré quelques pluies de temps en temps, nous dit Météo France, ça va s'améliorer en fin de semaine. Hein. En attendant, il ne fera pas chaud. Hein. 19 degrés, c'est ce qu'on aura pour les maximales en moyenne dans les prochains jours. Vous êtes tranquille pour le moment. Hein. Les heures de pointe commencent dans 20 minutes. Donc, on se déplace tranquillement actuellement dans le Loiret et le Loiret-Cher. Il n'y a pas de problème si vous avez besoin des trains et des trams. Hein. Ils circulent normalement ce matin.
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0: On entend beaucoup parler de Jérémy Frérot en solo, hein, l'ex-compagnon de Laure Manoudou qui est venu à Blois au Jeu de Paume en concert il n'y a pas longtemps. Hein, il était en duo avant, il s'appelait les Frérot de la Vega, vous vous souvenez? Ils faisaient plein de grands tubes ensemble, dont celui-ci qu'on n'a pas écouté depuis longtemps. Hein. Voici Sweet Darling, bon réveil.
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0: Ici Orléans, qu'est-ce qu'ils sont romantiques, ces deux-là, hein, c'est mignon pour commencer la journée. Les frérots de la Vega nous réveillent pour commencer ce mercredi. En parlant de mignonnerie, tenez, hein, tout ce qui est adorable sur Internet n'est pas forcément honnête par contre.
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0: C'est toujours génial de voir les bébés hein, s'amuser et jouer, mais attention, certaines vidéos qu'on peut voir sur Internet nous piègent totalement pour nous faire acheter n'importe quoi, vous allez voir. On va en parler de cette arnaque ici tout de suite avec Audrazo.
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0: Et chaque matin, ici, à quasiment 8h15, on reste prudent ensemble, Marie d'Orsay. Hein, on le répète tous les jours dans C'est pas vrai, notre rendez-vous anti-arnaque. Il faut se méfier de ce qu'on voit passer hein, sur le web.
5: Et Audrazo, ce matin, vous nous alertez sur les vidéos ultra mignonnes et spectaculaires qu'on voit passer sur nos réseaux sociaux.
6: Oui, j'ai vu celle-ci, par exemple. Un bébé, vous l'entendez, il est dans son bain, le papa jette dans l'eau une boule colorée, et là, incroyable, la boule se transforme en une énorme mousse multicolore, très spectaculaire. Cette vidéo, je l'ai vue s'afficher, mais alors des dizaines de fois en ouvrant mes réseaux sociaux, avec tout un tas de versions différentes. Alors dans celle-ci, un jouet sort carrément de la mousse, c'est une grosse tête de chat. Et c'est là que le trucage doit vous sauter aux yeux, parce que oui, c'est truqué, le jouet est vraiment, vraiment gros, bien plus gros que la boule qui était censée le contenir au départ, ça paraît impossible.
5: Et ces vidéos suscitent énormément de réactions, et c'est inquiétant, Aude.
6: Oui, je vois des cœurs là partout en commentaire, c'est adorable, disent les internautes. Où est-ce qu'on trouve ces boules magiques, demandent les autres, mais il y a un petit texte en bas de la vidéo, je lis, contient des médias générés par IA, intelligence artificielle, et bah là ça confirme mes soupçons. Tout ça pourquoi ? Pour qu'on achète, évidemment. Une dame juste après nous renvoie vers un site commerçant, 34,95 €. Un produit qui utilise l'intelligence artificielle pour faire sa pub, c'est suspect. Hein. D'ailleurs, j'ai trouvé d'autres vidéos, des vraies cette fois, où on voit en action ces bombes de bain, c'est comme ça qu'on les appelle, et le résultat n'a franchement rien d'aussi spectaculaire. Ça colore l'eau, oui c'est vrai, en jaune, en rose, en vert, avec oui, parfois un petit jouet qui reste à la fin, rien de plus. Ayez l'œil aiguisé, toujours, quand vous tombez sur des pubs tape à l'œil comme ça.
5: Et on vous aide à vous méfier de ce qu'on voit passer sur les réseaux sociaux, surtout si ça nous fait bien réagir avec C'est pas vrai, votre chronique anti-arnaque à retrouver tous les matins sur ici.fr.
0: Attention à ne pas se faire trop appâter sur Internet, mais par contre, au bord d'un étang, là, il n'y a aucun problème hein, pour appâter le poisson. Vincent James est déjà dans l'ambiance de la fête de la pêche qui aura lieu ce week-end en France. On va voir comment il s'en sort en Sologne dans 3 minutes. Est-ce qu'il a attrapé quelque chose ce matin ?

0: Le Loir-et-Cher, il est 8h20 et on remercie Valérie qui nous a contacté au 02 38 53 25 25. Vous le savez, ici on fait la route ensemble et Valérie, elle nous signale un accident sur l'ARN20. Attention, en direction d'Orléans-la-Source, hein, il y a un bouchon au niveau du Haut-Champ d'Olivet jusqu'à la sortie du Larry à Olivet. Il y a un motard qui a eu un accident. Les pompiers sont en train d'intervenir sur place et c'est en train de former un bouchon. Hein, un bouchon de presque 1,5 km sur cet axe. Attention ce matin donc sur l'ARN20 à la source. Prudence et appelez-nous si vous voyez quoi que ce soit d'autre. 02 38 53 25 25 pour nous joindre à tout moment. Au bout de sa ligne, ce matin, il y a un micro et peut-être un hameçon aussi. Vincent James, vous êtes notre baladeur et pour commencer la matinée, vous êtes en train de pêcher en Sologne à l'occasion de la fête de la pêche qui va avoir lieu ce week-end. Vous aviez le défi en début d'émission de faire une prise, Vincent. Le verdict, est-ce que vous avez attrapé autre chose que des racines ou des algues, Vincent?
1: J'ai envie de botter en touche. J'ai envie de botter en touche, hein, parce qu'on, simplement, on a refait le monde, voilà, avec mon invité Philippe, Philippe, président du Garbo Sologno. Oh, c'est la big fiesta, théoriquement, de dimanche prochain ici à l'étang DS.
2: Ah, bah, dimanche prochain, oui, c'est la fête nationale de la pêche, qui est organisée par toutes les APPMA, Association agréée pêche et protection du milieu aquatique.
1: Alors, il y a de la pêche, il y a une initiation ouverte à tous dès à partir de 9h. Je crois que vous appuyez sur une quinzaine de bénévoles.
2: Oui, on va avoir le conseil d'administration, plus des bénévoles de notre association qui vont venir encadrer les gens qui veulent s'initier à la pratique de la pêche.
1: Et en plus, ce qui est chouette, c'est qu'il y aura aussi une petite brocante là, qui sera installée, pareil, à cet étang, voilà, quasiment lisière de forêt. Qu'est-ce qu'on va retrouver sur cette brocante?
2: Alors, c'est une brocante spécifique pêche.
1: Voilà, il n'y aura rien d'autre.
2: Ah, il n'y aura pas de marchand d'habits, à part des habits de pêche.
1: Oui, voilà.
2: Ouais. Donc, c'est... Voilà. Donc, c'est une bénévole... C'est une brocante, c'est notre première brocante, on essaie. Donc, je veux dire, les emplacements sont gratuits. Les gens viennent, s'installent. Ok. Du moment qu'il soit autonome.
1: Bon, génial. En tout cas, vous m'accueillez ce matin sur votre spot préféré de pêche, l'étang DS. Là, franchement, c'est génial. On a un héron là qui est quoi, à 200 mètres de nous. Il y a des carpes qui sautent de l'eau. Vraiment, vous êtes peinards ici.
2: Ah ben, on est bien à l'étang DS de la Ferté, là. On peut pratiquer toutes les pêches ici, puisque, comme tu viens de le dire, on a des carpes. On a aussi des brochets, des sandes, du black bass, c'est-à-dire des carnassiers. Et on a aussi du petit poisson, le gardon, la brème, la tanche.
1: Et vous étiez peinard, là, au final, là, pendant qu'il y avait la canicule?
2: Ah, ben, les après-midi, on était bien au bord de l'eau. Par contre, on lavait notre bouteille d'eau quand même.
1: C'est important de se rafraîchir.
2: Faut se rafraîchir, faut pas se déshydrater quand même.
1: Bon, est-ce qu'il vous arrive quand même, là, vous avez pêché quoi? On a pêché quoi ce matin, du coup?
2: Ah. Alors, ce matin, ben, j'ai déjà pêché une brème.
1: Une brème. Mais ça, c'était avant que j'arrive.
2: C'était avant que tu arrives, mais depuis, je me suis pas remis sur le siège.
1: Voilà. Et on papote, quoi.
2: On papote, on refait.
0: Ah
2: le
0: oui, d'accord. Très bien.
1: Il m'avait installé un deuxième siège, c'est vrai que je me suis pas assis une seule fois.
0: Bon, bah voilà.
1: Mais en même temps, c'est vraiment fou, quoi, à quel point on coupe de la ville, là. On est à 2 km de la Ferté-Saint-Aubin, mais on se croirait même pas dans le Loiret, en fait, ici.
2: Ah, bah, on est à la limite du Loir-et-Cher.
1: Ah, du Loir-et-Cher.
2: Oui, donc, c'est l'orée de Sologne, ici.
1: Merci Philippe de nous avoir accueillis en bord de lac.
0: Très bien.
2: Eh ben, merci à toi Vincent.
0: Voilà. Et bravo pour Marc, cette fête du bavardage du coup, plus que la fête de la pêche quoi.
1: Bah voilà, on a fêté le bavardage exactement. Mais c'est une activité importante quand ça va pas, on bavarde.
0: C'est vrai, faut s'occuper.
1: C'est ce que me disait Philippe.
0: Ouais.
1: Voilà.
0: Marc, à demain.
1: Je vous fais des bibis et puis demain je serai du côté de Saint-Cyr-en-Val pour la fête. On continue. Voilà, c'est la fiesta partout dans le Loiret ce week-end.
0: Ça a coupé, on n'a rien compris, mais c'est la fête du miel et de l'abeille qui aura lieu à Saint-Cyr-en-Val. Ça a coupé pile sur le mot du coup, on n'a rien compris ce qu'il allait faire demain. Merci beaucoup Vincent. Salut. Allez, nous on commence ce mercredi ici et avant les infos de 8h30. Voici Zouk Machine.

0: Ici Orléans, est-ce que ça vous a donné des idées avec ce tube de Zouk Machine ce matin? Est-ce que vous allez faire le ménage, un petit coup de clean à la maison, hein? Parce que nettoyer, balayer, on a tous besoin de faire un petit coup de propre. Comment ça se passe quand vous le faites? Est-ce que vous êtes un petit peu allergique à la poussière? Ou est-ce que vous avez d'autres allergies? On va en parler tout de suite dans la question du jour. Et juste après, il y aura l'info d'ici à 8h30.
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0: Et nous, ce qui nous met de bonne humeur ici, c'est découvrir les messages que nous laissez sur nos réseaux sociaux. On va en lire quelques-uns maintenant avec Pascal Hernandez qui nous rejoint pour la question du jour. Bonjour Pascal.
5: Bonjour Marc, bonjour Marie, bonjour tout le monde.
6: Bonjour Pascal.
0: Bon, avec ces températures qui changent, on a tendance à avoir un petit peu le nez qui pique et la gorge aussi en ce moment qui gratte, Pascal.
5: Les problèmes respiratoires sont nombreux.
0: Aïe, aïe, aïe.
5: Vous avez raison, à cause des pollens qui se dispersent. Généralement, la saison commence vers le mois de février, mars. Et puis ça continue jusqu'en octobre. Donc ceux qui sont concernés, hélas, ont quelques difficultés. Est-ce que vous avez des problèmes pour respirer? Didier nous dit, parce qu'on évoque aussi la pollution, c'est la question qu'on vous a posée en amont sur la page Facebook d'ici Orléans. Didier nous dit, j'ai la chance d'habiter en bord de Loire, donc j'ai l'impression que la pollution est un peu moins présente. Bon. Et puis Annie nous dit qu'elle est très ennuyée par ses allergies. Elle a des traitements antihistaminiques, mais qui n'ont pas toujours beaucoup d'effet. Donc on va parler de tout ça et de l'asthme avec notre invité à 9h que vous connaissez, c'est le docteur Kirzek, Gérald Kirzek. Qui reste avec nous,
0: très bien.
5: Voilà.
0: Allez.
5: Donc ces questions autour de l'asthme et des problèmes respiratoires.
0: On en parle à 9h à la radio avec Gérald. Donc à tout à l'heure, Pascal.
5: Volontiers, merci.
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0: Marie, l'Orléans Loiret Basket va-t-il percer la défense paloise?
6: Premier match des demi-finales de play-off ce soir sur le parquet de l'Élan Béarnais, qui n'a pas, et ce n'est pas une bonne nouvelle pour l'OLB, qui n'a pas perdu devant son public depuis janvier. Les Loiretains vont devoir tout donner, ne pas lâcher ni physiquement ni mentalement. Les joueurs sont prêts, le coach aussi. Vous les entendrez après le tour de l'actualité en France et dans le monde tout de suite avec Aude Razoff.
7: Nouvelle révélation dans l'affaire de la disparition de Liana, le principal suspect, est déjà visé par une plainte pour viol sur une petite fille de 10 ans. Et autre affaire, en 2020, il avait été entendu après une plainte pour des faits de nature sexuelle sur une mineure, plainte classée sans suite à l'époque. C'est ce matin que se tient l'hommage national au philosophe et sociologue Edgar Morin. Son cercueil fera son entrée aux Invalides à 11h, avant un éloge funèbre prononcé par Emmanuel Macron, une minute de silence, et la Marseillaise sera interprétée par la garde républicaine. Le Parlement reconnaît une part de responsabilité de l'État dans le scandale du chlordécone, ce pesticide dangereux utilisé dans les bananeraies de Guadeloupe et de Martinique jusque dans les années 90. Plusieurs parlementaires appellent à continuer le combat pour les indemnisations. Comment choisir son candidat à l'élection présidentielle? Les militants du Parti Socialiste vont voter le 9 juillet pour définir la stratégie de leur parti. Le président du PS, Olivier Faure, défend une primaire de la gauche sans la France insoumise. Didier Deschamps assure que l'état d'esprit est excellent en équipe de France. J-13 avant le premier match de nos Bleus au Mondial. Décollage pour les États-Unis dans une semaine. Et Didier Deschamps assure chez nos collègues de France Inter qu'il est d'une tranquillité absolue. Déclaration aussi ce matin de Thomas Pesquet. Je suis chanceux, dit-il, de pouvoir repartir dans l'espace l'an prochain. L'astronaute partira en juillet 2027, si tout va bien, dit-il. Direction la Station Spatiale Internationale.
6: L'info d'ici, c'est le début des demi-finales des play-offs pour l'Orléans-Loiret Basket ce soir. L'équipe se déplace à Pau pour le premier match. On le rappelle, il faut en gagner deux hein, pour aller jusqu'en finale. Si les quarts contre Vichy ont été menés deux mains de maître par les basketteurs loiretains, le challenge qui arrive est d'un tout autre calibre, Arnaud Rozac.
8: Pour les Orléanais, il faudra reproduire le même type de performance, mais en mieux. Être encore plus fort en défense, encore plus fort physiquement, encore plus fort mentalement. L'an passé, l'OLB s'était cassé les dents en demi-finale. Pour éviter un scénario similaire, c'est le moment d'élever son niveau de jeu, surtout face à un adversaire comme l'Élan Béarnais, prévient l'entraîneur Lamine Kébé.
9: Ah, c'est sûr que de toute façon, leur équipe est très complète. On affronte probablement la meilleure équipe de 2026 en termes de résultats, de capacité à faire des séries de victoires.
8: Contrairement au quart de finale, l'OLB n'a pas l'avantage du terrain pendant cette série. Ça veut dire qu'il faudra au moins une fois frapper un grand coup devant le public palois. Ça n'effraie pas l'homme en forme du moment, le meneur loiretain Cyrimane Kanouté.
10: Il faut être juste discipliné, respecter nos consignes et il faut aller chercher les choses et on est prêt pour ça.
8: À domicile, l'Élan Béarnais reste sur une impressionnante série de 11 victoires consécutives. La dernière défaite remonte à la mi-janvier.
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0: Une très grosse affaire de contrefaçon jugée à Orléans depuis hier.
6: Des centaines de milliers de parfums, d'habits, de sacs imitant des grandes marques de luxe saisies en partie dans le Loiret en 2021. 9 prévenus sont soupçonnés. On vous explique tout ça dans le journal de 9h. Et puis on vous amène aussi sur une exploitation loiretaine où les fraises ont très largement subi le coup de chaleur de la semaine dernière à Saint-Jean-de-Brie.
0: Vous vous souvenez de l'époque où on avait hâte qu'il fasse beau ? On avait un peu trop prié, on avait été un peu trop exaucé. Là, on voulait mieux respirer. Et pareil, on a un petit peu trop prié, on a été un petit peu trop exaucé.
6: Il faut doser nos demandes vis-à-vis de Mère Nature, en fait.
0: On n'est pas raisonnable, en fait, hein, dans ce qu'on demande là. C'est un petit peu radical hein, pour la météo. Limite, en début d'émission, on avait froid hein, pour arriver à la radio, autant vous le dire. On avait 12 hein, pour le lever du jour aux alentours de 5h30 du matin. Là, ça y est, ça se réchauffe un petit peu. Hein, on a aux alentours de 15 degrés en moyenne dans le Loiret. Le Loir-et-Cher, mais ça va rester gris hein, par contre. Normalement, sans pluie, si vous avez encore un peu d'humidité, ça devrait s'arrêter. Hein, aujourd'hui, nous dit Météo France, mais on verra pas le soleil aujourd'hui. Ça va surtout être gris et venteux. En fin de journée, on pourra avoir des rafales aux alentours des 50 km/h, nous dit Météo France. Bon, on l'a pas chaud ce matin, mais ça va se radoucir quand même un peu cet après-midi. Hein. On attend 19 pour Artenay, on devrait atteindre tout juste les 20 degrés hein, à Blois, Orléans, Pithiviers et Gien. Et on va légèrement les dépasser, parce qu'on attend 21 cet après-midi à Montargis. Ça va s'améliorer un petit peu pour demain avec le retour des éclaircies. Elles ne seront pas toutes seules, seront accompagnées aussi hein, de nuages et de quelques pluies pour notre jeudi. Et puis, avant dimanche, on va rester autour des 20 degrés hein, pour les maximales, peut-être 19 degrés même demain. Hein. Il ne fera pas très très chaud dans les prochains jours. La semaine prochaine, en milieu de semaine, on pourrait retrouver des 25 à 27 degrés, hein, nous dit Météo France. Si vous avez hâte que ça remonte un petit peu, vous allez finir par être exaucé. Ne demandez pas trop à la nature quand même que ça se réchauffe, on compte sur vous. Sur nos routes en tout cas ce matin, le gros souci, il a été révélé par Valérie qui nous a appelé au 02 38 53 25 25. Elle a repéré un accident sur la RN20 en direction hein, d'Orléans-la-Source. Le bouchon est au niveau du Auchan d'Olivet, hein, jusqu'à la sortie du Larry à Olivet. Il y a un motard qui a eu un accident sur cet axe. La situation est en train de s'améliorer progressivement, mais il y a encore un gros bouchon hein, qui s'est formé. Attention donc sur la partie sud-Loire, aux alentours du Auchan et du Zénith, quand vous quittez le centre-ville d'Orléans et en empruntant le pont Joffre ce matin.
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0: On va jouer pour soutenir l'OLB dans un instant. Et

0: Ici Orléans à 9h-20. Oui, Julien Clerc joue ce matin, c'est vrai. Et il y en a d'autres. Dans la Minute Sport, Marie Dorcer, on évoque le match du jour pour l'OLB.
1: Match aller des demi-finales de play-off ce soir sur le parquet de Pau. Et il faudra réaliser une grosse prestation pour l'emporter là-bas. Le club loiretain pourra, pour ça, s'appuyer sur son meneur Sirimane Kanouté, devenu tout simplement incontournable au sein de l'équipe Ardorozac.
2: Et c'est une juste récompense pour lui. Le Malien de 24 ans a fait preuve de patience tout au long de la saison. Il a aussi beaucoup travaillé. Sirimane Kanouté est du genre à prolonger les séances d'entraînement pour perfectionner son tir, ses dribbles et sa paye. Depuis 2 mois désormais, le meneur de jeu inscrit en moyenne 17 points par match. Comme avec la sélection malienne, Sirimane Kanouté est devenu le leader d'attaque de l'OLB. Quand le collectif patine, c'est lui qui prend le relais.
3: On va dire c'est le feeling. À des moments où je sens que mon équipe a besoin de moi, je prends les choses en main. Et ouais, c'est des moments où j'aime bien mettre du feu et ça vient comme ça. C'est le feeling, on va dire.
2: Le Malien a aussi épuré son jeu, moins de pertes de balles et un meilleur contrôle du tempo pendant les rencontres. Tout au long de la saison, l'Orléans Loiret Basket s'est cherché un homme providentiel pour sa base arrière. Eh bien, il était là depuis le début et Sirimane Kanouté compte bien assumer son nouveau statut lors de ses demi-finales de play-off.
1: Et pour ne rien rater des exploits du meneur et des autres joueurs de l'OLB ce soir sur le parquet de Pau, rendez-vous sur votre radio ici à Orléans à partir de 20h15. Le match retour, on le rappelle, ce sera samedi à domicile à l'Arena Comet et vous pourrez y être.

0: Face à notre jeu sport qui commence tout de suite, Marc.
1: Ouais, c'est le moment décisif pour cette équipe qui joue de nouveau les playoffs cette année. Est-ce que ça va passer pour vous? En tout cas, on l'espère déjà. Est-ce que vous allez gagner ce matin? Venez participer à notre jeu sport 02 38 53 25 25. Ce match important de nos basketteurs orléanais. Vous allez le vivre avec nous. Si vous êtes le premier ou la première à faire un petit coucou à Nathalie au standard, on vous laisse 3 minutes pour nous joindre. Bonne chance. 02 38 53 25 25.
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0: Ce mercredi à 9h moins le quart, ici après Benabar, on parle de nos basketteurs orléanais. Bon, est-ce que les supporters le sentent bien, hein, ce moment décisif pour l'OLB? Il faut gagner deux matchs, là, on le rappelle, hein, pour aller en finale cette semaine. Hein. Et on en parle avec Guy qui nous rejoint pour notre jeu sport au 02 38 53 25 25. Vous nous appelez de Saint-Jean-de-Bray. Bonjour Guy.
1: Bonjour Guy.
2: Oui, bonjour Marie, bonjour Marc.
0: Bon alors Guy, est-ce que vous pensez que ça va passer? Parce que on n'était pas favori face à Vichy, finalement on a gagné. Là c'est un cran au-dessus face à Pau, hein, pour le premier match ce soir où on affronte l'équipe. Vous le sentez comment Guy?
2: Ça va être compliqué mais j'y crois. Ils ont eu un trou noir un peu avant les playoffs, mais là ils sont dedans, j'ai l'impression que... Ils sont bien.
1: Et puis on le voit bien avec ces playoffs, tout est possible. Hein. Saint-Quentin, qui était l'équipe d'élite en fait, a été éliminée. Blois, nos meilleurs ennemis voisins, ont été éliminés aussi. Donc tout est possible.
2: Contre Nantes en plus, ouais, c'est vrai que c'était un peu improbable, mais c'est comme ça.
1: En tout cas, il faudra donner de la voix samedi, hein, pour le match 2, Guy. Hein.
2: Oui. Pas de problème.
0: Et ben voilà pour le programme. Vous écoutez ce soir ici Orléans avec nous et Arnaud Rozac, hein, pour le match à Pau à l'extérieur et celui
2: bien
0: à domicile
2: sûr,
0: à l'Arena samedi à 15h45. Vous y serez puisque les billets sont pour vous, c'est gagné. Bravo, bonne journée Guy.
1: Bravo Guy.
2: Merci beaucoup, merci ici Orléans.
0: Au revoir, bonne journée, à bientôt. Et puis restez avec nous, dans un instant, on va vous présenter une balade commentée à faire à l'Office du Tourisme qui recense les plus grands faits divers de l'Orléanais. On va tout vous expliquer dans notre rendez-vous culture, juste après Elton John.

0: les tubes d'Elton John qui ne veut pas qu'on lui brise le cœur. On va maintenant s'intéresser à ceux qui, eux, voudraient tordre le cou, hein, voulaient à l'époque du moins tordre le cou à leurs victimes. Ce matin, nous vous emmenons à l'Office du tourisme d'Orléans où on peut voir actuellement, on peut profiter d'une visite guidée autour des faits divers de la cité johannique. Et ce rendez-vous, on le découvre dans notre rendez-vous culture avec vous, Sébastien Doucet. Bonjour.
1: Oui, bonjour et bonjour tout le monde. Plongez effectivement au cœur de 6 affaires extraordinaires qui ont secoué Orléans entre 1900 et 1960 grâce à cette balade immersive proposée chaque mois. Bien que notre ville semble paisible, ce parcours nous révèle une face sombre et méconnue sur les faits divers marquants du XXe siècle. Antoine Daban, guide conférencier pour l'Office de tourisme Orléans Métropole.
2: Orléans a toujours été une terre de faits divers, mais ni plus ni moins qu'ailleurs. Ce qui va la rendre un petit peu spéciale, en fait, c'est à partir des années 1843, quand le train va arriver à Orléans. À partir de là, en fait, comme dans toutes ces villes qui sont globalement à une heure de Paris, va se développer ce qu'on va appeler le grand banditisme. En fait, toutes ces bandes qui vont se constituer sur Paris et qui vont partir un petit peu écumer la province à la recherche de l'arsen facile, en quelque sorte.
1: Les criminels voyagent, bien sûr. Alors, il y a déjà eu plusieurs visites guidées sur ces grands faits divers du XXe siècle. Comment se déroule une visite type? Vous partez déjà, place du Martroi.
2: Et oui, et c'est tout à fait symbolique, puisque la place du Martroi, historiquement, c'est la place du martyr. C'est là où étaient condamnées les personnes à la décapitation, notamment pendant la Révolution française. Et ensuite, nos pas nous conduisent devant notamment le palais de justice, rue de la Bretonnerie. Et nous terminons finalement sur la place de l'Étape, devant l'hôtel de ville où s'est déroulée l'une des affaires qui a touché le maire d'Orléans.
1: Allons-y pour Pierre Chevalier, une histoire incroyable, député-maire, résistant, et il est assassiné, ce maire d'Orléans, par sa femme.
2: Et oui, et c'est ça qui choque toujours, parce que on a ici une personne publique qui est véritablement bien sûr sous tout rapport, entre guillemets, grand résistant français, élu maire de la ville, quasiment plébiscité par tous ses concitoyens, qui va être appelé aux plus hautes fonctions de l'État, et qui finalement, eh bien, le lendemain de son élection à un poste ministériel, eh bien, qui va se faire assassiner par sa femme, parce que dans le cadre du cocon familial, eh bien, il a un comportement absolument désastreux avec elle, et il la traite, entre guillemets, de tous les maux, parce que de par sa naissance, elle est moins éduquée, entre guillemets, que lui, et c'est quelque chose qui va commencer à faire tâche, en fait, lorsqu'il commence à la présenter au grand public, et finalement, eh bien, ne supportant pas ses humiliations quotidiennes et répétées, eh bien, sa femme finira par l'assassiner de 6 balles de revolver.
1: Le 11 août 1951, et elle sera acquittée.
2: Et oui, finalement, elle sera acquittée. En fait, c'est le seul procès dont l'on parle et où on fait une petite entorse. Celui-ci n'a pas été jugé à Orléans. Parce que sur Orléans, le crime déchaînait véritablement les passions. Et donc, du coup, il a été décidé de faire juger ce crime à la cour pénale de Reims. Et finalement, eh bien, les Rémois, lorsqu'ils vont prendre connaissance de cette affaire, eh bien, ils vont prendre en pitié, entre guillemets, cette femme bafouée. Et finalement, eh bien, il sera décidé que son emprisonnement préventif aura déjà largement
1: suffi comme peine. Autre meurtre, celui d'Henri Langui à Nibel. Nous sommes en 1903.
2: C'est un multirécidiviste. Véritablement, toute sa vie, il va vivre de petit larcin jusqu'à être interdit de territoire, se retrouver comme un paria, entre guillemets. Et en tant que paria, eh bien, il va vivre de petit larcin, de cambriolage, jusqu'à ce que l'un de ceux-ci dérape et qu'il l'assassine, celui qu'on appelle le père Laboule, du coup, le tenancier de la boule d'or à Nibel.
1: Et 6000 personnes vont assister à son exécution.
2: Alors, rendez-vous compte, à cette époque, l'exécution aura lieu en 1905. C'est la première exécution depuis 1856. Donc finalement, cela fait presque 50 ans. Donc c'est véritablement un événement auquel tout le Gotha orléanais veut assister.
1: Les grands faits divers du XXe siècle, prochaine visite, elles ont lieu en soirée de 18h à 20h, mardi prochain, le 9 juin, et de retour dès septembre prochain. Et les réservations sont indispensables sur le site de l'Office de tourisme Orléans Métropole.
0: Bon, après les faits divers, connus ou méconnus, on passe maintenant aux maladies méconnues et on va en parler ici tout de suite avec notre toubib. Et notre docteur dans l'équipe d'ici, c'est vous, Gérald Kerzek. Vous êtes de retour pour votre conseil santé. Et aujourd'hui, nous nous intéressons ensemble à une maladie qu'on connaît donc très peu. C'est la maladie de Meynière. Bonjour docteur.
3: Bonjour à tous. Une maladie qu'on connaît mal, mais que certains d'entre vous vivent au quotidien sans le savoir. Et la chanteuse Oshi vient de se confier récemment à propos de son cas, qui ne cesse de lui compliquer l'existence. Alors c'est quoi exactement la maladie de Meynière? C'est une affection de l'oreille interne. L'oreille interne, ce n'est pas juste pour entendre, c'est aussi un organe de l'équilibre. Et quand elle dysfonctionne, c'est toute la centrale qui va s'affoler. La cause, c'est un excès de liquide qu'on appelle l'endolymphe qui s'accumule dans le labyrinthe de l'oreille interne. C'est une partie de l'oreille interne. Ça va augmenter la pression. Résultat, le cerveau va recevoir des signaux contradictoires et là, c'est la panique générale. La maladie se manifeste par ce qu'on appelle une triade symptomatique. Trois symptômes. Un, des vertiges rotatoires sévères. Ça peut durer quelques minutes à plusieurs heures. Deuxième symptôme, ce sont les acouphènes. Là, des bourdonnements, des sifflements dans l'oreille. Il n'y a rien à l'extérieur, mais vous les entendez quand même à l'intérieur. Et le troisième symptôme, c'est la perte d'audition. Ça touche souvent une seule oreille dans 80% des cas. Et entre les crises, entre les vertiges, entre les bourdonnements, il n'y a pas forcément de répit. Certains patients vivent dans l'angoisse permanente de la prochaine attaque.
0: Avec la description que vous nous faites, docteur, c'est vraiment très impressionnant. Qu'est-ce qu'on peut faire quand on est dans ce cas? Est-ce qu'il existe des traitements?
3: Il n'existe pas de traitement curatif pour la maladie de Meynière. Comme le rappelle d'ailleurs Rochy avec lucidité, il n'y a pas de traitement, ça ne se guérit pas, a-t-elle déclaré. On ne peut pas la faire disparaître, mais on peut la stabiliser et en réduire les crises. Alors, il y a plusieurs armes à disposition. D'abord, le traitement de la crise aiguë. Quand il y a le vertige qui arrive, on utilise des médicaments anti-vertigineux et anti-nauséeux. Ça va calmer le plus gros, finalement, de la crise. Ensuite, il y a le traitement de fond pour espacer les crises. Le pilier, c'est une alimentation pauvre en sel, hyposodé, moins de sel, moins de rétention d'eau dans l'oreille interne. Il faut éviter aussi les excitants, la caféine, l'alcool, le tabac, tout ce qui peut déstabiliser le système. Et ensuite, il y a des médicaments comme la bêta-histine ou des diurétiques qui peuvent être prescrits. Tout ça, ça réduit la pression dans l'oreille aussi. Et si rien n'y fait, il y a des traitements plus invasifs, des injections de corticoïdes, des injections d'antibiotiques, voire la chirurgie dans les cas les plus sévères. Et puis, ce qui va vraiment vous aider aussi, c'est la kinésithérapie vestibulaire. Une fois que les crises aiguës sont passées, le kiné peut aider le cerveau à compenser le déficit de l'oreille malade grâce à des exercices spécifiques. Et puis, il y a un facteur qu'il ne faut pas négliger, c'est le stress. C'est un déclencheur majeur. Donc, tout ce qui peut permettre de se détendre, méditation, yoga, sommeil de qualité, ça contribue à stabiliser la maladie. Et le spécialiste des vertiges et de l'oreille, c'est bien sûr l'ORL. Donc, ne restez pas avec ces vertiges. Allez poser un diagnostic. C'est important. Allez, d'ici là, portez-vous bien.
0: Merci, docteur. C'est la fin de cette émission pour vous qui nous avez regardé à la télé avec ici Centre-Val-de-Loire ce matin. Si vous pouvez être avec nous demain un petit peu plus tôt. Rendez-vous entre 7h et 7h30. On aura votre kit de pêche à vous offrir, parce qu'il y a la fête de la pêche qui aura lieu ce week-end dans le Loiret et le Loir-et-Cher. On jouera demain matin, c'est promis. En attendant, passez un bon mercredi. Salut à tous, à demain. Et à la radio, évidemment, on ne change rien. On reste ici pour démarrer ce mercredi matin et on se retrouve tout de suite à 9h pour le point sur l'actu local.
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0: Et il y a encore une régalade qui se prépare, je vous le dis, entre 10h et 11h ici pour commencer ce mercredi. Pascal Hollandaise, il paraît que vous allez accueillir le chef orléanais Bruno Cordier, c'est vrai ça?
11: Exactement, pâtissier, meilleur ouvrier de France. Et on va évoquer le fraisier avec lui, comment il le prépare. C'est un délice le fraisier, vous aimez ça?
0: Tous les fruits d'été, j'adore. De toute façon, déjà dès le printemps, on commence à en profiter des fraises, là c'est chouette.
11: Quels sont ses secrets pour reproduire à la maison? Ça sera tout à l'heure à 10h avec Natacha qui le s'y aime beaucoup les fraisiers, qui s'y connaît.
0: La boutique incroyable de Bruno Cordier, franchement, elle est folle. J'avais fait un direct là-bas, et plus grand, je crois jusqu'au bout de la rue de la République. Il a vraiment tout un tunnel pour pouvoir créer tous ces produits géniaux. Allez, on va l'accueillir dans un peu plus d'une heure. Pour le moment, il est 9h, l'heure des infos.
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0: Soyez les bienvenus, bonjour à tous. Ici Ici Orléans, on commence la matinée ensemble et à 9h, on vous retrouve Marie Dorset pour le point sur l'actu locale. Des centaines de milliers de produits de luxe contrefaits.
12: Beaucoup de parfums, des sacs, des habits aussi, étiquetés Dior, Yves Saint Laurent, Lacoste, et revendus à très bas prix. Depuis hier, 9 prévenus sont jugés à Orléans pour blanchiment, détention et vente de produits contrefaits, membres d'un réseau en partie implanté dans le Loiret et démantelé en 2021. Patricia Pourrez.
13: Ce sont des annonces sur Facebook proposant à Orléans des parfums de marque à prix cassé qui ont à l'époque suscité la curiosité des douanes. De fil en aiguille, un réseau XXL est découvert avec des entrepôts près de Paris, à Lyon, mais aussi à Saint-Privé-Saint-Mémin. Lors de perquisitions en octobre 2021, 100 000 articles contrefaits sont saisis, dont une bonne partie dans le jardin d'une famille à Sandillon. Le fils reconnaît qu'il a conditionné, transporté, livré et même vendu sur des marques. Mais je n'ai pas fait de bénéfice, dit-il au tribunal, je remboursais à peine mes frais. Lors d'écoutes téléphoniques, son père, lui aussi poursuivi, parle pourtant de revenus de 6 à 7 000 euros par semaine. Je parlais sans doute en dirhams, ça fait 10 fois moins, lâche ce papa d'origine marocaine. Les marques de luxe utilisées par ce réseau, elles, chiffrent bien le préjudice en euros, plusieurs millions pour de faux parfums qui étaient vendus à peine 3 euros le flacon de 30 millilitres.
12: Et le procès se tient jusqu'à demain, en l'absence du chef de ce réseau décédé depuis les événements. Quel avenir pour Duralex et quelles aides des pouvoirs publics? La verrerie de la Chapelle Saint-Mémin, de nouveau en redressement judiciaire depuis lundi, malgré les 7 millions d'euros récoltés lors de la levée de fonds en ligne, malgré aussi le soutien financier apporté par les collectivités locales et l'État lors de la reprise en SCOP il y a moins de 2 ans. Rachat du site est prêt à taux zéro notamment. Les élus sont favorables à de nouvelles aides à condition de transparence de la part de l'entreprise, c'est-à-dire sur notre site internet ici.fr.
0: Il n'a jamais fait aussi chaud en France au printemps.
12: En tout cas, pas depuis 1900. Et les relevés de température, plus 1,7 degré en moyenne par rapport au normal de saison entre mars et mai, selon Météo France. On l'a bien senti la semaine dernière, plus de 30 degrés partout dans le Loiret. Mauvaise nouvelle aussi pour le fruit de saison, les fraises, comme vous l'avez constaté au Jardin du Bonheur à Saint-Jean-de-Bray, Elisa Savate.
14: Au fond du terrain, des rangées de fraises en terre cultivées par Julien Ricci.
15: Ce que je vais faire, c'est que je vais retirer la bâche.
14: Qui subissent la chaleur.
15: Ça, c'est de la brûlure, ça. Ça, c'est le soleil.
16: Les plantes fraisiers qui sont pourtant arrosées, ils sont tout flétris. Et ça, voilà. Ça, par exemple, c'est de la fraise qui, malgré de la flotte, le coup de chaleur a fait qu'elles n'ont pas grossi.
14: Des fraises qui cumulent cette année les aléas climatiques.
15: Le coup de pluie qu'il y a eu au début de la saison des fraises de plein champ, c'est mauvais, quoi. Il faut couvrir. C'est pour ça que j'ai des bâches en plastique, là. Mais ça fait énormément de dégâts. Et derrière, on a basculé sur une forte chaleur. Donc on a
16: des fraises qui ont été carrément brûlées.
15: Donc il y a eu de la fraise, mais grosse perte.
14: De 4000 euros sur la récolte des fraises, alors il faut prévoir des astuces pour les protéger davantage.
15: J'ai posé des arceaux, c'est vraiment rudimentaire, c'est le minimum qu'on puisse faire pour pouvoir protéger par au-dessus. L'idéal, c'est d'avoir des petits tunnels mobiles, mais du coup c'est de l'investissement qu'on peut ou pas faire.
14: Pour autant, Julien a décidé de ne pas augmenter les prix de ses fraises. Ses habitués ont donc répondu présent.
15: J'ai été surpris quand même d'avoir pas mal de clients. Ouais. Et les gens se sont même adaptés naturellement. Ils sont venus plutôt vers la fin de la journée. Ça fait du bien parce que si les clients ne sont pas là, c'est catastrophique.
14: Il est donc grand temps de ramener sa fraise et de récolter les survivantes.
12: Un reportage à retrouver sur la page Facebook d'ici Orléans. Vous allez peut-être voir passer des A400M, ces gros avions militaires dans le ciel du Loiret ces prochains jours. Pas d'inquiétude, c'est un nouvel exercice européen sur la base aérienne 123 d'Orléans-Brissy. Il dure jusqu'au 12 juin prochain.
0: Déjà un nouveau challenge pour l'Orléans Loiret Basket.
12: Après avoir remporté ses deux matchs de quart de finale face à Vichy, place au demi et il faut là aussi deux victoires. L'OLB joue à Pau pour la première rencontre et il va falloir tout donner. Hein. L'Élan Bernais n'a pas perdu devant son public depuis le début de l'année et ça, Lamine Kébé, le coach orléanais, l'a bien en tête.
17: On affronte probablement la meilleure équipe de 2026 en termes de résultats, de capacité à faire des séries de victoires. Donc c'est un challenge énorme, mais c'est pas un exploit. C'est une équipe de Pro B. On est en capacité de rivaliser. On est au complet et ça va être très dur. Il va falloir que surtout émotionnellement, dans le scénario du match, quel que soit le scénario, on reste très stable, très très connectés les uns aux autres et surtout si on a fait une erreur et qu'on a encaissé, ne pas être impacté par cette erreur et continuer à jouer parce que le match va être très long. Il va falloir qu'on fasse un très gros match, nous, et qu'on soit très concentré, mais par contre, on est très ambitieux et on a envie de faire quelque chose de bien.
12: Pau Orléans rencontre à vivre évidemment en direct sur votre radio ici Orléans ce soir à partir de 20h15.
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0: La matinée se poursuit à 9h05 ici avec vous, Pascal Hernandez. Ah bah vu que vous allez avoir notre docteur maison là dans un instant en direct, on va pouvoir parler de la météo. Certains s'enrhument en ce moment, Pascal, parce que là ce matin, qu'est-ce qu'il a fait frais?
11: On a senti un début de quelque chose. On s'est dit c'est plus la même ambiance.
0: J'ai ressenti l'écharpe, mais je vous dis, ça faisait bizarre hein, ce matin.
11: Alors dans l'après-midi, les températures vont quand même progresser. On sera aux alentours de 19, 20, 21 degrés.
0: Même. À peu près comme hier.
11: Voilà, ouais. Comme hier. Donc c'est à peu près la même chose. En moins pluvieux, c'est un temps plus sec. On est entre deux perturbations. Il y en a une qui s'en va vers l'est. Celle d'hier, donc par définition. Puis on a une nouvelle qui approche. Donc on aura des précipitations dans le courant de l'après-midi. Plutôt des averses que de vraies pluies. Et un petit peu de vent, avec donc de la grisaille. Bon, en attendant des jours meilleurs. Samedi, par exemple, il fera beau. Même
0: oui,
11: dès vendredi.
0: Ce week-end, on va en profiter. Voilà. Faut patienter un peu.
11: Ouais. Exactement. Est-ce que ça roule bien? Oui.
0: Alors, c'est un petit peu compliqué ce matin. Deux accidents. Hein. Le plus récent est signalé par Annick au 02 38 53 25 25. Accident de voiture entre Saint-Cyr-en-Val et Saint-Jean-le-Blanc. Attention, il n'y a pas un énorme ralentissement sur cet axe, hein, mais prudence dans ce secteur. Et puis Valérie nous a signalé il y a pratiquement une heure sur la RN20 en direction de la source. Un bouchon au niveau du Haut-Champ d'Olivet jusqu'à la sortie du Larry à Olivet. Il y a un motard qui a eu un accident et c'est une zone en plus qui est en travaux. Donc c'est très compliqué pour circuler ce matin. Quand vous quittez le pont Joffre à Orléans pour aller en direction du Zénith et du supermarché Auchan, vous êtes vraiment ralenti sur à peu près un bon 1,5 km. Patience dans ce secteur et bonne matinée à tous. À demain.
11: Volontiers dès 6h, Marc.
0: Vous, hypochondriaque avec Gérald Kerzek, ça va faire une sacrée émission.
11: C'est ça. On est au top, on est au taquet, on est à fond.
0: Allez, salut, à demain.
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11: On garde la bonne humeur, même si on parle de notre santé, évidemment. Il est question du souffle dans un instant, des maladies autour du souffle et de la respiration. On prend notre souffle, on le reprend, ça dépend comment on se situe. On va chanter tout pour chanter, tout pour la musique avec France Gall, ici Orléans.

0: Avec Ici Orléans, France Gall, bien sûr, Matt Pokora dans quelques minutes, Phil Collins également.
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0: Avec toute l'équipe, évidemment, on est très heureux de vous accompagner. On va essayer ce matin encore d'être de bons conseils sur différentes thématiques. Tout à l'heure, juste avant 10h, le docteur Pierre Fabin, qui est vétérinaire, que vous connaissez, sera là pour nous donner quelques conseils autour de nos animaux de compagnie. Bien sûr, on va parler de notre budget avec Valère Coréard dans une petite demi-heure, avec les conseils de Par ici les économies. Et puis, chaque jour, entre 9h10 et 9h40, un thème différent. Aujourd'hui, on va parler du souffle, de l'importance du souffle et de l'asthme et des maladies respiratoires. Nous sommes avec le docteur Gérald Kierzek, que vous connaissez bien sûr, qui était avec nous d'ailleurs juste avant 9h pour sa chronique quotidienne. Cher Gérald, bonjour.
3: Bonjour ou rebonjour, oui.
0: Exactement, merci d'être là, puisque vous parrainez cette initiative qui se promène un petit peu partout en France, les espaces itinéraires qui proposent des consultations, des dépistages, des ateliers du souffle. On va expliquer comment ça marche dans un instant. Et docteur, comme on le fait pour chacune de nos émissions, le témoignage d'un auditeur, une auditrice autour de la question du jour, est-ce que vous avez des difficultés à respirer? Marie-Blanche est avec nous à Olivet. Marie-Blanche, bonjour.
4: Bonjour Pascal, bonjour docteur, bonjour à tous.
3: Bonjour.
0: Vous avez découvert il y a quelques mois que vous aviez une maladie respiratoire. Dites-nous de quelle maladie il s'agit.
4: Alors j'ai une bronchopathie bilatérale aiguë. Il y a bientôt un an, j'ai été admise en urgence à l'hôpital pour des symptômes thoraciques très douloureux, surtout au niveau du plexus. J'ai ressenti une douleur d'oppressement intense qui me coupait en deux. Et il faut savoir que je fais des bronchites depuis que je suis toute petite. Je suis prématurée de 2 mois et ça me poursuit. Donc j'ai eu divers examens et surtout un angioscanner où ils ont diagnostiqué une insuffisance respiratoire, un kyste au poumon droit et un foyer infectieux au poumon gauche. Et en gros, voilà, j'ai une bronchopathie bilatérale aiguë. Donc là, maintenant, le traitement, c'est je fais des exercices respi, j'ai fait de la kiné respi, tout ça, et je suis stabilisée. Et j'ai quand même une ventoline à prendre régulièrement, anti-infectieuse, et j'arrive à me réguler, à avoir une vie un peu paisible. Mais il a fallu que je fasse beaucoup de sacrifices point de vue activité.
0: Oui, parce que vous avez toujours fait de la musique, vous avez toujours chanté.
4: Oui, je faisais de la musique dans 4 orchestres, c'était ma passion, et je faisais aussi un peu de boxe. Et voilà, tout ça, c'est enlevé. Voilà.
0: Cette situation, docteur Kierzek, évidemment, ça surprend, et surtout pour quelqu'un qui est aussi actif que Marie-Blanche, c'est quelque chose qu'on peut anticiper, dépister un peu plus tôt ou pas?
5: Alors, déjà, le premier message, c'est qu'il va falloir qu'elle continue l'activité physique et le chant, etc., parce que ça ne contre-indique pas, sauf dans les périodes de crise. Mais en fait, il y a plusieurs choses dans le témoignage là, de votre auditrice. Ouais. C'est-à-dire qu'il y a l'épisode un peu aigu, c'est-à-dire qu'il y a l'infection qui a été un peu le mode de révélation avec cette douleur, avec l'hospitalisation aux urgences. C'est probablement une pneumonie, hein, vous savez, une pneumopathie. Et à l'occasion de cette pneumopathie, le scanner a révélé qu'il y avait en plus une atteinte des poumons qui était probablement depuis plusieurs années. Et donc là, on passe de quelque chose d'aigu avec un phénomène infectieux où on va donner des antibiotiques à une maladie un peu plus chronique. Alors, je ne sais pas si c'est de la BPCO, c'est la bronchopneumopathie chronique obstructive, qui est une des grandes formes de bronchite chronique et qui cause une insuffisance respiratoire. Mais là, il y a vraiment les deux choses. Il y a le phénomène aigu, on traite par des antibiotiques, et puis il y a la bronchite chronique. Et là, c'est un traitement au plus long cours. L'activité physique, c'est fondamental. Et l'enjeu clé, c'est de dépister. Vous me demandez, est-ce qu'on peut prévenir? Est-ce qu'on peut dépister? On peut les deux. On peut prévenir parce que c'est arrêter le tabac, diminuer vraiment le tabagisme, c'est fondamental. Et puis pour le dépistage, et c'est l'occasion à Blois, puisque dès demain, vous allez pouvoir avoir ces ateliers comme ça sur le parvis de la Halle au Grain, ça va permettre de dépister parce que la mesure du souffle, en fait, on n'y pense pas, mais mesurer son souffle avec des petits appareils qui sont maintenant connectés, ça permet de dépister, donc de prévenir.
0: Voilà Marie-Blanche, donc le conseil c'est de continuer à faire des exercices, à ne rien lâcher. On est d'accord Marie-Blanche?
4: C'était la pollution environnementale.
0: Ah d'accord, qui est à l'origine de tout ça. Mais oui. Merci, on vous embrasse, voilà. Chère Marie-Blanche, bonne journée, bon courage.
4: Bonne journée, au revoir.
0: Docteur Kierzek, on se retrouve dans un instant pour parler justement de ces ateliers, de ce village itinéraire qui fait étape à Blois demain devant la Halle au Grain. A tout de suite, ici Orléans avec Matt Pokora, un extrait de son dernier album. Ça s'appelle quand même.

0: Merci Orléans, Matt Pokora, et quand même Matt qui est venu nous voir au Zénith d'Orléans, c'était il y a quelques semaines. On continue en musique avec Phil Collins, avec Goldman aussi dans quelques instants.
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0: Chaque jour, un thème différent dans cette émission. Aujourd'hui, on parle de notre souffle et des maladies respiratoires à l'occasion de cette initiative sous le haut parrainage du docteur Gérald Kierzek. Itinéraire qui fait étape à Blois demain sur le parvis de la Halle aux Grains. Ce 4 juin de 10h à 18h, un village itinéraire libre d'accès, sans réservation, qui va proposer plusieurs choses autour de l'univers du souffle. Et docteur, on en parle. Donc, qu'est-ce qu'on pourra tester, analyser demain si on se rend devant la Halle aux Grains à Blois demain dans la journée, alors, docteur?
3: Vous allez pouvoir mesurer votre souffle. Alors, c'est, vous avez la chance, j'allais dire, pour vos auditeurs et auditrices, d'avoir ce village itinéraire. Alors, c'est le jeu de mots R-A-I-R, évidemment, à la fin, qui est organisé par des associations de patients d'insuffisance respiratoire, par le laboratoire Kiesi aussi, qui est un laboratoire d'ailleurs local, hein, qui a une usine dans votre région. Et donc, à la Halle aux Grains, exactement, de 10h à 18h, il va y avoir des professionnels de santé qui vont être là pour mesurer votre souffle. En fait, l'idée, c'est de, un peu comme quand vous allez chez le médecin, on vous mesure votre tension artérielle. Ça, on le fait tout le temps dans les cabinets médicaux. Mais la mesure du souffle, alors que c'est une mesure qui est simple, hein, parce qu'il y a des petits appareils dans lesquels vous allez souffler, des appareils connectés, eh bien, c'est pas fait dans les officines à la pharmacie, c'est peu fait chez les médecins. Eh bien, là, ça va être l'opportunité de mesurer votre souffle. Et cette mesure-là, elle va permettre de détecter un certain nombre d'anomalies. Alors, on ne va pas vous faire des diagnostics, bien sûr, sur le parvis de la Halle aux Grains, mais ça va permettre de dire, ah là, attention, il y a peut-être une difficulté en fonction de votre âge. Vous devriez avoir une capacité pulmonaire, et à ce moment-là, les professionnels de santé seront là pour vous orienter dans votre région, auprès d'un pneumologue, par exemple, et pour faire d'autres examens. Il y a plein de conseils de prévention qui seront donnés aussi autour de deux maladies. Il y a l'asthme et la BPCO. L'asthme, ça concerne vraiment tout le monde. Et puis, la BPCO, c'est plutôt des gens qui sont fumeurs. Mais l'idée, encore une fois, c'est de ne pas banaliser un essoufflement. Vous savez, quand on a mal à la poitrine, quand on a un signe neurologique, maintenant tout le monde a bien compris qu'il fallait consulter rapidement, que ça pouvait être quelque chose d'embêtant. Mais l'essoufflement, on s'y habitue. Et c'est ça le mauvais réflexe. Il ne faut pas s'habituer à un essoufflement et il faut mesurer régulièrement son souffle. Ben là, ça va être l'opportunité de le faire de 10h à 18h.
0: Est-ce que ces essoufflements ne sont dus qu'à des problèmes respiratoires ou est-ce qu'on peut imaginer qu'il y ait d'autres causes, par exemple une mauvaise circulation du sang ou une mauvaise oxygénation, peut-être, oui.
3: Alors, vous avez totalement raison, parce qu'en fait, il y a deux grandes causes à l'essoufflement. D'abord, les maladies dont on parle, la BPCO, l'asthme, c'est des maladies chroniques, mais qui se traitent très bien ou qui se stabilisent très bien quand on est asthmatique. Vous prenez un traitement qui va vous permettre de faire du sport, y compris du sport de haut niveau. Il y a des grands sportifs, des champions, je pense à Alain Bernard en natation, qui est asthmatique, par exemple, et ça ne l'empêche pas d'avoir des performances. La mesure du souffle, ça permet aussi de dépister un certain nombre de maladies qui sont des maladies aiguës, mais qui vont avec un traitement rentré complètement dans l'ordre. Donc je crois qu'il ne faut pas avoir peur de ça. En revanche, il y a plein de causes. Il y a des causes cardiaques, il y a des causes pulmonaires, mais c'est les deux grandes familles un peu d'essoufflement. La maladie pulmonaire, bon, on comprend bien, quand on a du mal à respirer, bah, ça vient des poumons, mais ça peut venir du cœur. Et quand vous dites on manque d'oxygène, bah, c'est vraiment ça. Le cœur, s'il remplit mal sa fonction, s'il ne pompe pas correctement, parce que c'est une pompe, hein, la pompe cardiaque, eh bien on va manquer d'oxygène partout, dans les organes, dans le cerveau, dans la peau, et ça peut être un signe, c'est l'essoufflement, parce que c'est le moyen un peu de compenser. Si mon cœur marche mal, je vais essayer de compenser par les poumons, c'est-à-dire je vais respirer un peu plus vite. Et respirer un peu plus vite, vous savez combien de fois on respire par jour, combien de mouvements respiratoires on fait par jour?
0: Ça doit être impressionnant, ouais.
3: 20 000 fois par jour. Alors vous imaginez quand il y a besoin de respirer un peu plus parce que le cœur pompe mal ou parce que les poumons fonctionnent mal, on va passer parfois à 25 000, 30 000 fois par jour. Et ça s'appelle l'essoufflement tout simplement. Mais 20 000 fois par jour sans qu'on s'en rende compte. C'est quand on a finalement une crise d'asthme ou quand la fonction respiratoire ne marche plus qu'on se dit quelle magnifique machine. D'où l'intérêt de cette journée un peu de dépistage pour que cette magnifique machine, elle puisse continuer encore très longtemps.
0: Et c'est demain à Blois, sur le parvis de la Halle aux Grains, tout au long de la journée, entre 10h et 18h. Dans un instant, on va parler plus spécifiquement de l'asthme. Et puis, un peu plus tard dans l'émission, dans quelques minutes, on évoquera aussi tout ce qui est pollution et allergie, qui sont évidemment des facteurs de mauvaise respiration. A tout de suite, docteur, s'il vous plaît. Phil Collins, dans un instant, et qui s'y relève.
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0: Quand dans les années 80, on reprend un classique des années 60, ça donne ça. Par exemple, Can't Re-Love, c'était Phil Collins. Vos chansons préférées toute la journée avec ici Orléans, Niagara, tout à l'heure, Damiano, David, Goldman également, 9h30 déjà.
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0: Dans cette émission, chaque jour un thème différent. Aujourd'hui, on évoque une question de santé importante, le souffle et les maladies respiratoires. Avec notre invité, le docteur Gérald Kierzek, que vous connaissez bien, que vous retrouvez tous les matins un peu plus tôt sur l'antenne, normalement, aux alentours de 8h55, que vous retrouvez aussi sur les antennes de France Télévisions. Et vous nous conseillez ce matin, docteur Kierzek, de nous rendre demain, donc entre 10h et 18h, sur le parvis de la Halle au Grain à Blois, pour des dépistages avec ce village itinéraire, avec la mesure du souffle, grâce à des outils connectés notamment, avec des échanges évidemment de professionnels de santé et puis des conseils de prévention. L'asthme est une maladie importante. Près de 700 hospitalisations pour asthme ont eu lieu en Centre-Val-de-Loire l'année dernière. L'asthme, qu'est-ce que c'est précisément, si on peut rappeler à nos auditeurs ce dont il est question?
3: L'asthme, c'est une maladie chronique où il y a deux choses. Il y a une inflammation des bronches. Vous savez, quand on respire, l'air passe dans la bouche ou par le nez, il arrive dans la trachée. Et puis après, c'est comme un arbre respiratoire avec des bronches qui sont des tuyaux qui vont l'amener au poumon et ça permet d'oxygéner l'ensemble du corps. Et en fait, ces tuyaux dans l'asthme sont inflammatoires. Donc ça va devenir rouge, ça va devenir un peu comme quand la peau est rouge. Ça gonfle un peu. C'est la même chose dans les poumons. Mais quand ça gonfle, on voit bien que le tuyau, il se rétrécit. Et c'est là où vous allez avoir la crise d'asthme, c'est-à-dire qu'il y a un spasme de ces bronches, l'inflammation va fermer le diamètre et l'air ne peut plus passer. Et donc, les symptômes et les asthmatiques qui nous écoutent le savent très bien, c'est une respiration qui devient difficile, qui devient sifflante, on a du mal à expirer l'air, à sortir l'air, donc on se retrouve assis sur le bord du lit avec ses difficultés respiratoires, c'est ça la crise d'asthme. Mais il y a vraiment les deux composantes, il y a la crise et puis il y a l'inflammation chronique, et c'est pour ça que l'asthme, il y a non seulement le traitement de la crise, c'est la fameuse ventoline, vous savez, c'est bêta-2-mimétique, ces médicaments, le pchit-pchit qu'on va faire et qui va ouvrir les bronches, ça soulage immédiatement, mais il faut traiter aussi la maladie asthmatique, la maladie chronique pour diminuer l'inflammation.
0: Donc, ralentir les effets de la maladie, c'est possible. En revanche, ce qu'on appelle les BPCO, est-ce que ce sont des maladies qui se soignent? On rappelle d'ailleurs ce que veut dire BPCO, précisément.
3: Bronchopneumopathie chronique obstructive. C'est un peu la maladie du fumeur, même s'il y a des BPCO qui parfois ne sont pas liés au tabac, mais c'est essentiellement la maladie du fumeur. C'est une bronchite, c'est-à-dire c'est une inflammation des bronches, un peu comme dans l'asthme. C'est chronique parce que le tabac a abîmé les bronches et c'est obstructif, c'est-à-dire que là, il va y avoir une production de mucus, vous savez, qui va encombrer un peu. Et c'est la fameuse toux du fumeur. Vous voyez, c'est le fumeur qui, le matin, va tousser. Alors, on appelle ça et on banalise à tort la toux du fumeur, alors que c'est déjà un premier stade de bronchite chronique. Ces bronchites, elles peuvent s'exacerber. Il peut y avoir des crises comme ça, il peut y avoir des infections. Et si on ne traite pas cette BPCO, si on ne donne pas des traitements pour ralentir l'évolution de la maladie, et j'allais dire, le meilleur moyen de ralentir l'évolution, c'est déjà d'arrêter de fumer. C'est vraiment un message essentiel. Eh bien, la bronchite, elle va s'aggraver. Les poumons vont se détruire progressivement. Les exacerbations vont augmenter. Et c'est comme ça qu'on a des patients qui sont obligés parfois d'avoir de l'oxygène à la maison, des extracteurs pour pouvoir avoir l'oxygène que leur poumon ne peut plus leur apporter.
0: Et ces BPCO concernent énormément de monde sur la planète puisque c'est la troisième cause de mortalité dans le monde selon les statistiques. Et en France, ça concerne un peu plus de 3 millions de personnes. Et pour ce qui est de l'asthme, 4 millions de Français sont concernés, c'est-à-dire à peu près 7 à 8 % de la population. On va évoquer d'autres questions peut-être moins graves en termes d'affection. Ça sera la pollution et puis les allergies qui cause parfois quelques problèmes de respiration. On l'évoque dans un instant avec vous, docteur Gérald Kierzek. Vous êtes notre invité ce matin avec Ici Orléans. A tout de suite, s'il vous plaît.
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0: C'est votre Ici Express, c'est l'heure avec des idées pour sortir, pour découvrir, pour se balader dans les prochains jours dans notre région. Tout d'abord, direction Châteauneuf-sur-Loire, avec une exposition pleine d'élégance. Jusqu'à la fin du mois, les galeries du château présentent les costumes de scène du Centre d'art dramatique d'Orléans, le fameux cadeau. C'est l'occasion de découvrir le travail de ceux qui donnent vie au spectacle sans jamais monter sur scène. L'entrée est libre, c'est 7 jours sur 7, Châteauneuf-sur-Loire, donc exposition qui vous attend à la galerie du château, donc jusqu'à la fin du mois. du mois. Cap à présent sur Briard pour une balade au fil de l'eau. La maison du Pont Canal vous propose des vélos classiques ou électriques à la location, mais aussi des remorques et des sièges pour enfants pour partir en famille. C'est vraiment idéal pour longer le canal et admirer ce célèbre Pont Canal tout l'été. Donc une belle idée de sortie. Puis toujours en plein air, la fête de la pêche à la Ferté-Saint-Aubin. Elle se déroule à l'étang des Es ce dimanche. Une journée nature avec des initiations à la pêche, la découverte des milieux aquatiques et puis des ateliers pour toute la famille, pour les petits également, organisés par le Garbo Sologno, sortie idéale pour taquiner le poisson. C'est pour vous, ça fait partie des idées qu'on vous conseille pour les prochains jours.
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0: Goldman,

0: Qui surlait, on ne peut pas s'empêcher de chanter. Goldman, évidemment, Niagara, dans quelques minutes, Alain Souchon également.
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0: Tous les jours, on est à vos côtés avec des conseils concernant ce matin notre santé, avec le docteur Gérald Kierzek qui est resté avec nous, que vous retrouvez habituellement à 8h55 dans notre matinale et qui aujourd'hui voulait nous rappeler l'importance du dépistage concernant les maladies autour du souffle, à l'occasion donc de cet itinéraire en route vers un nouveau souffle, cette initiative qui permet donc en l'occurrence demain à Blois entre 10h et 18h devant la Halle au Grain de vous faire dépister, de mesurer votre souffle. On a parlé, docteur, de l'asthme évidemment, des BPCO, mais la pollution aussi est un facteur de mauvaise respiration, hein, on l'a constaté depuis quelques décennies maintenant.
3: Oui, et puis j'allais dire, ça s'additionne. Si vous additionnez, allez, du tabac, plus de la pollution, plus pollution intérieure et extérieure, plus des allergies, on voit bien que tout ça, ça fait un cocktail qui est très mauvais pour les poumons. La pollution, on se rend pas compte, en fait, des effets de la pollution. Et quand je dis que c'est aussi la pollution intérieure, hein, c'est d'allumer des bougies, c'est d'oublier d'aérer, d'ouvrir les fenêtres, la pollution intérieure va capter, en fait, à l'intérieur de nos logements, toutes ces particules, ce qu'on appelle les particules fines. Hein, et ces particules fines, qu'est-ce qu'elles font? Elles rentrent dans les poumons, évidemment. Le poumon joue un peu le rôle du filtre de votre aspirateur. Tout ça va être prisonnier dans les poumons et va empêcher les échanges gazeux, va empêcher l'oxygénation. Les grosses particules, ça donne des voies respiratoires qui sont un peu encombrées, ça donne une difficulté respiratoire, mais ces particules, elles ne restent pas dans les poumons. Elles peuvent rentrer dans la circulation sanguine et ça peut même aller jusqu'au cerveau, etc. Donc les effets de la pollution, c'est bien sûr les poumons, mais ça va bien au-delà et on sait que plus de pollution, c'est plus de maladies respiratoires, c'est aussi plus de maladies inflammatoires, de maladies cardiaques et aussi de maladies neurodégénératives comme les maladies d'Alzheimer ou de Parkinson qui seraient potentiellement en lien avec la pollution. Donc on voit bien que c'est un phénomène qui est majeur et le premier réflexe, j'allais dire, c'est déjà d'éviter de sortir quand on a des pics de pollution qui sont annoncés sur les antennes d'ici, on annonce ces pics de pollution, c'est d'être raisonnable, de ne pas faire d'efforts à l'extérieur, essayer de se protéger autant que faire se peut.
0: On entend aussi dans ce que vous venez de dire que tout ce qui est bougie parfumée, bâton d'encens pour la respiration, c'est pas l'idéal.
3: Non, c'est pas l'idéal parce que ce sont des produits chimiques qui restent à l'intérieur de la maison. C'est vrai que c'est vendu un peu comme étant formidable pour le bien-être, un côté zen, et en fait c'est pas du tout un côté zen. Donc il faut pas non plus paniquer, mais il faut pas l'utiliser tous les jours. C'est-à-dire que de temps en temps,

0: qu'on puisse lui allumer une bougie pour un événement ou mettre un peu d'encens parce qu'on reçoit des amis, pourquoi pas. Mais il faut éviter d'avoir cette habitude quotidienne. Et puis surtout, la bonne habitude à prendre, c'est d'aérer 10 minutes le matin, 10 minutes le soir, vraiment au minimum 2 fois par jour, pour faire ventiler, pour qu'on renouvelle l'air, pour ne pas stagner à l'intérieur avec ces particules fines qu'on respirerait toute la journée. Donc c'est vraiment très important. On peut utiliser, il y a des appareils aussi qui sont pas mal, avec des systèmes de filtres qui permettent de recycler l'air. Et chez les gens qui sont déjà allergiques ou qui sont déjà avec un problème de respiration, ça permet d'améliorer la qualité de l'air et de diminuer les crises, par exemple les crises d'exacerbation de BPCO.
1: Un petit mot sur les allergies. Depuis la fin de l'hiver, les pollens se dispersent, le chêne, les urticacées, les graminées, etc. Les pollens de chêne, ça se soigne par des antihistaminiques, ça c'est efficace généralement en tout cas.
0: Oui, ça c'est la crise, mais ça se soigne aussi par la désensibilisation. Il ne faut pas hésiter à aller voir un allergologue. Il y a 1 personne sur 3 qui est allergique. L'OMS, l'Organisation Mondiale de la Santé, projette 1 personne sur 2 dans quelques années. Donc on voit bien qu'on est de plus en plus allergique. On peut devenir allergique à n'importe quel âge. Et il ne faut pas négliger cette allergie. D'où l'intérêt d'aller aussi mesurer son souffle pour peut-être être orienté quand on a l'impression d'avoir un peu un rhume des foins, puis c'est en train de descendre un peu sur les poumons. Ça se transforme en asthme. Et pour éviter que ça se transforme en asthme, bah, il faut en faire un diagnostic précoce. Il faut prendre des traitements antihistaminiques, effectivement. Il faut évaluer par un allergologue et un pneumologue sa capacité respiratoire. Et ça permet d'éviter d'avoir des poumons qui se dégradent progressivement. Plus on le prend tôt, plus on va pouvoir maîtriser les choses. Plus on va pouvoir continuer à faire ses activités au quotidien, parce qu'il existe des traitements pour ralentir, j'allais dire, quelle que soit la maladie. Et puis l'allergie, c'est aussi d'éliminer tous les pollens, ou en tout cas éviter d'être en contact avec ce à quoi vous êtes allergique.
1: On entend dans votre témoignage et dans votre expertise l'envie de transmettre, de communiquer. C'est la raison pour laquelle vous êtes le parrain de ces différents dépistages qui ont lieu un peu partout en France. Ça vous tient à cœur, évidemment, docteur.
0: Oui, et première étape à Blois, et c'est un Tour de France, c'est la 4e édition d'itinéraire, fait en partenariat avec beaucoup d'associations de malades, d'asthmatiques, santé respiratoire, des professionnels de santé. Et c'est sous l'égide du laboratoire Chiesi, qui est une entreprise à mission, c'est une société à mission. Donc c'est un industriel, bien sûr, qui fabrique des médicaments et qui sauve des vies, mais c'est aussi une mission de santé publique. Et c'est pour ça que je trouvais important que tout le monde, professionnels, associations de malades, laboratoires, puisse se mettre autour d'une table et dessiner ce Tour de France comme ça. Alors là, c'est la première étape, c'est à Blois, mais il y aura des étapes à Rouen, à Reims, à Toulouse, à Bayonne. Bref, l'objectif, c'est vraiment d'être au contact avec des conférences, avec des professionnels de santé, et puis tous vos professionnels autour de vous, autour de Blois, qui seront là pour mesurer votre souffle de manière concrète.
1: C'est de 10h à 18h demain, donc place de la Halle au Grain à Blois. Merci, cher docteur, et on vous retrouve tous les jours à 8h55 sur l'antenne à la fin de la matinale. Merci bien, bonne journée.
0: Merci beaucoup, bon souffle.
1: Oui, exactement. On a rendez-vous avec nos économies et notre pouvoir d'achat dans un instant, avec Ici Orléans et les conseils de Valère Correa.
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0: Avec ici Orléans, Niagara, évidemment qu'on adore. Je dois m'en aller, 9h50 déjà.
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0: On est ensemble chaque jour avec des conseils concernant notre pouvoir d'achat. Avec vous, Valère Coréa. On va parler cinéma. Chaque jour, un bon plan grâce à vous. Vous vouliez évoquer les salles obscures, je crois, hein, c'est ça?
3: Oui, je me suis dit que le Festival de Cannes vous avait peut-être remotivé et donné envie d'aller vous faire une toile. Seulement, voilà, comme tout le monde, vous vous rappelez que le cinéma coûte vraiment très cher et qu'une sortie dans une salle obscure, c'est pas vraiment donné. Heureusement, il existe quelques astuces pour le payer moins cher, à condition en général d'anticiper et de savoir ce qui marche vraiment. Et le bon plan qui fonctionne dans la plupart des salles, c'est d'y aller aux bons horaires. En général, le matin, vous avez des séances à moitié prix qui sont proposées dans la plupart des cinémas de France. Au passage, notez que le dimanche matin, c'est vraiment un bon plan, souvent avec des séances pour les enfants à tout petit prix.
0: Et qu'est-ce qu'il faut penser, Valère, des cartes de réduction qui sont proposées par les cinémas indépendants ou les réseaux, selon vous?
3: Que ce soit des cartes de réduction ou des abonnements en général, vous allez vraiment être gagnant. La seule chose, c'est de vous assurer que ce sera rentable. Donc en principe, ça concerne plutôt les personnes qui y vont régulièrement. Si c'est juste pour y aller une fois et se dire que vous payez la séance moins cher, non, ça vaut pas le coup parce que vous aurez sorti de la trésorerie. Donc les cartes de réduction ou d'abonnement, oui, mais à condition d'y aller régulièrement. Enfin, sortir des sentiers battus est souvent payant, hein, côté pouvoir d'achat pour aller se faire un cinéma. La plupart des petits lieux indépendants proposent en effet des tarifs qui sont bien en deçà des grosses machines qui coûtent cher, sans parler du prix des pop-corns qui est juste devenu inabordable. Si vous aussi vous avez des bons plans pour aller au ciné sans se ruiner, pensez à m'écrire par ici leséconomies@radiofrance.com.
0: On n'y manquera pas, Valère Coréa avec nous chaque matin bien sûr, et toutes les chroniques sont à réécouter ou à écouter si vous en avez manqué quelques-unes sur ICI, votre application ICI, ICI et sur ICI.fr. Damiano David avec Next Summer, ICI Orléans.

0: sur Léon, David, c'était bien, c'est un Next Summer, là, des tubes de ces derniers mois, l'été arrive, promis. Souchon dans un instant, et puis tout de suite, docteur Pierre Fabin, vous êtes avec nous.
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0: Les animaux de compagnie, on les surveille évidemment, mais c'est vrai qu'avec l'été et le soleil, on a tous envie d'ouvrir nos fenêtres en grand, c'est agréable, mais le cauchemar des propriétaires de chats, c'est la chute du balcon. On est avec vous, docteur, pour en parler. Un chat qui tombe, ça peut être grave, si grave que ça, oui.
3: Et oui, c'est une urgence vitale. On a tous en tête le mythe du chat qui retombe toujours sur ses pattes. Mais atterrir sur ses pattes ne le rend pas invincible, car son corps encaisse l'onde de choc. Souvent, quand vous le retrouvez en bas, il tient debout grâce à l'adrénaline. Il peut marcher et pourtant souffrir de lésions internes graves. Le premier geste est de l'envelopper délicatement dans une grande serviette. Manipulez-le le moins possible, parce qu'en le portant mal, vous risquez de déplacer une fracture ou qu'une côte perfore un poumon. Gardez-le immobile, vérifiez s'il est conscient, comment il respire et s'il saigne du nez ou de la gueule.
0: S'il n'y a pas de sang visible et qu'il semble marcher normalement, quels sont les signes invisibles qui doivent nous alerter alors ?
3: Alors, le geste qui sauve à faire à la maison, c'est de soulever sa babine. Regardez la couleur de ses gencives. Si elles sont roses, c'est bon signe. Si elles deviennent blanches, presque transparentes, c'est l'alerte rouge. Cela indique une hémorragie interne. Et écoutez sa respiration. S'il allaite très vivement, la gueule ouverte, c'est très grave. La règle stricte après une chute, même du premier étage, c'est de filer chez le vétérinaire, même s'il a l'air d'aller bien. Et souvent, paradoxalement, les chutes les moins hautes peuvent être les plus graves, car il n'a pas forcément le temps de se retourner pour amortir sur ses pattes. Une vessie éclatée, un saignement lent peut mettre des heures à se manifester, donc on ne prend aucun risque et on consulte toujours.
0: Donc on fonce à la clinique, mais pour éviter d'en arriver là, comment sécuriser simplement nos fenêtres pour aérer, évidemment, sans danger ?
3: Il faut oublier cette idée fausse. Votre chat n'a pas la notion du vide. Un oiseau qui passe et l'instinct de prédateur l'emporte. Il bondit. Pour les balcons, l'unique protection efficace, c'est le filet renforcé. Ça s'achète pour une vingtaine d'euros. Si vous êtes locataire, utilisez des tringles télescopiques qui se coincent entre le sol et le plafond sans percer les murs. Et il y a un autre danger mortel. C'est la fenêtre oscillobattante. Le chat tente de sortir par l'entrebâillement, glisse et se coince le bassin. Le problème, c'est que plus il se débat, plus il étouffe. La solution, c'est d'ajouter des petites grilles latérales de protection. Ça se fixe en 2 minutes chrono et ça sauve des vies.
0: Les conseils du veto, docteur Pierre Fabin. Merci docteur, on vous retrouve demain évidemment. Et sinon sur ICI, votre application ICI. Souchon, avant les infos de 10h dans un instant.
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0: J'ai 10 ans, ça fait 70 ans qu'il a 10 ans. Bah ouais. Le temps passe, c'était Souchon avec Ici Orléans.
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0: Gérard Blanc, Taylor Swift, Florent Pagny à venir et puis la cuisine évidemment. 10h les infos. Ici Orléans, Marie Dorsay, bonjour Marie.
2: Bonjour Pascal, bonjour à toutes et à tous. Deuxième jour d'un gros procès pour contrefaçon à Orléans. Sur le banc des prévenus, 9 personnes poursuivies pour escroquerie, blanchiment, détention et vente de produits contrefaits, des centaines de milliers de pièces en provenance de Turquie, essentiellement des parfums, mais aussi des habits et des sacs estampillés, Hugo Boss, Yves Saint Laurent ou encore Calvin Klein. Les produits étaient stockés dans des entrepôts en région parisienne, à Lyon et à Saint-Privé-Saint-Mémin, dans le Loiret. 100 000 articles ont aussi été saisis dans le jardin d'une famille de Sandillon. Le réseau a été démantelé en 2021. Les marques contrefaites estiment le préjudice à plusieurs millions d'euros. Le procès doit durer jusqu'à demain.
0: Des aides, oui, mais à condition d'être transparent.
2: Après le placement en redressement judiciaire de Duralex, on fait le point sur ici.fr sur le soutien financier reçu par la SCOP depuis 2 ans. Est-ce que les pouvoirs publics doivent et peuvent continuer à mettre la main à la poche? En tout cas, la verrerie doit mieux communiquer, insistent plusieurs élus. Un nouvel exercice de grande ampleur sur la base aérienne d'Orléans Brissy depuis hier et jusqu'au 12 juin. Les militaires s'entraînent à un conflit de haute intensité, ça veut dire du transport de fret, du largage de parachutistes et de matériel avec les A400M, ces gros avions militaires qui vont donc passer dans le ciel du Loiret, y compris, prévient la base, parfois la nuit, et la base qui met donc en garde contre de possibles nuisances sonores.
0: Les grosses chaleurs de la semaine dernière ont mis à mal les plantes.
2: Et surtout le fruit de la saison, les fraises à Saint-Jean-de-Bray par exemple, au Jardin du Bonheur. Julien Ritchie a déjà enregistré 4000 euros de perte de chiffre d'affaires, des fruits brûlés à cause du mercure trop haut ou des fruits flétris. Il n'a jamais fait aussi chaud en France entre mars et mai depuis 1900 et le début des relevés de Météo France. Un hommage national rendu à Edgar Morin ce matin à partir de 11h, présidé par Emmanuel Macron dans la cour d'honneur pavée des Invalides. Le sociologue et philosophe mort la semaine dernière à l'âge de 104 ans laisse derrière lui des dizaines d'ouvrages dont La rumeur d'Orléans, un essai écrit dans la cité joannique en 1960. Alors que de fausses histoires de disparition de jeunes filles dans des cabines d'essayage de magasins règnent sur la ville. Une rumeur sur fond d'antisémitisme. On a parlé de l'héritage d'Edgar Morin avec Pierre Alaurand ce matin, doyen de la faculté de droit d'Orléans et historien du droit. Son interview est à réécouter sur votre application ici.
0: L'Orléans Loiret Basket joue à Pau ce soir.
2: Et le match s'annonce compliqué. L'élan béarnais est sur une série de 11 victoires d'affilée. Alors les joueurs loiretains vont devoir se mobiliser physiquement et mentalement pour l'emporter. Il faut 2 victoires pour accéder au final. Suivez la rencontre de ce premier match en direct sur votre radio ici Orléans à partir de 20h15. Et puis, le Saran Loiret Handball dans l'équipe type de la saison 2025-2026 de Pro League, dévoilée hier par la Ligue Nationale de Handball. On y retrouve l'arrière-droit Clément Damiani et le demi-central Ban Simonet. Les Septors, qui on le rappelle, ont été sacrés champions de France de la 2e division et joueront dans l'élite française l'an prochain.
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2: Je ne sais pas s'ils viennent du nord, mais il y a de gros nuages noirs qui arrivent, Pascal.
0: Ils viennent de l'ouest, on est entre deux en fait, et c'est vrai que c'est l'humidité, le reste de l'humidité de la perturbation d'hier qui est au-dessus de nous. Ça veut dire que dans le courant de l'après-midi quand même, on sera sous davantage d'éclaircies, il y aura un petit peu plus de soleil avant une dégradation, puisqu'on a une nouvelle perturbation qui arrive par l'ouest de la France dans le courant de la journée. Donc on est vraiment entre deux. Pour ce qui est des températures, c'est comme hier, entre 19 et 21 degrés. On est un petit peu en dessous des moyennes. Subi-sur-Loire, Pithiviers, Beaugency, Main-sur-Loire, Courtenay, Nogent-sur-Vernisson, 19 degrés. Giens, Montargis. Dans l'après-midi, on aura 20 degrés pour Blois et Orléans, 21. Demain, donc une nouvelle perturbation avec des averses. Et donc un vent assez sensible. C'est reparti pour un tour, 50-60 km/h. Toujours les mêmes températures. Un peu plus de soleil en fin de semaine, notamment pour vendredi, surtout ce samedi, pourquoi pas même dimanche. Voilà ce que dit Météo France. Entre-temps, on se retrouve demain pour la matinale, bien sûr Marie, avec Marc.
2: Avec plaisir, à partir de 6h.
0: À demain. Ça roule comment? Plutôt très correctement. Si vous avez des infos concernant tel ou tel bouchon, tel ou tel accident éventuel, vous pouvez nous alerter puisqu'on fait la route ensemble. Et c'est Nathalie qui est au téléphone ce matin, 02 38 53 25 25. Vous êtes notre phare dans la nuit, dans tous les sens du terme.
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0: Ou notre soleil dans la nuit, allez savoir, les deux sont valables. Gérard Blanc, ici Orléans.

0: Avec ici Orléans, Gérard Blanc, qui dans les années 80 avait commencé une nouvelle histoire, une autre histoire, une deuxième carrière après Martin Circus dans les années 70. Et là, c'était du soleil dans la nuit. On reste ensemble. Taylor Swift dans quelques instants, Florent Pagny, Abba, Demis Roussos également.
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0: Natacha, bonjour.
3: Eh bien, bonjour Pascal.
0: Hier, on évoquait dans notre émission Les Framboises, on va parler des fraises dans un instant, mais du fraisier.
3: Et oui, ce gâteau qu'on aime, et on va surtout savoir comment le customiser un petit peu pour changer de la crème mousseline.
0: Ah, qu'est-ce qu'on va faire alors?
3: Surprise, surprise. Et surtout, quelle fraise choisir? Apparemment, suivant la météo, on ne choisit pas la bonne fraise.
0: Notre invité Bruno Cordier, meilleur ouvrier de France orléanais, nous donnera quelques conseils pour réussir notre fraisier. Le panier gourmand, c'est notre cadeau. Si vous jouez avec nous dans quelques minutes, vous allez pouvoir le gagner. C'est un panier avec plein de produits de notre région. Ici Orléans, bienvenue.
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0: Avec ici Orléans, Taylor Swift, qu'est-ce que c'est bien. Uplight, on va chanter avec elle. C'est pop, c'est léger, c'est frais.

0: fournisseur officiel de Bonheur et de Soleil, Taylor Swift. Je savais que ça vous ferait plaisir. C'est parmi les nouveautés. Uplight, tout simplement. Florent Pagny, on chantera avec lui. On chantera Dancing Queen aussi avec ABBA dans quelques minutes. 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
0: Avec Ici Orléans, le fraisier est à l'honneur aujourd'hui. Natacha, bonne idée que de traiter ce thème parce qu'on aime les fraisiers, surtout quand c'est Bruno Cordier, meilleur ouvrier de France qu'on retrouve à Orléans, rue Bagnier, pâtissier qu'on connaît bien, cher Bruno. C'est vous qui le faites aujourd'hui, le fraisier. Bonjour.
3: Bonjour Bruno.
4: Bonjour Natacha, bonjour Pascal. Oui, aujourd'hui on va parler du fraisier.
0: Très bien, vous en vendez en ce moment, on peut en trouver de magnifiques, de succulents chez vous.
4: Oui, ça fait depuis un petit mois qu'on a commencé le fraisier.
3: Alors Bruno, première question, est-ce que toutes les fraises se prêtent à un bon fraisier?
4: Non.
3: Ah.
4: Non. En fait, alors après, je dirais, tout dépend aussi d'âme météo, les températures. Parce que là, si on est des températures chaudes comme en ce moment, on va travailler sur une fraise qui va être un petit peu plus acide pour pouvoir baisser un petit peu ce pouvoir sucrant qu'on peut retrouver dans la fraise. Donc un petit peu de fraîcheur, un petit peu d'acidulé, ça va être bon en ce moment. Par contre, dans des températures correctes, on va partir sur une mara des bois, quelque chose de très parfumé, sucré, qui passera mieux. Mais en forte chaleur, il vaut mieux quelque chose d'un petit peu plus acide.
3: Eh ben, on garde cette astuce, Bruno. Et côté crème, parce que côté crème et mousse, il y a plusieurs écoles. Est-ce qu'on fait une mousseline? Est-ce qu'on fait une diplomate? C'est vrai que le fraisier, il est un peu revisité parfois.
4: Moi, pour ma part, je préfère la crème diplomate. Pourquoi? Parce qu'en fait, c'est une crème pâtissière où on va y ajouter une crème fouettée. Alors que la crème mousseline, c'est une crème pâtissière qu'on va enrichir de beurre. Donc, au palais, c'est quelque chose d'un petit peu plus lourd, un peu plus gras. Et j'irais quelque chose qui est gras, ça neutralise un petit peu ce parfum de la fraise.
3: Donc la diplomate, hein, Bruno, on peut rappeler, c'est une crème pâtissière dans laquelle on va coller un peu de gélatine pour que ça tienne. Et ensuite, on va incorporer une crème fouettée. Crème fouettée, on est d'accord, on ne prend pas en dessous de 30 degrés. C'est de 30% de matière grasse, 30 degrés, c'est mon cerveau avec la température.
0: C'est la température du studio, 39.
3: 30% de matière grasse.
4: 35%, la crème fleurette, en fait, pour avoir l'appellation crème fleurette, il faut 35% de matière grasse. Et c'est au niveau du foisonnement, on a quelque chose, un rendu qui est léger. Et puis qu'on peut se servir aussi pour faire une chantilly avec 10% de sucre additionné. Mais pour le fraisier, c'est sans sucre, c'est juste une crème fouettée.
3: Bon, on a résolu notre mystère des fraises, notre mystère de la mousse avec vous, Bruno. Du coup, il nous reste le biscuit. Vous préférez quoi, vous?
4: Moi, quelque chose de très simple, une génoise. Bonne génoise aérée avec un bon sirop vanille, ça passe tout seul. Après, on peut y ajouter, il y en a qui mettent un dacquois, il y en a qui mettent un pain de gêne. Après, on peut mettre ce que l'on veut, mais moi, depuis l'apprentissage, j'ai toujours eu connaissance des fraisiers avec de la génoise. Après, la génoise, c'est pareil, on peut faire une génoise, si la génoise est bien cuite, bien battue, bien foisonnée, on n'a pas besoin de mettre des levures chimiques dedans. C'est la façon de travailler ces œufs qui vont apporter une légèreté à la génoise.
3: Ouais, il faut de la patience, hein. Quand on monte une génoise, il ne faut pas l'arrêter tout de suite, il faut attendre vraiment qu'elle soit bien blanche et bien mousseuse, comme vous l'avez dit.
4: Voilà, le petit ruban qu'on appelle, on monte à ruban, c'est-à-dire que quand on soulève avec le fouet, on a quelque chose, un petit ruban qui tombe très fin, et là on l'arrête à ce moment-là.
0: Je crois qu'on a faim, c'est bon, on va pouvoir, à défaut de la faire soi-même, pourquoi pas, mais sinon, la trouver chez vous, cette recette du fraisier. On est à Orléans, Bruno Cordier, artisan pâtissier, au 20 rue Bagnier, belle adresse qu'on connaît bien et qu'on aime beaucoup. Merci vraiment, cher Bruno.
3: Merci Bruno.
4: Merci beaucoup. Merci aux auditeurs et puis à bientôt.
3: À bientôt.
0: Au revoir. On va se retrouver dans un instant avec les producteurs de la région. La rubrique s'appelle Mangeons en Loiret. Moi j'ai envie d'appeler cette rubrique Mangeons fraisier. Ça vous va?
3: Ça me va très bien, je valide.
0: On va se retrouver, Natacha, dans un instant. J'ai une question à poser avec un panier à vous offrir. Vous connaissez le principe du jeu, des produits de notre région qu'on met en avant et qu'on garde de côté si vous avez la bonne réponse. Rendez-vous dans quelques minutes. Ici Orléans, Florent Pagny.
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0: Avec ici Orléans, je vous ai parlé du jeu, du panier gourmand. Il y a un autre jeu auquel vous pouvez participer, c'est plus tard dans la matinée, 11h midi. Vous connaissez le principe du grand jeu, des questions de culture générale. 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C'est Nathalie qui décroche ce matin. On va tous danser comme des dingues, une dinguerie. Abba, Dancing Queen dans un instant.
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0: La vie devrait être aussi belle qu'une chanson du groupe ABBA. Né peut-être du film Muriel dans les années 90, qui avait permis d'ailleurs au groupe ABBA de connaître une nouvelle gloire. Et je crois qu'elle avait raison, cette Muriel. À revoir, Muriel. Et puis à réécouter, évidemment, tout au long de la journée, et très souvent en tout cas, les chansons du groupe ABBA, Dancing Queen, Demis Roussos, dans un instant, Mylène Farmer également.
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0: Avec Ici Orléans, le rendez-vous des producteurs de notre région. Vous allez incarner ces producteurs aujourd'hui, Natacha. Vous avez deux événements que vous souhaitiez mettre en avant.
3: Et oui, premier événement, ça a lieu samedi 6 juin. Donc ce samedi, de 9h à 17h, à la Ferme des Plaines, on est du côté d'Andreville, sur Essonne. Vous pouvez bénéficier d'une visite du jardin, d'un pique-nique champêtre et d'animation pour les enfants. Donc c'est le temps d'une journée. À 10h, visite du jardin. À midi, pique-nique partagé. À 14h, animation pour les enfants. Donc c'est samedi, ce samedi-là, samedi 6 juin, de 9h à 17h, la Ferme des Plaines, on est aux 4 rues du Soleil Levant, à Andreville, sur Essonne.
0: Voilà, mais tout est poétique dans,
3: très
0: dans ce
3: poétique.
0: Que vous nous dites, vraiment.
3: Deuxième événement.
0: Volontiers, dites-nous.
3: Mais vous l'attendez aussi. Allez. Alors on prend un peu d'avance, ça aura lieu le samedi 13 juin, de 10h à 18h, mais on en parle aujourd'hui parce qu'il faut éventuellement réserver si vous voulez participer à une activité. Le samedi 13 juin, de 10h à 18h, vous pouvez avoir une escapade végétale à la microferme des Sapins. On est donc du côté de Donnery. Qu'est-ce qu'il y aura à faire le samedi 13 juin? Eh bien, visite, pique-nique et atelier de cuisine.
0: Ah.
3: Et c'est sur cet atelier de cuisine que, si vous êtes intéressé, il faut réserver. C'est un atelier de cuisine végétale animé par la table des Célestes. Ça vous invite à cuisiner ensemble des recettes gourmandes à partir des produits de la ferme. Donc attention, c'est le 13 juin. Donc là, vous avez une petite semaine encore pour voir s'il y a des places disponibles. La réservation, c'est jusqu'à ce que ce soit complet. Sinon, vous pouvez déjà le noter, le 13 juin, de 10h à 18h, la ferme des Sapins vous ouvre ses portes pour une escapade placée sous signe de la nature, de la découverte et de la gourmandise. Au menu 10h, visite guidée de la micro-ferme. Vous partez à la rencontre du lieu vivant et découvrez son fonctionnement au fil d'une balade au cœur des cultures.
0: Ah, c'est bien, ça.
3: Midi et demi, pique-nique tiré du panier. On s'installe dans le cadre de la ferme et on partage son pique-nique. On profite d'un moment simple et chaleureux. Et à 14h, deuxième visite de la micro-ferme. Et à 15h, le fameux atelier de cuisine végétale. La microferme des Sapins, c'est au 98 rue du Moulin d'Avaux à Donnery. Vous retrouvez éventuellement toutes les informations sur la page Facebook des deux événements, donc la Ferme des Plaines et la microferme des Sapins. Et n'hésitez pas à contacter directement la Ferme des Sapins si vous voulez réserver votre atelier cuisine.
0: C'est une dinguerie à Donnery, finalement.
3: C'est vous ça. Êtes trop fort, ouais, c'est ça. Ouais, je dis que oui.
0: C'est donc le 13 juin pour le dernier rendez-vous.
3: Le dernier,
0: c'est, et l'autre, c'est ce samedi.
3: C'est ça. Et on oublie de réserver si on veut y participer.
0: Voilà, si vous voulez réécouter ce qu'on vient de dire. Ce qui serait une bonne idée, finalement, parce que boire nos paroles une fois, ce n'est pas suffisant. Elles sont tellement bonnes, nos paroles.
3: Faut en profiter d'une deuxième, voire une troisième. Pour s'endormir, c'est peut-être pas mal aussi, une petite insomnie, on se passe les podcasts.
0: Ça manque un peu de modestie, ce qu'on vient de faire. Là,
3: totalement.
0: Ouais. Donc, vous pouvez retrouver ça sur ici.fr. Ça s'appelle tout simplement Mangeons Loiret. Merci, chère Natacha. On se donne rendez-vous demain.
3: À demain.
0: Ici Orléans, on joue ensemble dans un instant. Le panier gourmand vous attend. Quand je

0: Avec Ici Orléans, sur les paroles de Didier Barbelivien, grand classique des années 80, des Miss Rousseau qui mettent en joie les trentenaires, les quadras, et on en a quelques-uns autour de nous, et ils étaient aux anges, et nous aussi, bien sûr. Ça parle à tout le monde. Comme parle à tout le monde le panier. Le panier gourmand qu'on vous propose, c'est lors de notre cadeau, une question sur ce qu'on a dit tout à l'heure avec Natacha à propos du fraisier. Et donc, pour le premier ou la première d'entre vous qui nous appelle au 02 38 53 25 25, ce panier qui comprend notamment ce pot de mayonnaise à l'estragon de Martin Pourret, délicieux, ce jus de pomme du Gâtinais, du domaine du Cardonnais à Damary-sur-Loing. On vous propose aussi ce pot de miel crémeux signé Daniel Brissard à l'occasion de la fête du miel. C'est là, à Saint-Cyr-en-Val, c'est ce week-end. Entrée gratuite, je vous détaillerai l'événement dans un instant, mais c'est un bel événement. Et on accompagne cet événement donc à Saint-Cyr-en-Val ce week-end, ce 6 juin précisément. Donc ce panier gourmand, procédons par ordre, il est pour vous si vous nous dites à partir de quelle crème pâtissière on fabrique le fraisier. On en a parlé avec notre invité, avec Natacha. Est-ce que c'est la crème chantilly? Est-ce que c'est la crème mousseline? Mousseline ou chantilly? Vous le savez, vous avez la réponse. Vous êtes le premier ou la première. 02 38 53 25 25, et le panier gourmand, il est pour vous. C'est Nathalie qui vous attend au téléphone.
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0: C'est l'heure de notre agenda, notre Ici Express. Trois idées pour s'amuser, pour s'émouvoir et prendre un grand bol d'air de poésie. Tout d'abord, la fête foraine d'Orléans. Elle fait son grand retour au chapiteau de Fleury-les-Aubrais avec des manèges à sensations, la pêche au canard, des pommes d'amour, des odeurs de churros qui sont au rendez-vous jusqu'au 14 juin. Aujourd'hui, la fête continue de midi à minuit et demain à partir de 15h. Et pour éviter de tourner en rond, vous pouvez vous garer. Mais sinon, il y a les bus Tao, la ligne 11 depuis la gare d'Orléans, arrêt Petit Pré, ou ligne 1 depuis la médiathèque. L'arrêt s'appelle les Z. On part maintenant à l'Auris. Ce vendredi à 18h, la troupe des Salopettes de Férol joue Ne rien faire d'autre que d'être heureux. C'est une création inspirée de témoignages recueillis en maison d'accueil spécialisée. Et puis ensuite à 20h, un concert humoristique avec Old Laugh qu'on connaît bien. Une soirée où on pourra rire donc et chanter un peu faux, pourquoi pas, sur le chemin du retour. Et puis cette année, le Festival international des jardins de Chaumont-sur-Loire prend des airs de cinéma. Les jardins deviennent de véritables décors de films avec une promenade à vivre comme un long métrage finalement. Mais sans pop-corn, heureusement d'ailleurs. Très belle découverte donc. Et puis rendez-vous dans une heure pour d'autres rendez-vous de cette période estivale avec votre Ici Express.

0: Avec ici Orléans, on continue à chanter Coldplay dans quelques minutes, Renaud aussi, et puis on joue, on a le sourire aux lèvres et tout va bien.
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0: On évoquait le fraisier tout à l'heure avec Natacha, notre invitée. Quelle est la crème qui constitue la base finalement du fraisier, la crème chantilly ou la crème mousseline? Et c'est Jocelyne alors qui est au téléphone avec nous, qui a répondu précisément à cette question. Chère Jocelyne, bonjour.
3: Bonjour à vous tous.
0: Merci d'être là, vous êtes à Saint-Jean-de-Bray. Et donc, c'est la crème comment alors pour le fraisier?
3: Mousseline.
0: La crème mousseline, bah oui, c'est génial. Oui. Très très bien, vous en faites parfois vous-même des fraisiers?
3: Oui. Je n'ai pas la capacité de faire un fraisier. J'essaye de faire des choses.
0: Eh ben voilà, très très bien. C'est la période où jamais. Alors, le panier gourmand avec le pot de mayonnaise à l'estragon de Martin Pourret, ce pot de miel crémeux de Daniel Brissard à l'occasion de la fête du miel qui a lieu donc à Saint-Cyr-en-Val ce week-end. Vous avez toutes les infos évidemment sur internet. Votre radio ici est partenaire de cet événement et c'est vrai qu'on est content d'accompagner au château de la Jonchère à Saint-Cyr-en-Val ce 6 juin. Cette fête du miel, rencontrer les apiculteurs, c'est l'occasion d'en savoir davantage sur leur métier et sur leurs produits. On ajoute donc le jus de pomme du Gâtinais du domaine du Cardonnais de Damary-sur-Loing et puis le guide des producteurs locaux en vente directe qui s'appelle Mangeons Loiret. C'est un sésame incroyable.

0: avec toutes les adresses, les producteurs aux alentours. Bon ben voilà, il n'y a plus qu'à faire un fraisier ou ce que vous voulez.
1: Voilà. C'est du bonheur, voilà.
0: Vous êtes plutôt du salé ou sucré, vous, chère Jocelyne?
1: Bon, c'est dépend des moments,
0: un petit peu des deux. Merci vraiment de nous écouter, de jouer. À bientôt, on vous embrasse.
1: Bon ben ça, souvent c'est ça, c'est vrai. Ici, on revient, voilà.
0: Merci bon, Jocelyne, à bientôt. Au revoir. On va se retrouver dans un instant avec le rendez-vous jardinage. Le jardinage, c'est l'affaire de Vincent Bordeaux, ici Orléans et Coldplay, donc comme promis.
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0: ça aussi c'est enthousiasmant, on adore Coldplay, ça donne envie de vivre plus fort, feels like I'm falling in love, tombons tous amoureux et pourquoi pas, et après la suite bah, c'est en cloque avec Renaud, enfin, parfois en tout cas c'est la suite. Renaud dans un instant, ami McDonald, et là on ouvre les fenêtres et les portes du jardin.
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0: Avec ici Orléans, il est question de jardinage. On est en osmose avec la nature, avec le cosmos aussi, pourquoi pas, Vincent Bordeaune.
3: Ça rejoint. Bonjour,
0: comment ça va?
3: Aujourd'hui, on va parler de la fertilisation des agrumes.
0: Et oui, parce que c'est une question de Chantal, Chantal de Chessy, qui veut savoir comment ça se passe.
3: Alors, l'agrume, généralement, il est en pot. Donc les citrons, les oranges, voilà, tous les pamplemousses, on peut en avoir chez soi. Bon, c'est une plante qui est fragile au niveau de la température, donc généralement on va les rentrer soit dans la maison pour l'hiver ou véranda ou voilà. Mais ces plantes sont très, comment dire, font beaucoup de feuilles, font du fruit, elles sont gourmandes donc en éléments nutritifs. Donc il faudra un terreau spécifique, généralement un terreau agrume qui retient un bien l'eau mais qui est drainant et qui est riche aussi en éléments fertilisants. Mmh. Une fois que les éléments fertilisants sont partis du terreau parce que il aura tout mangé, eh bien il faudra en remettre. Donc plusieurs possibilités, soit on le trouve sous forme solide, donc une poudre ou des fois des granulés que l'on va disperser à la surface du sol, et donc c'est l'eau d'arrosage qui permettra de donner les éléments nutritifs, ou sinon on l'apporte sous forme liquide. Donc sous forme liquide, il faudra l'apporter plus souvent, on va dire toutes les semaines.
0: Ah, c'est quand même assez régulier alors.
3: Mais par contre, on en apportera une dose très légère. Ouais. Vaut mieux en apporter plus souvent, avec une moitié de la dose prescrite, mais au moins, à chaque fois, il va avoir une petite dose, et plutôt que d'avoir une fois, parce que là, on risque de griller les racines, et ça serait vraiment dommage d'abîmer notre plante.
0: J'imagine. Voilà pour les conseils qu'on peut vous donner concernant les agrumes. Merci Chantal de votre question. À vous de nous appeler pour poser la vôtre. 02 38 53 25 25. Merci beaucoup Vincent. On a rendez-vous demain à la même heure.
3: Très bien, à demain. Au revoir.
0: Ici Orléans avec Renaud, avant d'accueillir Muriel Jordan. On va parler de vinyle dans quelques instants, qui sont très tendances, ça ne vous a pas échappé. Comme celui de Renaud, par exemple, en cloque.
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0: tous les jours à vos côtés, ici Orléans. Et chaque matin avec Muriel Jordan, on décrypte la société du moment. Donc,
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0: Muriel, votre rubrique s'appelle « Cette tendance ». Vous racontez au quotidien notre époque. Et ce matin, vous voulez vous pencher sur un objet qui fait de plus en plus parler de lui, le vinyle, mais le vinyle miniature.
3: Oui, un tout petit format de vinyle, alors que nous vivons dans un monde ultra connecté, ultra numérique. Imaginez une conversation entre un lecteur MP3 et un baladeur cassette, comme à l'époque. Et là, vous avez le Walkman qui déclare à l'envahisseur streaming
4: « Je suis ton père ».
3: Waouh, le choc! Dans ce monde peuplé de streaming et de formats numériques, il existe le mini-vinyle, ou tiny-vinyle pour les intimes, des disques d'une dizaine de centimètres pensés pour contenir un single. Parce que oui, il s'agit là d'une réinvention pure et simple du single, avec un morceau de 4 minutes par face. 4 minutes? Non mais c'est impossible avec un Pink Floyd. Et comment on fait avec les 6 minutes 30 secondes de Hotel California des Eagles? Là, il y a la place que pour une chambre de l'hôtel. Un tiny vinyle ne pèse que 15 grammes contre 100, 120, voire 140 grammes pour un grand format. Vous voyez, c'est tout léger, hein, 15 grammes. Comme la charge mentale d'un mec. Le mini vinyle, c'est du petit format, mais du gros son quand même. Il est pressé de la même manière que les formats classiques, selon les mêmes standards, malgré sa petite taille, 4 pouces, soit 10 à 10 cm et demi.
0: Et donc ce tiny vinyle, Muriel, a été lancé aux États-Unis par une start-up américaine de même nom. Le format semble avoir séduit pas mal d'artistes notamment, dont les Rolling Stones. Il y a aussi Bruno Mars, Rihanna, et en plus il est bio, c'est ça?
3: Oui, parce que fabriqué à partir de bioplastique, forcément c'est bien meilleur pour la planète. Ces petits objets n'ont franchement, disons-le, rien de révolutionnaire. Mais ils sont mignons comme tout, parfaits pour les collectionneurs, déclinables en plusieurs coloris. Et ça, c'est arrivé aux oreilles des maisons de disques, qui forcément se sont dit qu'il y avait un business. C'est pourquoi on trouve désormais sur le marché des tiny vinyles des Rolling Stones, de Britney Spears, de Frank Sinatra, Bruno Mars, vous l'avez dit, et autres figures de la pop. Vendus 14,99 $ pièce, ça fait à peu près 12,50 €. Et évidemment, les internautes français en raffolent déjà.
5: Je vous présente ma collection de mini vinyles. Ça fait très longtemps que je voulais faire cette vidéo, mais je voulais attendre d'en avoir suffisamment.
6: Le tiny vinyl, c'est quoi? Eh bien, c'est la nouvelle taille de vinyle qui a été lancée par la marque Tiny Vinyl. Et regardez-moi juste ces petites beautés. Il n'y a rien de plus mignon.
3: Mais attention, ces mini-vinyles n'ont rien à voir avec un 45 tours. Ils sont compatibles avec la plupart des vinyles, oui, à condition de ne pas activer l'arrêt automatique et de permettre au bras d'accéder au centre. On doit aussi le faire tourner en mode 33 tours, pas 45. Bref, le tiny vinyle, c'est tendance aux États-Unis et ça pourrait bien arriver chez nous très bientôt. Il y a pas mal de choses qui nous viennent des États-Unis et qui se développent en France. Pas toujours génial, mais celle-ci, elle est plutôt chouette. Comme quoi, vous l'avez vu, le marché du vinyle ne tourne pas en rond.
0: Merci beaucoup, Muriel Jordan. Cette tendance qu'on retrouve sur notre application, comme toutes les rubriques, comme toutes les émissions, les invités, ici ICI et sur le site ICI.fr. On a rendez-vous avec Ami McDonald dans un instant, avant les infos de 11h et avant le grand jeu, donc ICI Orléans.
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0: McDonald's. This is life. 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
0: Vianney, dans un instant, Michael Sambello. Et puis le grand jeu, bien sûr, on joue ensemble. Et pour les infos, on retrouve Lydie Lahaye. Bonjour Lydie.
2: Bonjour Pascal, bonjour à tous.
0: L'hommage national à Edgar Morin va débuter aux Invalides.
2: Un hommage présidé par Emmanuel Macron. Edgar Morin, philosophe, sociologue, mort vendredi dernier à l'âge de 104 ans, auteur d'une quarantaine d'ouvrages, dont La Rumeur d'Orléans, un essai écrit dans la cité joannique en 1969, alors que de fausses histoires de disparition de jeunes filles dans des cabines d'essayage du magasin, deux magasins du centre-ville régnaient sur la ville. Rumeur sur fond d'antisémitisme. On en parler ce matin avec Pierre Allaurent, le politologue historien du droit. Son interview, vous la réécoutez sur l'application ici. Une grosse affaire de contrefaçon aux produits de luxe jugée depuis hier au tribunal judiciaire à Orléans. 9 prévenus qui sont poursuivis pour détention et vente de produits contrefaits, blanchiment, escroquerie. On parle de 100 000 articles saisis en provenance de Turquie, des parfums hein, essentiellement, des marques Dior, Chanel ou encore Yves Saint Laurent, des vêtements et des sacs. Également, ce réseau en partie implanté dans le Loiret avait été démantelé en 2021. Il implique notamment une famille de Sandillon, procès qui va durer jusqu'à demain.
0: Les pouvoirs publics doivent-ils continuer à soutenir Duralex ?
2: La question se pose, évidemment, alors que la verrerie de la chapelle Saint-Mémant a été placée une nouvelle fois en redressement judiciaire. Moins de 2 ans après la reprise en SCOP, en société coopérative avec les salariés, Duralex qui emploie 243 personnes également et qui a reçu un énorme soutien de la part des collectivités locales, la métropole orléanaise, la région Centre-Val-de-Loire, l'État également. Eh bien, ce soutien doit se poursuivre, estime Quentin Jaillet, le nouveau maire d'Hiver droite de la chapelle Saint-Mémin qui a été élu en mars dernier. Vous retrouvez un dossier complet sur notre site ici.fr. Dans le Gers, l'homme mis en examen pour enlèvement et séquestration dans le cadre de l'enquête sur la disparition de Liana, cette collégienne de 11 ans. Cet homme était déjà connu de la police qui enquêtait suite à une plainte pour viol sur une enfant de 10 ans, une plainte déposée l'an dernier. Cette révélation survient alors que les recherches des gendarmes restent vaines autour du bourg de Florence où la descente a été vue vendredi dernier pour la dernière fois. Sur l'Orléanais, et vous allez dans les jours qui viennent voir des avions A400M passer au-dessus de vos têtes. Un nouvel exercice sur la base de Brissy, exercice européen qui a commencé lundi et qui va se poursuivre jusqu'au 12 juin. L'Espagne et l'Allemagne participent. Exercice de simulation de conflits de haute intensité avec le transport de fret, de matériel et un largage de parachutistes.
0: L'OLB est en demi-finale des play-offs de basket et ça commence ce soir.
2: Dans le Béarn, Pau-Orléans, match aller de cette demi-finale que vous allez vivre en direct sur Ici Orléans à partir de 20h15 ce soir avec Arnaud Rezac. Le match retour, ce sera samedi après-midi à l'Arena Comet, évidemment encore en direct sur notre antenne. Et puis en parallèle du match de ce soir, l'autre demi-finale des play-offs d'accession, eh bien elle oppose Poitiers à Nantes.
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0: C'est pas terrible. On est entre deux. Une perturbation, celle d'hier, qui s'est évacuée, mais qui a laissé pas mal d'humidité, d'où cette couverture nuageuse qui est quand même assez importante. Ce matin, ça devrait se décanter dans le courant de l'après-midi. On aura davantage d'éclaircies, davantage de soleil. Des températures de 19 à 21 degrés. On est dans la moyenne d'hier, à peu près, un petit peu en dessous des normales de saison, comme on dit. Par exemple, Pithiviers, Main-sur-Loire, la chapelle Saint-Mémin, Sully-sur-Loire, Châteauneuf-sur-Loire. On aura 19 degrés pour Montargis. Pour Gien, par exemple, encore Beaugency, 20 degrés, Orléans et Blois, 21, Romorantin, La Ferté-Saint-Aubin, même chose. Puis donc, une nouvelle perturbation arrive en fin de journée par l'ouest, avec de nouveau des nuages, peut-être quelques averses. Et un vent qui s'établit au fur et à mesure de la soirée. Voilà comment les choses se profilent. Avant une fin de semaine plus ensoleillée, c'est promis. C'est ce que nous dit Météo France, en tout cas. On a rendez-vous à midi pour le journal avec vous, Lydie.
2: Oui, à tout à l'heure.
0: À tout à l'heure. Ça roule comment ? Très correctement. Si vous constatez un problème, vous savez comment faire. On est là pour alerter les auditeurs, éventuellement, d'un problème quel qu'il soit. Nathalie vous attend au 02 38 53 25 25, puisqu'on fait la route ensemble.
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0: Il a annoncé son retour avec une nouvelle tournée. Évidemment, il sera dans notre région. On y vient dans un instant. On prend le plaisir de l'écouter. Beau papa, Vianney, ici Orléans.

0: Avec ici Orléans. Beau papa, Vianney, bah oui, ça nous met en joie ce genre de chanson.
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0: Vianney qui reprend une tournée à Chartres le 6 novembre 2027, donc dans un an et demi. Il est à Tours aussi le 4 novembre. On peut espérer qu'après Chartres, il fasse un petit détour par Orléans. On va essayer de le convaincre. Mais c'est vrai que le planning est très chargé. Vianney sur scène, c'est souvent très réussi, c'est très dépouillé, mais c'est très convivial et très chaleureux. J'espère que vous allez bien, on va jouer. On va jouer d'ici midi avec des questions de culture générale, c'est le grand jeu, vous connaissez le principe, vous avez un score à atteindre, parfois à dépasser. Si vous êtes le premier candidat, c'est vous qui servez de référence. On joue cette semaine à l'occasion du festival culturel Culturissimo des centres Leclerc, et notamment celui d'Olivet. On vous offre, grâce à Leclerc, une carte cadeau à valoir dans les magasins, tout simplement, 50 €. Et on vous offre en plus deux invitations pour le concert, la lecture musicale d'Elena Noguera à Comet à Orléans. Ce sera le 11 juin prochain, c'est la semaine prochaine. Elena Noguera, qu'on aime beaucoup avec sa voix très douce et son personnage, son caractère particulièrement élégant. Donc tout ça, c'est pour vous et c'est peut-être pour vous, d'autant plus, cher Franck à Olivet. Bonjour Franck.
3: Bonjour Pascal.
0: Ça va bien de votre côté?
3: Oui. Oui, ça va. On respire. Hein. Il fait moins chaud, on respire. Ça fait du bien.
0: Mais oui, en plus, on parlait des problèmes de respiration tout à l'heure avec le docteur Kirzek entre 9h et 10h. Donc ça tombe bien. Mais c'est vrai que le matin, on est un peu surpris. Il faut se couvrir. Je ne sais pas si vous êtes sorti tôt ce matin, mais.
3: Si, ce matin, ouais. Voilà. Ça va encore, hein, mais on aurait pu connaître mieux.
0: L'idée de ce jeu, c'est donc que vous décrochiez le cadeau qu'on vient d'évoquer. Donc, encore une fois, votre score sert de référence. Il y a deux parties dans le jeu. Première partie, quatre questions qui vous permettent de faire éventuellement quelques erreurs, le moins possible. Et puis ensuite, dès la question 5, à la moindre erreur, on est obligé de se quitter, bons amis, bien sûr, mais on sera obligé de s'arrêter. Voilà comment ça se goupille. Vous connaissez le jeu, vous nous écoutez souvent?
3: Oui,
0: je crois.
3: Oui, tous les jours.
0: Bon ben génial, vraiment merci. Vous aimez le sport, la course à pied, c'est ce qu'on m'a dit. Un petit
3: c'est
0: peu de pêche
3: ça, et la pêche aussi.
0: Et la pêche. La pêche au point. Si vous êtes prêts, on y va. Première question, Franck, question locale. Comme à chaque fois, on va parler de ce cinéaste loirétain qui, en 1992, a reçu le César du meilleur réalisateur pour le film Tous les matins du monde. Comment s'appelle-t-il, ce réalisateur loirétain? Nicolas Vanier ou bien Alain Corneau?
3: Nicolas Vanier?
0: Oui. Non, pardon, j'ai dit oui. L'enthousiasme me fait dire, mais oui, on aime Nicolas Vanier. Non, c'est Alain Corneau. 92, César du meilleur film, Tous les matins du monde, qui évoquait donc évidemment la vie de ce musicien qu'on connaît bien. Bon, pas de point. Question 2. Dans le roman Vol de nuit de Saint-Exupéry, que transportent les héros à bord de leurs avions? Des lingots d'or ou bien du courrier?
3: Et du courrier.
0: Oui, bien sûr. 1931 pour la publication de Vol de nuit aux éditions Gallimard avec une préface d'André Gide, un roman qui a obtenu la même année le prix Femina. Saint-Exupéry. Formidable, ça fait un premier point. Question 3, dans une émission de télé pour la jeunesse, de qui le gloubi-boulga était-il le plat préféré? Pollux ou bien Casimir?
3: Casimir.
0: Eh oui, on se souvient de Casimir.
3: Ouais.
0: Vous étiez très jeune à l'époque, non? Vous regardiez un peu?
3: Oh, j'étais très jeune, ouais. Ouais, je pense que c'était la fin de L'île aux enfants.
0: Exactement, avec François, avec Mademoiselle Futet, avec Julie, c'était formidable. Le facteur, Monsieur du snob. Et donc, Casimir, la recette du Louis Boulga, je vous laisse la découvrir sur les réseaux. C'est assez compliqué, c'est pas très ragoûtant, hein, comme on sait. En tout cas, ça fait un deuxième point pour vous. Voici la question 4, question sonore. Comme à chaque fois, je vous propose quelques extraits de chansons. En l'occurrence, pour cette question-là, trois extraits de chansons. Et la question arrivera juste après. Écoutez bien.

0: Quelle voix formidable, Lana Del Rey. Premier extrait, voici un deuxième extrait.
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0: Et un troisième extrait, écoutez bien.

0: Vanessa Paradis, Elisa Tovati, Lana Del Rey. Ces trois chansons sont sorties la même année. Mais en quelle année étions-nous? 2014 ou bien 2011?
1: 2011.
0: Oui, bonne réponse. Eh ouais, 15 ans déjà. Jolie chanson La Scène avec M, Mathieu Cédille, bien sûr, Elisa Tovati avec Tom Dice. Il nous faut du temps. Ça fait donc un nouveau point. Fin de la première partie. 3 points, 3 sur 4. On est bien? Parfait, on continue. Tant que vous avez de bonnes réponses, on poursuit. Voici cette nouvelle question. En 2015, quel musée parisien a ouvert une antenne provisoire dans la ville espagnole de Malaga? Est-ce que c'était le Louvre ou bien le Centre Pompidou?
1: Le Centre Pompidou.
0: Oui, très habitué, effectivement, à essaimer ici ou là. Centre Pompidou, c'était la seconde implantation hors des murs du centre parisien, évidemment. Après le Centre Pompidou, Metz. Et la première, donc, située hors de France, à Malaga, en Andalousie, donc en Espagne. Ça fait 4 points. Voici une nouvelle question. Aux échecs, quel coup permet de déplacer simultanément le roi et une tour? Est-ce que c'est le roc ou bien le pat?
1: Le roc.
0: R-O-Q-U-E, bonne réponse. Le seul coup où un joueur peut déplacer deux pièces en un seul tour, il sert à la fois à mettre le roi à l'abri et à centraliser la tour pour qu'elle participe au jeu. Vous pratiquez des échecs, manifestement.
1: Non, pas du tout, je dis au hasard. Non, je joue aux dames, mais pas aux échecs.
0: Pas aux échecs, très bien. C'est vrai que le mot roc est inspirant, on peut aimer le roc. Mais l'autre surtout. Ça fait donc un nouveau point 5 au compteur. On poursuit. Voici cette question. En 1878, de quelle maladie étudiée sur des poules Pasteur a-t-il découvert le vaccin? Est-ce que c'est le choléra ou bien la peste?
1: Le choléra?
0: Oui, exactement. Louis Pasteur, alors à la pointe du progrès, a développé le premier vaccin l'année d'après, donc en 1879, premier vaccin vivant atténué artificiel. Il s'agit du vaccin contre le choléra des poules. Ça fait donc un 6e point. On poursuit. Voici une nouvelle question. En France, qui a été le président de la République ayant été en fonction le moins longtemps? Le moins longtemps, Paul Deschanel ou bien Jean-Casimir Perrier?
1: Perrier.
0: Oui, bonne réponse. C'était très court, 6 mois et 20 jours. Jean-Casimir Perrier, du 27 juin 1894 au 16 janvier 1895. Paul Deschanel a fait un mois de plus. Enfin, même 3 semaines de plus. Là, c'était Paul Deschanel dans les années 20, en 1920 précisément. Ça fait donc 7 points. Voici cette nouvelle question. Dans le vocabulaire de la presse, comment appelle-t-on les emplacements à gauche et à droite du titre à la une d'un journal? Chandelle ou bien oreille?
1: Les oreilles.
0: Oui, les oreilles, effectivement, oreille gauche, oreille droite. Excellente réponse. Vous le saviez, ça, c'est pas le hasard, Franck.
1: Ça, non, j'en ai entendu parler déjà.
0: Voilà. Ouais. Puis, si on imagine le titre ou le nom du journal et de part et d'autre des éléments, effectivement, on peut imaginer que ça, le titre, ce sont les yeux et que de part et d'autre, ce sont des oreilles. Effectivement.
1: Tout à fait.
0: Bonne réponse, 7 au compteur. On poursuit, voici cette question. Quel sport s'est pratiqué sur un sol en terre battue lors de sa première inscription aux Jeux Olympiques en 1936? Le tennis ou bien le basketball?
1: On va dire le basketball.
0: Eh oui, c'est ça. En 1936, aux Jeux de Berlin précisément, et c'est lors de ces Jeux que le basketball est devenu une épreuve officielle. Les États-Unis, comme on peut l'imaginer, avaient gagné, sous la pluie d'ailleurs, à l'époque. Ça fait 8 points. Nouvelle question. Voici une question qui correspond à un cépage. Quel cépage? Cépage blanc a fait la réputation de l'île grecque de Samos. Comment s'appelle ce cépage? Le muscat ou bien le pinot, selon vous?
1: Moi, je dirais le pinot.
0: Eh non.
1: Ah.
0: C'est le muscat blanc à petits grains, précisément. On l'appelle le muscat de Samos. Et donc, on est dans la mer Égée, hein, évidemment. Samos célèbre pour ses vins doux naturels, les vins de liqueur qu'on consomme, évidemment, avec modération. On s'arrête là, mais vous avez 8 points. C'est un très beau score. Si personne ne fait mieux, bah, c'est vous qui gagnez, hein, tout simplement. On se donne rendez-vous en fin de match, en fin de jeu. D'accord. Merci, bravo.
1: Merci, Pascal.
0: À plus tard. Bonne journée, Olivet. Merci. On va danser. Ça vous dit Flashdance. Michael Sambello va avoir un nouveau candidat dans un instant. Ici, Orléans, vous avez vu comment ça se passe. Vous pouvez vous inscrire si vous voulez jouer avec nous demain ou après-demain. 02 38 53 25 25. Nathalie est là au téléphone ce matin.

0: Avec ici Orléans, évidemment, Maniac, Michael Sambello, Flashdance, le film.
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0: Franck, notre premier candidat, fait 8 points. C'est donc l'objectif à atteindre et même à dépasser, puisque vous savez que dans notre grand jeu, il n'y a pas d'égalité. Il faut dépasser le score de référence. On joue pour la carte cadeau Leclerc à l'occasion du festival Culturissimo, qui est à l'initiative, comme tous les ans, de Leclerc et qui se concrétise notamment par cette lecture musicale d'Elena Noguera le 11 juin, la semaine prochaine, jeudi prochain, à Comet, donc, avec la présence d'Elena Noguera. C'est l'assurance d'une soirée délicieuse, évidemment. Daniel, vous tentez votre chance à Sully-la-Chapelle. Daniel, bonjour.
3: Bonjour Pascal.
0: Toujours fan de balades, balades à pied, à vélo.
3: C'est ce qu'on... Toujours.
0: Voilà.
3: La pied, elle est déjà faite ce matin de bonne heure.
0: Très bien, très très bien. Ouais. C'est une habitude, tous les jours vous faites un peu d'exercice comme ça?
3: Presque tous les jours, oui, avec mon épouse. On fait le tour sur côté Ingrane, derrière l'arboretum. Oui. Et puis on revient sur Sully. Ça nous fait à peu près 8 km.
0: C'est bon.
3: Ça fait bouger.
0: Donc vous avez votre nombre de pas assuré au quotidien. Je ne sais pas si vous regardez sur les applications le nombre de pas que vous faites par jour, mais...
3: Ouais, même pas, non.
0: C'est le plaisir.
3: Non. Voilà.
0: Et pas la performance, vous savez.
3: Non.
0: Vous avez raison. En tout cas, pour la santé, pour une meilleure santé, vous avez entièrement raison.
3: Voilà.
0: Un petit peu d'exercice. On va jouer ensemble. Voici donc la première partie du jeu. 4 questions. Vous pouvez commettre des erreurs dans cette partie. Mais pas forcément après, puisqu'à partir de la question 5, ça ne sera plus possible. Tout simplement, on sera obligé de se quitter. Donc à vous de faire 9. Bonne chance.
3: Et voici on va essayer.
0: Première question. Question locale. Comment appelle-t-on les habitants de Brissy, dans le Loiret? Les Brissiens ou bien les Brissois, d'après vous?
3: Les Brissois?
0: Et non, ce sont les Brissiens. Brissien et Brissienne, qu'on salue évidemment. Connu, on en parlait dans les infos d'ailleurs, pour sa base aérienne. Pas de point. Voici la question 2. Dans la chanson d'Eddie Mitchell, pas de boogie-woogie. Que boit le curé avant de faire son sermon? Il boit du vin de messe ou bien du whisky?
3: Du whisky?
0: Oui, une bonne dose de whisky. On connaît les paroles par cœur. En 76, ouais. Eddie Mitchell. Avec cette dose de whisky, ça fait un premier point. Question 3. Dans sa chanson Le vent de l'hiver, quel nom de poète Raphaël fait-il rimer avec hiver? Est-ce que c'est Baudelaire ou bien Prévert?
3: Prévert.
0: Excellente réponse. Vive le vent de l'hiver. Et la chanson de Prévert continue sa route à l'envers. Ce sont les paroles de Raphaël dans cette chanson. Prévert, ça fait un deuxième point. Voici la question 4. Question sonore avec une petite musique. Écoutez donc.

0: série célèbre, évidemment, amicalement vôtre. La question est la suivante. À part Roger Moore, quel est le nom de l'acteur, autre acteur du célèbre binôme de détective privé, élégant et assez drôle d'ailleurs, Roger Moore. Et qui donc, Patrick McNee ou bien Tony Curtis?
1: Tony Curtis.
0: Bonne réponse, Tony Curtis, bien sûr. Qui était né un 3 juin en 1925, précisément. Tony Curtis, ça fait un nouveau point. C'était formidable, cette série. C'était un peu atypique.
1: C'était bien.
0: Voilà, bon, ça n'a pas duré très longtemps. Je crois qu'il n'y a eu que deux saisons de tournée, puisque le succès était essentiellement français. Même nos amis britanniques ne goûtaient guère à ce binôme un peu particulier, c'est vrai. Bon, ça fait 3 points, 3 sur 4. On continue. Voici une nouvelle question pour vous. Écoutez bien. En 64, qui a écrit pour France Gall la chanson Sacré Charlemagne? Est-ce que c'est son père, Robert Gall, ou bien Serge Gainsbourg?
1: Serge Gainsbourg.
0: Et non. Et non, et non, et non. Gainsbourg a signé Poupée de cire, Poupée de son, mais ouais. Sacré Charlemagne, c'est signé Robert Gall. Robert Gall, qui avait aussi contribué à la chanson La Mama, mais en l'occurrence, Sacré Charlemagne, c'était le papa de France Gall qui l'avait.
2: Qui

0: Anecdote, pas de points sur cette question et ça veut dire qu'on est obligé de se quitter alors. Aïe, aïe, aïe.
1: D'accord.
0: Bon, ben, on a passé un bon moment et on met ça quand vous voulez, Daniel, hein, c'est le principe.
1: On remettra ça plus tard, Pascal, d'accord.
0: Bonne journée à vous, cher Daniel, merci beaucoup.
1: Merci, vous aussi.
0: Au revoir. Au revoir. Ben oui, puisqu'à partir de la question 5, on est obligé d'avoir une bonne réponse. Donc le score de référence est toujours celui de Franck, avec 8 points. On continue à jouer dans la prochaine demi-heure, bien sûr, Louane, avec un nouveau titre, ici, Orléans. Je sais pas.

0: Qu'ici Orléans, c'était Louane. On pourrait croire que c'est Elena ou Marine, mais non, c'est Louane. Louane avec son nouveau titre qui s'appelle Conduire, tout simplement. On fait la route ensemble. Je sais que certains d'entre vous sont en voiture, au travail, à la maison, en train de préparer le déjeuner. On continue à jouer, on reste ensemble. Deux candidats, des questions de culture générale. Et puis la musique de Félix Gray avec la gitane dans quelques instants. Et puis des idées de sortie aussi pour les prochains jours. On est là, toujours de bons conseils. On essaie, en tout cas, ici Orléans.
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0: Votre agenda, votre Ici Express avec des idées pour découvrir, pour se balader, pour rêver avec Ici Orléans. Tout d'abord, direction Châteauneuf-sur-Loire pour l'exposition Pleine d'élégance. C'est jusqu'à la fin du mois de juin. C'est la galerie du Château qui vous présente les costumes de scène du Centre d'art dramatique d'Orléans. Vous connaissez le cadeau, évidemment, et donc c'est l'occasion de découvrir le travail de ceux qui donnent vie au spectacle sans jamais vraiment monter sur scène. L'entrée est libre. C'est 7 jours sur 7. Direction Châteauneuf-sur-Loire, donc, pour cette exposition à la galerie du Château. Cap sur Briard pour une balade au fil de l'eau. La maison du Pont Canal propose des vélos, des vélos classiques, des vélos électriques à la location, mais aussi des remorques, des sièges pour enfants afin de partir en famille. C'est vraiment idéal pour longer le canal ou bien admirer le célèbre Pont Canal tout au long de l'été. Voilà une idée de sortie à ne pas négliger. Et puis toujours en plein air, la fête de la pêche, c'est à la Ferté Saint-Aubin. Elle se déroule à l'étang des Es. C'est ce dimanche, une journée nature avec des initiations à la pêche. Si vous ne connaissez rien, c'est l'occasion, pourquoi pas, de vous initier à la découverte de milieux aquatiques et avec différents ateliers, notamment pour les plus petits d'entre nous. C'est organisé par le Garbo Sologno, une sortie idéale pour taquiner le poisson. C'est tout au long du mois de juin, donc, et c'est la fête de la pêche à la Ferté-Saint-Aubin.
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0: Merci d'être là pour chanter la gitane avec Félix Gray, ici Orléans, et le grand jeu continue.

0: vous êtes loin.
1: Je suis loin, je suis près de vous. Je vous parle dans le creux de l'oreille. Et je sais que vous aimez les chansons. Vous aimez la musique.
0: Oui, j'aime bien toutes les musiques, j'aime bien.
1: Voilà, chansons françaises, les mots croisés aussi.
0: Oui.
1: Mots croisés ou mots fléchés? Préférez les mots.
0: Tout ce qui est jeu de lettres.
1: Ben voilà, très très bien, très très bien. Bon, bah écoutez, on a au moins ce point commun. Pour vous, Pierrette. Deux parties dans notre jeu. Et quatre premières questions vous permettent de, éventuellement, commettre une petite erreur. Mais, à partir de la question numéro 5, plus d'erreurs possibles. Et si c'est le cas, comme on l'a vu avec notre candidat tout à l'heure, on est obligé de se quitter. C'est ça l'histoire.
0: Eh oui.
1: Bon. Bonne chance, quoi qu'il en soit. Vous avez 5 secondes à chaque fois pour répondre. Et vous avez deux propositions de réponse, bien sûr. Et on commence par notre première question, question locale, bien évidemment. On est en 2003, à sa création en 2003. Combien de bateaux ont participé au Festival de Loire? Environ 50 ou bien environ 200, d'après vous?
0: 200?
1: Alors, on a commencé raisonnablement cette aventure du Festival de Loire. C'était 50, la bonne réponse. Et aujourd'hui, ils sont généralement à chaque festival 200, voire davantage. Mais en l'occurrence, en 2003, c'était 50. Pas de point. On poursuit. Question 2. Comment s'appellent les beignets farcis de légumes ou de viande qui sont l'une des spécialités de la cuisine indienne? Est-ce que ce sont les nems? Est-ce que ce sont les samoussas?
0: Les samoussas?
1: Oui, triangulaire, souvent, avec une pâte croustillante, c'est bon. Ça peut être frit ou cuit au four, avec une farce qui varie selon les régions. Et puis, qu'est-ce qu'on peut mettre dedans, justement? Donc, il y a des lentilles, parfois, il y a des petits pois, des pommes de terre, etc. Ça fait un point. Question 3. En France, quelle est la durée d'un mandat de député? 5 ans ou 6 ans?
0: 5 ans?
1: Oui, les élections législatives, c'est tous les 5 ans. Bonne réponse, ça fait un deuxième point. Question numéro 4, avec un élément sonore, un extrait d'un journal de Radio France. Nous sommes en 1975. Écoutez ce qu'il est évoqué, ce qui est évoqué dans ce reportage qui annonce donc le décès de quelqu'un.
2: Trois lignes en termes de métier, nous appelons cela un bulletin. Trois lignes datées par l'agence France Presse de 7h09 ce matin. D'un laconisme brutal, Joséphine Baker est morte à 5h à l'hôpital de la Salpêtrière où elle avait été admise d'urgence jeudi à la suite d'un malaise. La grande vedette était âgée de 69 ans. Lynn Renault était à son chevet au moment où elle est morte.
3: Elle était superbe, elle était contente. Elle était tellement, tellement, tellement contente.
4: Elle s'est trop donnée à son public parisien.
3: Je ne crois pas parce qu'elle, c'est une femme qui ne peut pas tricher. Je ne pense pas que ce soit ça. Elle était tellement heureuse, elle était encore rajeunie par le bonheur.
1: Voilà donc pour cet extrait de l'INA, l'Institut National de l'Audiovisuel, qui est donc un extrait d'un journal de Radio France, le décès de Joséphine Baker. Vous connaissez la chanson « J'ai deux amours » de Joséphine Baker. En quelle année est sortie cette chanson? Est-ce que c'était en 1938 ou bien en 1930, d'après vous, Pierrette?
0: 1938.
1: Et non, c'est plus ancien que ça. 1930. 1930, j'ai deux amours. Pourquoi évoque-t-on le souvenir dans cette émission aujourd'hui de Joséphine Baker? Tout simplement parce qu'elle était née un 3 juin. Elle était née en 1906, le 3 juin, et donc succès qui reste évidemment dans nos mémoires de cette chanson, j'ai deux amours, parue en 1930. Pas de point sur cette question. On reste à 2 sur 4 sur la première partie. On continue. Dès qu'une erreur se présente, on sera obligé de se quitter. Pierrette, voici une question scientifique. Quelle bactérie, dite parfois dorée, responsable des furoncles notamment, a été découverte par Pasteur, encore lui? Est-ce que c'est le streptocoque ou bien le staphylocoque?
0: Le staphylocoque.
1: Excellente réponse. Ça fait un nouveau point, on en est à 3. Voici une autre question. Une question qui s'intéresse à la bande dessinée. Dans quelle série de bande dessinée une jeune héroïne déteste-t-elle Jade plus que les devoirs? Quel est le nom de cette collection finalement? Est-ce que c'est Tom Tom et Nana ou bien Mortel Adèle?
0: Mortel Adèle.
1: Oui, première publication en 2012, créée par Antoine Dole sous le pseudonyme de Monsieur Tan. Mortel Adèle, ça fait un point de plus, on en est à 4. Nouvelle question. Dans quel sport l'Italienne Valentina Greggio détient-elle le record du monde de vitesse avec 248 km par heure? Est-ce que c'est le ski ou bien la moto?
0: Oh, peut-être le ski?
1: Oui, c'est bien, bonne réponse. Le 3 avril, c'est récent, 3 avril dernier, 2026, à Vars, elle a atteint la vitesse vertigineuse de 248 km par heure.

0: qui a confirmé son statut de femme la plus rapide de la planète sur des skis. Ça fait donc un cinquième point. On poursuit. Quel était le prénom du peintre néerlandais Vermeer? Vermeer, c'était Piet ou bien Johannes, d'après vous?
1: Piet.
0: Et non. Johannes Vermeer, 1632-1675, qui a vécu toute sa vie aux Pays-Bas, dans la ville de Delft précisément, Johannes Vermeer. 5 points, on est obligé de s'arrêter là, on est en dessous de 8 qui était la barre à atteindre, mais on était tout à fait admiratif de ce parcours, chère Pierrette, avec beaucoup de calme et beaucoup de sourire dans la voix. On vous embrasse, chère Pierrette.
1: Et moi également, je recommencerai.
0: Sans problème, dès quand vous voulez.
1: Bonne journée à tous.
0: Bonne
1: Merci,
0: journée.
1: Au revoir.
0: Au revoir, bonne journée à Sandillon. On vous accompagne avec un dernier candidat dans un instant. Si vous voulez vous inscrire, vous avez compris la mécanique du jeu. On joue pour une carte cadeau Leclerc, 50 euros, 02 38 53 25 25. Demain après-demain, vous pouvez vous inscrire. À tout de suite, ici Orléans.
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0: Ici Orléans, Running Up at Hill, Kate Bush, bien sûr.
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0: La carte cadeau Leclerc de 50 euros et cette invitation pour la lecture musicale d'Elena Noguera à Comet le 11 juin dans le cadre du festival Culturissimo à l'initiative du Leclerc d'Olivet. C'est notre cadeau ce matin. Christian tente sa chance à la mode Beuvron. Christian, bonjour.
3: Bonjour Pascal.
0: Je sais que vous êtes toujours tout sourire, vous êtes toujours de bonne humeur, ça fait plaisir, Christian.
3: Toujours.
0: Eh ben voilà, vous avez entièrement raison. Il faut aller haut et loin. Le score de Franck est stratosphérique.
3: Ah oui. On va essayer.
0: Voilà, deux parties dans le jeu. Des questions, les quatre premières qui vous permettent éventuellement de faire des erreurs. En revanche, dès la question numéro 5, plus d'erreurs possibles. Et si vous vous trompez, on se dira au revoir. D'accord, cher
3: au
0: Christian.
3: Au revoir.
0: Exactement. Si vous êtes prêts, on y va.
3: On y va.
0: Bonne chance. Question locale pour commencer.
3: Merci.
0: Dans l'ancien temps, il n'existait qu'un seul hôpital à Orléans, l'Hôtel Dieu, bâti au nord-ouest de la cathédrale. Mais au cours de quel siècle a-t-il été érigé? Le 9e siècle ou bien le 18e siècle?
3: Christian, 9e.
0: Vous m'avez dit 9e, c'est ça, Christian?
3: Oui.
0: Bonne réponse. 9e siècle, c'est une vieille affaire. Un point. Question 2. Qui a réussi à déchiffrer le premier les hiéroglyphes égyptiens? Christian, Jacques ou bien Jean-François Champollion?
3: Jean-François Champollion.
0: Oui, c'est une bonne réponse. On vous l'accorde. Christian Jacques est un auteur inspiré par, évidemment, l'histoire égyptienne. Mais on n'est pas du tout dans la même période. C'est Champollion, bien sûr. Ça fait un deuxième point. Question 3. Quelle ville de Belgique est aussi appelée la Venise du Nord? Est-ce que c'est Bruges ou Gand, d'après vous?
3: Bruges.
0: Excellente réponse, Bruges, la Venise du Nord, magnifique ville. Question 4, question sonore. Voici une petite musique d'un film, écoutez donc.

0: chanson de Bobby Womack qui a servi à un film de Tarantino avec notamment Samuel L. Jackson. On est dans les années 90. Comment s'appelle ce film qui a utilisé, c'est d'ailleurs la scène d'ouverture de ce film, qui a utilisé ce morceau? Est-ce que c'est de Tarantino, Pulp Fiction ou bien Jackie Brown, d'après vous?
1: Jackie Brown.
0: Oui, bonne réponse. Parfait. Ça fait donc un nouveau point, on en est à 4. Voici la cinquième question, pas d'erreur possible. En solfège, à quel saint était dédié l'hymne qui a donné son nom à la note ut, rebaptisée plus tard do? Est-ce que c'est Saint-Marc, bien Saint-Jean-Baptiste? Saint-Marc ou Saint-Jean-Baptiste?
1: Saint-Jean-Baptiste.
0: C'est une bonne réponse. Au départ, c'est le moine du XIe siècle, Guido d'Arezzo, qui a eu l'idée de nommer les notes en utilisant les premières syllabes d'un hymne liturgique, hymne à Saint-Jean-Baptiste, du poète Paul Diacre, ut. Et le premier mot du verbe, enfin du vers, ut que ant laxis, d'où le nom de ut qui est devenu do par la suite. Saint-Jean-Baptiste, bonne réponse. Ça fait 5 points. Voici une nouvelle question pour vous. Quel est le nom du boutant dans la langue officielle du pays? Est-ce que c'est Punaka ou bien Drukyul? Drukyul ou Punaka?
1: Drukyul.
0: C'est une bonne réponse. Oui. Incroyable. Vous connaissez le boutant sur le bout des doigts, si je peux me permettre. C'est une bonne réponse.
1: Je parle couramment.
0: Ça fait 6 au compteur. Voici une nouvelle question. Écoutez bien, quelle attraction de 210 mètres de haut a été inaugurée à Dubaï en 2021? Des montagnes russes ou bien une grande roue?
1: Une grande roue.
0: Eh oui, bonne réponse, gigantesque roue qui s'élève à 250 mètres de haut, qui est la plus haute et la plus large de son genre au monde. Voici une nouvelle question, ça fait un point de plus pour vous. Quel nom a-t-on donné à la journée d'émeute du 7 juin 1788 à Grenoble, qui annonçait la révolution? Les canuts ou bien les tuiles? Les canuts ou les tuiles?
1: Les canuts.
0: Eh non. Les canuts, ça concerne la ville de Lyon. Les tuiles correspondent à cette journée donnée à une émeute survenue le 7 juin 1788 à Grenoble, au cours de laquelle les insurgés ont affronté la troupe à coups de tuiles, justement, d'où le nom de cette bataille. On s'arrête là, mais c'est un beau parcours. On vous félicite,
1: oui.
0: Cher Christian.
1: J'avais combien? 7 points, non?
0: Exactement, 7 points. Eh oui, il fallait atteindre 9.
1: Ah, j'étais pas loin quand même. C'est dommage.
0: Mais oui.
1: Hein, bref.
0: Bon, on se reparle quand vous voulez. On fait ça, Christian.
1: Il n'y a pas de souci, Pascal.
0: Merci.
1: Bonne journée
0: à vous. À bientôt. Au revoir. On va retrouver Franck dans un instant, le gagnant de notre émission aujourd'hui. 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
1: C'est Franck à Olivet qui a gagné avec 9 points. Franck, félicitations.
4: Bravo.
5: Merci Pascal. Merci ici Orléans.
1: Je vous en prie. Voilà. La carte cadeau, Leclerc pour vous. Et puis les invitations pour la lecture musicale d'Elena Nogueira à Comet, jeudi de la semaine prochaine.
5: Ouais. Voilà. Je peux passer un petit bonjour.
1: Hélas, on n'a pas le temps, mais très rapide alors.
5: Oui, oui. Bonne fête à mon adjoint au travail, Kevin, le kéké des bois. Voilà.
1: On l'embrasse. Bravo, Franck.
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1: On est ensemble avec Valérie Damido qui nous attend dans un temps pour jouer, bien sûr, midi le journal. Lydie Lahaye avec nous. Le procès d'une énorme escroquerie aux produits de luxe se poursuit au tribunal d'Orléans.
6: Depuis hier, 9 personnes sont jugées. Plus de 4 ans après le démantèlement d'un réseau de contrefaçon, dont une partie en 2021 démantelée dans le Loiret à Sandillon. On parle bien de milliers de produits en provenance de Turquie, des parfums, des vêtements, des sacs, des marques Dior, Chanel, également Hugo Boss et Calvin Klein, des marques que défend maître Christophe Chapouillet.
7: C'est fait de contrefaçon, donc d'usage des marques sans autorisation. Sont économiquement du vol de l'investissement, du travail, du marketing, etc. Et on arrive à vendre des produits de 33 millilitres qui n'existent pas en vrai, 10 euros, alors que ça vaut 120 euros. Et tout ça, c'est du parasitisme, si vous voulez.
8: On a des prévenus là qui défient, qui ont l'air de dire que c'était pas si grave que ça.
7: Oui, et c'est une des choses qui m'a marqué parce que on parle de marchandises, comme si c'était des petits pois. Alors qu'en fait, s'ils vendaient cette marchandise sans nos marques, sans les marques de nos clients, ça n'aurait aucun attrait, aucune valeur et ils ne les vendraient pas. Donc ça reste du parasitisme.
6: Des propos recueillis par Patricia Pourrez. Le procès se terminera demain. L'ancien directeur général de Duralex contre-attaque, François Marciano, et son fils Antoine, qui annonce ce midi qu'ils vont contester devant les prud'hommes leur licenciement. Ils ont quitté l'entreprise à la mi-avril. La verrerie de la Chapelle Saint-Mémin, confrontée à des difficultés de trésorerie, qui a depuis été placée lundi dernier en redressement judiciaire. François Marciano avait été remplacé à son poste par Peggy Sadier. L'entreprise évoquait alors un départ à la retraite pour l'ancien patron, explication complètement bidon, dénonce aujourd'hui son avocat.
1: L'hommage national à Edgar Morin a lieu aux Invalides.
6: Oui, cérémonie présidée par Emmanuel Macron. Edgar Morin, sociologue et philosophe, qui est décédé à l'âge de 104 ans, auteur d'une quarantaine d'ouvrages, dont La Rumeur d'Orléans, écrit en 1969 le récit de fausses histoires de disparition de jeunes filles dans des cabines d'essayage de magasins du centre-ville. Une rumeur sur fond d'antisémitisme. Qui est le principal suspect dans la disparition de la jeune Liana, cette collégienne de 11 ans dans le Gers? Alors que les recherches continuent, on en sait plus sur cet homme de 41 ans, mis en examen avant-hier pour enlèvement et séquestration. On découvre notamment qu'il a fait l'objet d'une enquête pour viol sur mineur après une plainte déposée l'été dernier, mais qu'il n'a pas encore été entendu par la justice. Et ça, c'est anormal, selon Jacques Dallet, ancien procureur général et fondateur du pôle Cold Case.
9: C'est trop long. Il faut que dans ce genre d'affaires, il y ait un traitement prioritaire de tout ce qui est atteinte aux personnes et notamment atteinte aux mineurs. Alors là, je ne sais pas ce qui s'est réellement passé. Il y a souvent une déperdition de temps, encore une fois, dans des transmissions administratives de parquet à service d'enquête. Il faudra en savoir plus. C'est trop long. Il faut que très rapidement, lorsqu'une plainte est déposée, qu'elle paraisse sérieuse, évidemment, que l'enquête démarre et que très vite, dans un cadre préliminaire, c'est-à-dire sous le contrôle du parquet, très vite, on en sache plus sur les faits qu'on reproche à la personne.
6: Voilà, on va y revenir dans le journal de 13h, l'inquiétant passé de ce suspect. On en reparle dans Ma France.
1: C'est un match importantissime ce soir pour les basketteurs de l'OLB.
6: Match aller de la demi-finale des play-offs du championnat élite 2. Orléans joue à Pau. L'OLB a parfaitement géré le tour précédent contre Vichy, mais le challenge là est tout autre, Arnaud Rosaka.
10: Pour les Orléanais, il faudra reproduire le même type de performance, mais en mieux. Être encore plus fort en défense, encore plus fort physiquement, encore plus fort mentalement. L'an passé, l'OLB s'était cassé les dents en demi-finale. Pour éviter un scénario similaire, c'est le moment d'élever son niveau de jeu, surtout face à un adversaire comme l'Élan Béarnais, prévient l'entraîneur Lamine Kébé.
11: Ah, c'est sûr que de toute façon, leur équipe va être très complète. On affronte probablement la meilleure équipe de 2026 en termes de résultats, de capacité à faire des séries de, de série de victoires.
10: Contrairement au quart de finale, l'OLB n'a pas l'avantage du terrain pendant cette série. Ça veut dire qu'il faudra au moins une fois frapper un grand coup devant le public palois. Ça n'effraie pas l'homme en forme du moment, le meneur loiretain Cyriman Kanouté.
0: Il faut être juste discipliné, respecter nos consignes et il faut aller chercher les choses et on est prêt pour ça.
10: À domicile, l'élan béarnais reste sur une impressionnante série de 11 victoires consécutives. La dernière défaite remonte à la mi-janvier.
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1: Comme prévu, les éclaircies sont un peu plus généreuses à partir de la mi-journée. Ça sera encore le cas durant l'après-midi. On est entre deux perturbations, la précédente qui s'en va, une nouvelle qui va arriver pour la soirée avec quelques gouttes, 19, 20, 21 degrés sur la région. Merci Lydie, merci aussi à Bertrand Stasi qui réalisait l'émission et à Nathalie qui était avec nous au téléphone ce matin. Pascal Armandez, je vous dis à demain, 9h bien sûr.
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12: Bonjour la France, j'espère que tu vas bien. La France, on a perdu 27 degrés et je suis à deux doigts d'aller acheter le sapin de Noël, mais sinon tout va bien. Comment ça va Éric Bastien?
13: Bonjour, dans le Brasse-Maria Carré, on a hâte du prochain
12: tube. Oui, moi, à titre personnel, je suis à ça de faire tous mes cadeaux
13: de Noël. All I want for Christmas, for summer, Maria.
12: Voilà,
13: for
12: bien summer. Sûr. 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Ça ne rigole pas.
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12: 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Voilà. Allez, on accueille. Ouais, et Cyber en vert.
13: Bien sûr.
12: Et on accueille nos deux candidats du jour, Thierry et Carole.
13: Enfin, il est quand même nécessaire de rappeler que c'est le Damido Land et la présidente Damido qui vous accueille aujourd'hui. Parce qu'il y a un candidat décrété que Damido était un pays.
12: Bah, Damido Land est un pays. Merci Guy pour cette déclaration. Je suis dorénavant présidente.
13: Bonjour présidente.
12: Je vous en prie, mon ministre des
13: finances.
12: Des finances. Voilà. Bien, écoutez, en direct du Damido Land, je vais accueillir mon candidat du jour, Thierry. Comment vas-tu, Thierry?
14: Comme un jeune homme, 60 ans.
12: Eh bien, tu as mon âge, tu as 61 ans, c'est le meilleur âge.
14: Ben, je suppose que oui.
12: Bah, bien sûr que... Mais évidemment que c'est le meilleur âge. Tu habites à Pau, dans les Pyrénées-Orientales.
14: Atlantique.
12: Ok, pardon.
14: Éliminé.
12: Je suis éliminé, merde. Adieu.
13: Et enlève le haut-parleur, ce sera encore mieux parce qu'on t'entend de loin.
12: Tu es marié à Sandrine et tu as une fille, Lauriane, c'est ça?
14: Oui, tout à fait.
12: Tout à fait. Et on t'appelle Titi, parce que tous les Thierry, c'est les Titi. Voilà.
14: Voilà, exactement.
12: Et voilà mon titi. Alors, tu es employé de copropriété. Qu'est-ce que ça veut dire? Dis-moi tout.
14: Ben, on va dire pour valoriser la chose, je suis à la Serpillière, ce qu'Aristote et Platon sont à la philosophie.
15: Voilà, ça prend une teneur cette émission.
12: Il est manager de maison, voilà. Ça, c'est mettre en valeur ton métier. Bon. Manager de maison, tu vois. Tu voulais être sportif professionnel quand t'étais petit. Et d'ailleurs, tu fais beaucoup de sport. Tu fais du squash, du tennis, du vélo. Et quand t'étais jeune, t'as fait beaucoup de tennis.
14: Ouais, je jouais beaucoup au tennis. Mais bon, j'aurais eu du talent. Je sais pas de quoi vous parlez aujourd'hui. Je vis très bien royalty.
15: Ah, il est bon, lui.
12: Oui, mais enfin, hey, t'as quand même été sportif. Je veux dire, moi.
14: Oui, voilà.
12: Voilà. Et puis,
14: toujours.
12: Et puis surtout, tu as énormément gagné de concours de pétanque.
14: Ouais, hein, quelques-uns, ouais. Quelques dizaines.
12: Eh oui, voilà. T'as plein de prix de pétanque. Bon, on va tout de suite marquer le premier point avec la première question, vrai ou faux. Tiens, une petite ambiance.
16: Prenez donc un cachet d'aspirine. À mon avis, ce sera parfait. Mais si ça ne vous fait pas l'effet, ajoutez de la pénicilline.
12: Une magnifique chanson, une nouveauté. Alors écoute bien, Thierry.
13: C'est le dernier stilto.
12: Les effets secondaires de l'aspirine, eh ben c'est des maux de tête. Il peut y avoir des maux de tête. Est-ce que c'est vrai ou faux que les effets secondaires de l'aspirine comprennent des maux de tête? Top chrono, 5 secondes. Vrai ou faux?
14: A priori, c'est faux.
12: Eh ben non, c'est vrai, c'est paradoxal, mais c'est vrai. C'est un médicament qui est censé calmer la douleur, peut rarement provoquer d'autres douleurs. Et les maux de tête figurent parmi les effets indésirables de l'aspirine. Pas de point, Thierry, mais tu as appris un truc essentiel.
13: Bah oui, puis nous, on est allergique à la pénicilline avec Valérie.
12: Oui.
13: Mais c'est vrai, ça.
12: Bah oui.
13: Carole, t'as des allergies? Bonjour, Carole, bienvenue.
17: Bonjour.
13: Allez, on se fait un petit bilan santé, comment ça va? Tout va bien?
17: Oui, ça va bien, et vous-même?
13: Bon, bah écoute, super, hein, on est tranquille. Bon. Il fait frais chez toi, ça y est, les températures, le dôme de chaleur est redescendu en Gironde.
17: Ah oui, largement même. Oui, là, j'ai même mis un t-shirt à manches longues.
13: C'est vrai qu'on se caille un petit peu. T'habites à Libourne, alors c'est à côté de Bordeaux, hein, Libourne. T'es originaire de cette région?
17: 40 km, 35-40.
13: Ouais, c'est pas loin. T'es originaire de là-bas ou tu t'es installé comme ça dans la ville?
17: Pas du tout. Je suis girondine. Ma retraite.
13: Ok, et avant, t'étais où avant? T'étais dans quelle région de France?
17: En région parisienne. Mais j'ai beaucoup vécu dans le sud-est, au Lavandou, hier.
13: Sympa, ça, le Lavandou. Oui, donc t'as bien voyagé. Bienvenue en Gironde, on salue les équipes d'ici Gironde. Tu as deux filles qui sont déjà très grandes, hein, Géraldine et Morgane. Elles t'ont fait des petits-enfants ou pas?
17: Géraldine, oui.
13: Géraldine, d'accord.
17: Deux garçons, ouais. Qui sont grands maintenant, bien sûr.
13: Mathéo et Hugo, ils ont quel âge?
17: Alors, Mathéo va avoir 19 ans et Hugo, 12-13 ans, là, j'ai un doute.
13: Petite incertitude, mais non, ça va. Enfin voilà, c'est des enfants encore, quoi. Ben oui. Carole, tu es retraitée, tu as travaillé pour une ONG dans le domaine de la coopération internationale pour le développement. Ben dis donc, ça impose le respect, ça.
17: Ah, je ne sais pas si c'est du respect, mais ça a été une expérience de 40 ans.
13: Bah oui, quand même.
17: Passionnant.
13: Bah oui, c'est toute une vie. T'as été volontaire pendant 2 ans au Rwanda, puis après t'as continué, t'as fait plein de choses. On va en reparler, mais Carole, on est ravis de t'accueillir avec une toute première question qui va te permettre de marquer, je l'espère, un premier point.
18: Non mais laissez-moi.
13: La banane de Philippe Catherine. Question. Au XVIIIe siècle, Carole, la banane était utilisée pour faire la lessive. Est-ce que c'est vrai ou faux? 5 secondes, la banane était utilisée, top chrono, pour faire la lessive. Au XVIIIe.
17: La banane.
13: Allez. Vite.
17: Je dirais vrai.
13: Oui, alors 5 secondes de réflexion, là on est au-delà du chrono. Alors attention pour la prochaine, mais de toute façon c'était faux. Tu n'avais pas la bonne réponse. En revanche, la banane était utilisée comme un cirage naturel grâce à l'intérieur de sa peau, en fait, qui est riche en huile et en potassium. Voilà, c'est pas grave Carole, il y a d'autres points à marquer.
12: Bien, allez, 0 plus 0 égale la tête à Toto. Mais là tout de suite, c'est l'hymne du Dami d'Oland.
13: Ah
12: oui, c'est mon hymne. I want to break free. Car le Dami d'Oland est un pays libre et Queen est son idole. Allez, à tout de suite mes petits chéris, vous écoutez ici.

0: Céline, officielle.
1: Du Dami d'Hollande.
0: Bien sûr, ce sera le tube de l'été, le Dami d'Hollande. On vous prépare la chanson 12h16. Écoutez ici, j'ai hâte d'enregistrer ce tube.
1: Jungle.
0: Dami d'Hollande, Dami d'Hollande.
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1: Ici, nous sommes avec Thierry et Carole. Thierry qui joue avec nous depuis la ville de Pau. Thierry qui fait beaucoup de sport. Par contre, tu bricoles pas du tout, t'aimes pas ça le bricolage, hein, c'est pas ton truc.
3: Oh mon Dieu, ça me parle même pas, il y a prescription là.
1: Mais t'as jamais aimé ou c'est parce que tu fais des conneries que t'as arrêté?
3: Ben, c'est-à-dire que dès que je commence à en faire, les conneries viennent très très vite, donc je suis pas persévérant dans ce genre de discipline.
1: Bah bon, voilà. Bah, oui, bon bah c'est pas très grave, hein, parce que en revanche, tu fais un truc hyper sexy, tu cuisines.
3: Ouais. Ouais, j'arrive à m'en sortir correctement.
1: Dis donc, tu fais des gratins, tu fais...
3: Voilà, des machins comme ça, ouais.
0: Des machins comme ça.
3: Sans prétention, mais qui tiennent la route.
1: Voilà. Bah, c'est vachement bien. Et il paraît que tu adores la raclette.
0: Une raclette. Ouais. Voilà. Cette circonstance, hein, vu
1: cette circonstance, hein, vu le temps qu'il fait, on va peut-être tous se taper une petite raclette. Tu es bénévole dans l'âme. C'est-à-dire que toi, tu adores rendre service, tu adores les gens. Et tu t'es longtemps investi dans l'association Presse Purée. Qu'est-ce que c'est que cette association?
3: Alors, Presse Purée, le nom, c'est pas pour presser les pommes de terre, pour faire de la purée pour les personnes âgées. C'est le logement intergénérationnel. Voilà, c'est l'échange d'un toit contre une présence des personnes âgées qui sont un petit peu livrées à elles-mêmes. Accepte un étudiant pour éviter des frais pour l'appartement, tout ça, et prête une chambre, et en échange de présence, quoi, pas d'intervention médicale ni de quoi que ce soit, des petites attentions comme ça, un petit peu de soutien moral, voilà, et puis une maigre participation financière pour quelques frais, et puis voilà,
1: c'est super.
3: C'est comme ça, c'est trié sur le volet, sélectionné pour que les choses se passent très bien.
1: Mais c'est génial, on adore. Moi,
3: c'est l'intergénération.
1: Et voilà. Ben ça, c'est bien, bravo. Alors, est-ce que tu vas marquer ton premier point? Nous allons tout de suite partir en Italie.
4: Il est venu le temps des cathédrales.
1: Qu'est-ce que c'était bien, Notre-Dame de Paris. Alors, écoute bien cette chanson. Non, cette question. Alors, le Duomo de Milano, le Duomo de Milan, c'est la plus grande cathédrale du monde. Le Duomo de Milan, c'est la plus grande cathédrale du monde. Est-ce que c'est vrai ou faux? Top chrono, 5 secondes.
3: Allez, vrai, allez. Mais c'est impossible.
1: Et c'est faux, le Duomo de Milano, ce n'est pas la plus grande cathédrale. La basilique Saint-Pierre de Rome, c'est immense, mais c'est pas une cathédrale. La plus grande cathédrale du monde est à Séville. Ah elle fait 11 000 mètres carrés. Voilà. Eh bien, voilà.
0: Carole est avec nous. Elle est du côté de Libourne, à 40 km de Bordeaux. Elle a vécu en région parisienne, également au Lavandou. Elle a travaillé, tu disais, Carole, pour une ONG dans le domaine de la coopération internationale. T'as fait toute ta carrière là-dedans. Mais gamine, tu voulais être...
5: Toute ma vie, j'ai rêvé d'être une hôtesse de l'air. Ma vie,
1: moi aussi, je voulais être hôtesse de l'air, mais...
0: Ah oui, hôtesse de l'air, c'était quelque chose qui te faisait rêver, ça, Carole.
6: Oui, et effectivement, hôtesse de l'air, c'était voyager. Avant tout, donc.
0: Mais non, mais tu voulais faire hôtesse de l'air, mais tu voulais faire de la télé, tu voulais faire du cinéma également.
6: Oui, j'ai toujours été attirée par. Je voulais être aussi mannequin. J'ai toujours été attirée par ce type d'activité.
0: Par la lumière. Et oui. Alors, c'est intéressant parce que je disais tout à l'heure que tu es à la retraite et puisqu'on parle de cinéma, tu fais de la figuration ou tu cherches en ce moment à faire de la figuration dans des films ou dans des séries?
6: Exactement, oui. Récemment, il y a un film Meurtre à Saint-Émilion qui s'est tourné avec Anthony Delon.
0: Ouais.
6: Voilà, et j'ai dit, mais c'est dommage que je ne l'ai pas su.
0: Bah, t'aimerais bien, oui, tourner, figurante.
6: Je comprends.
0: Mais il y a des gens qui font que ça, d'ailleurs, qui vivent de ça, qui font plein de tournages,
1: ouais,
0: qui deviennent figurants ou silhouettes.
6: C'est pour m'amuser, moi.
0: Ben ouais, mais et puis c'est pas trop mal payé, très honnêtement. Et quand on a la retraite et qu'on a envie un peu de découvrir l'envers du décor et qu'on a du temps, c'est toi qui.
6: Ah.
0: Tu connais bien, toi, Valérie, tout ça.
6: Si vous avez un contact ou des.
0: Bah, écoutez, je connais la présidente du Dami d'Hollande. Et
1: sachez qu'au Dami d'Hollande, il n'y aura que des films sur les animaux. Le reste ne m'intéresse pas du tout.
0: Bah oui. Alors, un dernier mot pour dire qu'elle cuisine. Voilà, comme on aime bien parler à cette heure-ci de bonnes choses, de la rhubarbe, par exemple, ou encore des plats qui mijotent pour ce midi.
6: Ah oui, j'aime beaucoup ça.
0: Oh, des joues de porc au vin blanc.
6: Ou au cidre.
0: Oh tiens, mais bien sûr. Et puis des gâteaux de courgettes et des gratins. Voilà la spécialité.
6: Voilà.
0: Ah, de Carole, question tout de suite pour un point de plus.
1: Et voici, un point tout court. Hein.
0: Oui, un point tout court, c'est vrai. Voici, oh là là, le générique d'un dessin animé. Écoutez. Sacré pour rien. Ça fait le bonheur des années 80, de ma jeunesse. On parlait de pétanque avec Thierry. Il y a un renard qui a volé, Carole, 19 boules de pétanque chez un couple en Dordogne. Est-ce que c'est vrai ou faux? Top chrono, 5 secondes. Un renard a volé 19 boules de pétanque chez un couple en Dordogne. Vite.
6: Vrai.
0: Je le prends, mais c'est la dernière fois que je t'accorde du temps en plus. Hein. Oui, c'est vrai.
6: Ah bon?
0: Ben oui, t'étais encore en dehors du chrono. À Saint-Vincent de Cognac,
6: ah,
0: en Dordogne. T'inquiète, ça va.
6: Ça monte au cerveau.
0: T'inquiète,
6: hein.
0: Ça va. Ah, hein. Ça va aller. Un couple passionné de pétanque a bien vu disparaître 19 boules avant de découvrir le coupable. C'est fou, parce qu'il filmait, c'était bien un renard qui a embarqué 19 boules de pétanque.
1: Et alors, qu'est-ce que ça? Les renards aussi, ils ont le droit de faire des tournois?
0: Alors, dans le Dami d'Hollande.
1: Au Dami d'Hollande, les renards font
0: d'accord.
1: Des tournois de pétanque.
0: Exactement.
1: Okay.
0: Je suis tellement d'accord.
1: Sache
0: avec vous.
1: Que les ânes font des tournois de tennis.
0: Les poules font du foot.
1: Les poules font du foot et voilà. Les vaches. Donc Bridget et Bouboule, elles font du paddle. Voilà.
0: Ah oui.
1: Allez, un point pour Carole, pas de point pour Titi. Titi, va falloir que tu te réveilles, mon petit cœur.
0: Les lapins font du patin à glace, on me dit aussi.
1: Voilà, Titi. Titi.
3: Il commence à déprimer sévère.
1: Non, chérie, tu déprimes pas, tu te reprends, t'es un winner. On va écouter Marine, ma faute, et ensuite, quand tu reviens, tu cartonnes. Allez, Marine, ma faute.
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0: 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Et Marine, et ce jeudi dès 20h, vous retrouvez Marine sur votre radio ici pour un concert enregistré au musée du Louvre. Lens est dans le Pas-de-Calais, elle est originaire du Nord. On la retrouve dès 20h au micro d'Émilie Mazoyer. Et ensuite, c'est son Nissi Live.
1: Magnifique. Jingle, mon Flo-Flo.
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1: Nous sommes au taquet avec Thierry et Carole. Titi qui n'a pas de points, mais Titi, tu vas te réveiller maintenant parce que c'est ton moment. On va faire le quiz musical.
3: Allons-y.
0: Ah, c'est chaud.
3: Titi. Non, mais c'est bon, j'ai pris un aspirine et maintenant j'ai la banane.
1: Ah, magnifique, mon chéri.
0: Ça peut faire mal à la tête.
1: Écoute bien. Nous allons écouter une chanson d'Annie Cordy. Elle va s'arrêter... Putain, c'est pas vrai, non. Annie Cordy, tu la connais, je voudrais bien.
3: Elle était passée à l'antenne en plus.
1: Eh oui, mais bien sûr, je t'entends, mon chat. Alors, c'est une chanson d'Annie Cordy. À chaque fois qu'il va y avoir un mot à trouver, tu entendras le mot pouette-pouette. Et puis, tu devras trouver deux mots dans cette phrase de la chanson. Écoute bien, Annie Cordy.
3: Ouais.

0: Alors, Tata Yo-Yo, qu'est-ce qu'il y a sous ton grand chapeau? Tata Yo-Yo, dans ma poète-poète, il y a des tas d'oiseaux. Tata Yo-Yo, on m'a dit qu'il y a même un poète-poète. Qu'est-ce que c'est?
1: Alors, le premier, c'est ma tête.
0: Ouais.
1: Et le deuxième, c'est grelot.
0: Po-po-po-po-po-po-po-lo-lo. Tata Yo-Yo, qu'est-ce qu'il y a sous ton grand chapeau? Tata Yo-Yo, dans ma tête, il y a des tas d'oiseaux.
2: Un point. C'est bien.
0: Tata Yo-Yo.
2: Bon, Carole.
0: On
2: Carole.
0: M'a dit qu'il y a même un grelot. Eh ben, t'as deux points, mon
2: je
0: chat.
2: Je peux plus l'arrêter, ça y est.
0: Ah, bah, tu sais, Annie Cordy, toute mon enfance.
2: Je vois ça. Hein. Ouais. Deux points pour Thierry, zéro pour Carole. Carole qui
0: non, mais Carole, elle a un point.
2: Qu'est-ce qui est d'où elle a un point? C'était quand?
0: Parce que tu lui as accepté renard et donc elle a un point.
2: Ah, c'est vrai.
0: Faut suivre. Hein.
2: Oh, oui, exactement.
0: Je sais pas si tu vas être ministre des Finances au Dami d'Hollande, hein, parce que.
2: Oui, vous avez raison. Il faut hésiter. Carole.
3: Oui.
2: Ça va, Carole. Carole, on y va. Carole, on va chanter. Carole, on y va sur le quiz. On a deux moments quand je t'ai pris un classique. Je t'ai pris le Taulier. Ah, je t'ai pris du Johnny Hallyday. On y va? Ouais. Quand on entend point de poète, il y a des mots à compléter. Allez.
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2: Je te relis la phrase. Toute la musique que j'aime, elle vient de là, elle vient du blues. Les mots ne sont jamais les mêmes pour ce qu'est le blues. J'y mets mes joies, j'y mets mes peines. Top chrono, quels sont les mots manquants?
3: J'y mets mes joies, j'y mets mes peines.
2: Ok, et le premier pour ce qu'est le blues? Pour. Et c'est
0: allez,
2: tard.
0: Un point.
3: Pour oublier.
2: On vérifie.
4: Toute la musique
0: que j'aime.
2: Wow!
0: Elle vient du blues. Les mots ne sont jamais les mêmes.
2: Pour
0: exprimer ce qu'est le blues.
2: Exprimer, ouais, c'est le mot.
0: Et j'y mets mes joies, j'y mets mes peines. Ça fait un point pour Carole, deux pour Thierry, deux pour Carole. Et là, tout de suite, c'est la réclame. Mais pas que, c'est l'actualité dans toutes vos régions grâce aux 44 locales de votre radio ici. À tout de suite. 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
6: Trois idées pour s'amuser, s'émouvoir et prendre un grand bol d'air et de poésie. D'abord, la fête foraine d'Orléans, elle fait son grand retour au chapiteau de Fleury-les-Aubrais. Manège à sensations, pêche au canard, pommes d'amour et odeur de churros sont en rendez-vous jusqu'au 14 juin. Aujourd'hui, la fête continue de midi à minuit et demain à partir de 15h. Partons à présent pour Loris vendredi à 18h. La troupe des Salopettes de Férolles joue ne rien faire d'autre que être heureux. Une création inspirée de témoignages recueillis en maison d'accueil spécialisée. Et puis à 20h, le concert de Hall de Laf, une soirée où l'on pourra rire et chanter un peu faux sur le chemin du retour. Enfin, cette année, le Festival international des Jardins de Chaumont-sur-Loire prend des airs de cinéma. Les jardins deviennent de véritables décors de films, une promenade à vivre comme un long métrage, mais sans pop-corn collé au siège. C'est ça qui est bon. Très belle découverte à vous et à tout à l'heure.
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0: Et toute la semaine, nos candidats s'affrontent pour la finale de vendredi. Le premier prix, c'est un week-end exceptionnel au Festival Off d'Avignon. Deux chambres doubles à l'hôtel Le Chardonnay, les petits-déj compris, 100 euros de carburant, deux spectacles par jour, soit quatre spectacles au total. Ou alors la machine expresso Malongo 32 dosettes, 6 verres en verre. Et quoi qu'il arrive, tous les participants cette semaine gagnent pour fêter les 100 ans des guides de voyage Michelin, un guide du voyage Michelin. Voilà, on reprend la compète, jingle. Alors, Titi qui joue avec ici, Béarn de Bigorre, qui habite à Pau, qui a 61 ans, quel bel âge. Alors comme ça, on est chonchon?
8: Maxi Ronchonchon est super.
1: Ouais, je suis un petit peu chonchon, ouais, mais un gentil chonchon. Hein.
0: Attends, gentil chonchon de quoi? Il paraît que... Tu râles quand tu penses que t'as raison.
1: Ouais, je suis un bougonneur. Ouais. Je suis un bougonneur, je bougonne. Mmh. Je me mets dans ma bulle, je fais le bougon.
0: Ah, tu fais le loin.
1: Tu fais du chanchon, bon, ça c'est vos expressions de votre région. Oui, je sais pas.
0: Ah, alors c'est quoi, excuse-nous, c'est quoi l'expression dans ta région?
1: On bougonne, on ralouse.
0: Ah voilà, ok, d'accord. Bah mon petit bougon alors. Qu'est-ce qu'elle dit Sandrine quand tu râles comme ça, quand tu bougonnes?
1: Ça la gonfle. Ça la gonfle parce que... Il vaut mieux une bonne engueulade, des fois.
0: Oui, c'est vrai. Moi, j'aime pas les râleurs.
1: Il vaut mieux briser la glace, il vaut mieux sortir le carton rouge d'entrée plutôt que me laisser dans une couleur entre deux, quoi.
0: Ouais, ben oui, ça, on en connaît, je travaille avec un chonchon.
2: Non, j'ai fait des efforts, quand même.
0: Ouais, bien sûr, t'as raison. Ouais. Alors, dis donc, si t'étais un animal, tu aimerais être un aigle?
1: Ouais, j'ai eu du mal à voler de mes propres ailes. Pas assez tôt à mon goût.
0: Ouais.
1: Un aigle, ouais, ça, ouais, c'est une petite métaphore pour dire, voilà, c'est l'indépendance et l'aventure, quoi.
0: Voilà. Alors, on t'a demandé si tu devais déjeuner avec quelqu'un de connu, toi, tu voudrais déjeuner avec Roger Federer.
1: Ouais. Roger,
0: Mayday, Mayday. Ok, Roger Federer. Alors tu regardes, évidemment, j'imagine, le tennis, beaucoup.
1: Ouais, je suis encore resté sur la finale de Wimbledon 2019. Depuis, j'ai pas débranché. Je suis encore en collège. Je bougonne encore sur cette finale 2019.
0: Ah ouais, ça dure longtemps la bougonnerie dans ta région là. Ah
1: oui, mais là, ça n'atteint pas la famille. Là.
0: Ah d'accord. Bon là, ça c'est bien.
2: Il y a pas de Français à Roland Garros, hein.
0: Oui, bah ça c'est normal, c'est chaque année pareil. Alors mon chat.
1: Il faut rater les premiers tours.
0: Mais
1: après, il n'a plus.
0: Alors, on va tout de suite jouer. Ça va te faire plaisir. On va. C'est la question à choix multiples. Ça va parler de tennis. Je vais te poser la question, te proposer des réponses. Et puis, tu auras 10 secondes pour me donner ta réponse. Tiens, on chante. Cumpleaños feliz. 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Alors,
1: Rafa.
0: Et oui, aujourd'hui, le 3 juin, Rafa fête ses 40 ans. Et la star du tennis a un rituel très précis qui est devenu un peu emblématique juste avant de servir. Alors, lequel est-elle ? Tirer sur ses manches, puis replacer son bandeau. Toucher ses cheveux, son nez, ses oreilles et ajuster son maillot. Faire rebondir 12 fois la balle avant chaque point. Ou appeler Éric Bastien. Alors, qu'est-ce qu'il fait ? Il tire sur ses manches et il replace son bandeau. Il touche ses cheveux, son nez. Ah, il touche ses cheveux, son nez, ses oreilles ?
1: Voilà, il touche tout, il s'essuie sans cesse, là, et voilà.
0: Ok, bah écoute, est-ce que c'est vrai ? Est-ce que c'est faux ? Il touche ses cheveux, son nez, ses oreilles, il ajuste son maillot. Il a des routines obsessionnelles. Hein. C'est bon, bah voilà, écoute, bravo, tu as 3 points, Thierry, ça te fait 5.
2: Bon, Carole, pour l'instant, on n'a qu'un point, Carole.
0: Non, 2, elle en a 2.
2: Décidément, j'arrive pas à suivre avec toi, Carole. Tu as 2 points.
0: T'arrives pas à suivre tout court.
2: Oui. Mais engueule-moi, Carole, dis-moi, attends, Eric, t'oublies mes points quand même, j'ai 2 points, c'est pas rien. On parlait des défauts, il est chonchon. Toi, t'es impatiente.
3: Ah oui, ça c'est un défaut, oui, que je considère un défaut.
2: Mais vraiment, tu t'énerves, le truc n'arrive pas, c'est pas, voilà, ça se fait pas au moment où tu voudrais.
3: Ah, je m'énerve en moi-même,
2: ça va,
3: attention à pas trop l'exprimer, mais c'est pas beau.
2: Donc l'entourage n'est pas touché, bon, hein, ça va. Voilà. T'as quelques qualités.
3: J'aime bien, ça arrive vite.
2: Je comprends. Tu as des qualités, t'en as plein, hein, puisque t'as fait de l'équitation, tu bricoles, tu fais de la peinture, du papier peint, du bricolage d'entretien.
3: Ça c'était avant, hein, c'est plus maintenant là. Hein.
2: Écoute, non. Alors, si vraiment t'as perdu des notions de bricolage et de décoration, j'ai bien une astuce pour toi. À partir de la rentrée sur M6, c'est bien qu'on parle en bien d'M6 aujourd'hui parce qu'ils sont dans le collimateur. Il y a Valérie Damido qui revient dans déco.
3: My house. Mais oui.
2: Mais oui.
0: In the middle of the street.
2: Bah, à la rentrée. C'est Valérie Damido.
3: Oui, je cherche à m'inscrire justement.
0: Ah. Eh oui, M6+, faut y aller.
2: Eh oui, bah faut y aller maintenant.
3: Eh oui.
2: Valérie Damido qui.
3: J'ai commencé à remplir le questionnaire. Mais
0: Voilà, bah c'est bien.
2: Qu'est-ce que je vois, moi, ce matin?
3: Oui, mais l'informatique, c'est pas trop mon truc, alors... Bon.
2: Non, mais on va s'arranger.
0: On va s'arranger.
2: T'inquiète pas, on va s'arranger. Dis donc, j'ai regardé Voici ce matin, vous êtes dedans, hein? Non mais je vous dis.
0: Oui, je suis présidente du Dami d'Hollande.
2: Oui, oui,
0: voici
2: oui, il y a un très, très bel article et une belle photo de vous dans Voici cette semaine. Tout ça n'est pas une blague.
0: Présidente du Dami d'Hollande.
2: Exactement.
0: Voilà.
2: Avant de jouer, parce qu'on a une petite minute, je voudrais qu'on décolle un instant avec Carole. Il lui arrivait quand même un truc de fou. Elle devait prendre l'avion pour aller au Rwanda, on en a parlé tout à l'heure, vers Tanzanie. Tu t'es installée dans l'avion, t'as mis ta ceinture.

0: du commandant de bord.
1: Bah tiens.
0: Avec le copilote.
1: Bah oui.
0: Il me demande si je veux vous faire le voyage avec l'équipe.
1: Oui, alors ça c'est alors, un privilège, là, mais ça va plus loin quand même avec le pilote.
0: Oui, oui, ça va avec, enfin plus loin, surtout avec le copilote qui, j'apprends, on devait faire escale à Roucha, c'est au Kilimandjaro,
1: ouais,
0: n'est-ce pas? Et le commandant de bord dit, bon, je laisse les commandes au copilote.
1: Mm-hmm.
0: Ah bon, pas de problème, juste il ajoute, et je suis en train de le former. Alors là, je suis devenue livide. Déjà, j'avais très peur de l'avion.
1: Ouais.
0: Mais là, je suis devenue livide.
1: Je comprends.
0: Je peux vous dire que on parle de fesses, mais j'ai serré les fesses, mais plus que les fesses.
1: Je voudrais juste préciser, et puis on joue, que le pilote a quand même glissé ta carte. En te proposant un verre le soir même, donc t'avais clairement tapé dans l'œil du pilote. Et c'est pour ça l'hôtesse
0: clair,
1: de l'air, bah oui, est venue te chercher. Donc c'est quand même, voilà, il avait repéré la petite blonde.
0: Oui, il y a eu le retour.
1: Attends. Le retour, on en parle juste après, parce qu'on a envie de savoir ce qui s'est passé au retour.
2: Ouais, et qu'on est à la bourre.
1: Mais là, on joue. Je t'ai fait un gros teasing là. On a envie de savoir ce qui s'est passé au retour. Mais avant cette question.
3: Les gens du Nord ont dans les yeux le bleu.
1: Enrico, parmi ces villes françaises, laquelle est située le plus au nord? Lille, Calais, Dunkerque ou Damido City, bien sûr, dans le Damidoland. Lille, Calais, Dunkerque, Damido City, top chrono parmi ces villes. Laquelle est située le plus au nord? Lille, Calais, Dunkerque, Damido City.
0: Oh, je dirais Calais.
1: Calais. La ville française qui est située le plus au nord, c'est Dunkerque. Elle est située tout près de la frontière belge. Et oui, c'est l'une des villes les plus au nord du nord de la France.
2: Mais évidemment, parce que Damidoland, c'est là où il fait chaud.
1: Ouais, oui.
2: Allez, ça fait 5 pour Thierry, 2 pour Carole. Et tout de suite, vous écoutez ici. Et on va partir en Haute-Savoie avec Francis Cabrel, voir la dame de Haute-Savoie. Tout de suite, mes chéris.

0: Merci ça. Madame de Haute-Savoie, Francis Cabrel à 12h43.
1: Jungle.
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1: Et ici, nous sommes avec Thierry qui joue avec ici Berne Bigorre et Carole qui joue avec ici Gironde. Alors comme ça, mon petit Titi, il paraît que tu sais toucher ton nez avec ta langue ?
3: Un petit aparté, si vous permettez. Excellente programmation musicale.
1: Ah,
0: ça
1: merci.
0: Fera plaisir, l'équipe. Ça.
1: Eh ben, on embrasse Bulle. Alors, tu peux me dire, tu touches ton nez avec ta langue ?
3: Ah ouais, bon, mais là, c'est la honte, quand elle n'a pas été dire ça.
1: Bah, comment ça ?
3: Ouais, c'est le genre d'acrobatie qui... c'est le genre de truc complètement inutile, qui sert à rien, qui fait juste... voilà.

0: Ouais.
1: Bah voilà, moi je sais pas le faire, hein. Donc, tu vois.
0: Je suis très souple de la langue. Voilà, je parle beaucoup Oula. Aussi.
1: Oula. Oula. Ok, mon petit souple. Alors, une anecdote qui m'a fait un peu rigoler, qui montre bien, Titi, qui tu es. Tu as 14 ans, tu es à la piscine. Et la plus
0: non,
1: belle.
0: Ah, bah si. Je dois y aller, je suis en retard.
1: Ah, t'es en retard, mais fallait pas le raconter, de ces maîtres Copèze. Dossiers, alors, t'as 14 ans, t'es à la piscine, et la plus belle fille du groupe de copains t'a provoqué en te disant que si tu sautes du plongeoir de 3 mètres. Eh ben, elle te fait un bisou sur les joues et sur la bouche. Qu'est-ce que t'as fait ?
0: En fait, c'était pas sauter, hein, c'était plonger. Parce que sauter, tout le monde y sera allé, quoi. Et même, à l'envers, quoi.
1: Ouais, bien sûr.
0: Voilà.
1: Et alors ?
0: Donc, ouais, et c'était une appréhension que j'avais, justement, pour le plongeon, parce que j'aimais beaucoup plonger. Je plongeais du digue de plage et tout ça. Et là, le plongeoir, j'arrivais pas. Puis elle a eu me provoquer, donc ouais, j'y suis allé, mais alors il m'a pas fallu longtemps pour réfléchir. Hein.
1: Ah bah tiens, tu m'étonnes. Mmh. Allez, et t'as plongé donc.
0: C'était ma première belle expérience amoureuse.
1: Ah là là, t'as plongé, t'as eu les bisous, oh là là.
0: Ah ouais,
1: là
0: mais je me suis fait mal, j'ai mal au dos, j'ai pas voulu faire un plat, et puis je me suis retrouvé un petit peu les jambes qui sont retournées, et puis je me suis un peu tiré le dos. Ah mais bon, le bisou m'a bien consolé.
2: Elle t'a massé.
1: Est-ce que tu te rappelles comment elle s'appelait?
0: Ouais. Sophie.
1: Eh ben Sophie, on t'embrasse.
2: Eh bien, elle est là.
1: Elle est là, tam, tam, tam, tam. Alors, écoute bien, c'est la question à 5 points. T'es en tête, tu as déjà 5 points. Je te propose 5 points de plus, il y a une ambiance.
3: Dès que le vent soufflera, je repartira. 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
1: on repartiront. Alors, il va falloir que tu complètes le début. J'ai le proverbe, j'ai que le début, il va falloir que tu complètes le proverbe. Qui sème le vent, c'est quoi la suite de qui sème le vent, top
0: récolte
1: chrono.
0: La tempête.
1: Récolte la tempête. Et c'est une... Mais c'est une bonne réponse. Qui sème le vent, récolte la tempête. Ça veut dire que quand tu fais de la merde, eh ben, ça te retombe dessus. Voilà, bravo, tu as 10.
2: Est-ce qu'on peut connaître, Carole, la suite de cette histoire pour ceux qui nous rejoignent? On était dans l'avion, il y a eu une rencontre assez sympathique avec le pilote. Bon, voilà, tu lui as tapé dans l'œil, il t'a invité à voler avec toi, il t'a donné sa carte, il t'a proposé un verre le soir même. Tu y as été ou pas?
4: Non.
2: Mais non, parce que tu nous as dit que tu rejoignais ton petit ami. Voilà, ça j'ai bien
4: compris. Exactement. Voilà. Et bon
2: alors, mais...
4: même si j'étais un peu naïve, faut pas exagérer. Quoi.
2: Bon, et le vol retour, parce qu'il y a un vol retour, on est suspendu à tes lèvres là. Qu'est-ce qui s'est passé?
4: Bien, je m'en vais sur. Je marchais sur le tarmac pour monter dans l'avion. C'était un jet, hein. C'était pas un Airbus ou.
2: Okay.
4: C'était un jet, hein. Enfin, Airbus, ça n'existait pas. Boeing.
2: Hein?
4: Et là, qui me fait coucou depuis le cockpit à travers la vitre ben, c'était le pilote.
2: C'était le même. C'était le même. Ah ouais.
4: Le même.
2: Oh là là.
4: Le même. Le même.
1: Alors, le mec a de la suite dans les idées.
4: Je monte dans la cabine pour m'installer sur mon siège. Rebelote, on vient me chercher pour le voyage, mais là j'ai refusé.
2: Oh d'accord. Voilà. Oh là là. Et le gars, il a rien lâché, hein. C'est fou, tu te retrouves dans le même vol au retour et il te repropose de venir.
4: Exactement.
2: Oh là là, l'histoire de dingue. Allez, une dernière petite histoire. T'as été voir des gorilles. T'as fait 4 heures de marche dans la forêt pour trouver des gorilles et tu t'es retrouvé près de la maison de Diane Fossé. Voilà que t'es la spécialiste des gorilles. Alors, ta rencontre, raconte, impressionnant.
4: Ah, c'est. J'en ai encore des frissons dans le dos. On se sent tellement petit, mini. Tellement faible, tellement qu'on devient très humble,
2: ouais.
4: Et que on se met accroupi, les jambes croisées par terre, et là, ben, on fait semblant de manger de l'herbe. Comme eux.
2: Ah oui, une espèce de signe de soumission par rapport aux gorilles.
4: Ah ben, complètement.
2: Extraordinaire.
4: Surtout,
2: quelle expérience.
4: Surtout se soumettre
2: je comprends.
4: Et surtout ne pas se trouver entre un petit et une maman gorille.
2: Évidemment. On va jouer, Carole. Et on est content d'écouter toutes ces expériences. On aimerait en parler pendant des heures, mais malheureusement, on n'aura pas assez de temps parce que moi, je veux que tu sois avec nous vendredi. Voici un extrait. C'est plutôt un bruitage de scooter, de moto, oui, de scooter. Pour 5 points, question cash, quel scooter est devenu aussi emblématique de l'Italie que les pâtes et le café serré? Le scooter emblématique de l'Italie, aussi réputé que ses pâtes ou son petit cappuccino espresso. Top chrono, 10 secondes.
4: La Vespa.
2: Ah oui, bien sûr que c'est la Vespa, bien sûr. Yeah. Né en Italie, juste après la Seconde Guerre mondiale, c'est le scooter qui est le symbole de la Dolce Vita, la balade, les cheveux au vent.
1: Thierry 10, Carole 7. Et là, tout de suite, vous écoutez ici. On va écouter Miley Cyrus. Dream as one.

0: Same as one. Miley Cyrus.
1: Miley Cyrus.
0: Miley Cyrus sur ici.
1: Eh ben oui, bah là c'est quoi? C'est l'heure de la.
0: Du Miley Cyrus.
1: Non, de la réclame.
0: Du Cyrus.
1: Celeric.
0: Cyrus.
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1: Nous sommes au taquet avec Thierry qui joue avec ici Béarn de Bigorre et Carole qui joue avec ici Gironde. Alors Thierry est en tête avec 10, Carole à 7. Thierry, je le rappelle, a 61 ans, il habite à Pau, il est marié à Sandrine. Et alors dis donc, il paraît que t'adores les manèges. Enfin, quand t'étais plus jeune, maintenant il paraît que tu tournes un peu de l'œil.
6: Ouais, maintenant, ouais, c'est marrant comme ça change, parce que quand on est jeune, ben on est un peu tout fou, on veut aller dans tout, et après, ça donne, rien que de le voir, ça donne mal à la tête.
1: Exactement. Bon, alors, on va...
6: Merci, après le relais.
1: Eh ben, c'est bien, moi j'ai jamais pris le relais. On va te faire écouter une petite chanson pour t'encourager, une chanson que tu adores, tiens, hop là.

0: mon petit chat. Là, il faut que tu emportes le bingo si tu veux être avec nous vendredi pour la finale. À mon top chrono, tu vas devoir me donner un maximum de choses qui sentent bon. Mais attention, dans les choses qui sentent bon, ça peut être des trucs que, par exemple, tu ne le répondras pas. Mais moi, je trouve que l'essence, ça sent bon. Tu vois ce que je veux dire? Il y a des gens, voilà. C'est totalement
1: subjectif.
0: Mais c'est subjectif. Voilà. Il y a des gens qui adorent l'odeur de l'essence.
1: Qu'est-ce qui sent bon, l'essence?
0: Qu'est-ce qui sent bon? Bien maximum sûr. De choses qui sentent bon. Top chrono, 10 secondes.
2: Le produit vaisselle.
0: Eh, mais continue, faut que tu m'en donnes plein.
2: Les fleurs, l'après-rasage, le parfum.
0: Allez, 4, tu m'en as fait 4. Il y avait la peau de bébé, le café, l'encens, la bougie, le cuir, la colle Cléopatra, la crème de beauté, le linge propre, le pain, le savon, tu me l'as dit, la lessive et les huiles essentielles, voilà.
1: Ah, la colle, c'est vrai.
0: La colle Cléopatra,
1: c'est,
0: les gars.
1: C'est le pot blanc, là, mais avec oui. Le petit truc orange qu'on mettait au milieu.
0: Et t'as
1: là,
0: des gens, si tu leur demandes, moi, par exemple, j'adore l'odeur de l'essence. Voilà.
1: Céline Lebras, qui réalise l'émission, sur le pot de colle dont je parle, elle a dit, moi, je l'ai mangé.
0: Bah oui, mais il y a plein de gosses qui l'a mangé, c'est pour ça qu'ils ont arrêté de la faire si bon.
1: Voyez voilà. Un petit peu le résultat maintenant, hein, parce que ça faisait cuillère, le truc de la colle. Oui. Enfin, bref. Bon, Carole, t'as repris un avion? T'as croisé encore un pilote, là, le temps de la réclame? Non?
3: Non. Bon. Non. Oh, je suis trop vieille pour ça.
1: Oh, Carole, tu habites à Libourne.
3: Mais à l'arrière de là. Mais oui. À l'arrière de l'avion maintenant.
1: Oh, mais et alors oh bien à l'arrière de l'avion. Là. 68 ans, célibataire, deux filles, à Libourne. Merci d'avoir été avec nous tout au long de cette émission pour tes belles histoires, ta rencontre avec les gorilles, les voyages. Un dernier mot, parce que je ne savais pas ce que c'était. Tu fais une collection, tu la fais toujours, de cendriers d'eau. Et je ne savais pas ce qu'étaient les cendriers d'eau. Tu sais, toi?
0: Les cendriers d'eau?
1: Oui.
0: Bah, j'imagine que c'est les cendriers qui flottent?
1: Non. C'est, tu sais, c'est les cendriers. Tu me dis, Carole, où tu sais, tu appuies et t'as un truc qui tourne.
0: Ah, les tu vois ce que c'est? Le truc de chez ma grand-mère.
3: Oui, tu vois bien, oui, c'est un petit plateau qui tourne.
1: C'est
3: oui,
1: ça.
3: Il y a un ressort. Oui, non, c'est pas ça. Alors, un cendrier d'eau, c'est pas facile. C'est un petit récipient, d'accord?
1: Ouais.
3: Et au-dessus, il y a un couvercle.
1: Oui, mais on voit bien, on a été regardé sur Internet. Non, mais on voit bien.
0: Allez
1: bon, on ira voir. Pour ceux qui s'intéressent, allez voir.
0: On encourage Carole.
1: Mais bien sûr, on l'encourage avec une chanson que le damier d'Hollande adore.
0: Cette chanson, il n'y a pas ça, cette chanson au damier d'Hollande. Il n'y a que des chansons de Johnny et du rap.
1: Ah, vous ne l'avez pas vu? Vous ne l'avez pas pensé, Michel?
0: Allez, non.
1: Et tu adores Michel Sardou, j'espère que ça va te porter bonheur pour te dire qu'il faut 5 points. Voilà, on est sur un bingo qui vaut 10. Celui qui encaisse les 10 points, c'est celui qui marque le plus de points quoi dans son bingo. Il a fait 4, il faut que tu fasses 5 et tu peux faire la remontada et t'es avec nous vendredi. Est-ce que tout est clair, Carole?
3: C'est clair, mais Michel Sardou, c'est sa chanson Le Connemara que j'adore.
0: Ah bah oui.
1: C'est ce qu'on vient d'écouter là.
0: C'est ce qu'on vient d'écouter.
1: Exactement.
3: C'est bien cette chanson, uniquement la chanson. Voilà.
0: Ah oui, d'accord. Okay. Toi, t'as envie de venir visiter le Damy d'Hollande,
1: voilà.
0: Toi.
1: Tout le monde s'est compris. Alors, un bingo exceptionnel. Je reconnais, Valérie, que tu t'es surpassée
0: ouais,
1: sur ce bingo.
0: Allez.
1: Et nous te demandons un maximum de choses qui puent.
0: Top voilà, chrono,
1: toutes les choses
0: 10 secondes.
1: Qui sentent mauvais. Top chrono. Qu'est-ce qui sent mauvais?
3: La merde, le pipi, le purin,
1: oui.
3: Le foin, la pourriture, la moisissure.
1: Oui.
0: Attends, le purin et la merde, c'est pareil. Hein,
3: la
0: donc.
3: Peinture, le.
0: Ça y est, c'est fini, hop.
1: Non, mais elle est là jusqu'à 15h.
0: Il y en avait, pour moi,
1: il y en avait 5. Si on enlève même ce que tu dis, on va demander.
0: Non, mais le foin, ça pue pas le foin. Hein.
1: Ah bah, est-ce que les sons, ça sent bon? Attends.
0: Bon, maître. 5.
1: On est sur 5, ouais, on nous confirme 5. L'œuf pourri, les boules puantes, les couches de bébé, le gaz, les proutes, le moisi, le pourri, bon voilà, le lait, le vomi, la sueur.
0: Évidemment. Alors, ça veut dire que Carole sera avec nous vendredi. Je suis triste pour toi, mon Titi. Mais Titi, tu gagnes quand même le guide Michelin hein, pour fêter les 100 ans du guide Michelin.
1: Carole, elle s'en remet pas.
0: Mais Carole, ça va
1: t'as
0: bien
1: gagné,
0: se passer.
1: Carole.
0: Je vous rappelle donc la finale, c'est vendredi. Titi, je t'embrasse, Carole, à vendredi. Merci à Céline à la Réal, Maître Coupez, Hugo Savoir, Flo à la technique, Alex au standard, Eric Bastien, je sais pas à quoi. Hein, parce que
1: t'es au ministère des Finances, je vous le rappelle quand même.
0: Ouais, on va réfléchir. Allez, donnez-moi des idées d'hymnes nationaux ou de fonctions pour Eric Bastien
1: s'il
0: sur les réseaux, comme ça
1: oui.
0: Je saurai. Je vous embrasse tous et à demain, mes chéris.
1: Et on... quitte le Dami d'Oland pour retrouver le Wendy Land. Bonjour Wendy Bouchard.
4: Bonjour. Salut Wendy. Bonjour chers amis. Bien, je vous emmène après l'info au Sable d'Olonne. Ah. D'où prendront le départ 9 skippers qui vont s'élancer dans le Vendée Arctique. Une incroyable course au large préparatoire du Vendée Globe. On va rêver et se frigorifier un peu aussi.
0: Voilà, bonne émission chérie. À demain.
4: À demain.
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0: Nous sommes là, chers amis, il est 13h. Merci d'être à l'écoute de Ma France. 30 minutes pour vous raconter l'actualité, pour partager l'univers de nos invités. Au sixième jour des recherches, d'abord pour retrouver Liana, 11 ans, disparue à Florence dans le Gers. Vendredi, l'espoir s'amenuise. Les enquêteurs ne relâchent pas leurs efforts en sollicitant l'aide de pêcheurs et de chasseurs aujourd'hui. Mais le dossier est édifiant. On apprend que le principal suspect en détention provisoire était déjà visé par 2 plaintes. À la une encore, le débat sur la sortie du cadmium qui arrive à l'Assemblée nationale aujourd'hui. Je vous parle également de la garde à vue de 3 agents de l'Office national des forêts. Une cigarette jetée par la fenêtre lors d'une patrouille de l'ONF serait-elle à l'origine du méga-feu de l'été dernier dans l'Aude? C'est la question. Au cœur de vos régions encore, le pétrolier russe a résonné en Bretagne, observé par les promeneurs. Et puis les départs du Vendée Arctique des Sables d'Olonne. Départ dimanche, une course préparatoire au Vendée Globe, course au large, consiste à franchir le cercle polaire. Déroutant pour les Nupskippers en lice, dont Violette d'Orange, Manu Cousin, Sam Goodchild est notre invité. Elodie Bonafous, le président du Vendée Globe et Vendée Arctique, Alain Leboeuf, sera avec nous dans Ma France. Chaque jour qui passe depuis la disparition de Liana, 11 ans, vendredi devant son collège de Florence dans le Gers, ajoute son lot d'émotions et d'informations, je vous le disais, édifiantes. Car le portrait du suspect numéro 1 mis en examen pour enlèvement et séquestration de mineurs commence à s'esquisser avec plus de détails. On découvre aujourd'hui, Coralie Moreau, vous qui suivez ce dossier pour ici, que cet homme de 41 ans, père de famille, placé en détention provisoire, était déjà visé, Coralie, par une enquête pour viol sur mineurs.
1: Oui, une plainte déposée en août dernier, transmise au parquet de Toulouse pour des faits extrêmement graves. Une fillette de 10 ans dit avoir subi des viols de la part de Jérôme B pendant plusieurs mois. L'enfant est une amie des deux filles de cet homme. Elle explique que ces agressions ont eu lieu au domicile de la famille, à Montastruc-sur-Gers, là où habite également Liana. Alors que se passe-t-il ensuite? Eh bien, rien pour le suspect. Le dossier est rapproché du lieu présumé des faits, transmis donc au parquet d'Auch, qui dit le recevoir en décembre et indique également que des investigations ont été lancées en janvier dernier. Mais depuis 5 mois, pas grand-chose. Le violeur présumé n'a jamais été entendu ni informé de cette enquête. C'est ce que précise son avocat.
0: Et c'est un homme, Coralie, dont les agissements manifestement inquiétaient la famille de Liana. Écoutez sa maman, dévastée évidemment, Charlie Rameau, qui raconte au micro d'Ici Occitanie que cet homme est le papa du meilleur ami de sa fille.
2: Elle avait été invitée à une soirée pyjama anniversaire. Au début de l'année, je me rappelle plus, septembre ou octobre, quand on l'a récupérée, elle m'a dit qu'il lui avait acheté une pizza au chorizo rien que pour elle. Elle m'a dit aussi qu'il lui avait fait des guilis et tout. Du coup, j'ai posé la question que je pense presque n'importe quel parent aurait posée. Est-ce que ça a été plus loin? Elle m'a dit non, d'un air un peu choqué, elle comprenait pas de quoi je parlais. J'ai dit que je ne voulais plus qu'elle lui adresse la parole.
0: La maman de Liana, qui n'apprendra que vendredi dernier, jour de la disparition de sa petite fille, que cet homme continue de venir tous les jours apporter des goûters à quelques collégiennes de Florence et notamment à sa fille, à Liana, Coralie.
1: Oui, un homme qui était souvent à la sortie du collège, souvent entouré d'enfants. Un homme qui inspirait la méfiance, comme chez la maman de Liana, vous venez de l'entendre. Il avait d'ailleurs travaillé dans des lycées du Gers comme agent d'entretien entre 2018 et 2021, lieu où il côtoyait, là encore, des jeunes filles. Mais son contrat avait été interrompu brutalement par la région Occitanie après un signalement d'une lycéenne. Elle dénonçait un comportement inapproprié et des échanges sur les réseaux sociaux.
0: Et on en apprend donc un peu plus chaque jour sur cet homme de 41 ans au casier judiciaire qu'on rappelle pourtant vierge, Coralie Moreau.
1: Ouais, casier vierge, oui, c'est vrai, mais des suspicions depuis plusieurs années, c'est ce que l'on découvre au fil des jours. En 2020 déjà, Jérôme B avait été signalé à la justice à la suite d'une plainte pour des faits de nature sexuelle, là encore sur une mineure. À cette époque, le père de famille avait été entendu par les enquêteurs, mais le dossier avait été classé sans suite. Aujourd'hui mis en examen et placé en détention provisoire, il s'exprime peu, nie toute agression sexuelle. Aux enquêteurs, il n'a admis qu'une seule chose: avoir pris Liana dans sa voiture à la sortie du collège pour la déposer à la piscine.
0: Merci Coralie Moreau. L'espoir s'amenuise alors que Liana demeure introuvable depuis vendredi après-midi. Des analyses sont en cours sur les objets retrouvés lors des battues. Hier, 180 gendarmes, plusieurs dizaines de citoyens, notamment des cavaliers à cheval, ont aidé les enquêteurs. Cette solidarité, elle s'organise, Adèle Belloumbri, vous qui êtes sur place pour ici.
3: Oui, sixième jour de recherche ici à Florence et dans les environs, et toujours aucune trace de la petite Liana. Pourtant, tous les moyens sont employés. Un dispositif actif. Les militaires poursuivent leurs opérations. Environ 170 mobilisés sur le terrain dans plusieurs secteurs autour de Florence, sur des chemins forestiers ou autour de la rivière du Gers, et notamment autour de Montestruc-sur-Gers, là où habitait le suspect. On a vu tout à l'heure plusieurs camions de pompiers défiler. Particularité aujourd'hui, des chasseurs et des pêcheurs locaux ont été mobilisés. Un rendez-vous leur a été donné ce matin pour aider les enquêteurs à vérifier des points d'intérêt particuliers, des endroits connus des habitués du secteur. Et il y a ceux qui font leurs recherches dans leur coin, comme Tony, 18 ans.
4: J'ai vu un peu les recherches qu'ils faisaient autour du lac et tout ça. Moi, ça m'a dit qu'apparemment, ça avait dit qu'elle était peut-être au cours d'un cours d'eau ou quoi. Du coup, je suis allé voir au niveau des égouts à Florence. Il n'y avait rien. Après, je suis allé fouiller quand même au cas où. Je marchais un peu dans les égouts pour voir, mais rien du tout, pas de trace.
3: Des recherches personnelles, spontanément.
4: Oui, voilà, faut essayer de la retrouver quand même, parce qu'elle a 11 ans. Elle est dans le même collège que ma petite sœur. C'est-à-dire, c'est pas grave, tout le monde. Du coup, on cherche toujours quand même.
0: L'aide de citoyens et ses recherches qui se poursuivent. Merci Adèle. Une adresse mail a été créée par les gendarmes pour recueillir tout élément qui pourrait aider à faire avancer cette enquête. Disparition-florence@gendarmerie.intérieur.gouv.fr. Adresse que vous retrouvez sur notre page spéciale consacrée à ce dossier bouleversant sur ici.fr. Dans l'actualité encore, trois agents de l'Office national des forêts sont en garde à vue 9 mois après les incendies dévastateurs dans l'Aude. Les enquêteurs cherchent à établir si une cigarette jetée par la fenêtre d'une voiture de patrouille pourrait être à l'origine de ce drame. Un méga-feu qui avait ravagé 17 000 hectares de végétation dans le massif des Corbières. Les députés débattent aujourd'hui d'une sortie progressive du cadmium, un métal lourd contenu par les engrais et qui est massivement utilisé en France, qui nous expose aussi par l'atteinte de la terre à des risques de cancer. C'est un texte porté par le député écologiste Benoît Biteau et soutenu par des familles de malades. L'un d'eux sera cet après-midi à l'Assemblée pour assister à l'examen de cette proposition de loi. Il s'appelle Alexandre Roussel, il a 25 ans, il a perdu sa maman d'un cancer du pancréas fin 2025. Rémi Brancato.
5: 3 mois après le diagnostic, c'est un cancer fulgurant du pancréas qui a emporté la mère d'Alexandre Roussel en décembre. Le jeune chercheur en relations internationales avale alors les études et rapports sur cette maladie dont la prévalence flambe.
6: Le nombre de cas a été multiplié par 4 ces 30 dernières années en France. C'est une progression qui est 2 à 3 fois plus rapide que dans la plupart des autres pays européens. Avec ma famille, mon père et mon frère, on a fait le lien entre cadmium et cancer du pancréas, et donc on a souhaité se mobiliser suite au décès de ma mère.
5: Les scientifiques suspecte le cadmium de favoriser l'apparition de différents cancers, dont celui du pancréas, même si aucun lien de causalité n'est encore prouvé. Ce que rappelle le vaste rapport de février de l'Agence de sécurité sanitaire, l'ANSES, les Français sont surexposés au cadmium par leur alimentation, en cause notamment les engrais phosphatés que nous importons et qui en contiennent.
6: À la lecture de ce rapport, on se dit que c'est un nouveau contaminant qu'on peut éliminer de notre alimentation. Il s'agit que les producteurs d'engrais traitent ces engrais pour en enlever le cadmium, et c'est un surcoût qui est marginal.
5: Alors, pour soutenir la proposition de limiter le seuil de cadmium autorisé dans ses engrais, il a lancé une pétition sur le site de l'Assemblée. Elle a dépassé les 10 000 signataires en moins d'un mois.
0: Et le Parlement a adopté hier un projet de loi sur les ruptures conventionnelles, un texte qui acte un accord conclu entre le patronat et certains syndicats, en vertu duquel les salariés qui rompent leur CDI à l'amiable avec leur employeur toucheront des indemnités chômage, mais pendant moins longtemps. C'est un dispositif qui était jugé trop coûteux par le gouvernement. Pour vous donner un exemple, désormais, en cas de rupture conventionnelle, un salarié de moins de 55 ans touchera le chômage pendant maximum 15 mois contre 18 mois aujourd'hui. Stellantis confirme son investissement massif en France à hauteur d'1 milliard d'euros, dont 400 millions consacrés par le constructeur automobile au site de Mulhouse. C'est là que sortiront 3 nouveaux modèles des Peugeot électriques ou hybrides, avec un gage de longévité à la clé pour cette usine qui produit déjà les 308 et 408. 4500 personnes travaillent sur le site du Haut-Rhin. Une annonce saluée donc par les salariés, les syndicats et le ministre de l'économie, Roland Lescure, qui salue ses investissements pour Stellantis en France et à Mulhouse en particulier.
7: Une usine emblématique du groupe qui existe depuis plus de 60 ans et qui va se projeter vers l'avenir. On a commencé ici avec des pièces mécaniques, avec des 104, avec des 304. On va continuer à se projeter vers l'avenir de l'automobile industrielle française, européenne et mondiale en y fabriquant des véhicules électriques fabriqués en France, fabriqués en Europe. L'électrification est une manière de porter l'industrie automobile vers l'avenir, la vallée de la batterie dans le Dunkerquois, des composantes essentielles aux batteries, y compris les terres rares, les minerais, mais évidemment l'industrie automobile ne serait pas complète si on ne fabriquait pas des automobiles électriques faites en France. On le fait déjà un peu aujourd'hui, on va continuer à le faire.
0: Il est 13h10 et Emmanuel Macron a rendu hommage ce matin au résistant et philosophe Edgar Morin, disparu la semaine dernière à l'âge de 104 ans, dans une cérémonie présidée aux Invalides. Le chef de l'État a salué un destin exceptionnel du siècle qui ne céda jamais, je le cite, à la vérité d'un seul camp. Écrivain et sociologue du temps présent, Edgar Morin a écrit une quarantaine d'ouvrages. L'équipe de France de foot s'envole dans une semaine pour les États-Unis et les Bleus continuent à s'entraîner à Clairefontaine avant demain le match de préparation contre la Côte d'Ivoire. À 8 jours du coup d'envoi du Mondial, l'état d'esprit des Bleus est excellent, comme celui du sélectionneur Didier Deschamps. Il était l'invité ce matin de France Inter. Quand on lui parle de la France comme favorite, l'humilité, vous allez l'entendre, est de mise.
8: Que l'équipe de France a de très très bons joueurs, oui. C'est une musique là qui ronronne, voilà. Qu'on fasse partie des favoris. Il manquerait plus qu'on n'en fasse pas partie de pas ce qu'on a réalisé. Mais c'est pas pour ça qu'il faut se voir trop beau et ne... Oui, l'ambition... Il faut l'avoir, mais il faut avoir aussi l'humilité nécessaire, parce que, et dans ce groupe-là, il y en a quelques-uns, mais il y en a beaucoup, ça va être leur première compétition. Avec mon staff, on en a fait pas mal, certains joueurs, pour les plus anciens aussi, on l'espère, parce que il y a toujours des passages difficiles, il y a des impondérables aussi, blessures, pas blessures, formes, méformes. Voilà, qui peuvent conditionner. Là-bas, les États-Unis, température. Sur une Coupe du Monde, il n'y a pas à motiver les joueurs, mais je peux vous assurer, depuis un bon moment, l'état d'esprit est excellent.
0: Didier Deschamps sur France Inter, 13h10.
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0: Au cœur de vos régions, nous sommes aussi au cœur de vos préoccupations avec la santé mentale des jeunes consacrée cause nationale l'an passé. On vous en parlait dans Ma France hier, alors que la ministre de la Santé lance un nouveau dispositif de prise en charge plus rapide pour les jeunes en fragilité et repéré par l'éducation nationale. Une sorte de coupe-fil qui leur permettrait dans les 48 heures d'obtenir un rendez-vous chez le psychologue, le psychiatre ou le pédopsychiatre. Concrètement, aux professionnels de santé de s'organiser donc pour libérer des créneaux pour ces urgences. Initiative plutôt bienvenue pour ces jeunes que vous avez rencontré à Tours devant le lycée Balzac, Lison Bourgeois.
10: Parce que le premier rendez-vous n'est jamais facile, observe Mélissa, 17 ans.
11: C'est assez compliqué déjà d'avoir le déclic, de se dire oui, on a besoin de quelqu'un. Ça, je sais que j'ai eu du mal à l'accepter. J'en avais vraiment, vraiment besoin, je pense. C'était assez compliqué parce que déjà, trouver un psychologue qui veuille bien prendre les enfants. Puis quand j'avais un rendez-vous, il fallait que j'attende quoi, 2-3 mois avant de pouvoir le revoir. Donc ça m'a pas vraiment aidée.
10: Et les semaines d'attente, se souvient de son côté Mélia en classe de seconde, renforcent le mal-être.
12: Ça fait un peu personne mise de côté. On a l'impression que même quand on fait l'effort de demander de l'aide, et bah, ça paye pas ses fruits, quoi.
10: Détresse psychologique ressentie par beaucoup pendant la crise sanitaire du Covid-19. Et c'est justement depuis ce moment-là que les hospitalisations pour tentative de suicide ont plus que doublé pour les adolescentes de 10 à 14 ans. Alors oui, ces rendez-vous d'urgence sont nécessaires selon Roxane en classe de terminale.
13: J'espère que ça va pouvoir empêcher que certaines personnes en arrivent jusqu'à là et qu'elles perdent vraiment goût à la vie. Donc le suivi psychologique, c'est vraiment quelque chose que tout le monde devrait avoir.
10: Mais il faut aussi faire encore plus de prévention sur les numéros d'urgence, dit-elle. Une première étape parfois plus facile à surmonter que le rendez-vous chez le psychologue.
0: Merci Lison, vous entendiez ces lycéens. Les premiers résultats sont tombés hier soir sur la plateforme d'inscription Parcoursup. Selon le ministre de l'Enseignement supérieur, 2 lycéens sur 3 ont reçu une réponse favorable. Philippe Baptiste qui ajoute que tout le monde trouvera une place. Vous ne jouez pas votre vie. Pour plus d'un million de lycéens qui passent en tout cas les épreuves du bac la semaine prochaine, après deux mois après avoir formulé leurs vœux sur Parcoursup, la réponse s'est donc fait obtenir, accepter, refuser ou en attente hier soir, mais évidemment les dés ne sont pas jetés. Et puis on termine ce tour des régions en Bretagne, en baie de Douarnenez, avec ce pétrolier soupçonné d'appartenir à la flotte fantôme russe utilisée par Moscou pour contourner les sanctions occidentales sur les ventes du pétrole. Un cargo de 250 mètres de long a résonné depuis dimanche par la marine nationale et qui reste donc au mouillage près de la presqu'île de Crozon. Sa présence interpelle les promeneurs sur le sentier du GER 34. Ils recherchent ce fameux bateau, Angéline Demainck.
14: Au détour du sentier, le navire apparaît entre les pins. Coup d'œil dans les jumelles, un hélicoptère est en train de déposer quelqu'un sur le pont. Vanessa, habitant presqu'île, elle n'en revient pas.
15: Oh, Avec les jumelles, c'est impressionnant, quoi. Il y a un bateau militaire, la flottille française, mais qui paraît minuscule, hein, qui paraît un peu ridicule, et même l'hélico du coup du dessus paraît tout petit par rapport au bateau. Ça ramène un petit peu le double visage de la presqu'île, le côté nature où on se sent vraiment bien, et puis à côté de ça, bah il y a toujours eux, hein. Et on y pense encore plus aujourd'hui, bah le côté militaire, ça fait penser du coup à la guerre qui dure.
14: Un rappel de ce qui se joue à des milliers de kilomètres de là, c'est aussi la vie de ce vacancier venu des Alpes de Haute-Provence.
16: En tout cas, le fracas de la guerre est encore loin de chez nous. Mais ouais, ça met quand même un petit point sur les choses, en espérant que ça en reste là pour nous.
14: Deux promeneuses nous rattrapent, une mère et sa fille qui s'empressent d'appeler Jean-Claude, mari de l'une et papa de l'autre.
17: Allô papa ?
18: Oui.
17: Je viens de voir ce que tu m'as montré à la télé l'autre fois, là, le bateau russe pétrolier. Oui. Je l'ai vu avec maman, on est en train de faire une promenade.
18: Ben, je suis fier parce que mon épouse, quand je regarde les chaînes d'information, elle coupe la télé. Elle me dit, oh, tu nous fais suer avec tout ça. J'espère qu'elle va me ramener des photos et un pétrolier.
14: Une chose est sûre, les deux Lorraines ne sont pas prêts d'oublier leur passage par Crozon.
17: Bisous.
18: Merci.
0: Merci, vous êtes à l'écoute de Ma France sur votre radio ici, 13h15.
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0: Et dans Ma France, on met le cap sur une aventure nautique, une course de bateau en solitaire avec des skippers au départ des Sables d'Olonne qui, sans escale ni assistance, devront franchir le cercle polaire arctique. C'est une course baptisée la Vendée Arctique qui s'est imposée comme une aventure incontournable pour les monocoques IMOCA. Avec nous, Alain Leboeuf. Bonjour, monsieur.
19: Bonjour, madame Bouchard.
0: Vous qui présidez le conseil départemental de la Vendée, mais qui êtes aussi un amoureux des courses à la voile, président à la fois du Vendée Globe et du Vendée Arctique. Pour ceux de nos auditeurs qui découvrent cette course, est-ce que vous diriez d'abord que c'est une préparation incontournable pour le Vendée Globe ?
19: Oui, effectivement, c'est la première course qualificative justement pour le Vendée Globe. Il faut que ceux qui vont vouloir partir vers les mers du Sud et faire ce grand parcours de 2 à 3 mois de course puissent au préalable s'entraîner, se confronter, j'allais dire, aux mers compliquées, difficiles, et tout ça avec un bateau et en solitaire. Et donc cette course vers les mers, cette fois-ci du Nord, eh bien, sont justement un premier entraînement et en plus la possibilité pour eux de se qualifier d'ores et déjà pour le Vendée Globe 2020.
0: Ah, très bien. C'est une course que vous aimez imaginer, Alain Leboeuf, en 2020. Quelle est la singularité de cette édition 2026 ?
19: Oui, alors effectivement, notre première course, on avait eu cette idée folle de dire qu'il fallait que les skippers puissent contourner l'Islande. Oui. Et en fait, on se rend compte que c'est compliqué. En plus, on a au nord de l'Islande des zones de grosse fréquentation des cétacés, les baleines en particulier. Donc, on veut respecter cette faune, cette macrofaune, et on veut respecter aussi nos skippers. Donc, il nous a fallu trouver une autre idée qui est beaucoup plus ouverte, et tous les spécialistes le reconnaissent. En fait, on va leur demander d'aller couper le cercle polaire, mais là, on va voir justement des stratégies sans doute différentes. Chacun va travailler avec ses cartes météo pour se dire vers où on passe. Peut-être il faudra faire un parcours un peu plus long, mais qui sera plus efficace, ou d'autres choisiront eh bien, la ligne droite. Donc, il faut aller couper ce cercle polaire, le 66e parallèle nord, et revenir au Sable d'Olonne.
0: Intéressant. Donc, sans parcours défini, chaque skipper devra donc composer avec des systèmes météo qui sont assez instables, un froid intense, brouillard aussi des hautes altitudes, des dépressions rapides, des mers qui sont difficiles aussi à négocier, même quand on est, comme eux, des marins chevronnés. Départ dimanche de ce Vendée Arctique des Sables d'Olonne pour 9 skippers engagés, parmi lesquels Manu Cousin, Arnaud Boissière, Violette d'Orange ou Élodie Bonafous, qui sera avec nous dans quelques secondes. Au village départ depuis une semaine, là encore, vous pouvez rencontrer ces marins du large. Yves-René Tapon l'a fait pour ici, Loire-Océan.
20: Un énorme igloo accueille les visiteurs, avis de grands frais pour les skippers. Jamais une course n'a fait monter aussi nord les marins. Il y a 2 ans, elle pouvait fendre la foule quasi incognito. Cette fois-ci, Violette d'Orange doit gérer la notoriété et le défi sportif.
21: Très heureuse d'être ici pour cette nouvelle course qui est encore une fois l'inconnu pour moi, parce que cette fois, au lieu de partir vers le sud et dans les mers du sud, je pars pour aller franchir le cercle polaire.
20: Depuis le Vendée Globe, Violette d'Orange a franchi un cap en héritant du bateau, cette fois Foil Initiative Cœur de Samantha Davis.
21: J'ai eu beaucoup de choses à apprendre, des peurs qui peuvent être nouvelles sur ce bateau-là. La pression, il y en a toujours un petit peu, mais en même temps, on la gère bien en se disant qu'il faut se concentrer sur ce qu'on a à faire. faire surtout.
20: Et parmi les favoris, Sam Goodchild, le Britannique, est désormais à la barre de Massif, le bateau qui a remporté le dernier tour du monde avec Charlie Dalin.
1: Une énorme fierté, et puis eh ben, c'est un peu symbolique aussi, le retour au Sable d'Olonne de ces bateaux-là. C'est un parcours, il ne faut pas prendre à la légère d'aller aussi nord, même si c'est l'été, c'est, on va quand même très très au nord, beaucoup plus au nord que la Capornie Sud. Il faut être prêt pour ça, le bateau et le bonhomme.
20: La boucle vers le cercle polaire avant de redescendre au Sable d'Olonne doit durer une semaine.
0: Et sur la ligne, Élodie Bonafous. Bonjour Élodie.
2: Bonjour.
0: Vous qui portez les couleurs de la magnifique association Petit Prince que Guinère, vous êtes donc candidate au prochain Vendée Globe dans 2 ans. Et donc ce Vendée Arctique, comment vous l'appréhendez dans quelques jours pour ce départ ?
2: Eh bien écoutez, j'ai essayé de faire tout au mieux avec mon équipe pour qu'on soit prêt et que je puisse me lancer dans de bonnes conditions sur cette course. Moi, j'ai fait mon entrée dans le circuit IMOCA il y a un peu plus d'1 an maintenant. Mmh. Et l'année dernière, c'était plutôt une saison en équipage ou en double. Et cette année, en vue de la préparation pour le Vendée Globe, c'est une saison qui se court uniquement en solitaire sur le bateau. Et pour être complètement honnête, j'ai jamais navigué plus de 6 jours en solitaire sur un bateau, même plus petit que celui-ci. Donc, il y a beaucoup d'inconnus pour tout le monde. Et moi, il y en a d'autant plus parce que voilà, c'est un bateau que... J'apprends à dompter, j'apprends à faire voler au mieux possible. Donc je pense que je vais en voir un peu toutes les couleurs et que ça va être une vraiment chouette expérience.
0: Vous êtes incroyable et on vous soutient dans cet inconnu, comme la décrivait encore Violette d'Orange. C'est un peu ça, c'est assez déroutant parce que, on le disait avec Alain Leboeuf, il va falloir que chaque skipper fasse un peu finalement son parcours à la carte pour tenter de franchir ce cercle polaire.
2: Ouais, tout à fait. On est 9 bateaux, mais je pense qu'on peut faire 9 choix différentes trajectoires, étant donné que le parcours est assez libre. Je pense que ça va vraiment nous permettre de nous concentrer sur notre bateau, les performances de notre bateau. On a tous des bateaux qui sont à peu près différents parce que ce sont des prototypes. Et donc, ça va nous permettre vraiment d'apprendre beaucoup chacun sur notre bateau. Et il y a un enjeu, du coup, stratégique et de calcul de trajectoire qui est beaucoup plus important que sur des courses classiques où le parcours est un peu plus tracé. Et donc là, voilà, il y a un gros enjeu de pouvoir faire pas mal de météo à bord pour choisir les meilleures conditions météo et la route qui sera la plus rapide pour aller franchir ce cercle, mais surtout pour revenir le plus rapidement possible ensuite au Sable d'Olonne.
0: Élodie Bonafous, c'est l'une des 3 femmes engagées dans cette course, Alain Leboeuf, et on entend à la fois cet enthousiasme et puis cette appréhension légitime, parce qu'il faut un grand mental, une sacrée préparation pour se lancer comme ça en solitaire.
2: Oui, tout à fait. Ben, alors, le fait de faire du solitaire, moi, je le cultive depuis un moment, donc c'est quelque chose qui ne me dérange plus. Mais aujourd'hui, je navigue sur une machine qui est, au niveau technique et technologique, beaucoup plus impressionnante, sur des vitesses à bord de navigation qui sont beaucoup plus importantes. Donc, il faut composer avec tous ces nouveaux paramètres. Pour vous donner un exemple, il faut réussir à dormir, se reposer, se détendre un petit peu.
0: Bien sûr.
2: Avec un bateau qui vole à 30 nœuds, donc c'est plus de 60 km/h. Donc c'est plein d'enjeux qui vont faire que sur cette course il va falloir réussir à composer avec la durée, le rythme de cette course, aller vite et puis prendre aussi du plaisir. On va avoir quelque chose qui est absolument inédit. Moi, je ne suis jamais allée aussi nord. On va découvrir des nouveaux paysages, des nouvelles conditions météo, voir une mer dans laquelle on n'a jamais navigué. Donc ça va être c'est pas mal d'excitation, même s'il y a un petit peu de stress, parce que forcément il y a aussi du risque qui est associé à tout ça.
0: Bien sûr, Alain Leboeuf, vous êtes à l'écoute d'Élodie Bonafous. Cet enthousiasme, il est à la fois communicatif et magnifique pour l'organisateur et le président du Vendée Arctique que vous êtes.
22: Oui, tout à fait. Je suis tellement admiratif de ces skippers et de ces skippeuses. On a justement dans cette édition de jeunes sportifs, aventuriers, qui sont en train de nous raconter des merveilleuses histoires. Ça nous fait rêver et c'est pour ça que j'invite très très largement à suivre cette belle course et suivre ces beaux bateaux et surtout suivre ces merveilleux skippers.
0: Oui, en vérité, quand on part des Sables d'Olonne pour y revenir après avoir franchi le cercle polaire, c'est une course qui se compte en combien de jours en moyenne, cette course du Vendée Arctique, Alain Leboeuf ?
22: Ouais, écoutez, nous, nos prévisions, c'est entre 8 et 10 jours, on va dire. Ceci étant dit, on a vu la dernière fois, ce sont des mers tellement imprévisibles, des mers tellement compliquées, qui peuvent réserver beaucoup de surprises, qu'il est compliqué de dire exactement combien de temps ils vont mettre. Mais je sais que nous avons des marins, même ceux qui sont débutants, sont expérimentés dans leur discipline, et donc ils peuvent nous surprendre, comme ils nous ont surpris d'ailleurs au dernier Vendée Globe, avec une arrivée de Charlie Dalin qui avait fait exploser tous les records. Donc peut-être ce sera le cas ici aussi pour cette course Vendée-Arctique. En tous les cas, je suis persuadé qu'on va vivre de bons moments avec sans doute de belles surprises parce que il va y avoir des skippers capables d'imaginer, d'inventer, de parier sur une trajectoire ou une autre.
0: C'est ça, des skippers que vous pouvez rencontrer jusqu'au départ, le 7 juin, dans ce village que nous décrivait Yves-René Tapon tout à l'heure, installé sur l'esplanade Vendée Globe, avec des animations, des rencontres, la découverte des coulisses, la sensibilisation aux enjeux environnementaux. Vous pourrez notamment rencontrer l'association Plastique Odyssée, puisque je parle justement d'associations et d'initiatives. Violette d'Orange, vous l'entendiez tout à l'heure avec son bateau Initiative Cœur, et vous représentez, Elodie Modafous, une autre très noble cause. Parlez-nous de l'association qui marraine votre IMOCA, Petit Prince.
3: Oui, tout à fait. Moi, j'ai le plaisir de travailler avec l'association Petit Prince depuis un peu plus d'un an. On s'est rapprochés d'eux dans le montage de ce projet IMOCA en vue du Vendée Globe 2028. Et c'est une association donc, qui réalise les rêves des enfants, les petits princes et les petites princesses, qui traversent des maladies, qui sont pris en charge dans les milieux hospitaliers, pour les aider à alléger un peu les souffrances de l'enfant, mais aussi de la famille et de l'entourage. Et du coup, c'est une association qui tourne autour du rêve, de les aider à rêver un peu, à s'évader. Et le parallèle avec mon projet est assez beau et assez fort, parce que moi, mon rêve de petite fille, c'est de participer un jour au Vendée Globe. Donc, c'est un rêve qu'on a choisi de construire avec ses enfants. On a l'occasion d'accueillir sur le bateau, avec qui on collabore beaucoup pour aider justement à notre manière, financièrement, mais aussi dans les moyens humains qu'on peut mettre pour réaliser le plus possible de rêves de tous ces enfants. Et je suis fière de porter leurs couleurs et je vais les porter fièrement pour cette course jusqu'au cercle polaire et pour les années à venir.
0: Ben merci infiniment, Elodie Bonafous. On vous souhaite le plus grand des courages, mais aussi beaucoup de bonheur, voilà, à accomplir cette course Vendée-Arctique, ce franchissement de cette ligne du cercle polaire. Alain Leboeuf, encore une fois, ces marins ont du cœur, c'est ce qu'on entend à travers ces mots d'Elodie, mais comme Violette d'Orange aurait pu nous le dire aussi, ce sont des hommes et des femmes de grand cœur, oui.
22: Oui, tout à fait. On peut aussi parler de Nico Desté, hein, qui va courir sous les couleurs de Café Joyeux. Mm-hmm. Là, on voit combien ces skippers, non seulement veulent se faire plaisir en réalisant une merveilleuse aventure, mais d'autre part aussi sont très ouverts. Ils ont cette ouverture humanitaire, sociale. Et puis, je n'oublie pas non plus toute la dimension environnementale. Ce sont tous des marins qui savent aussi la grande fragilité de nos océans. Et c'est pour ça que le Vendée Globe et bien sûr la Vendée Arctique aujourd'hui consacre une grande partie de ses moyens pour essayer de voir comment on profite de ce vecteur de communication pour redire à nos populations, l'océan est merveilleux, protégeons-le.
0: Merci infiniment Alain Leboeuf, président du Vendée Arctique et du Vendée Globe, départ de cette grande course dimanche le 7 juin au Sable d'Olonne.
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0: Et on se quitte, Aude Razo, avec votre rendez-vous anti-arnaque, vous qui nous alertez sur des vidéos très mignonnes, spectaculaires, qu'on voit passer sur les réseaux.
4: Oui, j'ai vu celle-ci, par exemple. Un bébé, vous l'entendez, il est dans son bain, le papa jette dans l'eau une boule colorée, et là, incroyable, la boule se transforme en une énorme mousse multicolore, très spectaculaire. Cette vidéo, je l'ai vue s'afficher, mais alors des dizaines de fois en ouvrant mes réseaux sociaux, avec tout un tas de versions différentes. Alors dans celle-ci, un jouet sort carrément de la mousse, c'est une grosse tête de chat. Et c'est là que le trucage doit vous sauter aux yeux, parce que oui, c'est truqué, le jouet est vraiment, vraiment gros, bien plus gros que la boule qui était censée le contenir au départ, ça paraît impossible.
0: Alors, ces vidéos, elles suscitaient énormément de réactions, c'est ça qui est inquiétant.
4: Oui, je vois des cœurs là partout en commentaire, c'est adorable, disent les internautes. Où est-ce qu'on trouve ces boules magiques, demandent les autres. Mais il y a un petit texte en bas de la vidéo, je lis, contient des médias générés par IA, intelligence artificielle. Et bah là, ça confirme mes soupçons. Tout ça pourquoi ? Pour qu'on achète, évidemment. Une dame juste après nous renvoie vers un site commerçant, 34,95 €. Un produit qui utilise l'intelligence artificielle pour faire sa pub, C'est suspect, hein. D'ailleurs, j'ai trouvé d'autres vidéos, des vraies cette fois, où on voit en action ces bombes de bain, c'est comme ça qu'on les appelle, et le résultat n'a franchement rien d'aussi spectaculaire. Ça colore l'eau, oui, c'est vrai, en jaune, en rose, en vert, avec, oui, parfois un petit jouet qui reste à la fin, rien de plus. Ayez l'œil aiguisé, toujours, quand vous tombez sur des pubs tape à l'œil comme ça.
0: Merci Aude, et bel après-midi à vous, à l'écoute de votre radio locale, en musique et en bonne humeur.
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24: Ici Express, trois idées pour découvrir, se balader, rêver un peu plus loin avec Ici à Orléans. D'abord direction Châteauneuf-sur-Loire pour une exposition pleine d'élégance. Jusqu'à la fin du mois, la Galerie du Château présente des costumes de scène du Centre d'Art Dramatique d'Orléans. Le cadeau, l'occasion de découvrir le travail de ceux qui donnent vie au spectacle sans jamais monter sur scène en très libre, 7 jours sur 7. Cap à présent sur Briard pour une balade au fil de l'eau. La Maison du Pont Canal propose des vélos classiques ou électriques à la location, mais aussi des remorques et sièges enfants pour partir en famille. C'est l'idéal pour commencer ses vacances et pourquoi pas. Enfin, toujours en plein air, la fête de la pêche, c'est à la Ferté-Saint-Aubin, elle se déroule à l'étang des Aises dimanche, une journée nature avec initiation à la pêche, découverte des milieux aquatiques et ateliers pour petits et grands. C'est organisé par le Garbo Solonio, une sortie idéale pour taquiner le poisson.
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Frédéric Goldman Jones, juste après sur votre radio, ici à Orléans. Bonjour et bienvenue, c'est un plaisir pour moi de vous accompagner jusqu'à 17h. Le programme va vous plaire en musique, bien sûr, avec la musique à suivre, Alex Warren et Michel Berger. Puis juste après, on retrouvera les gens d'ici. Vous savez, c'est le rendez-vous qui met en lumière les habitants du Loiret. Aujourd'hui, on fait connaissance avec un certain Christophe et son chien.

0: Orléans, Vincent James nous fait découvrir les gens d'ici.
1: Christophe, 58 ans, Chevilly. J'ai une chienne Jack Russell, elle est un petit peu particulière. Elle fait des tournages de cinéma et de publicité. Shelby ? Ah ouais, allez.
2: Oh là, elle est en train de mordre le micro.
3: Vous avez l'impression d'être avec une star ?
1: Non, non, moi si je fais ça, c'est pas pour qu'elle soit connue. Si je fais ça, c'est la relation que j'ai avec ma chienne. J'ai de la chance d'avoir du temps disponible et d'être toute la journée avec elle. Et c'est une relation très particulière de pouvoir faire ce genre d'exercice.
3: Pour tout ça, vous devez la préparer.
1: Il y a un peu de travail en amont. Un mois avant de partir en tournage pour la publicité pour le magasin de bricolage, il fallait qu'elle puisse manger du bois, qu'elle puisse sauter en gardant un bout de bois dans la bouche. Je travaillais à peu près trois quarts d'heure le matin, trois quarts d'heure l'après-midi.
3: Et Christophe, la carrière de Shelby, vous avez des espoirs, des attentes dessus ?
1: Non, pas du tout. Les espoirs, je sais jamais si c'est son dernier tournage ou si elle en aura un autre dans 6 mois. Hein.
3: Pour le moment, elle en a eu combien en tout ?
1: 3.
3: Et vous aviez déjà eu un chien auparavant ?
1: Oui, aussi un Jack Russell, mais qui n'avait pas du tout le même caractère. Et je ne pense pas que j'aurais pu faire du cinéma avec.
3: Pourquoi ?
1: Parce que c'était deux fois une pile électrique et puis elle cherchait à bouffer tous les autres chiens. Donc c'était difficile pour se retrouver sur des plateaux de tournage avec d'autres chiens. Quoi.
3: Christophe, vous faites ça pour l'argent ?
1: Non, du tout. C'est une indemnité qui est versée. Déjà, tous les frais de déplacement sont pris en charge. Et après, il y a une indemnité par jour qui est versée. Ce n'est pas une carrière hollywoodienne, hein.
3: En fait, ça a l'air de vous passer complètement au-dessus. En fait, j'ai l'impression que c'est une occupation pour vous.
1: Ce qui m'intéresse, c'est le lien que j'ai avec ma chienne quand je fais ça. Ouais. C'est la préparation, c'est le travail

0: et faire en amont pour pouvoir faire les choses. Et puis, faut pas se cacher, c'est aussi une fierté quand on voit son chien à la télé, quand on voit le travail qu'on a fait en amont et puis qu'on voit le résultat à la télé, c'est quand même sympa.
1: Il y a de la fierté.
0: Oui, il y a de la fierté, oui, c'est sûr. Hein. Mais après, là, la pub pour le magasin de bricolage, on y a quand même passé 4 jours. Ça a été très intense. On rentrait des plateaux de tournage, il était 10h le soir. C'est quand même quelque chose. C'est...
1: Et du coup, elle dort avec vous dans l'hôtel?
0: Alors, elle dort avec moi dans l'hôtel, oui.
1: C'est autorisé, ça?
0: Alors, on sélectionne des hôtels où le chien est autorisé.
1: Christophe, vous êtes quasiment un couple avec Shelby.
0: Ici, c'est Christophe et Shelby.
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0: In Love, signé Sia sur votre radio, ici Orléans. La musique, avant de retrouver l'actualité de 14h, Alain Souchon tout de suite, Full Sentimental.
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1: Merci pour votre fidélité. Vous êtes sur votre radio ici Orléans. Et les 14h, place à l'actualité.
2: Dans l'affaire de la disparition de Liana, collégienne de 11 ans dans le Gers, on sait que le principal suspect est déjà connu des autorités. Après une plainte déposée en 2025, plainte pour viol sur une enfant de 10 ans à Florence, c'est aujourd'hui le 6e jour de recherche pour tenter de retrouver la jeune fille. 3 agents de l'Office national des forêts sont en garde à vue, soupçonnés d'être impliqués dans l'incendie de Ribotte dans l'Aude en août 2025. Cet énorme feu de forêt avait parcouru 17 000 hectares dans le massif des Corbières. Les enquêteurs cherchent à établir si une cigarette jetée par la fenêtre d'une voiture de patrouille de l'ONF pourrait être à l'origine de cet incendie. Les députés se penchent sur les risques liés au cadmium. Une proposition de loi écologiste arrive à l'Assemblée pour limiter les risques d'exposition de la population à ce métal lourd, toxique. Ses détracteurs dénoncent une initiative dangereuse pour la compétitivité de l'agriculture française. Emmanuel Macron salue un destin exceptionnel du siècle qui ne céda jamais à la vérité d'un seul camp. C'était ce matin lors de l'hommage national aux Invalides à Edgar Morin, sociologue, philosophe, mort à l'âge de 104 ans. 2 lycéens sur 3 ont déjà reçu au moins une proposition d'admission sur Parcoursup, indique le ministre de l'Enseignement supérieur, qui se veut rassurant. Il n'y a aucune raison d'être désespéré. Tout le monde trouvera une place. L'année dernière, seulement 34 jeunes n'avaient pas trouvé de solution. Les candidats ont 48 heures pour accepter ou refuser une proposition et peuvent recevoir des réponses jusqu'au 11 juillet.
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1: La météo pour cet après-midi, le ciel restera très nuageux sur l'ensemble du Loiret avec quelques éclaircies timides par moment. Le risque d'averse reste faible, 19 à 21 degrés pour les températures. Ce soir, la soirée restera globalement couverte avec quelques passages nuageux et de faibles averses, nous dit Météo France, 17 à 18 degrés sur le Loiret. Puis pour demain jeudi matin, un temps assez gris avec quelques averses possibles à 14 à 16 degrés l'après-midi. Retour progressif du soleil avec des températures allant jusqu'à 21 degrés.
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0: Fat to Grey, signé Visage sur votre radio ici à Orléans. Vous avez envie de sortir, vous avez envie de prendre un peu l'air, vous avez raison. Juste après, trois tubes enchaînés, Eddie Mitchell, on aura aussi Gaëtan Roussel et Florent Pagny. Quelques belles idées sorties dans l'Issy Express. Restez avec nous.
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1: Trois idées pour s'amuser, s'émouvoir et prendre un grand bol d'air et de poésie. D'abord, la fête foraine d'Orléans, elle fait son grand retour au chapiteau de Fleury-les-Aubrais. Manège à sensations, pêche au canard, pommes d'amour et odeur de churros sont en rendez-vous jusqu'au 14 juin. Aujourd'hui, la fête continue de midi à minuit et demain à partir de 15h. Partons à présent pour Loris, vendredi à 18h. La troupe des Salopettes de Férol joue Ne rien faire d'autre que être heureux. Une création inspirée de témoignages recueillis en maison d'accueil spécialisée. Et puis à 20h, le concert de Old Laugh, une soirée où l'on pourra rire et chanter un peu faux sur le chemin du retour. Enfin, cette année, le Festival international des Jardins de Chaumont-sur-Loire prend des airs de cinéma. Les jardins deviennent de véritables décors de films, une promenade à vivre comme un long métrage, mais sans pop-corn collé au siège. C'est ça qui est bon. Très belle découverte à vous et à tout à l'heure.
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0: Don't You Want Me, signé The Human League sur votre radio ici à Orléans. Trois titres enchaînés tout de suite, Bernard Lavillier, Bruno Mars, Étienne Dao. Et juste après, on retrouve bien sûr les infos de 15h.
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1: Bonjour et bienvenue, vous êtes sur votre radio ici Orléans. Il est 15h, c'est le moment de retrouver l'info, bonjour.
2: Le sixième jour de recherche à Florence dans le Gers, citoyens et gendarmes ratissent le secteur pour retrouver Liliana, 11 ans, disparue depuis vendredi. Un homme de 41 ans est mis en examen dans cette affaire. Un suspect déjà connu des autorités après une plainte déposée l'année dernière pour viol sur une enfant de 10 ans, confirme à l'instant le ministre de l'Intérieur. Liliana le connaissait, c'est dans sa voiture qu'elle est montée vendredi en sortant de son collège. L'IGPN saisi pour des soupçons de tir de LBD sur un adolescent de 14 ans, en marge des débordements après la finale de Ligue des Champions samedi soir à Fontenay-sous-Bois en région parisienne. Sur les réseaux sociaux, des photos de cet ado grièvement blessé au visage circulent depuis le début de semaine. Le fabricant de meubles Parizeau va demander son placement en redressement judiciaire. L'entreprise emploie 400 salariés dans les Vosges et en Haute-Saône. Parizeau qui se présente comme le leader français de la fabrication de meubles en kit depuis 1936. L'hommage national à Edgar Morin ce matin aux Invalides. Emmanuel Macron a salué, je cite, un destin exceptionnel du siècle qui ne céda jamais à la vérité d'un seul camp. Le sociologue et philosophe est mort vendredi dernier à l'âge de 104 ans. L'état d'esprit est excellent à 13 jours de l'entrée en lice des Bleus au Mondial. Didier Deschamps, le sélectionneur, est confiant. L'équipe de France débutera la compétition le 16 juin contre le Sénégal, mais joue dès demain un match de préparation contre la Côte d'Ivoire. C'est à Nantes.
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1: La météo pour cet après-midi, le ciel restera très nuageux sur l'ensemble du Loiret avec quelques éclaircies timides par moment. Le risque d'averse reste faible, 19 à 21 degrés pour les températures. Ce soir, la soirée restera globalement couverte avec quelques passages nuageux et de faibles averses, nous dit Météo France, 17 à 18 degrés sur le Loiret. Puis pour demain jeudi matin, un temps assez gris avec quelques averses possibles à 14 à 16 degrés. L'après-midi, retour progressif du soleil avec des températures allant jusqu'à 21 degrés.
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0: George Harrison sur votre radio ici Orléans. Vous avez envie de prendre l'air, d'avoir des vacances avant l'heure, bah c'est possible avec quelques belles idées sorties à suivre dans l'ICI Express. Mais avant ça, la musique continue tout de suite avec Louis Pertignac et les visiteurs, ces idées-là.
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1: Ici Express, trois idées pour découvrir, se balader, rêver un peu plus loin avec Ici à Orléans. D'abord direction Châteauneuf-sur-Loire pour une exposition pleine d'élégance. Jusqu'à la fin du mois, la galerie du château présente des costumes de scène du Centre d'art dramatique d'Orléans. Le cadeau, l'occasion de découvrir le travail de ceux qui donnent vie au spectacle sans jamais monter sur scène en très libre, 7 jours sur 7. Cap à présent sur Briard pour une balade au fil de l'eau. La maison du pont canal propose des vélos classiques ou électriques à la location, mais aussi des remorques et sièges enfants pour partir en famille. C'est l'idéal pour commencer ses vacances et pourquoi pas. Enfin, toujours en plein air, la fête de la pêche, c'est à la Ferté-Saint-Aubin, elle se déroule à l'étang des Aises. Dimanche, une journée nature avec initiation à la pêche, découverte des milieux aquatiques et ateliers pour petits et grands. C'est organisé par le Garbo Solonio, une sortie idéale pour taquiner le poisson.
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0: Un peu d'amour, ça fait pas de mal. I'm Lover, Andrea, sur votre radio ici à Orléans. Trois titres enchaînés tout de suite avec Gold, Gauvin Cerce et Sergio Mendes, bien sûr, avant de retrouver les infos de 16h.
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1: Merci et bienvenue. Vous êtes sur votre radio ici Orléans. Il est 16h, c'est le moment de retrouver l'actualité. Bonjour.
2: Laurent Nunez, ministre de l'Intérieur, confirme que le principal suspect dans l'affaire Liana est connu des autorités, visé par une plainte déposée l'année dernière pour viol sur mineur. Cette collégienne de 11 ans est portée disparue depuis vendredi à Fleurance dans le Gers, vue pour la dernière fois devant son collège en train de monter dans la voiture de cet homme de 41 ans. Trois agents de l'Office national des forêts sont en garde à vue, soupçonnés d'être impliqués dans l'incendie de Ribotte dans l'Aude en août 2025. Cet énorme feu de forêt avait parcouru 17 000 hectares dans le massif des Corbières. Les enquêteurs cherchent à établir si une cigarette jetée par la fenêtre d'une voiture de patrouille de l'ONF pourrait être à l'origine de cet incendie. Les députés se penchent aujourd'hui sur les risques liés au cadmium. Une proposition de loi écologiste arrive à l'Assemblée pour limiter les risques d'exposition de la population à ce métal lourd, toxique. Ses détracteurs dénoncent une initiative dangereuse pour la compétitivité de l'agriculture française. Emmanuel Macron salue un destin exceptionnel du siècle qui ne céda jamais à la vérité d'un seul camp. C'était ce matin lors de l'hommage national aux Invalides à Edgar Morin, le sociologue et philosophe, est mort à l'âge de 104 ans. Roland Garros avec l'élimination surprise de la numéro 1 mondiale en quart cet après-midi. Arina Sabalenka battue par la Russe Diana Schneider. Dominée en 3-7, Sabalenka était la dernière lauréate de Grand Chelem encore en lice à Paris, hommes et femmes confondus.
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1: La météo pour cet après-midi, le ciel restera très nuageux sur l'ensemble du Loiret avec quelques éclaircies timides par moment. Le risque d'averse reste faible, 19 à 21 degrés pour les températures. Ce soir, la soirée restera globalement couverte avec quelques passages nuageux et de faibles averses, nous dit Météo France, 17 à 18 degrés sur le Loiret. Puis pour demain jeudi matin, un temps assez gris avec quelques averses possibles à 14 à 16 degrés. L'après-midi, retour progressif du soleil avec des températures allant jusqu'à 21 degrés.
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0: Escroc signé à Marine sur votre radio ici à Orléans. Vous avez la main verte ou pas d'ailleurs, vous voulez apprendre à jardiner, vous savez que c'est possible hein, sur votre radio ici à Orléans. Dans ce rendez-vous tous au jardin chaque après-midi, on vous donne quelques conseils et astuces avec notre expert Vincent Bordeaux tout de suite.
1: Avec ici Orléans, il est question de jardinage. On est en osmose avec la nature, avec le cosmos aussi, pourquoi pas. Vincent Bordeaux,
2: ça rejoint.
3: Bonjour,
2: comment ça va?
3: Aujourd'hui, on va parler de la fertilisation des agrumes.
1: Ben oui, parce que c'est une question de Chantal de Chessy, qui veut savoir comment ça se passe.
3: Alors, l'agrume, généralement, il est en pot. Donc les citrons, les oranges, voilà, tous les pamplemousses, on peut en avoir chez soi. Bon, c'est une plante qui est fragile au niveau de la température, donc généralement on va les rentrer soit dans la maison pour l'hiver ou véranda ou voilà. Mais ces plantes sont très, comment dire, font beaucoup de feuilles, font du fruit, elles sont gourmandes donc en éléments nutritifs, donc il faudra un terreau spécifique, généralement un terreau agrume qui retient un bien l'eau mais qui est drainant et qui est riche aussi en éléments fertilisants. Mmh. Une fois que les éléments fertilisants sont partis du terreau parce que il aura tout mangé, eh bien il faudra en remettre. Donc plusieurs possibilités, soit on le trouve sous forme solide, donc une poudre ou des fois des granulés que l'on va disperser à la surface du sol, et donc c'est l'eau d'arrosage qui permettra de donner les éléments nutritifs, ou sinon on l'apporte sous forme liquide. Donc sous forme liquide, il faudra l'apporter plus souvent, toutes les semaines.
1: Ah, c'est quand même assez régulier. Semaines, alors,
3: mais par contre, on en apportera une dose très légère. Ouais. Vaut mieux en apporter plus souvent, avec une moitié de la dose prescrite, mais au moins, à chaque fois, il va avoir une petite dose, et plutôt que d'avoir une fois, parce que là, on risque de griller les racines, et ça serait vraiment dommage d'abîmer notre plante.
1: J'imagine. Voilà pour les conseils qu'on peut vous donner concernant les agrumes. Merci Chantal de votre question. À vous de nous appeler pour poser la vôtre. 02 38 53 25 25. Merci beaucoup Vincent. On a rendez-vous demain à la même heure.
3: Très bien. À demain. Au revoir.
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0: Coming Heart, You Are My World sur votre radio ici à Orléans. Juste après Michel Sardou, Ben Abar et Daniel Balavoine, quelques belles idées pour vous dans l'ICI Express. Restez avec nous.
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1: Trois idées pour s'amuser, s'émouvoir et prendre un grand bol d'air et de poésie. D'abord, la fête foraine d'Orléans, elle fait son grand retour au chapiteau de Fleury-les-Aubrais. Manège à sensations, pêche au canard, pommes d'amour et odeur de churros sont en rendez-vous jusqu'au 14 juin. Aujourd'hui, la fête continue de midi à minuit et demain à partir de 15h. Partons à présent pour Loris vendredi à 18h. La troupe des Salopettes de Férol joue Ne rien faire d'autre que être heureux. Une création inspirée de témoignages recueillis en maison d'accueil spécialisée. Et puis à 20h, le concert de Hall de Laf, une soirée où l'on pourra rire et chanter un peu faux sur le chemin du retour. Enfin, cette année, le Festival international des Jardins de Chaumont-sur-Loire prend des airs de cinéma. Les jardins deviennent de véritables décors de films, une promenade à vivre comme un long métrage, mais sans pop-corn collé au siège. C'est ça qui est bon. Très belle découverte à vous et à tout à l'heure.
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0: Louisa et Bleu Soleil, Soleil Bleu, c'est le titre sur votre radio ici à Orléans. Apprendre à son enfant à pédaler fait partie des incontournables du métier de parent. Bah ouais. Alors pour initier nos petits aux joies de la bicyclette, Fred Ballard a convié des éducateurs qui en connaissent un rayon dans l'humour en tube tout de suite.
1: On surprotège les nouvelles générations. Regarde la petite jeune là. On a dû lui apprendre à faire du vélo avec un casque, des petites genouillères. Tu crois que Jean, il avait un casque, lui?
2: Oui, alors méfions-nous des éducateurs qui, comme Fabrice Eboué et tous ceux qui s'appellent Jean, ont appris à faire du vélo au siècle dernier. Ils sont adeptes de l'apprentissage à la dure, hein, sans l'option petite roue sur les côtés.
1: Moi, je me rappelle, mon père, il m'a mis sur un vélo trop grand, à moitié rouillé. Il m'a dit, allez, pédale! Je m'éclatais la gueule comme une merde. Recommence! Il avait enlevé la selle pour que je reste debout et t'es là. Allez, pédale! Ah, pédale! Ah! On aurait dit une agression homophobe.
2: Ah ben oui, ça aussi, ça faisait partie des bonnes blagounettes du temps jadis, hein, qui n'ont plus tout à fait le même écho aujourd'hui. On peut se fendre la poire à vélo, mais il faut faire gaffe quand même, hein, à pas s'engager sur des terrains glissants. Nordine Ganso en a fait les frais.
3: Je suis tombé à vélo. Ça faisait longtemps que je n'étais pas tombé. Tombé! Tu vois la vraie chute, tu vois ta daronne, toute ta vis défiler. Tu sais, moi je suis Renoir et Rebeu, donc j'ai beaucoup de fierté. Donc je me suis levé très vite, comme si il n'y avait jamais eu ce moment. C'est fou parce que j'ai déjà vu des blancs tomber, ils acceptent la chute.
2: Voilà, bon bah ça aussi c'est le fruit d'une initiation à la dure. On ne chouigne pas quand on tombe de vélo et on se fend la poire en mangeant le trottoir. Deux principes de base pour bien s'éclater en pédalant cheveux au vent. Avis aux amateurs.
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0: David Hallyday, tu ne m'as pas laissé le temps sur votre radio ici à Orléans. Avant de retrouver Nathanaël Bruni et les infos bien sûr de 17h, on continue en musique tout de suite avec Mylène Farmer et Renaud.
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1: Hey, et merci de nous avoir rejoints en cette fin d'après-midi sous un ciel un petit peu nuageux. Hein. C'est pas foufou la météo, on en parlera après le journal dans quelques instants. Pour l'heure, 17h, et on retrouve Lydie Lahaye. Bonjour Lydie.
2: Bonjour Nathanaël, bonjour à tous.
1: Et on commence donc ce journal par Duralex. Chez Duralex, l'ancien directeur général sort du silence.
2: François Marciano et son fils Antoine, ex-directeur financier, entament un bras de fer judiciaire devant les prud'hommes pour contester leur licenciement respectif qu'ils estiment brutaux. À la mi-avril, François Marciano, figure emblématique de la reprise en SCOP, avait soudainement quitté l'entreprise. Officiellement, il partait en retraite, selon les explications fournies alors en interne. Une version complètement bidon, a réagi aujourd'hui leur avocat. Le camp Marciano à l'offensive. On va en reparler tout à l'heure dans le journal de 18h.
1: Le deuxième jour du procès à Orléans d'une vaste affaire d'escroquerie d'articles de contrefaçon.
2: Oui, 9 prévenus qui sont jugés depuis hier, dont 3 membres d'une famille de Sandillon au cœur de l'affaire. Une affaire qui porte sur des milliers de produits en provenance de Turquie, des parfums de grandes marques, des vêtements et des sacs. Un réseau démantelé il y a plus de 4 ans. Le procureur de la République a requis cet après-midi des peines allant de 2 ans de prison avec sursis à 8 mois de prison ferme et de lourdes amendes. Mais il a aussi demandé une requalification des poursuites. Le procès se terminera demain avec les dernières plaidoiries des avocats de la défense. Le jugement devrait ensuite être mis en délibéré. Laurent Nouniez annonce l'ouverture d'une enquête administrative sur une plainte pour viol visant le suspect de l'enlèvement de la jeune Liana, cette collégienne de 11 ans dans le Gers qui a disparu depuis vendredi dernier. L'homme d'une quarantaine d'années qui a été mis en examen pour enlèvement et séquestration et qui est en détention avait fait l'objet en août dernier d'une plainte pour viol sur mineur sans avoir jamais été entendu par la justice à l'Assemblée nationale. Donc cet après-midi, le ministre de l'Intérieur a annoncé cette enquête pour identifier évidemment d'éventuels dysfonctionnements.
1: Emmanuel Macron a présidé aujourd'hui l'hommage national à Edgar Morin.
2: C'était en fin de matinée aux Invalides. Le chef de l'État a salué un destin exceptionnel dans le siècle qui ne céda jamais à la vérité d'un seul camp, a-t-il dit, en saluant les combats de liberté, d'égalité, d'émancipation et de fraternité menés par Edgar Morin, philosophe, sociologue, résistant, écrivain. Il est décédé vendredi dernier, il avait 104 ans. Edgar Morin qui laisse des dizaines d'ouvrages traduit à l'étranger, dont ce livre, La rumeur d'Orléans, qu'il a écrit en 1969 sur une rumeur antisémite qui visait alors les commerçants du centre-ville de la cité johannique.
1: En basket, c'est un véritable duel au sommet ce soir entre Orléans et Pau.
2: Un demi-finale des play-offs pour l'Orléans Loiret Basket, 20h30 sur le parquet de l'Élan Béarnais pour le match aller. Le match retour aura lieu samedi après-midi à l'Arena Comet. On va reparler de cette rencontre tout à l'heure dans une heure. L'entraîneur orléanais Lamine Kébé s'attend à un sacré mano à mano. Il faudra être solide collectivement. Voilà ce qu'il dit. Et puis à Roland-Garros, l'hécatombe des favoris qui continue dans le tableau féminin. La numéro 1 mondiale, Sabalenka, finaliste l'an dernier, est éliminée, battue en quart de finale par la Russe Schneider. Dans le tableau masculin, en ce moment, le Canadien Félix Auger-Aliassime affronte l'Italien Flavio Cobolli pour une place dans le dernier carré. On est au premier set.
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2: Et ça souffle un peu là, quand
4: souffle,
2: même.
4: Hein,
2: on est en train de regarder par, la fenêtre, oui, ça bouge.
1: Apparemment, c'est alors là, on est à Orléans, ça souffle déjà pas mal. Apparemment, c'est pire sur la Beauce là actuellement, avec des rafales qui sont importantes, qui pourraient dépasser par endroits les 65-70 km/h. Prudence, si vous êtes dans ce secteur, vous l'aurez compris. Pas de surprise là pour ce soir, des nuages et puis même quelques averses a priori d'ici le début de soirée. Ensuite, retour des nuages, pas de pluie cette nuit et puis demain matin, ça sera un ciel partagé entre éclaircies et passages nuageux. Hein. Ces derniers sont plus conséquents en début d'après-midi et ils pourront même donner quelques averses. Éparses. Fin de journée, des averses qui persistent, mais seulement sur le Val-de-Loire ainsi que de la Puisée jusqu'au Berry. Toujours un vent d'ouest à sud-ouest assez fort demain. Des rafales qui peuvent atteindre les 65 km/h. Côté température, ça bouge pas trop, Lydie. On est autour des 14-15 degrés le matin et autour des 21 degrés demain après-midi. On se dit à tout à l'heure.
2: À tout à l'heure.
1: 18h. Si vous êtes sur la route actuellement, c'est compliqué. Du côté du pôle 45, ce sont les grands classiques. Cap Saran aussi, patience. Dans le centre-ville, ce sont les mailles. Quartier Pasteur, particulièrement un petit peu de monde là, ce soir. Et puis le l'Europe aussi. Lille-Héros, le secteur de Lille-Héros, Hippodrome. Patience si vous êtes par ici. Et puis un peu plus au-dessus, c'est sur la du 20-20, un grand classique. Du côté d'Orléans-la-Source, en direction de Saint-Cyr-en-Val. 02 38 53 25 25. C'est le numéro si vous êtes témoin d'un truc, n'hésitez pas. Côté SNCF, petite perturbation à destination de Tours. Un train qui a une dizaine de minutes de retard. Un train Rémi qui devait partir à 17h09 19 qui partira donc à 19. Et puis du côté des Aubrais, tout va bien, les trains partent en temps et en heure.
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1: Bien sûr qu'on va parler ciné dans quelques minutes. Il y a ce petit rendez-vous là. Vous repartez avec un pass ciné valable une semaine. Pâté Saran et Pâté Orléans. J'ai un chouette extrait de film à vous diffuser. Si vous le reconnaissez, vous nous appellerez. Puis ensuite, il y aura l'actu musicale du jour avec Émilie Madoyer et Décibel. Et puis là, avec grande joie, on démarre 7h avec les Earth, Wind & Fire. Voici September, 17h05.

0: l'après-midi ensemble. Les amis, j'espère que tout se passe bien de votre côté. Où que vous soyez, encore au boulot, c'est possible, en voiture ou chez vous. On est ensemble et dans quelques instants, il y a plein de belles choses qui arrivent.
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0: Notamment, bien entendu, ce petit rendez-vous cinéma. Vous pouvez jouer de votre côté, vous n'êtes pas obligé de nous appeler. Hein. On vous diffuse un extrait de film. Le jeu, c'est de deviner de quel film il s'agit. Mais si vous voulez repartir avec des beaux cadeaux, je vous conseille de nous appeler au 02 38 53 25 25 et vous repartirez avec une semaine de ciné. Vous pouvez en profiter dans deux cinémas de la région, Pathé Saran ou encore Pathé Orléans, tous les films que vous voulez pendant une semaine. On fera ça dans quelques minutes. Il y a aussi Émilie Mazoyer qui n'est pas loin, dans Décibel, l'actu musicale du jour. On va parler du concert de Santa sur grand écran qui arrive. Ça sera le jeudi 4 juin prochain à 20h30 partout en France au cinéma. Donc ce sera au Pathé Place de Loire. On en parlera dans quelques instants. Ce sera juste après Oria notamment, avec Soirée Mondaine.

0: Oria avec Soirée Mondaine à l'instant sur ici Orléans. Oria qui avait démarré sur les réseaux, énormément de succès hein, ces dernières années. Elle reprenait des titres français, des grands classiques avec son accent du Sud. Et puis là, elle a sorti une composition, hein, autrice, un interprète de ces titres Soirée Mondaine à l'instant sur ici Orléans. Bon, maintenant, c'est le moment de jouer ensemble. On va jouer à ce petit moment ciné. Je vais vous diffuser un extrait de film. Si vous reconnaissez le film déjà, c'est bien. Et puis en plus, si vous voulez repartir avec un beau cadeau, je vous conseille de nous appeler au 02 38 53 25 25. C'est Nathalie qui vous répond. Voilà, ce soir, vous lui dites le titre de film. 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Je vous plonge dans les années 90, 1992 pour être précis, ouvrez bien les oreilles.
1: Non, je suis désolée, c'est pas mon style, ça va très bien si on n'a pas de ventre, mais moi j'ai l'air d'avoir une culotte de cheval avec ça.
2: Je vous rappelle que les gens veulent vous tuer. Un déguisement est nécessaire pour notre protection à toutes. Et vous devez vous comporter en religieuse. Il n'y a que moi qui saurai qui vous êtes réelle.
0: C'est pas forcément évident. 1992, une grande actrice américaine, effectivement, qu'on a connue dans ce film. C'est l'histoire d'une jeune femme témoin d'un meurtre qui intègre un couvent pour se protéger. Elle va alors donner un nouvel élan à l'établissement religieux, invitant notamment les bonnes sœurs à une réorchestration musicale de leur chant. Je suis certain que ça vous dit quelque chose. C'est un film culte des années 90. Si vous l'avez, vous nous appelez au 02 38 53 25 25 02 38 53 25 25. Quel est ce film dont on parle là? À la clé, je le rappelle, un pass ciné, valable une semaine, pâté Saran ou encore pâté Orléans. Je vous souhaite bonne chance, on vous attend nombreux au standard et on se retrouve juste après Macan.

0: Break and the Mechanics Over My Shoulder. À l'instant, sur Ici Orléans, je vous souhaite une excellente après-midi. On change un peu de crèmerie dans quelques instants. Ce sera Julien Lib qui sera là avec Autrement. Il y a quelques minutes, je vous ai diffusé cet extrait de film.
1: Non. Je suis désolée. C'est pas mon style. Ça va très bien si on n'a pas de vente, mais moi, j'ai l'air d'avoir une culotte de cheval avec ça.
2: Je vous rappelle que les gens veulent vous tuer. Un déguisement est nécessaire pour notre protection à toutes. Et vous devez vous comporter en religieuse. Il n'y a que moi qui saurai qui vous êtes réellement.
0: Alors Jérôme, vous êtes avec nous en direct. C'est quoi? C'est la voix? C'est ce film, vous l'avez tout de suite reconnu ou c'était un petit peu difficile? J'ai l'impression que c'était un peu difficile pour les gens aujourd'hui.
3: Non, un film avec une religieuse de 92, j'ai reconnu tout de suite Sister Act.
0: Ouais, il n'y en a pas non plus 12 000, hein, c'est vrai. Surtout de cette époque-là, avec Whoopi Goldberg, bien sûr. Un film incroyable, film musical, hein, et puis Whoopi Goldberg qui livre une performance surprenante, entraînante, et avec des morceaux vraiment cultes. Hein. Vous vous souvenez un petit peu de ces titres? Il y avait notamment ce final là qu'on écoute. On va l'écouter, le final. Il est là. Vous vous souvenez de cette scène, Jérôme?
3: Oui, c'est vrai qu'elle révolutionne un peu les codes et puis les mœurs du couvent, mais bon, comme vous disiez, performance remarquable de Whoopi Goldberg dans ce film-là.
0: Ah, c'était incroyable, si vous ne l'avez jamais vu, c'est une petite patte de laine. Bon, ça a pris un petit coup de pelle, évidemment, parce que ça a plus de 30 ans, mais c'est à voir, c'est très feel-good, c'est à voir en famille, ça, carrément. Sister Act.
3: Exactement, c'est familial et ça fait du bien.
0: Ouais, Sister Act, Whoopi Goldberg, un film de 1992, félicitations à vous, cher Jérôme, vous repartez donc avec ce pass ciné valable une semaine. Pâté Saran, Pâté Orléans, félicitations, profitez bien, d'accord?
3: Un grand merci, Nathanaël, il y a Ici Orléans, et je suis très content, parce que là, je crois qu'il y a le film La Bataille de Gaulle, là, j'aimerais bien voir, qui est sorti aujourd'hui, je crois.
0: Ouais, et allez le voir en IMAX, ça sera encore mieux, effectivement. Profitez bien, effectivement, de ce film et des autres, et puis avec la météo, en plus, en ce moment, c'est idéal. À bientôt, Jérôme. À bientôt, et merci.
3: Merci beaucoup.
0: Belle soirée. On marque une courte pause, les amis. Julien Lib, je l'ai dit avec Autrement, c'est au programme Côté Musique. Et puis, si vous vous demandez ce qui s'est passé dans l'actu musicale du jour, il y a Décibels pour ça, bien sûr. C'est dans quelques instants. Tout de suite.
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0: Julien Lib et ce titre autrement à l'instant sur ici Orléans. Belle fin de journée avec un ciel bien chargé, la pluie qui est attendue en début de soirée, prudence, et puis des rafales de vent aussi. On fera un point bien sûr d'ici une grosse demi-heure sur l'état du ciel dans les heures et les jours qui arrivent. Côté musique, Michel Berger n'est pas loin, sachez-le, avec y a pas de honte, mais en attendant, bien sûr, Émilie Mazoyer nous a rejoint pour Décibel. Salut Émilie.
1: Salut tout le monde. Émilie au rapport pour votre dose quotidienne d'actualité musicale. C'est l'anniversaire d'un immense tube aujourd'hui. Respect, c'était déjà une très bonne chanson, un peu macho, d'Otis Redding, qu'il avait écrite et chantée en 1965. Deux ans plus tard, Aretha Franklin en a fait un hymne féminin, féministe, réjouissant et qui donne de l'élan. Respect, la reprise par Aretha Franklin, numéro 1 des ventes aux États-Unis le 3 juin 1967, il y a pile 59 ans. Gaëtan Roussel avait invité Solane et Bernard Lavillier sur son dernier album Marjolaine. Et voici Amel Bent sur sa réédition.

En ont-ils eu l'idée dans les coulisses du spectacle des Enfoirés? Je ne sais pas, mais en tout cas, ce duo Gaëtan Roussel, Amel Bent, c'est une réussite. Leur voix se marie à merveille. La chanson s'appelle Comme ça et elle est disponible sur la nouvelle édition augmentée de 5 titres inédits de Marjolaine, le 6e album solo du chanteur de Louise Attaque. Phil Collins ne s'interdit pas de remonter sur scène un jour, mais cette année, c'est pas le moment.

0: intronisé cette année au Panthéon américain de la musique, le Rock and Roll Hall of Fame. Phil Collins a été invité à se produire lors de la cérémonie, comme tous les lauréats, mais il a décliné et s'en est expliqué ainsi, je le cite, « Il faut être en forme pour faire ce genre de choses, répéter et chanter, sinon la voix risque de lâcher, et moi je préfère ne pas le faire. » Le concert de Santa sur grand écran et avec le gros son, c'est pour demain. Alors si ce n'est pas déjà fait, dépêchez-vous de réserver vos places pour cette projection unique dans 80 cinémas partout en France. Demain, donc jeudi 4 juin, vous pourrez vivre en totale immersion le concert qui a valu à Santa une nomination aux Victoires de la Musique. Cette tournée Recommence-moi magistrale, hein, 50 zéniths à guichet fermé. Une performance tantôt intime, tantôt spectaculaire, comme quand Santa chante tout en haut avec son piano dans les airs.
1: Santa sur grand écran, ce jeudi, je le rappelle, le 4 juin, 20h30, partout en France au cinéma. Ce sera chez nous au Pâté, place de Loire. Merci Émilie Mazoyer, qu'on retrouve à tout moment sur ici.fr et puis sur l'application ici, bien sûr, dans quelques minutes. Il y a des idées de sorties, d'activités qui arrivent pour vous, on en a plein, on en a chaque heure, ça s'appelle Ici Express, vous le savez. Et puis ensuite, il y aura notre invité coup de cœur qui sera avec nous. Il s'agit de Mickaël Renard pour la fête de la pêche qui se déroule partout en France ce dimanche 7 juin. Et vous doutez bien, eh bien qu'il y en a pas mal de choses à faire hein, pour cette fête de la pêche dans la région. On parlera du programme dans quelques minutes. Michel Berger, en attendant, à tout de suite.

0: honte par Michel Berger. À l'instant sur ici Orléans à 17h30. Peut-être que vous êtes sur la route actuellement et peut-être que vous galérez un petit peu entre le centre Leclerc de Fleury-les-Aubrais et puis la tangentielle. C'est un peu comme tous les soirs. Tout le secteur est largement saturé là actuellement. Dans les deux sens aussi, c'est le cas sur la D20 dans le secteur de Cap-Saran. Et puis pour accéder à Orme, entre Saran et Orme, toujours galère le soir dans le secteur Paul 45. Un petit peu de monde aussi sur la tangentielle au niveau du feu, bien sûr, à Saint-Jean-de-la-Ruelle. Et puis dans le centre-ville d'Orléans, boulevard Marie Stuart, un peu compliqué, le secteur Pasteur aussi, patience si vous êtes dans ce coin sur les mailles, c'est plutôt le côté ouest des mailles qui est saturé là actuellement, et puis le secteur du pont de l'Europe aussi, pas évident, l'île Haro aussi, beaucoup de monde là dans ce secteur pour ceux qui rejoignent Saint-Privé, Saint-Mémin. 02 38 53 25 25 hein, bien sûr si vous êtes témoin de perturbations majeures. Côté train, pas de souci particulier, je le vérifie en direct, mais c'est le cas, les trains sont à l'heure, c'est vrai à Orléans, c'est vrai également aux Aubrais.
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0: Ici Express, trois idées pour s'amuser, s'émouvoir et prendre un grand bol d'air et de poésie. D'abord, la fête foraine d'Orléans. Elle fait son grand retour au chapiteau de Fleury-les-Aubrais. Manège à sensations, pêche au canard, pommes d'amour et odeurs de churros sont au rendez-vous jusqu'au 14 juin. Aujourd'hui, la fête continue de midi à minuit. Hein, et demain, à partir de 15h, et pour éviter de tourner en rond, pour vous garer, les bus TAO, la ligne 11 depuis la gare, arrêt Petit Pré, ou ligne 1 depuis la médiathèque, arrêt Les Aïdes. Partons à présent pour Loris, vendredi à 18h. Des salopettes de Férol joue ne rien faire d'autre que d'être heureux. C'est une création inspirée de témoignages recueillis en maison d'accueil spécialisée. Et puis à 20h, le concert de Holdelaf. Une soirée où l'on pourra rire et chanter un peu fou sur le chemin du retour. Enfin, cette année, le Festival International des Jardins de Chaumont-sur-Loire prend des airs de cinéma. Les jardins deviennent de véritables décors de films. Une promenade à vivre comme un long métrage, mais sans pop-corn collé au siège. C'est ça qui est bien. Très belle découverte donc. Et puis à tout à l'heure, dans une heure, hein, pour un nouvel Essie Express.
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0: La fête de la pêche, les amis, ça se passe partout en France ce week-end. Pour être plus précis, c'est ce dimanche. Et alors, je ne vous dis pas le nombre d'animations et de lieux qui se sont mobilisés ici dans le Loiret à l'occasion de cette fête de la pêche. On en parle dans quelques instants avec Mickaël Renard qui sera avec nous en direct en studio. Pour l'instant, c'est Jean-Jacques avec Quand la musique est bonne.

0: Taylor Swift, les amis, c'était Polite, bien sûr, sur Ici Orléans.
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0: Allez, il est avec nous en studio, il est en forme, Mickaël Renard, bonjour.
3: Bonjour.
0: Bonjour, bonjour, ravi de vous retrouver. Mickaël Renard, vous faites partie de la Fédération de pêche du Loiret, vous vous occupez un petit peu du développement, c'est ça?
3: Oui.
0: De cette Fédération de pêche, et vous êtes avec nous parce que, gros événement pour les pêcheurs, là, et pour les débutants, ceux qui ont envie aussi de découvrir cette discipline, ça sera la journée de la pêche ce dimanche. Alors, c'est partout en France, hein, on est d'accord?
3: Oui, c'est national.
0: National, et bien entendu, on est quand même une terre de pêche aussi. Alors, je vous le disais d'ailleurs en antenne, j'avais l'impression que tout le monde pêche dans la région, mais pas forcément. Hein, c'est pas, il y a quand même beaucoup de pêcheurs, mais tout le monde n'est pas encore aguerri à cette discipline. Ça sera l'occasion du coup, d'aller découvrir tout cela. Alors, il y a de nombreuses animations un petit peu partout dans le département. C'est incroyable. Le grand public va donc découvrir cette discipline. Il y a combien d'associations là qui se mobilisent pendant cette journée localement dans le Loiret?
3: On a une douzaine d'associations qui sont mobilisées pour ce fameux jour, pour dimanche, pour la journée de la pêche.
0: On va les citer un petit peu quand même parce que c'est l'occasion aussi de qu'on les connaisse, qu'on apprenne un petit peu. Si vous habitez par exemple dans le secteur de Beaugency, il y a la société de pêche de Beaugency qui va se mobiliser. Qu'est-ce qu'on a? On a les pêcheurs Bel Océan, Barbillon Bonichon, le Gardon de Chastain. Je vous laisse continuer. Qu'est-ce qu'on a?
3: Oui, bon, on a aussi la base de Vallée de Loine, donc sur Château Renard, Donnery, Guy, La Ferté, Main-sur-Loire, Montbouy, Orléans, Sully-sur-Loire. On a, voilà. Bon.
0: Et il y a d'ailleurs, on va faire un petit focus sur Beaulieu parce que c'est un bon exemple, pour qu'on découvre un peu le type d'activité qu'il y a à faire sur place et surtout qu'on comprenne que ça s'adresse vraiment à tous les âges, à toute la famille. C'est vraiment la sortie idéale ce week-end. Qu'est-ce qu'on va faire à Beaulieu-sur-Loire, par exemple?
3: Alors, à Beaulieu, il y a un concours de pêche uniquement pour les enfants le matin qui est organisé.
0: Ouais.
3: Après, il va y avoir, à côté de ça, un petit concert d'une harmonie. À la midi, il y a une dégustation de cuisses de grenouille, une exposition. L'après-midi, il y a un concours de pêche qui est ouvert à tous. Et puis, il y a d'autres petites activités. Donc, c'est vraiment une journée complète.

0: À y aller.
1: Si vous êtes dans l'agglo orléanaise, sachez-le, ça sera plutôt du côté de Saint-Privé-Saint-Mémin. C'est ça qu'il y a des trucs qui vont se passer.
0: Effectivement, ouais. C'est l'association de pêche au Sandre Orléanais qui organise ça au lac de Bel Air. Initiation pêche et des jeux concours l'après-midi, concours de pêche enfants, adultes. Voilà, quoi.
1: Super. On va préciser, c'est important que ce jour-là, la pêche est gratuite. Hein. C'est l'un des avantages de cette fête de la pêche. Mais attention, quand on dit ça, c'est pas n'importe où. Hein. C'est dans les lieux d'animation.
0: Voilà, et uniquement sur les secteurs où les associations organisent une manifestation.
1: Ça se passe où pour avoir les infos? Il y a un site, il y a une page.
0: Alors, on peut aller directement sur le site internet de la Fédération de pêche du Loiret. Hein. Ouais. Et en page d'accueil, vous avez les actualités, vous avez fête de la pêche, vous allez dessus, vous avez tous les lieux, les affiches, les activités qui sont prévues. Ce jour-là.
1: Et ben rendez-vous ce dimanche, les amis, ce dimanche 7 juin pour la fête de la pêche, un petit peu partout dans la région, avec, vous l'aurez compris, de nombreux lieux qui se mobilisent pour vous faire découvrir cette belle discipline. Michael Renard, qui fait partie de la Fédération de pêche du Loiret. Merci beaucoup d'être venu.
0: Merci Nathanaël.
1: Nous. On écoute un peu de musique, Laurent Voulzy, vous aimez?
0: J'adore.
1: Allez, on l'écoute alors. Le rêve du pêcheur, ça tombe bien, non?
0: Trop bien.
1: On l'a pas fait exprès en plus. Magnifique. Et puis le kiosque ensuite, avec le retour des cadeaux, 02 38 53 25 25. Préparez-vous à nous appeler. Je vous dis à tout de suite et merci beaucoup, Michael. Merci.

0: Alors on vous le dit, le rêve du pêcheur, à l'instant sur ici Orléans.
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0: Allez, c'est le moment de vous diriger vers votre téléphone 02 38 53 25 25. On va vous replonger dans votre adolescence. 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
0: 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Bonne

0: Bob Marley, Underweller, c'était Buffalo Soldier à l'instant, sur ici Orléans.
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0: Alors, qui va aller applaudir Laurie pour ce concert exceptionnel ce 5 juin à 20h? Bah, c'est Virginie qui est avec nous. Bonsoir Virginie.
2: Bonsoir Nathanaël.
0: Fan de Laurie?
2: Ouais, ça va me rappeler ma jeunesse.
0: Ouais, c'est ça. Je pense qu'effectivement, c'est comme ça pour beaucoup d'entre nous qui seront présents là pour ce concert exceptionnel. Deux places pour vous, pour Laurie qui est de retour au Zénith. Puis c'est plus qu'un concert, hein. Vous allez voir, c'est un peu un spectacle, il y a un show, il y a une partie danse aussi, un peu club, voyez-vous. Soirée donc, rien que pour vous, pour ce jeudi 5 juin, vendredi, pardon, 5 juin, 20h. Bravo, félicitations. Profitez bien de ces places de concert et de cette soirée. Vous nous raconterez, vous nous enverrez un petit message, on compte sur vous.
2: Pas de
0: soucis. Sur WhatsApp, par exemple.
2: Merci à vous.
0: Profitez bien. Et puis je vous dis à bientôt, chère Virginie.
2: Merci.
0: Sur l'antenne d'ici
2: Orléans.
0: Au revoir,
2: Nathanaël.
0: Au revoir. On marque une courte pause. Cock Robin sera là avec When Your Heart Is Weak. Et puis ensuite, Cécile D'Acosta qui sera de retour. Cécile D'Acosta, pas du tout. Pourquoi je dis ça? C'est Lydie Lai qui sera pour un point complet sur l'actu. Cécile D'Acosta, quelque chose me dit qu'elle sera dans le coin aussi. À tout de suite, sur ici Orléans.
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0: La pépite Cock Robin avec When Your Heart Is Weak. À l'instant sur ICI Orléans. Belle soirée.
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0: Merci de nous avoir rejoints. Merci de passer ce début de soirée en notre compagnie. Il est 18h et on retrouve Lydie Lahaye pour un point complet sur l'actualité. Rebonsoir Lydie.
2: Rebonsoir Nathanaël.
0: L'ancien directeur général de Duralex rompt le silence.
2: François Marciano et son fils Antoine annoncent aujourd'hui qu'ils vont contester devant les prud'hommes leur licenciement. Ils ont quitté l'entreprise mi-avril, des départs précipités. L'entreprise évoquait alors un départ à la retraite pour l'ancien patron. Il n'y avait pas beaucoup plus d'explications, beaucoup de mystères. Bonsoir Cécile Acosta.
3: Bonsoir Lydie, bonsoir à tous.
2: Aujourd'hui, le camp Marciano, on peut le dire, se défend.
3: Et par la voix de leur avocat, François et Antoine Marciano entendent donner leur version des faits. Puisque vous l'avez dit, le 13 avril dernier, la communication officielle de Duralex a annoncé le départ en retraite de François Marciano, 61 ans. Une version complètement bidon, dénonce maître Pierre Lalanne, avocat des Marciano. Il évoque deux licenciements pour faute grave, éviction brutale, très nébuleuse et qui ne repose sur aucun élément tangible selon l'avocat. Maître Lalanne nous confie même avoir du mal à comprendre les motifs des licenciements de ses clients. Ils n'ont aucun lien avec les difficultés économiques de Duralex, martèle-t-il, alors que la verrerie loiretaine vient d'être placée en redressement judiciaire pour la 5e fois en 22 ans. Aucun lien non plus, assure-t-il, avec les prétendues fautes de gestion mentionnées dans les médias par certains acteurs locaux ces derniers jours. Avec cette action en justice, donc, les Marciano disent vouloir rétablir la vérité à leur sujet et au sujet de leur éviction.
2: Et depuis le mois d'avril, François Marciano est remplacé à la tête de la verrerie par Peggy Sadier, qui était avant cela directrice marketing et commerciale de chez Duralex. Merci beaucoup Cécile Dacosta. Une noyade mortelle à Chalette-sur-Loing, le corps d'un homme de 68 ans repêché à la mi-journée dans le canal de Briard au niveau de l'écluse près des bâtiments de l'entreprise Chinson. D'après la police, cet homme avait une tendance suicidaire. Une autopsie du corps va bien sûr avoir lieu. L'enquête est ouverte par le parquet de Montargis pour déterminer les circonstances exactes de ce décès et qui précise, le parquet précise qu'aucune hypothèse à ce stade n'est véritablement privilégiée.
0: À Orléans, le tribunal juge depuis hier une vaste affaire d'escroquerie, d'articles de contrefaçon.
2: Ils sont 9 prévenus, dont 3 membres d'une même famille originaire de Sandillon, poursuivis pour avoir stocké ou encore vendu des milliers d'articles contrefaits, des articles qui provenaient de Turquie, parfums de grandes marques, des vêtements, des sacs, un réseau démantelé il y a plus de 4 ans. Le procureur de la République a requis aujourd'hui des peines qui vont de 2 ans de prison avec sursis à 8 mois d'emprisonnement ferme, de lourdes amendes également. Mais il a aussi demandé, Patricia Pourrez, une requalification des poursuites.
4: Oui, pour le procureur, il y a eu une erreur d'appréciation dans l'instruction de ce dossier. Les faits d'escroquerie retenus pour une partie des prévenus ne tiennent pas selon lui, car qui dit escroquerie dit volonté de tromper et dit aussi victime. Or, ces faux parfums de luxe, vendus à 2 ou 3 euros sur des marchés, ne trompaient personne sur leur origine et d'ailleurs, aucun acheteur ne s'est plaint. Pour le parquet, il reste tout de même la bande organisée. Le réseau avait sa propre logistique avec des entrepôts, des camions, des livres. Raison, il reste aussi le blanchiment d'argent et surtout la contrefaçon. Un véritable fléau, insiste le magistrat. Il faut frapper au portefeuille, dit-il, pour envoyer un signal fort. Il réclame du coup des amendes douanières allant de 50 000 euros à 1 million d'euros. Dans la salle, les prévenus écoutent sans broncher. Quelques heures avant, le coup de massue était déjà tombé. Les marques de luxe, victimes de ce réseau, demandent, elles, 10 millions d'euros en tout pour le préjudice subi.
2: Explication de Patricia Pourrez. Le procès se terminera demain avec les dernières plaidoiries des avocats de la défense et le jugement devrait être mis en délibéré.
0: Dans le Gers, les recherches se poursuivent pour tenter de retrouver la jeune Liane.
2: La collégienne de 11 ans disparue depuis vendredi dernier et on n'en sait plus sur le profil du suspect. L'homme qui a été interpellé, qui est mis en examen, placé en détention provisoire, le père de l'une de ses meilleures amies. On a notamment appris que cet homme de 41 ans faisait déjà l'objet d'une plainte pour viol sur une enfant de 10 ans déposée l'été dernier en Haute-Garonne. Plainte qui a été transmise à la gendarmerie de Florence bien plus tard, seulement au mois de janvier, et il n'a pas encore été interrogé. Laurent Nouniès a été interpellé sur le sujet par un député cet après-midi à l'Assemblée nationale et il a annoncé l'ouverture d'une enquête administrative.
5: C'est une plainte qui remonte à l'été 2025 et il est évidemment, les questions que vous vous posez sont très légitimes. victimes de savoir quels ont été les actes d'enquête qui ont été engagés, quel temps ces actes ont pris, qui a été saisi, quelles suites ont été données très concrètement. J'en ai parlé avec le garde des Sceaux et nous avons décidé sur cette question de diligenter une enquête administrative qui sera confiée à l'inspection générale de la justice, à l'inspection générale de la gendarmerie nationale pour identifier évidemment d'éventuels dysfonctionnements. Voilà ce que je peux vous dire, monsieur le député. En attendant, il faut laisser évidemment toute sa place aux recherches, mais vraiment, voilà, nous prenons ces faits que vous avez cités, cette procédure antérieure, très au sérieux, et donc nous allons regarder ça évidemment de très très près.
2: Le ministre de l'Intérieur, Laurent Nunez, cet après-midi à l'Assemblée nationale. On va revenir sur la disparition de la jeune Liana tout à l'heure, hein, dans le journal de 19h, puisque la procureure d'Auch a donné ce soir en tout cas une conférence de presse. Emmanuel Macron a présidé à la mi-journée aux Invalides l'hommage national à Edgar Morin. Le président de la République a salué un destin exceptionnel dans le siècle, un destin et un homme qui ne céda jamais, a-t-il dit, à la vérité d'un seul camp. Il s'exprimait devant de nombreuses personnalités politiques et du monde intellectuel. Edgar Morin, philosophe, sociologue, résistant, écrivain, décédé à l'âge de 104 ans et qui laisse derrière lui des dizaines d'ouvrages, bon nombre traduits à l'étranger, dont son livre La Rumeur d'Orléans, écrit en 1969 sur une rumeur antisémite qui visait alors les commerçants du centre-ville de la cité johannique.
6: Place aux demi-finales de play-off de basket. Orléans joue à Pau ce soir.
2: C'est le match aller, 20h30, Nathanaël, sur le parquet de l'Élan Béarnais. L'OLB a parfaitement géré le tour précédent en quart de finale contre Vichy. Mais là, le challenge est tout autre. Les Palois restent sur une impressionnante série de 11 victoires consécutives à domicile. L'entraîneur orléanais, Lamine Kébé, s'attend donc à un match très accroché.
7: Ah, c'est sûr que de toute façon leur équipe est très complète. Hein. C'est dans les effectifs de Pro B, il y avait Rouen, il y avait Pau, il y avait nous, je pense au départ sur la ligne de départ. Donc il a ces deux équipes là se rencontrent. Donc on a chacun beaucoup de force. Mais il faut surtout se concentrer sur les aspects collectifs. Il ne faut pas qu'on soit omnibulé sur la performance d'un joueur, mais plutôt sur notre performance collective et comment collectivement on va les stopper. Et c'est ça qui est central, parce que si on se dit, on fait la liste de tous les joueurs, oui, ils sont tous forts, toute l'équipe est forte. Ça va être très dur. Il va falloir que surtout émotionnellement, dans le scénario du match, quel que soit le scénario, on reste très stable, très, très connectés les uns aux autres et ça va être un gros match.
2: Pau OLB, demi-finale aller des playoffs que vous vivrez en direct avec nous, avec Arnaud Rozac à partir de 20h15. Notez que le match retour, vous le savez, aura lieu samedi après-midi, 15h45 à l'Arena Comet. Et puis l'autre demi-finale ce soir, elle oppose Poitiers à Nantes.
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2: Non mais cherchez pas le soleil vers la fenêtre, il n'est pas là.
6: Tu as l'optimisme, mais je ne sais pas pourquoi. Qu'est-ce qui me prend ?
2: Il est parti.
6: C'est la place au vent, ça souffle toujours, on le voit effectivement dans la région orléanaise. Je crois qu'en ce moment ça souffle encore plus du côté de la Beauce, au nord du département, prudence, avec des rafales qui pourraient visiblement, là en ce début de soirée, dépasser les 60-70 km/h. Prudence aussi en termes de pluie et d'orage qui devrait peut-être être présent là ce soir. Cette nuit, pas de pluie, pas d'averse, on aura par contre un temps bien couvert et demain matin, le ciel sera partagé entre éclaircies et passages nuageux. Ces derniers sont plus conséquents début d'après-midi. Ils pourront même donner quelques averses éparses. En fin de journée, les averses persisteront aussi sur le Val-de-Loire, ainsi que de la Puisée jusqu'au Berry. Bon, c'est pas foufou demain. Et les rafales sont là aussi bien présentes, vent d'ouest, sud-ouest, autour de 65 km/h. On est sur des températures de saison en ce moment. Elles sont printanières, autour de 14 degrés le matin et autour de 21 degrés l'après-midi. Pour vendredi, ce sera un petit peu plus de soleil, surtout le matin. Ah, ça va pas durer parce que l'après-midi, ce sera le retour des nuages. Voilà pour l'état du ciel dans les jours qui arrivent, cher Lydie Lay.
2: Ça s'améliore.
6: Oui, voilà, on va rester optimiste. On se dit à demain.
2: À demain.
6: Allez, super. Si vous êtes sur la route là actuellement, sur la tangentielle notamment, c'est compliqué dans le secteur de Saint-Jean-de-la-Rue, les Fleuries, les Aubrais, que des classicos. Beaucoup de monde aussi dans le secteur du pont de l'Europe. Et puis, un petit peu, de façon un petit peu moins habituelle, du côté de l'hippodrome de Lilleur. Oui, ça, dans les deux sens, là, sur les rues de la ville levée, il y a beaucoup de monde. Soyez patients si vous êtes dans ce secteur. Du monde aussi sur les quais, bien sûr, dans le centre-ville d'Orléans. Ça roule plutôt bien dans le quartier Saint-Loup, là, actuellement. C'est assez rare pour le noter. Il y a un petit peu de monde quand sur le Pontina. 02 38 53 25 25 hein, si vous êtes témoin de perturbations particulières. Pour ceux qui prennent le train, pas de soucis. En revanche, les trains, ils sont là, ils sont à l'heure. C'est vrai à Orléans, c'est vrai également aux Aubrais.
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6: place à la Minute Sport et on reviendra bien sûr dans quelques minutes sur ces demi-finales de play-off pour le LB avec ce match ce soir sur le parquet de Pau à suivre en direct. Lydie l'a dit, bien sûr, il y a quelques minutes, prise d'antenne à 20h15 avec Arnaud Rozac. Arnaud Rozac qu'on retrouvera dans la Minute Sport pour évoquer ce match. Ça sera dans quelques minutes. À tout de suite.

0: Bandolero avec Paris Latino à l'instant.
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0: Bon, je l'ai dit, il y a quelques minutes, on retrouvera Arnaud Rozac dans la Minute Sport. Là, dans quelques instants, ce sera dans 4 petites minutes. Il va évoquer avec nous ces demi-finales de play-off pour l'OLB. Je rappelle qu'il y a une prise d'antenne à partir de 20h15 pour suivre le match en direct. OLB face à Pau, il sera à Pau ce soir. Et match retour, donc on le disait il y a quelques minutes avec Lydie, ce sera ce samedi à la Comet Arena. Il y aura aussi dans quelques instants un petit rendez-vous, ici ça marche, le rendez-vous qui est diffusé le matin à 7h15, rediffusé le soir à 18h20, où on s'intéresse à des entreprises, à des entrepreneurs du coin. On fera un petit focus sur DWS. Bon, évidemment, ça ne parle pas dit comme ça. En fait, ils accompagnent partout dans le monde les maisons de luxe pour personnaliser leurs produits à l'aide d'outils de gravure, vous voyez, sur des bouteilles de parfum, par exemple. Ils sont présents à Orléans, mais ils sont aussi à Singapour, à New York, et ils poursuivent leur développement international. Samuel Després, l'un des cofondateurs, sera avec moi dans quelques instants. Ici, ça marche. Vous avez donc le programme. En attendant, on va avancer en musique, les amis. Et Pasadenas n'est pas loin avec Tribute. Il y aura aussi The Police, Roxanne. Et là, c'est Zazie qui est de retour avec ce titre. Voici, peu importe.

0: importe.
1: Peu importe, l'instant sur ici en lui. On va parler sport maintenant. Minute sport, place aux demi-finales de play-off pour l'OLB, avec un match aller ce soir donc sur le parquet de Pau. Faudra réaliser une grosse prestation hein, pour l'emporter là-bas, mais le club lorrain pourra s'appuyer sur son meneur, Sériman Kanouté, qui est devenu tout simplement incontournable au sein de l'équipe, Arnaud Rozac.
2: Et c'est une juste récompense pour lui. Le Malien de 24 ans a fait preuve de patience tout au long de la saison. Il a aussi beaucoup travaillé. Sériman Kanouté est du genre à prolonger les séances d'entraînement pour perfectionner son tir, ses dribbles et sa paye. Depuis 2 mois désormais, le meneur de jeu inscrit en moyenne 17 points par match. Comme avec la sélection malienne, Sériman Kanouté est devenu le leader d'attaque de l'OLB. Quand le collectif patine, c'est lui qui prend le relais.
3: On va dire c'est le feeling. À des moments où je sens que mon équipe a besoin de moi, je prends les choses en main. Et ouais, c'est des moments où j'aime bien mettre du feu et ça vient comme ça. C'est le feeling, on va dire.
2: Le Malien a aussi épuré son jeu, moins de pertes de balles et un meilleur contrôle du tempo pendant les rencontres. Tout au long de la saison, l'Orléans Loiret Basket s'est cherché un homme providentiel pour sa base arrière. Eh bien, il était là depuis le début et Sériman Kanouté compte bien assumer son nouveau statut lors de ses demi-finales de play-off.
1: Rendez-vous tout à l'heure à 20h15, cher Arnaud Rozac, pour suivre en direct ce match exceptionnel, ce match aller des play-offs, cette demi-finale. Et puis en attendant, la Minute Sport, bien sûr, c'est à tout moment sur ici.fr et l'application ici. Les Pasadenas débarquent maintenant, ça fait plaisir. Ils sont là rarement hein, sur notre antenne, Pasadenas avec plus où on les écoute, et puis ensuite ce sera ici, ça marche. On parlera écho dans la région. À tout de suite.
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0: parfait pour passer ce début de soirée ensemble à Pasadenas avec Tribute à l'instant sur ici Orléans. Chose première, chose due maintenant, on parle un petit peu éco. On met en avant régulièrement des entreprises du coin. On va s'intéresser à DWS. Ils sont incubés au labo Village Baïséa à Orléans. C'est un accompagnateur d'entreprise. On va apprendre un peu ce que fait DWS. Vous allez voir, ils sont un petit peu partout dans le monde depuis Orléans. Ici, ça marche.
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0: Bonjour Samuel Després.
2: Bonjour Nathanaël.
0: À l'occasion des 10 ans du Labo Village Baïséa Orléans, on reçoit les acteurs emblématiques, les entreprises hébergées, accompagnées au sein de cet incubateur, de cet accompagnateur, et vous en faites partie. DWS, créé en 2017, intégré au Labo en 2020. 10 millions d'euros de chiffre d'affaires, c'était en 2025. Votre savoir-faire, vous fabriquez des machines de gravure laser pour personnaliser essentiellement des produits de luxe, hein, c'est ça?
2: C'est ça Nathanaël. Effectivement, ouais. On grave, comme vous dites, des produits de luxe. Et donc, les machines vont dans les boutiques. Et on a aussi, nos machines peuvent être assimilées aussi au e-commerce.
0: Okay. Et quand on parle de produits de luxe, on parle par exemple de bouteilles de parfum, c'est ça?
2: Oui, par exemple, bouteilles de parfum, pas que. Ouais. Il y a aussi tout ce qui est bouteilles de champagne, par exemple, les spiritueux, les cognacs. Donc voilà, toute cette famille luxe sur laquelle on peut venir personnaliser son produit.
0: Et votre marché, il est mondial, hein. On est d'accord, vous êtes présent partout dans le monde, vous?
2: Oui, c'est ça, Nathalie. Ouais. Oui, voilà, on a des bureaux partout dans le monde. Ouais, et ouais. Effectivement, on rayonne en Asie, en Amérique. Voilà.
0: Singapour, Shanghai, Tokyo, Hong Kong, Séoul, New York, ce sont vos bureaux. Hein,
2: ça, c'est ça, c'est ça. Ce sont incroyable. Vraiment nos entités, nos bureaux.
0: Alors je rappelle que ce n'est pas vous qui gravez ces produits, vous fabriquez les machines qui graveront plus tard les produits. Et en plus, on va être plus précis que ça, parce que votre point fort, c'est non seulement effectivement de maîtriser ce qu'on appelle le hardware, c'est-à-dire ce matériel, cette machine qui grave, mais vous avez aussi fabriquer tout un système de logiciels.
2: Oui, exactement. Aujourd'hui, c'est le point fort. Hein. Développer notre soft, tout le système de l'environnement de la machine, c'est notre point fort. Ouais. Effectivement, on a un brevet couleur, c'est-à-dire qu'on est capable de venir fixer de la couleur sur un support.
0: C'est vous qui avez inventé ça.
2: Oui, voilà.
0: C'est vous qui avez breveté.
2: Oui, je suis parti des inventeurs. Voilà. Okay. Une idée qui était depuis longtemps dans ma tête, qu'on a réussi à exécuter avec mon associé et toute l'équipe.
0: Et qui permettent donc de graver en couleur les produits, les objets.
2: Exactement.
0: Vous avez intégré le labo, cet accompagnateur, cet incubateur d'entreprise en 2020, c'est-à-dire 3 ans après la création de DWS. Vous y êtes toujours?
2: Bien sûr, nous sommes toujours au labo.
0: Est-ce que vous y êtes bien?
2: Et nous sommes contents d'être au labo. Ouais.
0: Pourquoi c'est bien le labo? À quoi ça vous a servi?
2: Beaucoup dans le service, évidemment. Hein, parce que du coup, c'est du service commun avec évidemment les autres structures qui sont à l'intérieur du labo. Ouais. Donc, ça fait partie du partage, en fait, déjà. Sachant que, en tant que chef d'entreprise, on aime bien le partage, parce que, quand on embauche des gens, on aime bien aussi partager, obligatoirement. Donc, on est content aussi de tout cet écosystème qui peut venir nous soutenir, notamment sur des innovations, des brevets, où effectivement, on a besoin de l'écosystème pour venir soutenir les entreprises. Parce que, quand on développe, on vend rien pendant ce temps-là, et c'est bien qu'ils soient là pour nous soutenir. Et le labo fait partie de cette sphère, en fait, de nous aider.
0: Merci infiniment, Samuel Després. Je rappelle que vous êtes cofondateur de cette entreprise DWS, en charge plus spécifiquement de la recherche et du développement. Merci d'être venu en studio aujourd'hui.
2: Merci Nathanaël.

0: Ça nous rajeunit pas, ça. 1978, ce titre par The Police, c'était Roxane. À l'instant, sur ici, Orléans. Tranquillement, on va se diriger vers Vanessa Paradis. On change un petit peu de Cambry. Les épines du cœur, ce sera dans quelques minutes. Il y aura aussi plein d'idées de sortie d'activités qui sont de retour pour vous. Ici Express, et puis dans Coulisses TV, on évoquera un documentaire ce soir sur France 3 qui s'appelle 1998, l'été de nos 18 ans. Ça a été réalisé par une écrivaine. Vous en saurez plus dans quelques instants. C'est un documentaire qui a touché Patrice Gascoigne. Vous saurez pourquoi dans quelques minutes. A tout de suite sur ici Orléans.
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0: Vanessa Paradis avec les épines du cœur à l'instant sur Ici Orléans.
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0: Retour d'ici Express avec trois idées pour découvrir, se balader puis rêver aussi un peu plus loin. Avec ici Orléans. D'abord, direction Châteauneuf-sur-Loire pour une exposition pleine d'élégance. Jusqu'à la fin du mois, la galerie du château présente les costumes de scène du Centre d'art dramatique d'Orléans. Le cadeau, l'occasion de découvrir le travail de ceux qui donnent vie au spectacle sans jamais monter sur scène. Entrée libre et ça se passe 7 jours sur 7. Pardon. Cap à présent sur Briard pour une balade au fil de l'eau. La maison du Pont Canal propose des vélos classiques ou électriques à la location, mais aussi des morque et siège enfant pour partir en famille. C'est l'idéal pour longer le canal ou admirer le célèbre Pont Canal. Tout l'été, cheveux au vent. Enfin, toujours en plein air, la fête de la pêche, on en parlait il y a quelques instants, à la Ferté-Saint-Aubin, notamment. Elle se déroule à l'étang des Esses dimanche, une journée nature avec initiation à la pêche, découverte des milieux aquatiques et ateliers pour petits écrans.
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0: La suite, c'est Daniel Lavoie, Patrick Fiori et Garou avec Notre-Dame de Paris et ce titre Belle qu'on va écouter avec beaucoup de plaisir à 18h35. Et puis ensuite, Patrice Gascon, on parle télé. À tout de suite.

0: extrait de la comédie musicale Notre-Dame de Paris, c'était belle, bien sûr, avec Daniel Lavoie, Patrick Fiori, Garou, à l'instant, sur Ici Orléans. Chris Deber, rien à voir. Ion Emotion, c'est ce qui arrive dans quelques minutes, mais avant cela, place à Coulisses TV, bien sûr, avec Patrice. Patrice Gascoin, Patrice, vous avez décidé de nous faire revenir en arrière, de repartir en 1998, l'été de nos 18 ans. C'est un documentaire à voir sur France 3 ce soir.
1: Si je vous demande un souvenir de 1998, il y a des chances pour que vous me parliez de la victoire de l'équipe de France championne du monde contre le Brésil. Mais peut-être que les amateurs de vélo se rappelleront plutôt de Richard Virenc.
2: En 98, le consultant en communication, c'est pas systématique. Alors le coureur le plus populaire de France peut parler avec son cœur, mais pas forcément avec sa tête.
3: Pour ma part, ça peut pas être à son insu, puisque je vois, et une piqûre à son insu, ça doit être difficile. À mon insu, à part un moustique qui me pique.
4: Quand même, Richard, une piqûre, ça se voit.
5: Moi, je dis qu'on est des gens qui s'entraînons et que si on est dopé, c'est à l'insu de notre plein gré. Non.
1: Nous sommes le 8 juillet 1998, en pleine Coupe du Monde justement, quand un petit contrôle routier révèle une affaire de dopage dans le cyclisme et cette fameuse phrase devenue culte prononcée par Richard Virenc, puis reprise par les guignols de l'info sur Canal+. Eh bien, 1998, l'été de nos 18 ans, à voir ce soir sur France 3, est un documentaire qui fait remonter à la surface plein de souvenirs de cette année-là. Un documentaire tout doux, un documentaire doudou. Un film qui fait du bien parce que raconté avec la plume d'une romancière, Maria Pourchet. Mais qu'est-ce que la plume de la romancière a-t-elle été chercher dans l'écriture de ce documentaire, Maria Pourchet?
6: Je crois qu'elle va chercher dans cet exercice-là à restaurer l'émotion, la joie, l'humour qui gisent dans un souvenir. Elle essaye d'en restaurer la netteté. Et je crois que c'est un geste qui préside à beaucoup de livres, à tous les miens en tout cas.
1: Est-ce que la romancière Maria Pourchet regarde la télé entre deux livres?
6: Ma consommation de la télé peut être par moments frénétique, mais ce sont des images de télé, ce sont les images d'archives.

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Visite guidée de l'Office du tourisme d'Orléans autour des faits divers. On en parle en quelques instants avec Sébastien Doucet, ça sera dans Si on sortait. À tout de suite.

0: d'abord pour nous accompagner en cette fin de journée. Eye on Emotion, 18h47.
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0: Sous les projecteurs ce soir, eh bien, la visibilité de l'Office de tourisme d'Orléans autour des faits divers. Bonjour Sébastien Doucet.
3: Oui, bonjour et bonjour tout le monde. Plongez effectivement au cœur de 6 affaires extraordinaires qui ont secoué Orléans entre 1900 et 1960 grâce à cette balade immersive proposée chaque mois. Bien que notre ville semble paisible, ce parcours nous révèle une face sombre et méconnue sur les faits divers marquants du XXe siècle. Antoine Daban, guide conférencier pour l'Office de tourisme Orléans Métropole.
4: Orléans a toujours été une terre de faits divers, mais ni plus ni moins qu'ailleurs. Ce qui va la rendre un petit peu spéciale, en fait, c'est à partir des années 1843, quand le train va arriver à Orléans. À partir de là, en fait, comme dans toutes ces villes qui sont globalement à une heure de Paris, va se développer ce qu'on va appeler le grand banditisme. En fait, toutes ces bandes

0: qui vont se constituer sur Paris et qui vont partir un petit peu écumer la province à la recherche de l'arsen facile, en quelque sorte.
1: Les criminels voyagent, bien sûr. Alors, il y a déjà eu plusieurs visites guidées sur ces grands faits divers du XXe siècle. Comment se déroule une visite type? Vous partez déjà place du Martroi.
0: Et oui, et c'est tout à fait symbolique, puisque la place du Martroi, historiquement, c'est la place du martyr. C'est là où étaient condamnées les personnes à la décapitation, notamment pendant la Révolution française. Et ensuite, nos pas nous conduisent devant notamment le palais de justice, rue de la Bretonnerie. Et nous terminons finalement sur la place de l'Étape, devant l'hôtel de ville où s'est déroulée l'une des affaires qui a touché le maire d'Orléans.
1: Allons-y pour Pierre Chevalier, une histoire incroyable, député maire, résistant, et il est assassiné, ce maire d'Orléans, par sa femme.
0: Et oui, et c'est ça qui choque toujours, parce qu'on a ici une personne publique qui est véritablement bien sous tout rapport, entre guillemets, grand résistant français, élu maire de la ville, quasiment plébiscité par tous ses concitoyens, qui va être appelé aux plus hautes fonctions de l'État, et qui finalement, le lendemain de son élection à un poste ministériel, qui va se faire assassiner par sa femme, parce que dans le cadre du cocon familial, il a un comportement absolument désastreux avec elle. Et il la traite, entre guillemets, de tous les maux, parce que de par sa naissance, elle est moins éduquée, entre guillemets, que lui. Et c'est quelque chose qui va commencer à faire tâche, en fait, lorsqu'il commence à la présenter au grand public. Et finalement, ne supportant pas ses humiliations quotidiennes et répétées, sa femme finira par l'assassiner de 6 balles de revolver.
1: Le 11 août 1951, et elle sera acquittée.
0: Et oui, finalement, elle sera acquittée. En fait, c'est le seul procès dont l'on parle et où on fait une petite entorse. Celui-ci n'a pas été jugé à Orléans. Parce que sur Orléans, le crime déchaînait véritablement les passions. Et donc, du coup, il a été décidé de faire juger ce crime à la cour pénale de Reims. Et finalement, les Rémois, lorsqu'ils vont prendre connaissance de cette affaire, ils vont prendre en pitié, entre guillemets, cette femme bafouée. Et finalement, il sera décidé que son emprisonnement préventif aura déjà largement
1: suffi. Autre meurtre, celui d'Henri Langui à Nibel. Nous sommes en 1903.
0: C'est un multirécidiviste. Véritablement, toute sa vie, il va vivre de petit larcin jusqu'à être interdit de territoire, se retrouver comme un paria, entre guillemets. Et en tant que paria, il va vivre de petit larcin, de cambriolage, jusqu'à ce que l'un de ceux-ci dérape et qu'il l'assassine, celui qu'on appelle le père Laboule, du coup le tenancier de la boule d'or à Nibel.
1: Et 6000 personnes vont assister à son exécution.
0: Alors, rendez-vous compte, à cette époque, l'exécution aura lieu en 1905. C'est la première exécution depuis 1856. Donc finalement, cela fait presque 50 ans. Donc c'est véritablement un événement auquel tout le Gotha orléanais veut assister.
1: Les grands faits divers du XXe siècle, prochaines visites, elles ont lieu en soirée de 18h à 20h, mardi prochain, le 9 juin, et de retour dès septembre prochain. Et les réservations sont indispensables sur le site de l'Office de Tourisme Orléans Métropole.
2: Merci Sébastien, et à demain avec Jean-Paul Salomé demain pour son dernier film, L'Affaire Bojarski, de retour à Orléans pour fêter son millionième spectateur.
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0: Bruxelles, magnifique, très belle chanson, tout s'en va à l'instant sur ici Orléans. Je vous souhaite un excellent mercredi soir. Ça risque d'être couvert et d'être pluvieux, prudence ce soir, et puis demain ce sera la même chose, hein. Ce sera très mitigé. On fera un point bien sûr complet sur la météo, ce sera un petit peu après 19h. Au programme aussi, après une courte pause à la Bachot avec ma petite entreprise, et puis n'oubliez pas, à partir de 20h15, Pau OLB, demi-finale, allez, des playoffs. N'oubliez pas le match retour, hein, samedi après-midi à l'Arena Comet, on y sera peut-être d'ailleurs. L'autre demi-finale, sachez-le, oppose Poitiers-Nantes. À tout de suite, tu restes sur Lyon, ne bougez pas.
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0: Madame Achung, ma petite entreprise, hein, l'instant sur ici Orléans. N'oubliez surtout pas ce soir, événement à 20h15, le match Pau face à OLB. C'est la demi-finale, aller des playoffs. Le match retour, ce sera samedi après-midi à l'Arena Comet. Et bien sûr, Anne Rozac aux commentaires. Prise d'antenne pour l'avant-match, ce sera à partir de 20h15 tout à l'heure sur ici Orléans. Après Laurent Petit-Guillaume et l'émission 100% années 80, bien sûr.
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0: Merci de nous avoir choisi. Merci de passer ce début de soirée en notre compagnie. Dans quelques instants, je l'ai dit, 100% années 80 l'émission. Et en attendant, eh ben, c'est la rédac qui est là, info nationale, internationale. C'est parti.
2: 6 jours après la disparition de Liana, 14 ans dans le Gers, toujours introuvable, la procureure d'Auch a tenu une conférence de presse en fin de journée sur le passé judiciaire du principal suspect, car le sujet fait polémique, parce que cet homme de 41 ans, avant même l'affaire Liana, a été visé par plusieurs procédures, notamment une plainte déposée en août 2025 pour viol sur mineur, plainte toujours en cours. Bonsoir Théo Cobel.
3: Bonsoir.
2: Tout à l'heure, la procureure a tenté de se justifier sur la lenteur de la justice.
3: Oui, on a bien senti une certaine fébrilité dans la salle du tribunal quand on lui demande est-ce que c'est raisonnable ce délai entre le dépôt de cette plainte en août 2025 et aujourd'hui. Elle botte en touche, renvoyant sur l'enquête administrative en cours demandée par le ministre de l'Intérieur. Quand on lui dit est-ce qu'il y a eu un raté de la justice, elle se lève et sort même de la salle sans plus de commentaires. Clémence Meilleur, qui a quand même tenté de justifier durant cette conférence de presse l'action de son parquet, elle l'a précisé, l'enquête pour ce viol sur mineur suite à cette plainte déposée en 2025 était bien en cours.
4: Il a été prescrit par le magistrat du parquet un certain nombre d'actes d'enquête complémentaires, notamment un complément d'audition de la mère de la mineure, des auditions de témoins, des réquisitions téléphoniques. Il était prescrit, à l'issue de ces actes d'enquête, un placement en garde à vue du mis en cause pour audition. Je tiens à préciser que dans le cadre d'une enquête pénale, l'audition du mis en cause est toujours le dernier acte d'enquête à effectuer après que l'ensemble des autres investigations aient été réalisées.
3: Clémence Meilleur qui a aussi évoqué deux autres procédures par le passé datant de 2017 et de 2024. Là aussi pour des relations avec des mineurs, procédures qui avaient été classées sans suite faute d'éléments ou d'infractions suffisamment caractérisées. L'une de ces procédures, celle de 2024, va être réexaminée, assure la procureure, au regard des éléments connus aujourd'hui. Clémence Meilleur qui nous a aussi indiqué qu'une nouvelle plainte avait été déposée ce matin, même si elle nous a assuré ne pas avoir pris encore connaissance de l'ensemble des éléments de cette nouvelle plainte.
2: Merci beaucoup Théo Cobel, ici Occitanie. Un policier condamné pour avoir braqué un automobiliste avec son arme alors qu'il était hors service. Ça s'est passé en marge de la victoire du PSG samedi soir. Yannick Falt.
5: Les faits ont eu lieu à quelques centaines de mètres du palais de justice et de la préfecture de police de Paris. 21h45 samedi, quai des Grands Augustins, trois quarts d'heure après le sacre du PSG. Un automobiliste est arrêté au feu rouge, un passager à ses côtés, une autre voiture les bloque, le conducteur les braque avec un pistolet, menaçant de tirer s'il bouge. Un policier hors service qui ne décline pas son identité, accompagné d'un passager cagoulé. Immédiatement interpellé et placé en garde à vue, c'est hier soir que les deux hommes âgés de 24 et 25 ans ont été jugés en comparution immédiate. Le policier a été condamné à 14 mois de prison ferme et immédiatement incarcéré, avec interdiction de porter une arme pendant 5 ans, 2 ans d'obligation de soins aussi. Son passager cagoulé écope lui de 8 mois de prison avec sursis.
2: Et toujours concernant les violences en marge de la victoire du PSG, Sébastien Lecornu souhaite que les auteurs de dégradations paient désormais la facture. Le Premier ministre demande à ses ministres de préparer les textes pour organiser, je cite, le paiement par leurs auteurs des dommages qu'ils ont causés. Une proposition de loi pour limiter les risques d'exposition de la population au cadmium examinée ce soir à l'Assemblée. Ses détracteurs dénoncent une initiative dangereuse pour la compétitivité de l'agriculture française concernant le dépistage de l'exposition à ce métal lourd en laboratoire. Il sera remboursé pour les patients à risque à partir du 16 juin. L'état d'esprit est excellent. À 13 jours de l'entrée en lice des Bleus au Mondial, Didier Deschamps est confiant. L'équipe de France débutera la compétition le 16 juin contre le Sénégal, mais les Bleus lancent leur Coupe du Monde dès demain. Du côté de Nantes, premier match amical contre la Côte d'Ivoire. Les Français se sont entraînés en fin d'après-midi sur la pelouse du stade de la Beaujoire avec un groupe quasiment au complet, Julien Froment.
6: Effectivement, quasiment au grand complet, hein, le groupe de l'équipe de France tout à l'heure sur la pelouse de la Beaujoire. Un joueur finalement manqué à l'appel, c'est le défenseur William Saliba, ménagé par Didier Deschamps. Une demi-surprise, hein, puisque le joueur d'Arsenal est revenu diminué de la finale de la Ligue des Champions perdue contre le Paris Saint-Germain. Pas de risque pris donc par le staff des Bleus. D'ailleurs, hein, Didier Deschamps a été très clair face à la Côte d'Ivoire. Demain soir, l'objectif sera de ménager les troupes. Les joueurs par exemple du Paris Saint-Germain, Ousmane Dembélé, Bradley Barcola, Warren Zaïre-Emery, Désiré Doué ou encore Lucas Hernandez seront tous laissés au repos avant d'être réintégrés dans l'équipe le 9 juin prochain face à l'Irlande du Nord pour le deuxième match amical. Pour le reste, eh bien, tout le monde va bien, y compris le capitaine Kylian Mbappé, malgré une saison éprouvante du côté de Madrid. Son sélectionneur l'assure, il est en pleine forme. On pourra le vérifier, eh bien, demain sur la pelouse de la Beaujoire à 21h10.
2: C'est noté dans l'agenda, ce sera aussi à suivre sur ici.fr.
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0: Ciel nuageux, voire très nuageux, cette nuit avec quelques averses qui sont possibles en fin de nuit et demain. Eh bien, sachez que le temps sera partagé entre éclaircies et passages nuageux. Ce sera compliqué, mitigé, un peu comme aujourd'hui, avec de la pluie, des averses dans l'après-midi et puis des rafales de vent surtout qui seront importantes autour de 65 km/h demain après-midi dans la région. Les températures autour de 14 degrés le matin, autour de 21 degrés l'après-midi. Et puis pour vendredi, ce sera un ciel dégagé cette fois-ci pour le lever de soleil et puis en cours de matinée, les nuages vont débarquer.
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0: Bonsoir à tous. Qu'est-ce qui vous faisait danser dans les années 80? Qu'est-ce qui vous faisait chanter dans les années 80? Quelles étaient vos idoles? Celui ou celle dont vous attendiez sans cesse ce nouvel album? La réponse est peut-être là dans un instant. En tout cas, ça commence comme ça.

0: c'était Sweet Dreams.
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0: Pour la suite, j'ai choisi une date historique. On est le 3 juin. Eh bien, le 3 juin 1985 sortait l'album Dure Limite de Téléphone. Le groupe, à ce moment-là, veut percer aux États-Unis. Alors, il propose à Bob Ezrin, le producteur de The Wall, vous savez, de Pink Floyd, de réaliser leur album. L'enregistrement a lieu à Toronto. Jean-Louis Aubert travaille avec Lou Reed sur des adaptations en anglais, mais il existe juste une version import pressée en Italie. Sur cet album, il y a Cendrillon et bien sûr, Ça c'est vraiment toi.
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0: C'était François Valéry, aimons-nous vivants. Où étiez-vous durant l'été 1989? Peut-être en vacances, avec quelques soirées festives au programme qui finissent au bout de la nuit? Eh bien, vous avez peut-être dansé sur cette chanson de François Valéry, tube de cet été-là, 25 semaines dans le top 50. Mais vous avez aussi peut-être flirté au rythme de I Don't Want a Lover, premier titre d'un groupe écossais, Texas, également tube de l'été en 89, qui arrive juste après ça.
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0: Ici Orléans, 100% les 80, ça continue. Mais avant, quelques infos près de chez vous.
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2: Trois idées pour s'amuser, s'émouvoir et prendre un grand bol d'air et de poésie. D'abord, la fête foraine d'Orléans, elle fait son grand retour au chapiteau de Fleury-les-Aubrais. Manège à sensation, pêche au canard, pomme d'amour et odeur de churros sont en rendez-vous jusqu'au 14 juin. Aujourd'hui, la fête continue de midi à minuit et demain à partir de 15h. Partons à présent pour Loris, vendredi à 18h. La troupe des Salopettes de Férolles joue Ne rien faire d'autre que être heureux. Une création inspirée de témoignages recueillis en maison d'accueil spécialisée. Et puis à 20h, le concert de Hall de Laf, une soirée où l'on pourra rire et chanter un peu faux sur le chemin du retour. Enfin, cette année, le Festival international des Jardins de Chaumont-sur-Loire prend des airs de cinéma. Les jardins deviennent de véritables décors de films, une promenade à vivre comme un long métrage, mais sans pop-corn collé au siège. C'est ça qui est bon. Très belle découverte à vous et à tout à l'heure.
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0: Michael Jackson, bien sûr, c'était Bad.
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0: Bon, alors là, on est dans la cour des grands, avec en plus un titre et un album légendaire. Avec Bad, Michael marque l'histoire du clip par des vidéos spectaculaires, dont celui de Bad, d'une durée de 18 minutes, réalisé par Martin Scorsese. Les cinéphiles font « Waouh !» L'album est réalisé une fois de plus par Quincy Jones. Les spécialistes font « Waouh !» Et nous aussi. Bon, résultat, le single et l'album Bad sont numéro 1 dans le monde. Revenons en France, revenons sur une chic planète. La suite, c'est maintenant avec l'affaire Louis Striot.
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0: Ella Ella, c'était France Gall. La chanson hommage à la grande Ella Fitzgerald, mais aussi une chanson de protestation contre le racisme. Un titre évidemment écrit et composé par Michel Berger, tube de l'année 87. La suite de votre soirée, c'est Décibel avec Émilie Mazoyer qui reçoit ce soir Pierre Demar. Ça arrive dans un instant. Mais avant cela, toujours dans les années 80, c'est Richard Marx, Right Here Waiting, juste après ça.
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1: Et la soirée continue sur votre radio locale. 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
3: Bonsoir à tous, et oui, il y a du basket ce soir avec les playoffs qui se poursuivent pour l'OLB. Les joueurs de la Mine Kébé sont ce soir dans les Pyrénées, début des demi-finales après des quarts de finale maîtrisés contre Vichy. C'est un challenge d'un tout autre calibre qui attend les Orléanais. Pau, celui qui a terminé deuxième de cette saison régulière, l'un des grands favoris pour aller chercher le deuxième ticket pour la montée. Match aller ce soir sur ce parquet mythique de l'Élan Béarnais, match qu'on va vivre en intégralité sur Ici Orléans. Le coup d'envoi, c'est à 20h30, mais nous, messieurs, dames, on se retrouve dès 20h15 pour l'avant-match, pour planter le décor, les compositions, les 5 de départ, les enjeux de cette rencontre. Avant ça, un petit peu de musique. À tout à l'heure.
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5: Bonsoir, bonsoir à toutes et à tous. Très heureux de vous retrouver pour une nouvelle soirée sport, une nouvelle soirée basket. Les demi-finales de play-off commencent ce soir. Au premier tour, l'OLB a déroulé face à Vichy, mais l'adversité monte d'un cran. Les joueurs de la Mine Kébé affrontent l'élan béarnais. Sans l'avantage du terrain, les Orléanais veulent frapper un grand coup ce soir devant le public palois. Pau OLB, demi-finale allée des play-offs. C'est maintenant, c'est en direct et c'est sur votre radio ici à Orléans.
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5: Notre technicien de la soirée, c'est une première pour lui. Première soirée sport pour David Guibouet-Black. Bienvenue dans le navire ici à Orléans, David. Et on espère que tu vas nous porter bonheur pour ce premier match des playoffs, coup d'envoi. Premier match des demi-finales de playoffs, pardon, pour être tout à fait précis. Le coup d'envoi dans un quart d'heure donc d'avant-match. Et je suis en charmante compagnie avec mon confrère de la République du Centre, Jérôme Couton-Coudray. Salut Jérôme.
7: Bonsoir Arnaud. Voilà, j'essaie de dire bonsoir aussi bien que toi à tout le monde.
5: C'est un métier.
7: C'est pas facile. Bonsoir à tous.
5: Ça va bien?
7: Ça va très bien. On a fait un long déplacement pour venir jusqu'ici, mais bon, on va assister à un match de basket, une demi-finale de play-off. On va pas se plaindre.
5: On a trouvé le soleil palois sur la route, donc c'est quand même toujours agréable de venir dans cette charmante ville et cette salle qui pue le basket, le Palais des Sports de Pau, théâtre de cette demi-finale allée pour les Orléanais qui n'ont pas l'avantage du terrain, contrairement aux quarts de finale, Jérôme, des quarts de finale parfaitement gérés par les Orléanais. On a envie de dire très bien, félicitations du jury. 71-56 à l'aller, 79-73 au retour face à Vichy. On a eu deux bons, voire très bons matchs de play-off pour l'OLB.
7: Ouais, c'est un enchaînement de deux très bons matchs de la part de l'OLB, vraiment qui avait quand même eu une équipe en face, une équipe qui les avait déjà embêtés dans la saison, donc qui les avait même battus. Donc c'était solide sur les deux rencontres aller-retour et sans vraiment trembler, même si effectivement il y a eu ce retour de Vichy dans sa salle pour ne pas mourir, pour ne pas voir sa saison s'arrêter. Donc ils sont venus souffler, on va dire, sur les nuques orléanaises en fin de partie dans le match 2, mais globalement voilà.
5: Sur les deux matchs, Orléans a été devant.
7: Ouais.
5: Ça c'est quand même à souligner. Et puis cette défense étouffante à l'aller comme au retour. Ce chiffre, 6 cartons avec moins de 20 points encaissés, ça c'est quand même en général des signaux très positifs. 6 cartons comme ça sur 8, c'est énorme. On a vu aussi une équipe qui avait bien bossé tactiquement avec cette fameuse défense de zone que l'entraîneur orléanais Lamine Kébé avait préparé pour ses playoffs. Là il l'a vraiment bien utilisé sur ce match retour, cette défense 3-2 hein, pour gêner les attaquants adverses, et ça a bien fonctionné. On a vu sur des séquences de 5-6 minutes des attaquants vichysois incapables de se remettre dans le sens de la marche.
7: Oui, ce qui est intéressant dans ces défenses, c'est l'alternance surtout, de pouvoir proposer et surprendre. Alors voilà,
5: pas que de l'individuel.
7: Même si aujourd'hui, maintenant les équipes vont s'y attendre. Ça fait 3 matchs qu'elle est mise en place cette alternance. Mais voilà, ça permet à certains moments du match de surprendre un peu plus l'adversaire. Peut-être quand collectivement les Orléanais arrivent à mettre moins d'agressivité, ça permet de donner une autre option, et puis
5: d'être moins prévisible.
7: On l'a vu Vichy en difficulté, on avait vu Lazare en difficulté sur cette défense aussi, donc à voir ce que ça va donner ce soir.
5: Alors que les joueurs terminent l'échauffement sur le parquet, là on va avoir l'introduction des 5 de départ des deux côtés. Pour terminer sur ces quarts de finale, Jérôme, on a un duo d'Orléanais qui a vraiment performé sur ce début de play-off. c'est le duo Siriman Kanouté, Nathan Kouta, l'axe 1-5 qui a marché très très fort. Siriman Kanouté, 15 points, 4 rebonds, 3 passes de moyenne face à Vichy. Nathan Kouta, 13 points, 9 rebonds, 20 d'évaluation. Commençons par le Malien Jérôme. Voilà, il est sur une phase ascendante. Il avait terminé en bombe la saison régulière. Il poursuit sur les 12 derniers matchs. C'est 17 points de moyenne sous le maillot de l'OLB. Il est vraiment en train de s'affirmer comme le leader offensif sur la base arrière et il n'y a aucune contestation possible.
7: Il a pris les clés, et voilà, il est pas titulaire. Il arrive sur le terrain assez rapidement dans la première rotation et on le voit assez souvent finir les matchs. Mais effectivement, il est sur une lancée qui est impressionnante, avec un shoot qui a été vraiment stabilisé, son tir à longue distance. On le voit plus faire des airballs comme ça pouvait arriver en début de saison. Après une ou deux bonnes actions, parfois il y avait un shoot qui ressemblait pas à grand chose derrière. Là, vraiment, si ça ne rentre pas, au moins ça touche l'arceau.
5: Et beaucoup plus connecté au fil des rencontres aussi, là où on le voyait geler le ballon par moment sur certaines possessions. Maintenant, on le sent être capable de résister à la pression des extérieurs adverses et mieux lire le jeu.
7: Oui, et puis comme Nathan Kouta, les deux, c'est aussi les joueurs qu'on arrive à trouver dans les moments difficiles. Nathan Kouta sur les fins de match quand il se retrouve avoir l'avantage de taille, quand ça switch de partout, on trouve bien Nathan Kouta. Il est précieux. Et Siriman, pareil, dans les moments chauds, quand c'est un peu plus difficile de créer collectivement, parfois ça fait du bien d'avoir ce joueur qui individuellement va pouvoir faire une différence et aller mettre un gros tir ou sortir une grosse action aller chercher une faute. C'est important, et les deux vraiment sont les leaders, un peu les tauliers de cette équipe sur la fin de saison.
5: Nathan Kouta, quasiment en double-double de moyenne sur les quarts de finale. Un chiffre aussi qui montre l'application de ce garçon, la précision de ce garçon, 78% de réussite au tir sur les quarts de finale aller et retour contre Vichy. Et c'est ce que tu disais, il est quand même souvent sollicité dans des moments chauds. Quand l'équipe a besoin qu'il mette ses points près du panier, ils vont le chercher et il ne trahit jamais son équipe.
7: Ouais, et on se souvient en plus du Nathan Kouta de la saison dernière, qui était déjà un énorme bosseur, qui faisait déjà beaucoup de boulot pour cette équipe, dans ses déplacements, dans sa défense, dans ses écrans, mais qui avait plus de mal à finir, à être régulier à la finition. Et là, aujourd'hui, Nathan Kouta qui a le ballon dans la raquette en bonne position, souvent ça fait mouche. Donc c'est hyper intéressant, c'est une progression importante pour lui. Oui. Ce qui est intéressant, je reviens juste sur Siriman Kanouté, c'est qu'en plus Siriman Kanouté, lui, est sous contrat l'année prochaine. Donc
5: oui, c'est vrai.
7: On s'éloigne de ces playoffs, mais si d'aventure il est toujours là, effectivement, c'est d'avoir un joueur à ce niveau et qui peut encore progresser la saison prochaine en Pro A ou en Elite 2, ce sera intéressant.
5: Et on l'attend ce soir, Siriman Kanouté, comme l'ensemble de ses partenaires. Alors que vous l'entendez, l'ambiance au Palais des Sports de Pau monte de plus en plus. L'entrée des joueurs de Mickaël est sur le parquet. On va marquer une petite pause dans cet avant-match et on se retrouve pour la deuxième partie. On va parler justement de l'adversaire de ces demi-finales. À tout de suite.
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5: Allez, le coup d'envoi de cette demi-finale, allée de play-off entre Pau et l'OLB. C'est dans 7 minutes et 20 secondes, très exactement, toujours en compagnie de mon confrère de la République du Centre, Jérôme Couton-Coudray, pour cet avant-match où on va présenter du coup l'adversaire de ces demi-finales. Jérôme, en quart, on avait vu deux défenses de fer s'affronter. Là, on retrouve une vraie opposition de style. La philosophie défensive de Lamine Kébé face à la philosophie offensive de Mickaël Hay. Pau, c'est la deuxième meilleure attaque du championnat cette saison. C'est pour Lamine Kébé la meilleure équipe en 2026 sur la phase retour, qui est sur une série impressionnante à domicile. Cette équipe paloise n'a plus perdu devant son public depuis le 16 janvier dernier. Sur la phase retour, c'est 16 victoires, 3 défaites seulement. Ils sont en pleine bourre, les joueurs de Mickaël Hay.
7: Ouais, on les voit arriver depuis un moment. On les voit, on a constaté leur dynamique qui s'est affirmée confirmer au long des semaines, au long des mois, sur la phase retour, ce match qu'ils ont gagné à Orléans, notamment voilà,
5: oui,
7: dans des conditions un petit peu particulières. C'était le soir de la blessure de Lionel Quadio, de la grave blessure de l'arrière orléanais. Et effectivement, et au-delà juste des résultats, c'est le jeu aussi qui est hyper intéressant. C'est un collectif qui offensivement peut vraiment amener du danger partout et qui défensivement, on peut se souvenir du match aller aussi, hein, c'était au tout début de saison, mais ils avaient fait mal dans la dureté à Orléans, les Palois. Donc voilà, attention, ce ne sont pas que des attaquants, c'est aussi des joueurs capables de jouer dur. Et en playoff, on sait que c'est un ingrédient important. Donc adversaire, est-ce qu'on n'a pas, en tout cas sur le papier, on va dire sur la ligne de départ, est-ce qu'on n'a pas les deux favoris de ces playoffs en termes de budget, en termes d'ambition affichée au début de saison? Après, en termes de dynamique, ça peut se discuter, notamment pour l'OLB.
5: C'est un duel de grosse écurie, voilà. Ça c'est clair et net. Pour parler des forces de cette équipe paloise, il y a déjà cette base arrière avec ces deux JFL de très grand talent, l'arrière Bastien Pinot, pardon, le meilleur shooter de cette division d'élite 2. Et on va surtout parler de lui, c'est le métronome, c'est le maître à jouer, c'est lui qui impulse le tempo des rencontres, Thomas Cornelli. Originaire de Saint-Jean-de-Bray, qui est revenu jouer ici à Pau cette saison. Il est dans le 5 de l'année d'Elite 2, le meneur de jeu, meilleur passeur de cette équipe. C'est le cerveau tout simplement du collectif de Mickaël Hay.
7: Ouais, il est dans le 5 de l'année et c'est pas volé vu la saison qu'il fait à plus de 7 passes décisives par match. Il fait sa meilleure saison à 34 ans, sa meilleure saison en deuxième division, après avoir passé 3 ans en première où c'était un peu plus compliqué, où il avait un rôle un peu moins important, notamment à Gravelines. Voilà, ça s'est un peu moins bien passé pour lui, mais voilà, moi je l'ai eu cette semaine, et voilà, ses propos c'était de dire je voulais montrer que j'étais pas fini. Bah, il est loin d'être
5: mission réussie,
7: Thomas Cornelli, et voilà, il a encore en plus 2 années de contrat à Pau derrière, hein, donc on risque d'entendre parler de lui encore quelques temps, mais effectivement c'est le métronome, et il a un backup derrière qui est quand même pas mal non plus,
5: Fabio Milanese,
7: qui a vraiment progressé cette saison. Donc voilà, il y a
5: cette base arrière là qui est très forte, mais pas seulement, et notamment sur ce début de playoff, ce qui cartonne, c'est le secteur intérieur, le duo Bryce-Nze-Sitraka qui tourne sur des standards statistiques de fou furieux. Et on se souvient notamment au match aller que le pivot titulaire Bryce Nze avait particulièrement gêné Nathan Coutard.
7: Ouais, ça va être dur. Bah, Bryce Nze, pareil, lui on le voit depuis un moment quand même sur sa saison. Il a été quand même assez régulier. Et puis bah, son remplaçant, mais est-ce qu'on peut parler de remplaçant à ce niveau-là? Voilà, ça fait. Il est sur une série, pareil, sur les 10 derniers matchs, vraiment très très impressionnante. Sitraka, je ne risquerai pas à prononcer le nom.
5: Harry Manan Twanina.
7: Merci, je ne me suis pas entraîné à l'oral. Je l'ai écrit, mais je m'étais pas entraîné pour la prononciation. Mais oui, il est sur une dynamique individuelle assez folle.
5: On a quasiment 2 pivots qui sont en double-double, hein, du côté de Pau, c'est exceptionnel. Pau, c'est un coach expérimenté, c'est un effectif expérimenté, mais on va terminer là-dessus, Jérôme. C'est quand même une équipe qui s'est fait peur en quart de finale. Champagne Basket est venu accrocher cette équipe lors du match 1 ici à Pau, victoire en prolongation de 2 points des Palois. Et au retour à Champagne Basket, victoire d'un point où l'on a vu sur les 2 dernières minutes Pau qui était pas loin de se tirer une énorme balle dans le pied. La grande force des Champenois, c'est d'avoir notamment réussi à limiter cette base arrière qu'on dit très talentueuse.
7: Effectivement, Chalon a même eu sur le match 2 une balle à la toute fin pour les pousser sur une belle. Donc oui, c'est une équipe qui est sur une grosse série, mais c'est une équipe qui n'a pas gagné toutes ses rencontres avec 25 points d'avance,
5: oui.
7: Loin de là. Donc non, et Orléans, sur le match qu'ils ont disputé contre eux lors de la phase retour, a longtemps été devant, et il y a eu cette blessure dont on a parlé qui avait mis un vrai coup d'arrêt à l'OLB. Donc effectivement, on est curieux. En plus c'est la probée, enfin, c'est l'élite 2, c'est les playoffs, tout peut se passer,
5: et rien n'est jamais écrit.
7: Vraiment, ne nous demandez pas de pronostics s'il vous plaît, parce que c'est compliqué.
5: On se plante souvent.
7: Orléans gagner à l'extérieur puis tomber à Comet, tout est possible vraiment entre ces deux équipes qui à mon avis vont être assez proches.
5: Ouais, et ça nous promet en tout cas une superbe opposition, de très très belles demi-finales qui vont commencer, messieurs dames. Dans 2 minutes, l'occasion pour moi de te remercier, Jérôme, de nous avoir accompagné sur cet avant-match. Bon match à toi.
7: Et bien merci, c'était un plaisir. Bon match à tous.
5: Et nous, messieurs dames, on marque une dernière petite pause et on se retrouve pour le coup d'envoi de cette demi-finale aller l'OLB et sur le parquet de Pau. À tout de suite.
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5: Allez, la campagne de play-off se poursuit, messieurs, dames. Place au dernier carré. Les quatre dernières équipes encore en vie vont s'affronter. Nos Orléanais sont ce soir à Pau, au Palais des Sports de Pau, pour affronter l'Élan Béarnais. C'est la plus grosse affiche de ces demi-finales entre deux clubs très importants du basket français. L'OLB qui a déjà joué en Euroleague, qui a été longtemps une grande équipe de première division, et face à lui ce soir, Pau. Un club encore plus mythique, 9 titres de champion de France. Suffit de regarder les fanions au-dessus du tableau de marque pour se rendre compte du palmarès de cette équipe. Mais là, ce soir, ça promet du grand, grand basket. Le 5 de départ côté OLB, je vous le donne. C'est le même que ces dernières semaines avec Timothée Cruzol à la main, Meredith Soumounou sur le poste 2, le vétéran de l'OLB qui est devenu incontournable ces dernières semaines pour impacter les extérieurs adverses. Nathan Kouta, Gabrich dans la raquette et Tiroir Sanson sur le poste 3, les Orléans dans leur maillot bordeaux extérieur. Et du côté de Pau, les Palois dans leur couleur verte traditionnelle, on a l'Américain Bryce Nze au poste de pivot, grosse menace, qui sera accompagné de Marvin Clark sur le poste 4, Seydou Ndiaye sur le poste 3, et la base arrière 100% française de JFL de très grande qualité, Thomas Corneli et Bastien Pinault. Les deux équipes sont au complet ce soir, pas de blessés, tout le monde est en forme, tout le monde est prêt, et l'entre-deux a été raté. Donc messieurs dames, faux départ, on va le refaire alors que le Palais des Sports continue de se remplir, et l'entre-deux est remporté par les Palois qui vont attaquer de la gauche vers la droite pour cette première période. Les Orléanais de la droite vers la gauche avec un premier système mis en place par les joueurs de Mickaël, et avec Tiroir Sanson qui a bien suivi Bastien Pinault pour que le shooter ne soit pas servi. Il y a une mismatch entre Marvin Clark et Timothée Cruzol, mais la bonne défense de la Brésilien, il était pas loin de choper un ballon, ça lui échappe des mains et Marvin Clark arrive à inscrire le premier panier de la soirée avec la planche. Et là on voit tout de suite l'agressivité en défense de Thomas Corneli, le meneur adverse, qui n'a pas lâché d'une semelle Timothée Cruzol sur un monté de Balgabrich à 3 points pour se mettre dans le bon sens de la marche. C'est raté mais rebond pris par Lorenzo Tiroir Sanson qui inscrit le premier panier de l'OLB. De partout, la réponse immédiate de l'Orléans Loiret Basket après le premier panier palois. De partout après 50 secondes de jouer, et une faute offensive sifflée contre Marvin Clark. Est-ce que c'est un accrochage dans la raquette? Est-ce que c'est un écran en mouvement? C'était un peu difficile à voir de là où je suis, mais en tout cas c'est un premier ballon rendu à l'Orléans Loiret Basket avec Oumounou là qui vient soulager Timothée Cruzol sur la remontée de balle. Alors quel sera le joueur servi là? On n'a pas encore trouvé Kouta sur ce début de match. Gabrich à 45 degrés, il est à l'arrêt. Kouta hors de la raquette qui vient poser un écran pour Cruzol qui a pris le ballon des mains. Attention, la passe est mal assurée, il reste 2 secondes, va falloir tirer. Timothée, il a fait sauter Corneli pour le 3 points, shoot complètement raté de Timothée Cruzol. Bonne défense là des Palois qui ont emmené jusqu'au bout des 24 secondes les Orléanais, et Timothée Cruzol qui s'est retrouvé après une passe mal donnée à devoir prendre un shoot casse-croûte. Bryce Nze, l'extra passe pour Marvin Clark qui est un shooter, il préfère se rapprocher du panier. Excellente défense de Tomislav Gabrich qui récupère un ballon derrière la contre-attaque qui s'amorce avec Meredith Soumounou, obligé finalement d'attendre du soutien. Il va repasser par les mains de Timothée Cruzol. De partout toujours après quasiment 2 minutes de jouer ici au Palais des Sports de Pau. Oumounou sur la gauche qui veut trouver Gabrich, finalement non, on repasse par Cruzol. 8 secondes de possession, Cruzol le cross pour se rapprocher en puissance, à contrer, ballon récupéré par Nathan Kouta, pas de faute sifflée. Si finalement dans un deuxième temps, alors c'est possession alternée ou faute, c'était pas clair là. Bon, le ballon est orléanais mais ce sera une remise en jeu sous le panier avec seulement 3 secondes pour tirer. Bon, ouais, sans doute une possession alternée. Ils ont dû estimer que les deux joueurs avaient le ballon, avaient les mains sur le ballon, pardon. Il va falloir se démarquer et shooter très très rapidement. Allez, on fait des écrans, on essaye de se libérer. Gabrić trouvé sous le panier. Non, finalement c'est Oumounou à 0 degré. Ce serait bon que ça tire ça. Oh non, c'est raté, c'est un peu court. Rebond pris par Gabrić, c'est raté. Dommage au rebond offensif. Les Orléanais sont présents. Là le Croate n'a pas réussi à se récompenser. Toujours deux partout. Deux défenses bien en place, même si là Marvin Clark à 0 degré peut dégainer. Et c'est raté. Rebond pris par Nathan Kouta. La raquette bien sécurisée par le pivot hollandais. Et derrière, bien joué, la passe qui traverse tout le terrain de Cruzol pour Gabrić, la passe à l'aveugle pour Tiroir Sanson, ça ressort sur Cruzol. Ouais, non, Gabrić qui a eu peur du contre. Il était sur un double pas qui aurait pu être plus simple que ça. Et il a vu, je crois que c'est Marvin Clark qui revenait fort pour le contrer. Et derrière, il a envoyé le ballon un peu au pif. Peu de panier inscrit là sur ces deux premières minutes. C'est une bonne chose pour l'OLB de freiner ce qui est, on le rappelle, la deuxième meilleure attaque du championnat. Pau, pour l'instant, n'arrive pas à se mettre dans des bonnes situations de tir. La course d'Ndiaye sous le panier, il n'est pas servi. Le ballon toujours sur les lignes extérieures. Bastien Pinault qui essaye d'enfoncer Tiroir Sanson. Belle défense. Marvin Clark à 3 points. C'est court. Rebond pris par Meredith Oumounou. Encore une bonne défense orléanaise. Maintenant, il faut avoir plus de justesse en attaque alors qu'on a joué déjà depuis 3 minutes ici au Palais des Sports de Pau. Oumounou qui tente de passer par la gauche. Ça se referme. Gabrić trouve à 45 degrés qui se débarrasse de Marvin Clark qui s'enfonce. C'est compliqué. Le ballon qui continue de circuler. Meredith Oumounou désormais propriétaire de la balle. Orange, le double pas de Meredith Oumounou, le vétéran qui a réussi à se frayer un chemin avec le bon écran de Nathan Kouta. Premier panier du soir pour Méré. Et pour la première fois, Orléans est devant 4-2. Attention, Corneli qui passe. Bon retour de Tiroir Sanson. La claquette d'Enze, c'est pas dedans. Et ballon sécurisé par l'OLB qui est très très appliqué en défense. Là, rien de facile donné aux joueurs de Mickaël et Timothée Cruzol qui renverse à droite sur Gabrić. À 3 points, il est en rythme. Oui, ça rentre dedans avec un peu de chance. Mais le premier écart de la partie est pour l'Orléans Loire et Basket. 7-2 au tableau d'affichage avec ce premier tir longue distance d'un garçon qui a repris des couleurs depuis le début des playoffs. Tommy Gabrić, 57% de réussite sur les quarts de finale face à Vichy alors qu'il avait vraiment eu des difficultés lors de la fin de saison régulière. Nouveau tir raté pour Pau. Mais derrière sur le rebond, il y a une faute. Et ça par contre, il va falloir faire très attention puisque c'est la première de Nathan Kouta qui, on vous le disait dans l'avant-match, va avoir beaucoup de boulot face à un secteur intérieur très dense et très versatile du côté de Pau. Beaucoup de profils très variés, des joueurs longilignes, des joueurs costauds. Qui est trouvé sur la remise en jeu, qui marque, qui réclamait même la faute, il ne l'aura pas. Nathan Kouta qui a une revanche à prendre contre lui hein, parce que lors du match aller qui avait été perdu par les Orléanais 82-61 en saison régulière, Bryce Enze était vraiment rentré dans la tête de Nathan Kouta. Il avait dominé ce duel, il l'avait même chambré, le pivot orléanais, je m'en souviens. Alors que là on a une faute sifflée contre Thomas Corneli, un peu trop véhément sur la remontée de balle de Timothée Cruzol. 4 minutes jouées dans cette demi-finale aller des playoffs. Et l'Orléans Loire Basket qui fait la course en tête, 7-4 au tableau d'affichage après les paniers de Oumounou, Tiroir Sanson et de Tomislav Gabrić. Remise en jeu dans le camp palois. Ah, il faut se démarquer, c'est Oumounou qui s'en charge. Là il y a de la saison professionnelle en compteur hein, entre Corneli et Oumounou. Gabrić, c'est bien, il feinte le 3 points, il se rapproche pour un 2. Ah oui, Tommy, parfait, en rythme. Le très bon décalage sur la gauche. Et deuxième panier d'affilée pour lui. Orléans qui reprend 5 points d'avance. 9-4 même au tableau d'affichage. Attention, Marvin Clark à droite qui prend de la vitesse. Oh, c'est bien fait, c'est bien fait. Marvin Clark qui, cette capacité là de pouvoir shooter à 3 points, mais aussi de feinter, de se rapprocher. Profil costaud, mais quand même assez mobile. Hein, on l'a vu là sur cette action. 3 points d'écart entre Pau et l'OLB. Gabrić à 3 points, il y retourne. Oh là là là là là là, il est chaud comme une baraque à frites, l'ami Tomislav Gabrić. 8 points pour lui sur ce début de match. C'est lui qui permet à Orléans de creuser l'écart en tête, 12-6 au tableau d'affichage. Allez, il faut s'appuyer sur l'adresse énorme de Gabrić depuis quelques matchs. Attention Clark pour répondre peut-être dans le ballon qui circule très bien. Bastien Pinault à 3 points, ça part bien. Ouais, ça s'est vu. La réponse, duel de shooter ce soir sur le parquet du Palais des Sports de Pau. Deux des meilleurs shooters de la division qui se font face. Bastien Pinault du côté de l'Élan Béarnais, Tommy Gabrić du côté de l'Orléans Loire et Basket. Premier changement effectué par Mickaël et avec la sortie du poste 4. Marvin Clark est entré sur le parquet d'un garçon formé à l'OLB. Joshua Mbala qui est un petit peu la révélation hein, de la saison du côté de Pau. qui est un joueur ultra impactant en sortie de banc, 7 points, 5 rebonds et vraiment une énorme activité. Là, il s'est mis torse nu devant nous. Franchement, c'est du très très costaud. Il avait un t-shirt en dessous de son maillot. L'arbitre lui a demandé de l'enlever et lui clairement. Il n'y a pas un pet de gras, c'est une montagne de muscles, donc ça risque de pas être facile là pour Tomislav Gabrić. C'est peut-être pour ça hein, l'ajustement là de Michael et un profil physique pour gêner un peu plus notre intérieur croate. 12-9 au tableau d'affichage alors qu'on rentre dans les 5 dernières minutes de ce premier carton. Pas de changement du côté de l'OLB. Aïe aïe aïe. Dommage, Cruzol Kuta. On a tenté la connexion entre le poste 1 et le poste 5. Mais la passe de Timothée Cruzol est mal ajustée. Ça sort directement. Il va sortir Timothée. Le premier changement pour l'Orléans Loire et Basket avec l'entrée sur le parquet de celui qui est en train de devenir le leader d'attaque de l'OLB, Siriman Kanouté, qui a été excellent sur les quarts de finale contre Vichy en tournant à 15 points de moyenne, meilleur marqueur de l'OLB sur cette série. Mais donc ballon rendu aux Palois qui ont l'occasion de revenir à un point ou d'égaliser. Bastien Pinault, la course pour se démarquer, bien suivi par Tiroir Sanson. On cherche Joshua Mbala à l'intérieur. Allez, bonne faute. Il avait pris l'ascendant sur Tomislav Gabrić qui fait sa première faute de la soirée. Tommy, auteur de 8 points, il va sortir. On va faire rentrer un expert défensif, lui donner gros bar pour venir challenger Joshua Mbala qui va aller au lancer franc. Le français qui est l'un des moins bons dans l'exercice du côté de Pau, 43% de réussite hein, depuis le début des playoffs. Pau qui a eu beaucoup de mal dans cet exercice contre le Champagne Basket au tour précédent, ça a failli leur porter préjudice et ça se poursuit là avec cette première tentative manquée pour Joshua Mbala. On en reste à 12-9, 4 minutes et 34 secondes encore à jouer dans ce premier carton. L'OLB qui fait la course en tête depuis 4 bonnes minutes désormais. Et 1 sur 2 pour Joshua Mbala qui débloque son compteur et qui remet à une seule possession d'écart son équipe. Elle a presque tout terrain pour gêner les Orléanais. Mais Siriman Kanouté est bien arrivé dans le camp palois. Nathan Kuta qui sort de la raquette pour faire un peu le ménage. Kanouté trouvé sur la gauche. Kuta qui vient reposer un écran. Kanouté qui s'en sert dans un deuxième temps. Est-ce qu'il arrive à servir son pivot? Oui. La prise à deux sur lui ou pas? Allez, il va enfoncer Bryce Enze. C'est bien ce qu'il fait Nathan Kuta. Le bon footwork, mais il n'a pas vu l'horloge. Et il a tiré après le gong des 24 secondes. Nathan Kuta qui va sortir après 6 minutes très intenses, remplacement de Vincent Vent. Ses premières minutes dans ses demi-finales pour le pivot français qui va devoir se mettre au diapason de cette série qui s'annonce très très difficile face à ses intérieurs très en forme, notamment Sitraka, le pivot remplaçant là qui vient de faire son entrée du côté de Pau. Et ça se bagarre dans la raquette face à Ludovic Negrobar. Là, il y a eu quelques changements de part et d'autre. 5 secondes de possession pour Pau. Corneli qui va sans doute devoir prendre le shoot. Il reste 5 secondes, 3 secondes. Corneli contré par Ludovic Negrobar. Ouh, pop, pop, pop, pop, pop, pop, pop. Celle-là, elle est pas claire. Celle-là, elle est pas claire. Cette faute sifflée contre le capitaine orléanais. Parce que le contre me semblait plutôt légal. Paverny, le capitaine, sur ce coup de sifflet. Alors que Meredi Soumounou, le vétéran de l'OLB, sort, remplacé par Hélène Fibleuil. On fait des changements de part et d'autre. Là, on fait un peu tourner les 2-5 de départ. En plus, voilà, il fait chaud dans cette salle, le Palais des Sports de Pau. Il a fait très beau toute la journée dans les Pyrénées. Et ça a tapé sur ce Palais des Sports qui en plus est bien rempli. Et nouvel échec au lancer franc pour Pau. Là, c'est Thomas Corneli qu'on laisse en route. La deuxième tentative à venir pour lui pour revenir à un seul petit point des Orléanais. Elle est bien présente au rebond au cas où il y a une deuxième tentative manquée. Ça rentre pour Thomas Corneli qui n'avait pas encore marqué ce soir, la Brésilienne de naissance élu dans le 5 de l'année en élite 2, meilleur passeur du championnat avec plus de 7 offrandes de moyenne par match. Mais là il est remplacé par Fabio Milanese, le meneur remplaçant qui lui aussi s'est transcendé cette saison, qui a vraiment affiché une progression spectaculaire lui qui a inscrit 16 points lors du dernier match, le quart de finale retour face au Champagne Basket. Canouté avec Fibleuil, le premier ballon de l'ailier français, il est face au panier, tenu, il va sur la gauche trouver Tiroir Sanson qui arrive en rythme. Ouh, le contre de Sitraka sur la tête de Tiroir Sanson. Le ballon revient sur Lorenzo à 3 points. Oui, Lorenzo qui est resté concentré sur cette action, lui qui s'est pris un gros bash, mais derrière il y a eu un rebond tout heureux pour les Orléanais. Le ballon qui est revenu dans les mains de Lorenzo et à 0 degré, il a décoché lui aussi, s'est remis dans le bon ton à 3 points, lui qui avait des difficultés. Il retourne à des standards en ce moment très corrects. Bonne défense des Orléanais. Les Palois qui sont repoussés très loin. Il reste 4 secondes. Droutelwell derrière américain pour un 3 points très compliqué. Ouais, c'est...

0: Trois fautes partout entre les deux équipes. Encore une à donner de part et d'autre avant d'être dans la pénalité. Orléans, 4 points d'avance, 15-11. Attention, Vincent Vent là qui se fait chipper le ballon des mains. Il est trop soft, Vincent là. Et Droutel-Houël, heureusement, derrière sur la contre-attaque, le ballon glisse. Oh là là, le ballon qui rechange de propriétaire à nouveau. Ah là, c'est un peu du hurrah basket là. Il faut calmer tout ça. C'est un moment clairement où on doit voir la progression de l'Orléans Loiret Basket dans la gestion des émotions, le contrôle du tempo. Là, on a eu deux trois séquences un peu brouillonnes, même très très brouillonnes. Il faut remettre du calme, de la sérénité dès les remontées de balles. Ne pas subir la pression comme ils viennent de le faire les Orléanais, et notamment Vincent Vent qui s'est fait chipper un ballon dans le rond central. Ouh, Negro Bar qui était bien sur la ligne de passe. Attention, Sitraka qui se rapproche, le deux points c'est compliqué, c'est raté, belle défense encore de l'OLB, et Canouté derrière pour Ilan Fibleuil. Non, c'est trop compliqué ça, la passe est complètement ratée, et Lamine Kébé qui lui dit justement de se calmer. Attention Milanais pour revenir à un point. Ouh, c'est fort, c'est fort, et Negro Bar lui est intelligent, il dit à ses partenaires de se calmer. Et voilà, ça c'est bien, de remettre un petit peu de sang-froid dans tout ce bazar. 4 points d'écart, là c'est un moment important dans cette fin de carton. Il reste 2 minutes à jouer, Orléans peut grappiller un petit peu au tableau d'affichage. Oh, Canouté, le lay-up était pas loin de rentrer face à deux défenseurs. Allez, il faut se replier, là les Palois qui vont vite en attaque. Droutel-Houël qui écarte sur François Wibo, qui feinte le 3 points, qui se rapproche. Ouais, bien joué, bien joué, bien joué, très bon drive du jeune Français. 2 points d'écart seulement entre l'OLB et Pau. Les deux équipes se lâchent pas d'une semelle. 15-13. Canouté qui insiste. Oh, qui ressort à 3 points sur tiroir. Sanson, c'est bien fait. Oh, le tir. Ils sont chauds bouillants à 3 points ce soir. 2 tirs primés pour Gabrich. 2 tirs primés pour tiroir. Sanson, là, qui fait signe. Lamine, s'il te plaît, sors-moi. Je suis Carbo Lorenzo. C'était le seul membre du 5 de départ à ne pas être encore sorti. Eh bien, il laisse sa place à l'arrière américain Zavian McLean pour les 80 dernières secondes de ce premier quart-temps que l'OLB est en train de mener. 18-13 au tableau d'affichage, plus 5. Vraiment la défense des hommes de Lamine Kébé qui est en train d'impacter le collectif de Michael Hay, et les encouragements là du coach loiretain sur dans sa zone technique de rester concentré là. Encore une grosse minute pour bien terminer ce premier quart-temps. La possession paloise, Droutel-Houël, l'arrière américain qui repasse par Fabio Milanese, le meneur, suivi par Ilan Fibleuil. Bonne défense, c'est compliqué ça. Vincent Vent qui était pas loin de l'interception. Oh, le contre, le ballon qui revient dans les mains de Joshua Mbala. Oh, il a de la chance Joshua Mbala, parce que là il s'était fait cueillir par Vincent Vent. Allez, c'est bien les garçons, c'est un très très bon premier carton là. Encore 51 secondes à jouer, et ce serait un bon signal que de le virer en tête ce premier carton. 3 points d'avance pour l'OLB, 18-15, avec les 8 points de tiroir Sanson et les 8 points de Gabrich. Orléans porté par une énorme adresse extérieure sur ce début de partie. Il va aussi falloir trouver des solutions à l'intérieur. Ce qu'on fait avec Ludovic Negrobar qui veut retrouver Vincent Vent qui est arrivé lancé, mais il n'arrive pas à saisir du ballon. Là, il y a des imprécisions techniques sur les phases offensives orléanaises. Avant-dernière possession de ce carton. Allez, défendre l'acier là pour ne pas le prendre celui-là et s'offrir une dernière possession derrière. Milanaise, le 1 contre 1 face à Ilan Fibleuil. Oh, le cross, il a fait tomber Fibleuil. Sitraka, le ballon est ressorti sur lui. Il perd un peu ses appuis. Il repasse par son meneur Milanaise qui repasse par Mbala. C'est brouillon. Mbala à 3 points. Là, il faut prendre le rebond. C'est ce que fait Ludovic Negrobar qui donne le ballon à Zavian McLean. Allez, attention, il faut temporiser. Zavian McLean qui va en cause to cause. Oh oui, Zavian, bien joué. Le 2 points de Zavian McLean. Il reste 3 secondes. Milanese qui passe à Wibo qui va tirer. Wibo à 3 points, c'est complètement raté. Orléans qui vire en tête à la fin de ce premier carton. Très très bonne entame de match des Orléanais qui mènent de 5 points 20-15 ici au Palais des Sports de Pau. Il n'y a pas eu de temps mort, beaucoup de rythme, et on va voir à quel point ça a touché les organismes, parce que là on a vu notamment Lorenzo Tiroir Sanson à la fin du carton demander à ce que Lamine Kébé le sorte. Il était tout rouge Lorenzo, en même temps il s'est donné l'Orléanais, mais comme l'intégralité du collectif loiretain qui réussit une très belle entame de demi-finale. On marque une pause et on se retrouve pour le deuxième carton.
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3: Allez, de retour pour vivre ensemble le deuxième quart-temps de cette demi-finale. Allez, de play-off. Pour l'instant, l'OLB est bien rentré dans cette série 20-15 au tableau d'affichage pour les Loiretains qui se sont vraiment mis dans le ton. Ce que demande une demi-finale de play-off en termes d'intensité, de concentration en défense. On a eu de très très bonnes choses côté OLB. En attaque, un peu de déchets, mais en même temps, on a aussi su s'appuyer sur les joueurs en forme de ce début de match. Lorenzo Tiroir-Sanson et Tommy Gabrich qui ont artillé à longue distance. 4 tirs primés pour les deux. Et ça a permis à Orléans de faire un petit écart, vraiment un tout petit écart, pour terminer ce premier quart-temps. 20-15 plus 5 pour les Orléanais. Et le jeu qui reprend là avec une première possession paloise. Il n'y a pas eu de changement, me semble-t-il. Les deux équipes repartent avec les mêmes 5 que ceux qui ont terminé le précédent quart-temps. Wibo qui sur ce drive va chercher une faute, celle de Vincent Vent, obstruction du pivot orléanais là, qui n'a pas pu stopper l'agressivité de François Wibo qui avait été l'homme du match lors de la première rencontre entre les deux équipes en championnat fin septembre dernier. François Wibo qui avait planté je crois 18 points, ouais, c'est ça, 18 points pour ce garçon qui, comme de nombreux Français, ira jouer dans le championnat universitaire américain la saison prochaine. François Wibo, qui est un bon client au lancer franc, 78% de réussite cette saison et qui vient de mettre le premier. Deuxième avenir pour l'ancien joueur du Rouen Métropole Basket, pardon. Ouais, 2 sur 2. Contrairement à ses coéquipiers, lui est à droit dans l'exercice. 27 au tableau d'affichage. Alors, bon, on n'a pas les shooters à 3 points là sur le parquet, donc on va voir ce qui s'organise un petit peu côté OLB. Est-ce qu'on va chercher la Vincent Vent qui est positionné dans la raquette? Non, Cyrimène Kanouté, 8 secondes de possession. Il va jouer un contre un face à Citracal, tire à 3 points, c'est raté. Et ce rebond, est-ce qu'il est pour l'OLB? Oui, belle bagarre de Vincent Vent qui face à deux intérieurs adverses a joué des coudes et le dernier joueur à avoir touché ce ballon avant qu'il sorte c'était un palois. Ça remet 14 secondes de possession pour l'OLB avec un ballon à remettre en jeu sous le panier palois. McLean qui est trouvé, qui dégaine à 2 points. Oui, bien Zavian, deuxième panier pour lui ce soir, qui avait montré un visage plus réjouissant déjà lors du match 2 contre Vichy. Pas de choses flamboyantes, mais de la concentration, notamment en défense. Là, il se fait déposer par Drew Tellwell et il fait faute. Zavian McLean, battu sur le premier pas de l'Américain. Il a essayé de s'accrocher légèrement en retard et c'est ce qui est sanctionné contre Zavian. Mais il faut pas que ça l'impacte. Lui qui avait terminé le précédent carton en marquant, là qu'il débute en marquant aussi. Drew Tellwell qui est l'une des gâchettes de cette équipe paloise, 11 points de moyenne sur la régulière. De toute façon, il y a du talent offensif à tous les étages dans cette équipe, sur la base arrière, sur les ailes, à l'intérieur, ça score. Drew Tellwell, premier lancer franc réussi et le deuxième, c'est court, il faut prendre le rebond. Bien, les deux tours jumelles, Negrobar et Vincent Vent qui s'en saisissent, 1 sur 2 seulement pour l'Américain. McLean qui est trouvé dans la raquette, il rate son tir, il prend son propre rebond. Eh ben dis donc, est-ce qu'on n'aurait pas là un facteur X là sur ce début de match? Zavian McLean qui rate son tir, qui prend le rebond et qui marque 6 points pour Zavian, deuxième meilleur marqueur de l'OLB derrière les 8 points de Ludovic, de Lorenzo Tiroir-Sanson pardon, et de Tomislav Gabrich. C'est du bon boulot que nous fait l'Américain là. Et le plus gros écart de ce match en faveur de l'Orléans Loiret Basket, 24-18 plus 6. Michael Hay qui a procédé à des changements. Retour sur le parquet de l'arrière Bastien Pinault et du meneur Thomas Corneli. Il remet ses hommes de main, Michael Hay, notamment Thomas Corneli, hein, qu'il avait coaché du côté de l'AD à Blois. Ils avaient remporté ensemble la série de play-offs en 2022, ce qui avait permis au club voisin de monter. Mbala, ouais, bien servi, qui arrive à marquer avec la planche, je vous l'avais dit. Lui, c'est un vrai, vrai client. 5 points pour Joshua Mbala ce soir. 24-20, 4 points d'écart. Kanouté qui se force le chemin avec un peu trop d'agressivité parce que sur le dribble, pour se faire un peu de place, semble-t-il qu'il lève son coude un peu trop haut au point de toucher le menton de Thomas Corneli. Faute sifflée contre le Malien qui sort, remplacé par Timothée Cruzol. Canute qui s'est pas forcément beaucoup mis en valeur là sur ce début de match, mais c'est pas grave. Faut jamais l'enterrer dans une rencontre parce qu'il y a toujours un moment où il peut prendre feu, notamment quand ses coéquipiers en ont besoin. C'est ce qu'il me disait avant cette rencontre. Voilà, on l'a vu vraiment s'affirmer comme leader d'attaque de cette équipe ces dernières semaines, notamment contre Vichy. Souvenez-vous, hein, pour ceux qui ont vu le match ou qui l'ont vécu sur ici Orléans, voilà, début de troisième carton un peu possible des Orléanais. C'est lui qui prend la gonfle, c'est lui qui met 8 points et c'est lui qui permet à Vichy de rester un peu à l'écart. Mais là, il est sorti, remplacé par Cruzol. Attention, Bastien Pinot à 3 points. C'est raté. Bonne défense d'Ilan Fibleuil. Rebond pris par l'Orléans Loire et Basket. Attention sur la remontée de balle. Vincent Vent trouvé par Ilan Fibleuil. Bien joué. La bonne contre-attaque et le premier panier ce soir de Vincent Vent. Orléans qui trouve les solutions là pour garder ce petit matelas au tableau d'affichage. 26-20. Un seul panier marqué dans le jeu. Pour l'instant, par Pau dans ce deuxième carton. Ouais, mais là, suffit que je dise ça. Et Bastien Pinot qui inscrit son deuxième 3 points de la soirée à 0 degré. Il fait sauter son défenseur, il lâche en libre derrière. Ouais, c'est le sniper de la division. Il a tourné à 42% de réussite dans l'exercice. Et il en prend beaucoup par match. Il est vraiment, vraiment très, très adroit, Bastien Pinot. Mais bon, ça, je ne vous apprends rien. Ceux qui suivent le championnat, c'est une valeur sûre. Il a une fibre pour lui répondre. Ouh, c'était culotté. Rebond offensif de Vincent Vent et faute obtenue. C'est bien ce qu'il fait, Vincent Vent, là. Il a eu du mal à rentrer dans sa partie, mais physiquement, il est en train d'impacter les intérieurs adverses. Et oui, Vincent Vent, c'est pas forcément celui qui saute le plus haut, mais il a des kilos à faire valoir. Et là, la faute de Sitraka, le pivot adverse, remise en jeu sous le panier. C'était la première faute des Palois dans ce carton. 7 minutes 33 à jouer avant la pause. Et ouais, il a quasiment aligné son 5 de départ, là, Mickaël. Et Lamine Kébé qui va faire aussi des changements. McLean qui sort. Il a fait le boulot. 6 points pour lui. C'est pour vous dire, hein, sa deuxième meilleure marque depuis qu'il est arrivé à l'OLB. Hein. Il avait un record à 9 points pour son premier match contre Chaland. Depuis, il n'avait jamais atteint ce niveau-là. Et bien là, en 5 minutes sur le parquet, il a inscrit 6 points. Bravo à lui d'avoir fait preuve d'agressivité. Cruzol sur la remise en jeu, le chrono qui défile, Cruzol qui s'infile, Cruzol par la gauche, Cruzol avec la planche, est un peu court, le rebond pris par Vincent Vent, encore une fois, qui se montre à son avantage dans la raquette adverse. Allez, il faut punir une équipe qui laisse des rebonds offensifs. Oumounou qui gèle un petit peu le ballon, il se décale, ses appuis pour le 3 points, c'est raté, ouais, c'est compliqué. Et Lamine Kébé qui va demander à ses joueurs de mettre en place la défense de zone, celle vue contre Vichy, cette défense 3-2 pour tenter de déstabiliser l'attaque paloise. Corneli avec Bastien Pinot qui veut tirer à 3 points, il a la main chaude, c'est raté, rebond offensif de Brest, c'est contré par Meredith Oumounou, plein d'autorité le vétéran, la remontée de balle derrière Dylan Fibleuil qui trouve Negrobar au poste bas et qui va chercher la faute. C'est bien joué. Ah ouais, Meredith Oumounou là qui vient mettre le couvercle sur Bryce Nze. C'est comme ça qu'on envoie des messages dans une demi-finale de play-off. Et derrière, Negrobar qui obtient une faute, celle de Bastien Pinot, qui était défaillant physiquement face à l'intérieur orléanais. 6 minutes 44 à jouer avant la pause. Orléans toujours devant, 2-3 points, 26-23. Et Nathan Kouta qui va revenir sur le parquet. Vincent Vent, c'est à souligner, bon boulot de sa part, notamment en défense. On l'a vu aller chercher des rebonds précieux là pour gêner le secteur intérieur adverse. Allez, Negrobar qui est trouvé sur la mise en jeu, qui va repasser par Meredith Oumounou derrière la raquette. Il trouve Nathan Kouta bien placé près du panier, il est cerné, prise à deux sur lui, on fait circuler le ballon. Cruzol à 45 degrés, c'est fort, c'est raté, et cette fois-ci il n'y aura pas de seconde chance pour l'Orléans Loire et Basket. Attention au jeu d'attaque rapide, Thomas Corneli freiné par Timothée Cruzol. Pinot qui se rapproche pour un 2, c'est raté, la claquette derrière, c'est raté aussi, rebond pris par Nathan Kouta. Allez, ouais, ça va d'un panier à l'autre, hein. Beaucoup de rythme sur ce début de match, mais la défense orléanaise tient bon, seulement 23 points encaissés. Negrobar, bien joué le décalage pour Fibleuil à 45, qui a tout son temps. Willan qui est aussi lui en réussite et qui force le premier temps mort de la soirée. Et ce n'est pas un temps mort orléanais, c'est un temps mort palois. Mickaël Hay qui va sonner le gong là pour essayer de rassembler ses joueurs, trouver des solutions. Orléans qui reprend 6 points d'avance avec ce très gros tir d'Ilan Fibleuil. 29-23, 6 minutes encore à jouer dans ce deuxième carton. On va marquer une petite pause et on se retrouve pour la fin de cette première période.
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3: Orléans fait le match juste pour l'instant sur le parquet de Pau, 29-23 au tableau d'affichage. Il reste encore 6 minutes et 10 secondes à jouer dans cette première période des demi-finales allées de play-off. Si vous nous rejoignez à l'instant sur Ici Orléans, on vient de se quitter sur le premier temps mort de la soirée pris par Mickaël et le coach adverse. À noter hein, un score égalité parfaite entre Poitiers et Nantes, 35 partout. Dans l'autre demi-finale de play-off, on m'indique que ceux qui suivent le match sur LNBTV, a priori, il y a des bugs. C'est un peu compliqué. Bah écoutez, nous, on est ensemble pour l'instant. La connexion, elle tient. Il n'y a pas les images, mais je vais tout faire pour vous faire vibrer. Avec des Orléanais là bien en place en défense, même si Thomas Corneli arrive à trouver la faille dans cette défense de zone orléanaise, fait parler sa science du jeu et surtout sa technique pour aller nous chercher un double pas magnifique et une finition main droite parfaite. 4 points d'écart entre les deux équipes. Oumounou face au panier qui écarte sur Fibleuil. Fibleuil qui va pas prendre le tir à 3 points cette fois-ci. Il se rapproche. On repasse par Cruzol qui est pas droit à 3 points, qui essaye encore de tirer. Eh bien, Ilan Fibleuil. Et oui, vu qu'ils sont bien dans le combat, bien présents au rebond, ils obtiennent des fautes et des rebonds offensifs. Là, en l'occurrence, c'est une faute de Marvin Clark, si je ne dis pas de bêtises. Et oui, deuxième faute pour le numéro 13 de Pau qui a accroché le bras d'Ilan Fibleuil. Troisième faute. Sifflé contre les Palois dans ce carton. Ils en ont encore une à donner, comme l'Orléans Loire et Basket. Allez, essayez pourquoi pas de trouver Nathan Kouta qui pour l'instant est bien tenu hein, sur ce début de match. Mais il va falloir essayer de le solliciter un peu. Hein. On va avoir besoin de lui côté OLB si on veut faire quelque chose dans ses playoffs, dans ses demi-finales. Aïe, la passe bien lue de Fibleuil pour Cruzol derrière la contre-attaque. Bastien Pinot pour le Léa. Ouais, il s'en sort bien Bastien Pinot. Rentre de printemps, mais il a activé les cannes pour éviter le contre adverse. 8 points pour lui. Et le petit regain de forme des Palois qui reviennent à une seule possession des Orléanais. 29-27, Negro Barre sur l'aile qui repasse par Cruzol. Allez, il faut chercher à l'intérieur là. Kouta, l'écran, ça libère de la place. Il reste 5 secondes. Ouf, allez, ça c'est bien. La passe d'Oumounou dans un pied adverse, ça va remettre 14 secondes de possession, remettre un peu de temps en plus pour faire travailler ce bloc palois qui est bien en place aussi. Hein. Ça travaille bien en défense des deux côtés. 29-27 pour l'OLB. Retour sur le parquet de Tommy Gabrich. Retour sur le parquet aussi de Lorenzo Tiroir-Sanson. Les deux snipers du soir, 8 points inscrits tous les deux, qui sont très adroits. Ils ont eu le temps de recharger les batteries pour les 5 dernières minutes de cette première période. Tiroir-Sanson qui vient proposer de l'aide sur la remise en jeu. On repasse par Cruzol, Kouta, poste bas, face à Bryce Nze. Allez, joue le Mongrand. Enfonce le Mongrand. C'est bien Nathan. Mais excellente défense encore de Bryce Nze. La technique de la chaise. Bryce Nze qui s'est laissé enfoncer par Nathan Kouta et au dernier moment il se retire. Nathan Kouta qui perd ses appuis et marché du pivot orléanais. Ouais. Bryce Nze, c'est un pivot qui réussit pas souvent. À Nathan Kouta, c'est un bon défi pour le pivot orléanais qui a souvent l'habitude de dominer les secteurs intérieurs adverses. Mais là, attention, Nze à 2 points. Ouais, c'est raté, il était compliqué. Je shoot avec la planche encore une fois. La défense de zone orléanaise qui a bien gêné la mise en place tactique paloise. Derrière, ça va vite. Ah, encore une paire de balles là sur une mauvaise passe de Timothée Cruzol. Bon, alors qu'on réclame une faute antisportive là contre Meredith Oumounou, faut pas abuser. Hein. La faute était très propre pour stopper la contre-attaque. Mais bon, ça fait partie du jeu. C'est la première en plus de Meredith. Ce sera une remise en jeu sur le côté. Ils avaient encore une faute à donner, les Orléanais. Les voilà désormais dans la pénalité à 4 minutes et 24 secondes de la fin de la première période. Pau là qui pousse, qui est dans un temps fort. Orléans qui n'arrive pas à trouver de solution en attaque. Qui n'a pas marqué depuis le 3 points d'Ilan Fibleuil, là, quand on s'est quitté sur le temps mort. Depuis que des échecs et pas mal de pertes de balles. Attention, Corneli qui feinte le 3 points. Bryce Nze qui est trouvé, retrouve Corneli. Corneli l'extra passe pour Mbala. Bravo, très très belle action. Et avec la faute en plus, N1. Ouais, le temps fort qui se confirme pour Pau, qui égalise et qui peut passer devant, ce qui n'est pas arrivé depuis le tout début de match où on a vu là, les Orléanais quand même faire la course en tête. Depuis un bon quart d'heure désormais. Mbala au lancer franc. Attention, c'est pas impossible qu'il le rate. Ses partenaires se tiennent prêts. La raquette orléanaise aussi. Et ouais, c'est raté. Et aïe aïe aïe, rebond sauvé par les Palois, c'est pas possible. Et derrière la faute de Thomas Corneli. Enfin la faute sur Thomas Corneli. Là ouais, là c'est des erreurs qui coûtent cher à l'OLB. Qui est en train d'encaisser un 6-0 et qui concède beaucoup trop de fautes là. Allez, il ne faut pas craquer là dans cette fin de première période. Thomas Corneli au lancer franc pour faire passer l'élan béarnais devant. Il y aura 4 minutes et 5 secondes à jouer ensuite. Avant la pause, la salle qui pousse. Belle affluence ce soir au Palais des Sports de Pau. J'ai cru qu'il était un peu court ce tir de Corneli. Il rentre. 30-29 pour l'élan béarnais. Et le deuxième lancer franc à venir pour celui qui porte le numéro 45. Ouais, il ne tremble pas. Thomas Corneli, 5 points pour lui ce soir. Allez, il faut stopper l'hémorragie pour l'OLB qui est sur un 8-0 encaissé. C'est ce qu'ils avaient très bien fait contre Vichy. Ne pas concéder de trop grosses séries adverses. Avoir toujours les ressources pour mettre le stop au bon moment ou retrouver de la fluidité en attaque. C'est maintenant qu'il faut le faire. Meredith Soumounou qui se rapproche pour un lay-up, c'est compliqué. Aïe, aïe, aïe, aïe, aïe. Attention derrière, ça se projette vite. Marvin Clark qui temporise. Ouh, aïe, aïe, le cross sur Meredith Soumounou et le dunk. La grosse action, il faut peut-être prendre un temps mort, Lamine Kébé. Et c'est ce qu'il va faire parce que là, l'OLB est dans le dur. Il faut agir et vite. Ne surtout pas laisser filer cette équipe paloise qui a retrouvé des couleurs. Temps mort, le premier de la soirée pour l'entrée. Entraîneur orléanais. Petite pause, on se retrouve dans quelques secondes.
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3: Allez, jusqu'à présent, l'OLB dominé. Le rapport de force s'est inversé. Gros temps fort palois qui est sur un 10-0. Série en cours. 33-29 pour les Lambéarnais qui couraient après le score depuis le début de match. Et qui là a pris les commandes de la partie. Lamine Kébé a décidé d'agir. Ici. En utilisant son premier temps mort de la soirée, il a remis sur le parquet son capitaine Ludovic Negrobar, il a remis Siriman Kanouté. On a aussi Lorenzo Tiroir Sanson, Meredith Soumounou et Nathan Kouta. Allez, là déjà il va falloir trouver les solutions en attaque parce que la grosse pression paloise là a gêné à chaque fois les Orléanais, incapables de se trouver des spots de tir faciles. Allez, ça y est, on est arrivé dans le camp palois. Aïe aïe aïe, Kanouté qui se fait choper le ballon, c'est pas possible en sortie de temps mort de concéder ça. Corneli qui rate le lay-up, mais derrière ça suit pas. Mbala qui marque. Aïe aïe aïe aïe aïe aïe aïe, allez allez allez, il faut rester connecté aux autres là, ne pas être impacté par la pression du public. Le regain de forme palois, Lorenzo Tiroir Sanson pour climatiser tout ça. Bien joué, il obtient la faute à 3 points. Lorenzo Tiroir Sanson, il a fait sauter son défenseur Joshua Mbala qui prend la faute. Ça s'est très bien joué de la part de Lorenzo qui a fait preuve de beaucoup de lucidité. Et là c'est le moment de stopper la série. 35-29 plus 6 pour Pau qui n'avait jamais eu un tel écart en sa faveur. Et Orléans a la bonne idée d'envoyer son meilleur tireur de lancer franc avec Mickaël Hay, toute l'expérience, qui discute avec les arbitres pour gratter du temps, pour gêner Lorenzo Tiroir Sanson dans sa phase de concentration pour les lancers francs. Allez, il en faut plus que ça pour te déstabiliser, mon grand. Allez, 3 lancers francs à venir. Allez, le premier entre pour Lorenzo. Pau qui, comme l'OLB, est dans la pénalité désormais. C'est peut-être quelque chose à faire là sur cette fin de première période, vu que dans le jeu c'est compliqué. Aller chercher des fautes pour avoir des lancers francs, si tant est qu'il faut les mettre. Lorenzo Tiroir-Sanson vient de rater le deuxième, malheureusement. Encore un à venir pour revenir à 4 points. Allez, 2 sur 3. 10 points ce soir pour Lorenzo Tiroir-Sanson. Et derrière, ça va très vite. La passe qui traverse tout le terrain. Ouh, on n'est pas sur un petit marché là, dis donc. Joshua Mbala qui avait perdu le contrôle du ballon. Bon retour des Orléanais. Marvin Clark, défendu par Sirimane Kanouté. Bien joué Sirimane, ballon obtenu par le Malien. Bonne défense, le plus petit joueur sur le parquet qui est venu embêter le grand Marvin Clark qui va sortir, remplacé par François Wibo. Allez, ça va un petit peu mieux pour l'OLB qui a stoppé l'hémorragie. Là qui vient de faire un stop défensif. Et Kanouté qui remonte le ballon. Il n'a pas encore marqué ce soir Sirimane. Meilleur marqueur de l'OLB depuis le début de ses playoffs avec 15 points par match. Trouve Lorenzo Tiroir-Sanson qui est bien impacté, il a failli perdre le contrôle du ballon, il l'a toujours. Il va tancer Thomas Corneli près du panier. Et il est illégal ce contre, il est illégal. Et oui, bien sûr que oui. Le tir de Tiroir-Sanson qui touche la planche avant le contre. 2 points de plus dans la besace de Lorenzo et dans celle des Orléanais, 35-33. Allez, la réponse orléanaise là qui arrive pile poil au bon moment, à 2 minutes 33 secondes de la fin de cette première période. Demi-finale aller des playoffs. Les deux équipes au coude à coude, 35-33. Le rapproché là des Orléanais au tableau d'affichage pour être au contact des Palois. François Wibo qui vient de rentrer, il va chercher Bryce Nze, duel d'intérieur face à Nathan Koutaïs qui va chercher à l'enfoncer. Non, il ressort sur Bastien Pinot qui fait sauter Sirimane Kanouté. C'est fort mais rebond offensif de François Wibo qui va retransmettre ce ballon à Thomas Corneli. Corneli face à Oumounou. Bryce Nze pour un 2 points, c'est compliqué, il faut prendre le rebond cette fois-ci. Allez, c'est bien, s'ils sont mis à 4 pour le prendre et le ballon pour égaliser. Allez, c'est bien les Orléanais. Kanouté avec l'écran de Negrobar face au panier, il est défendu par un grand, il veut jouer peut-être la mismatch. Kanouté, les pas, le dribble pour Tiroir-Sanson sur la droite, c'est compliqué. Tiroir-Sanson qui s'infile pour un 2 points, c'est dur et le rebond, bon pour personne, mais la possession pour l'OLB. Allez, les arbitres ont désigné le sens du jeu et le dernier à avoir touché ce ballon, c'est un Palois. Allez, remise en jeu sous le panier adverse. Sirimane Kanouté pour trouver un partenaire. 14 secondes de possession à jouer derrière. Allez, qui est-ce qui va se démarquer? Oh, c'est compliqué. Finalement, c'est Kouta qui a trouvé dans la raquette. L'extra passe pour Negrobar à 0 degré. Ah, c'est raté, mais il y a une faute à l'intérieur. Et c'est Bryce Nze qui fait faute sur Nathan Kouta. Voilà, un coup de sifflet contre le pivot adverse. Allez Nathan, il faut que tu rentres dans ton match pour l'instant. Nathan Kouta, muet, 0 points inscrit. Il se fait gêner par le secteur intérieur adverse, notamment par Bryce Nze qui a pleinement pris la température face à l'intérieur de l'OLB. Et dans cet exercice des lancers francs, Nathan Kouta qui tourne à 75% de réussite sur ce début de playoff. Allez, pour égaliser Nathan. Aïe. C'est un peu fort, Nathan Kouta qui est face au cop de supporters palois. Ils agitent plein de drapeaux. J'ose imaginer que c'est compliqué de se concentrer, mais il faut faire avec Nathan, c'est ça les playoffs. Allez, pour revenir à un point Nathan, et pour débloquer ton compteur ce soir, oui, la deuxième tentative rentre pour le géant de l'OLB. 35 pots, 34 OLB. Ne pas laisser Thomas Corneli prendre de la vitesse, c'est chose faite. Encore quelques possessions à jouer avant de rejoindre les vestiaires. Tiroir-Sanson face à Bastien Pinot, les deux joueurs qui se côtoient en équipe de France 3-3, qui se connaissent par cœur. Attention, Corneli qui passe ligne de fond, repasse par Pinot. Pinot face à Tiroir-Sanson. Quelle défense de Lorenzo Tiroir-Sanson qui était pas loin de gratter ce ballon. La balle orange est sortie, remise en jeu paloise, 4 secondes sur l'horloge. Allez, ne pas le prendre celui-là, se récompenser des efforts fournis sur les 20 secondes précédentes, suivre son vis-à-vis sur les démarquages. Attention. Bryce Nze qui s'échappe, finalement il n'est pas servi. C'est Corneli, il reste 3 secondes. Corneli qui va sans doute tirer. Corneli à 2 points. Corneli, c'est fort. Aïe, c'est ça un patron quand son équipe est en difficulté. Ça prend la possession à bout de bras et ça marque. Parce que ce panier-là, il était vraiment loin d'être fait. On l'a vu se mettre dans sa mécanique. Un dribble sur la gauche, un dribble sur la droite. Le petit jumper à 5 mètres, Filoche. 5 fautes de part et d'autre pour l'OLB et Pau, les deux équipes dans la pénalité. Canouté qui dégaine à 3 points sur la remontée de balle. Non, ça sert à rien, ça c'est un mauvais tir. C'est le Siriman Canouté qu'on n'aime pas là. Il est pas du tout dans ce que demande ce match. Là, ses coéquipiers ont fait les efforts pour recoller au tableau d'affichage. Il faut pas tout gâcher à l'approche de la pause. Corneli face à lui, justement, tête de raquette. Corneli, il reste 5 secondes, il va ressortir un petit peu de la densité. Corneli. Ouais, la faute de Canouté sur le switch qui vient accrocher Bryce Nze. Mais tout ça, ça part de quoi? Ça part de Siriman qui lit très très mal le jeu. C'était pas le moment là de prendre ce tir à 3 points en première intention sur la montée de balle. Allez Siriman, il faut appuyer sur le bouton reset, oublier cette première période compliquée et revenir avec du feu dans les jambes en seconde. Mais c'est pas le seul hein, sur la base arrière en difficulté. Timothée Cruzol, lui non plus, n'a pas montré grand chose sur la première période. Brassenze au lancer franc. Oh, la réussite. Il est moche en ce lancer franc, mais il rentre. Pour celui qui réalise la meilleure saison de sa carrière, Brassenze, qu'on avait vu du côté de Nantes être un bon pivot, mais qui cette année est stratosphérique. 15 points 10 rebonds, notamment en play-off. C'était déjà plus ou moins ses statistiques en saison régulière. Et 1 sur 2 au lancer franc. Allez, on prend le petit cadeau là du pivot adverse. Et 4 points d'écart au tableau d'affichage. 38-34, 40 secondes à jouer. Bien gérer cette fin de match, messieurs, pour rester le plus près possible des Palois. Ne pas gâcher cette bonne première période dans son ensemble. Oumounou trouvé sur la droite face à Seydou Ndiaye. Il reste 5 secondes. Est-ce qu'il va chercher Nathan Kouta? Oui, Nathan Kouta qui a pris les devants face à la raquette adverse et le panier pour revenir à une seule possession, 38-36. Et les deux coachs qui avaient encore un temps mort à prendre, c'est Mickaël et là qui vient de dégainer son dernier dans cette première période, dessiner un système pour essayer d'avoir deux possessions d'écart au moment de rentrer au vestiaire. Orléans qui a vraiment fait 12-13 premières minutes d'excellente facture. Ensuite, il y a ce passage à vide. Clairement, ce 12-0 encaissé qui a fait très mal. Heureusement, Orléans a réussi un moment à stopper ça pour ne pas laisser l'adversaire filer, recoller ensuite. Orléans qui a compté maximum 6 points d'avance, pareil pour Pau. Globalement, hein, c'est un match équilibré avec deux équipes qui ont eu chacun leur taux fort. Allez, le temps mort qui va pas tarder à se terminer ici au Palais des Sports de Pau. L'occasion pour moi de vous dire que Poitiers est en train de créer l'écart dans le troisième quart-temps. C'est l'autre demi-finale de play-off entre les deux équipes surprises, celles qu'on fait sensation lors des quarts de finale. Poitiers qui a éliminé l'Ogre Saint-Quentin, l'équipe de Betclic Elite reversée. Performance stratosphérique des partenaires de Narcisse Ngoy et Nantes qui a éliminé la DA Blois en trois matchs là aussi. Et bah 50-41 la fin du troisième quart-temps entre Pau et entre Poitiers et Nantes, excusez-moi. Allez, les joueurs qui reviennent sur le parquet. Pas de changement du côté de l'OLB. La remontée de balle à suivre de Thomas Corneli. Il faut suivre avec la plus grande vigilance Bastien Pinault. Lamine Kébé a décidé de repasser en défense de zone. Thomas Corneli qui va laisser défiler le chrono pour laisser le moins de secondes possible à l'OLB derrière pour tenter de tirer. Ouais, c'est mal joué, bien joué Orléans. La défense très bien en place. On s'est bien concentré et Thomas Corneli qui a envoyé ce ballon directement en sortie. Ah, il a envoyé une grosse saucisse hein, en voyant un partenaire se démarquer. Il a essayé hein, de le trouver mais pas complètement manqué. Et bien le dernier ballon de cette première période, il sera pour l'Orléans Loire et Basket. 8 secondes et 3 centièmes pour dégainer, égaliser voire passer devant, pourquoi pas en cas de tir primé. Là c'est Lamine Kébé qui a pris son dernier temps mort. En tout cas, en termes de concentration et d'intensité, Orléans affiche le même visage que face à Vichy. Donc ça, c'est très bien. Alors que c'est ce qu'on disait tout à l'heure en avant-match. Hein. L'adversité, elle monte vraiment d'un cran ce soir. Hein. Pau, Lamine Kébé l'a très bien dit, c'est sans doute la meilleure équipe d'Elite 2 sur la phase retour. 16 victoires, 3 défaites seulement. Et à domicile, c'est une équipe qui qui marche sur l'eau. Hein. Aucune défaite depuis le 16 janvier dernier, 11 victoires de suite. La dernière équipe qui était venue s'imposer au Palais des Sports de Pau, c'est tout simplement la Chorale de Rouen qui est devenue champion. Donc voilà, hein. Depuis, tout le monde est venu se casser les dents. Alors pas des victoires de plus 20 ou plus 30, hein, pas forcément. Mais quand même, cette équipe à chaque fois a trouvé la solution pour l'emporter devant son public. Allez, McLean, Canouté, Tiroir Sanson, Kuta et Gabrich. On a du shooter longue distance là sur le parquet pour essayer de trouver la faille et égaliser ou passer en tête avant de rentrer au vestiaire. La remise en jeu va être faite dans la moitié de terrain orléanaise. Allez, quelqu'un qui se démarque, Tiroir Sanson qui va redonner à Sirmen Canouté. Canouté avec Tiroir Sanson. Il remonte, Tiroir Sanson, il attaque le panier. Ce sera un deux points très compliqué. Ah, et la claquette de Kuta, il n'était pas loin de la reprendre. Et on en restera là. 38-36 pour l'élan béarnais. Le match qu'on attendait tous. Tiens, c'est promesse. Deux équipes très, très concentrées, très focus. Mode play-off clairement activé de part et d'autre. Voilà, le premier carton a été pour l'OLB, le second pour Pau. Ça nous promet une seconde période vraiment, vraiment acharnée. Mention spéciale à Lorenzo Tiroir Sanson, auteur de 12 points dans cette première période pour l'OLB. Vous en avez l'habitude, pardon, sur ICI Orléans. Pendant la pause, c'est de la musique. Je laisse la main à DJ David Dibouet Black, notre technicien de la soirée. Et on se retrouve dans un petit quart d'heure pour la seconde période de cette demi-finale aller de play-off entre Pau et l'OLB. 38-36 pour les Palois. À tout à l'heure.
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3: Allez, j'espère, messieurs, dames, que vous avez bien rechargé les batteries parce que ça va repartir là dans quelques secondes. Nous sommes ce soir dans les Pyrénées, au Palais des Sports de Pau pour cette demi-finale. Allez, des play-offs entre l'Orléans Loiret Basket et l'Élan Béarnais après deux cartons. Le score est très équilibré, 38-36 en faveur des Palois. Il y a eu un carton partout, hein, le premier carton en faveur des Orléanais, le deuxième clairement à l'avantage des Palois. Ce qui est à regretter côté OLB, c'est ce 12-0 encaissé dans le deuxième carton qui a fait mal. Un moment où l'OLB a enchaîné beaucoup de pertes de balles, on a eu assez peur à ce moment-là. Heureusement, le temps mort de Lamine Kébé, la reconcentration des Orléanais pour rééquilibrer les débats, ne pas laisser filer cette équipe paloise qui, on l'a vu, hein, peut vite prendre confiance, peut vite faire réveiller le public présent ce soir. Heureusement, voilà, les Orléanais ont trouvé les solutions pour ne pas se laisser absorber par tout ça et bien terminer la première période dans le sillage notamment d'un très très grand Lorenzo Tiroir-Sanson. 12 points pour lui sur cette première période. Parmi les secteurs de jeu à noter et à mettre en valeur, la lutte au rebond largement remportée par l'Orléans Loiret Basket, 24 rebonds à 14 en première période. Au niveau des fautes, l'OLB s'en est plutôt bien sorti, un seul joueur à deux fautes, c'est Tomislav Gabrić. Pareil du côté de l'Élan Béarnais, un seul joueur à deux fautes, le poste 4, Marvin Clark. Le jeu reprend, les Orléanais attaquent cette fois-ci de la gauche vers la droite. Cruzol, Canouté, Tiroir, Sanson, Gabrić et Coutin. Lamine Kébé a décidé de mettre deux meneurs sur le parquet pour faciliter la remontée de balle, et ça commence très bien ce carton avec le service de Canouté pour Tiroir Sanson à 45 degrés, troisième tir primé de la soirée pour Mister Lorenzo Tiroir Sanson. C'est comme ça qu'on les choque, c'est comme ça qu'on les réveille, les Palois là en sortie de vestiaire. Boum, la grosse filoche à 45, et derrière faut défendre. Allez Lorenzo face à Joshua Mbala. Eh bien, intelligent Lorenzo, qui n'avait pas encore de faute ce soir là, qui a vu la mismatch dessinée. Poste bas, il allait se faire bumper, pop, hop là, il encercle Joshua Mbala, coup de sifflet, on fait repartir les Palois à l'arrêt. Parfaite lecture du jeu de Lorenzo, plus que jamais meilleur marqueur de la soirée avec 15 points. Quand je vous disais qu'il avait retrouvé de l'adresse à longue distance et de manière générale, hein, je vous avais pas menti, messieurs, dames, et faute offensive obtenue. Voilà, ça c'est bien Siriman Kanouté, qu'on a vu en difficulté sur la première période, un peu comme Nathan Kouta. C'est parfois le syndrome du commentateur sportif. Dans l'avant-match avec mon confrère La République du Centre, on vous avait mis en avant ces deux joueurs qui avaient été très performants sur les quarts de finale, vraiment un duo de leaders. C'est parmi ceux qui ont été le plus en difficulté sur la première période, mais un match de basket ça dure très longtemps, et là il y a deux cartons pour se réveiller et montrer un meilleur visage. Et là c'est ce que fait Siriman Kanouté en obtenant cette faute, la deuxième de Joshua Mbala. Un coup de sifflet qui aura peut-être son importance au fur et à mesure de la rencontre. L'écran de Kouta pour faire de la place pour Cruzol. Gabrić bien tenu à 3 points. Il est très bien défendu par Joshua Mbala. Il va chercher Kouta au poste bas. Il reste 5 secondes. Allez, Nathan qui s'enroule, qui marque, main gauche superbe avec la faute. Grosse action de Nathan Kouta. Et derrière le trash talking. Voilà le chambrage sur Bryce Enze. Parce qu'on avait trop vu cette scène dans le sens inverse avec l'intérieur palois qui susurrait des mots doux à Nathan Kouta. Et bien là, ça s'inverse. Bryce Enze qui prend sa deuxième faute, et ben là voilà, deux coups de sifflet très importants. Il y a trois joueurs à deux fautes désormais du côté de Pau, et Nathan Kouta pour donner 4 points d'avance. Début de carton parfait pour les Orléanais. Et Kouta, oui, avec de la réussite, qui met son N1. Et ben voilà, c'est comme ça qu'on rentre dans une seconde période en inscrivant un 6-0 en une minute de jeu. Est-ce que les Palois vont être en capacité de réagir là tout seuls sans l'aide de leur coach Corneli, Ouh, on était encore pas loin d'une faute offensive et pas loin non plus d'une interception. Elle est arrivée par le biais de Sirimane Kanouté sur le lay-up, rattrapé par Thomas Corneli. Aïe, aïe, aïe, aïe, aïe. Ah, le Malien qui était quand même pas loin de se récompenser là. On sent qu'il a envie de montrer les crocs. Il a le couteau entre les dents sur ce début de seconde période. Aïe, aïe, aïe, aïe, aïe. Le lay-up raté de Pau. Allez, ils sont dans le dur là sur ce début de troisième carton. Ils ont tenté un alley-oop là, les Palois. Thomas Corneli un petit peu gourmand quand on voit les difficultés de son équipe sur ce début de seconde période. Allez, Sirimane Kanouté, attention, qui a glissé, qui a failli perdre le ballon, Nathan Kouta qui est venu lui apporter de l'aide. Cruzol peut-être pour son premier 3 points de la soirée, la gamelle, rebond offensif de Nathan Kouta au four et au moulin, il perd le ballon derrière. Allez, là c'est des moments où il faut être concentré de bout en bout parce que Pau vacille un petit peu, il faut en profiter. Oh là là, perte de balle à nouveau de Pau avec un ballon mal dosé. Et là sur la remontée de balle, tiroir Sanson qui obtient une faute contre Bastien Pinault, nouveau joueur à deux fautes. Allez les garçons là, c'est quasiment parfait, c'est de l'ordre du détail. Là, si Orléans ne fait zéro erreur sur les 30 dernières secondes, il peut y avoir plus 8 pour l'OLB, très sérieusement. Donc il faut vraiment réciter une symphonie à la perfection là, sur une séquence de 3-4 minutes pour essayer de créer un écart. Plus 4 au tableau d'affichage, 42-38 pour les Orléanais qui... en deux minutes, ont inscrit un 6-0 aux Palois. Et ils ont le ballon, les Orléanais. Après la troisième faute sifflée contre un Palois, là, ils sont déjà bientôt dans la pénalité, les joueurs de Mickaël. Et cette fois-ci, faute offensive sifflée contre Nathan Kouta. Et ouais, ça brasse à l'intérieur, entre lui et Bryce Enze. Et là, pour le coup, c'est une mauvaise nouvelle pour l'Orléans Loire Basket. Deuxième faute sifflée contre Nathan Kouta. Sans doute le retour imminent de Vincent Vent sur le parquet, même si pour l'instant la Minkébé fait confiance à son taulier dans la raquette. Toujours 42-38 donc, le score qui ne bouge pas. Thomas Corneli, les dribbles dans le dos et il a de la chance d'obtenir une petite faute là. Kanouté qui laissait traîner ses mains, Gabrich qui vient le calmer. Les coups de sifflet qui sont équilibrés là avec... Là aussi des joueurs à deux fautes du côté de l'OLB, Gabrich, Kouta et Kanouté. Qui est-ce qui sort? C'est Sirimane Kanouté, la mine Québec, qui lui dit de sortir. Et parce qu'il est très frustré Sirimane Kanouté, donc la mine Québec va faire sortir son meneur qui n'arrive pas à se mettre dans la tonalité de la partie. On était pas loin d'une interception côté OLB sur la remise en jeu, mais c'est un pied qui est indiqué par les arbitres. Ballon rendu au Palois. Allez, Sirimane, il faut que tu fasses le vide, mon grand, là, que tu oublies tout. Aïe, aïe, aïe, attention, les coups de sifflet là qui tombent comme un gravelotte. Ça, c'est Ilan Fibleuil là qui est rattrapé par la patrouille. Ah oui, mais non, mais Sirimane Kanouté, je suis bête. Oui, j'avais oublié une faute pour ce garçon. Troisième faute contre Sirimane qu'on va peut-être pas revoir avant le dernier carton. Ouais, ça a cassé le rythme là, les fautes. Orléans qui était très bien dans ce carton. Joshua Mbala, et encore une faute, encore une faute. Ah ouais, là, en deux temps, trois mouvements. Les Orléanais se sont retrouvés dans la pénalité. Et franchement, je n'ai même pas la sensation que l'élan béarnais avait fondamentalement monté le curseur tant que ça. Joshua Mbala sur la ligne des lancers francs, il en a mis de côté en première période. C'est dans ses habitudes, il est à moins de 50% de réussite. Ouh, c'est fort ça. Ouh là là, je l'ai vu tout de suite. Je l'ai vu tout de suite qu'il avait envoyé une énorme merguez sur le fond de l'arceau. Ça ne paye, ça ne dupe personne. Il a une fible œil. Le coquin qui passe devant Joshua Mbala pour changer de côté là sur la raquette avant le tir. Attends, c'est... Ouais, non, c'est bon. Donc Joshua Mbala qui est déconcentré dans sa mécanique de tir. Mais ça, c'est des petits gestes qu'il faut utiliser en playoff pour déconcentrer des adversaires. Et Joshua Mbala qui essaye de se concentrer. Celui-là part mieux. Ouh là là là là. Et c'est la croix et la bannière hein, pour Pau. Sur la ligne des lancers francs, le ballon qui a fait 8 fois le tour de l'arceau avant de rentrer. Et c'est un lancer franc pas glorieux qui permet à Pau de débloquer le compteur dans ce troisième carton après 2 minutes 30 de jouer, 42-39. Ah, Cruzol, faut qu'il arrête d'insister à 3 points. Voilà le bon service pour Nathan Kouta. Et la faute sur le pivot orléanais. Qui est-ce qui est sanctionné là? J'ai pas vu, c'est allé très vite. Peut-être aussi un coup de sifflet important si c'est Bryce Nze là, c'est la troisième contre lui. Ah non, c'est Marvin Clark, mais lui aussi est à trois fautes. Marvin Clark, 6 points pour lui ce soir, qui va laisser sa place à Seydou Ndiaye. Bon petit joueur, hein, Seydou Ndiaye. Joueur très versatile, qui évolue sur les ailes, qui peut aussi dépanner sur le poste 4, ce qu'il va faire là, a priori. Joueur qu'on annonce du côté de La Rochelle la saison prochaine, c'est Seydou Ndiaye. Deux lancers francs pour Nathan Kouta, qui commence à noircir ses lignes statistiques. 6 points pour lui. Et le septième là qui arrive avec ce lancer franc. Allez, le deuxième encore. Pour prendre 5 points d'avance. On n'avait pas vu les Orléanais avec un écart comme ça depuis le début. De deuxième carton, 2 sur 2 pour Nathan Kouta. Et donc 44-39 au tableau d'affichage. Michael Hay qui maintient là sur le parquet Thomas Cornelli, hein, qui enchaîne les minutes. On n'a pas beaucoup vu Fabio Milanese, le meneur remplaçant ce soir, pourtant qui est très très performant cette saison. Oh, la passe n'était pas très bien assurée sur Bryce Nze, mais il arrive à s'en saisir, le pivot américain qui tourne sur lui-même et qui arrive à finir sur la tête d'Ilan Fibloy. Bien joué de la part du pivot adverse. Derrière, ça va très vite. Tiroir Sanson à 3. Oh là là là là, mais quel match de Lorenzo Tiroir Sanson. Faut rien lui laisser ce soir. Dès qu'il a une miette, il en fait un festin. C'est son quatrième tir primé de la soirée. 18 points pour Lorenzo Tiroir Sanson. Faudrait regarder, mais je pense qu'on est sur un record pour lui. Hein. Allez, Bryce Nze derrière. La réponse trouvée dans la raquette, malheureusement.

aux Orléanais, diablement efficace en attaque. Cornelli qui a mis le défenseur dans son dos, ressort sur Enze, c'est un pivot qui peut shooter à 3 points, mais ce tir-là est très très court. Et oui, ballon quand même Orléanais, j'ai pas trop compris le coup de sifflet, mais c'est sans doute un pied palois qui a été montré par l'arbitre. Le changement de Lamine Kébé, sorti d'Ilan Fibloy, on fait entrer Meredis Oumounou. Allez là, ce plus 6, il faut construire là-dessus, capitaliser dessus. J'en parlais il y a quelques secondes, Fabio Milanese, le meneur remplaçant de Pau, vient de rentrer. Et la salle qui va essayer de jouer son rôle de sixième homme pour pousser les hommes en vert en difficulté. Meredis Oumounou qui glisse mais qui arrive à transmettre ce ballon à Cruzol. Cruzol sur la droite, Cruzol le démarrage, le double passe est bien joué. Aïe, aïe, aïe, il n'arrive pas à terminer. Cruzol qui ne réussit rien ce soir derrière Bino à 3 points sur la contre-attaque. Aïe, aïe, aïe, du très très grand niveau. Bastien Bino qui lui aussi est dans un bon soir. Troisième tir primé pour le sniper local. Couta au poste bas. Cruzol, le drive, est-ce qu'il va enfin marquer? Oui, enfin, avec la faute. Ouf, oh là là, Timothée, il a fallu s'y prendre à de très très nombreuses reprises ce soir pour enfin trouver le chemin du panier adverse. Et là, sur un beau drive, un premier départ qui met dans le vent son défenseur. Derrière, c'est Joshua Mbala qui est sanctionné. Deuxième joueur à trois fautes du côté de Pau. Et Timothée Cruzol pour remettre ses partenaires avec 6 points d'avance. Allez Timothée. C'est raté, mais rebond offensif de l'OL Béron. Non, Gabrich n'arrive pas à s'en saisir, c'est dommage. 5 points d'avance seulement. Et on est dans les 5 dernières minutes de ce troisième quart-temps. Tracal pivot qui est tenu au loin. Oh, tiroir sans son qui se donne, hein, pour laisser aucun espace à Bastien Pino qui se débarrasse du ballon pour Saïdou Ndiaye. Marché, sifflé. Oui. Les switches qui fonctionnent bien. La défense dure en homme à homme des Orléanais. Et Saïdou Ndiaye qui s'en mêle les pinceaux. Marché, ballon rendu aux Orléanais. Pau qui n'a inscrit que 8 points en plus de 5 minutes. Aïssiriman Kanouté avec ses 3 fautes de retour sur le parquet pour suppléer Timothée Cruzol. Allez Siriman, si tu dois rentrer dans ta partie, c'est maintenant, sans surjouer, sans en faire trop, mais simplement en étant toi-même. Tiroir Sanson, oh, le bon service pour Nathan Kouta. Et le N1, oh là là là là, quel chantier il est en train de nous faire, Nathan Kouta. Il n'y arrivait pas en première période, mais c'est là qu'on reconnaît les très très grands champions. Lui a su faire reset sur cette première période. Il a appuyé sur le bouton effacé. Et là, il est en train de mettre dans sa poche tout le secteur intérieur adverse en allant chercher ce N1. Et c'est le plus gros écart de ce match, plus 8 pour Orléans avec Nathan Kouta, hauteur de 11 points dans ce troisième quart-temps. Milanese, le drive qui ressort sur François Wibo. Attention, il est bien placé, ça part bien. Aïe, aïe, aïe, aïe, aïe, aïe. Le moindre petit oubli, Pau s'engouffre dedans. Équipe d'attaque par excellence, Nathan Kouta face à Citra 4 est plus puissant, Nathan. Et oui Nathan, mais voilà, mais mange-les tous. T'en prends 32 comme ça au petit-déj. Ah, il l'a enfoncé là comme s'il jouait face à un joueur en prénat. Ah, Milanese qui s'enfonce, c'est raté. Oh non. Ah, la quatrième faute contre Kanouté. Obstruction sifflée contre le Malien. Qui doit sortir. Et ce qui fait qu'on va renvoyer tout de suite Timothée Cruzol sur le parquet. C'est un match cauchemardesque pour Siriman Kanouté qui n'y arrive pas. Qui n'y arrive pas ce soir. Tout ce qu'il entreprend, c'est raté. Les coups de sifflet l'empêchent en plus d'avoir du rythme. Et là, c'est Milanese sur la ligne des lancers francs. Kanouté, premier joueur à 4 fautes ce soir, il en a pris 3 dans ce carton. Complètement passé à côté de son match pour l'instant. 3 minutes 50 à jouer dans ce troisième carton. Orléans qui fait la course en tête

0: garde 5 points d'avance après ces deux lancers francs de Fabio Milanese. Oumounou, tiroir Sanson. Ah oui, il suffit que je dise ça. Tiroir Sanson qui sort, remplacé par Zavian McLean. L'Américain qui va permettre aux Français de souffler. McLean, Cruzol, Oumounou, Kuta et Gabrich sur le parquet. McLean qui a eu un excellent passage tout à l'heure avec 6 points inscrits. C'est la première fois qu'on l'a vu autant en réussite sous le maillot orléanais. Et là, il faut aider Timothée Cruzol sur la remontée de balle. C'est bien ce qu'il fait. On a un 5 très small ball là avec Oumounou, Cruzol et McLean sur les postes 1-2-3. Cruzol, justement, là, brésilien, avec McLean. Oh, attention, il est tensé, Zavian McLean. Oh, il la passe dans le dos pour Nathan Kuta, c'est bien joué. Nathan Kuta qui ressort sur Cruzol, l'extra passe pour Gabrich à 3 points, c'est dur. Oh là là là là là là, quel tir qui vient récompenser une formidable action collective. Mais ce tir à 45 degrés de Tomislav Gabrich, wow, quelle ficelle, magnifique tir du Croate, la Camille, un coup de clim dans la salle. Mais derrière, là, il faut capitaliser sur une action pareille qui fait très très mal. Seydou Ndiaye, le démarrage face à Gabrich, il ressort sur Telwell à 3 points. Oh là là là là là là, magnifique encore. Ah, ça se répond à chaque fois. Telwell, la réponse de loin après le shoot de très haut niveau de Gabrich. On rentre dans les 3 dernières minutes de ce troisième carton qui est en train de s'emballer. Les sifflets des Palois. Ah, Oumounou qui passe entre deux défenseurs, qui ressort sur Gabrich, mais la passe est interceptée. Attention, sur la contre-attaque, ça va très vite. Drew Telwell face à McLean. La faute de l'Américain, qui est tout de suite venu s'excuser sur Drew Telwell. Mais bonne faute, pas de panier facile en play-off. C'est ça la mentalité. McLean, sa deuxième faute pour lui. Elle a fait l'effort là pour revenir, pour gêner au maximum l'arrière américain de Pau. Nathan Kuta, stratosphérique dans ce carton, qui va sortir. Juste à titre d'indication, hein. Nathan Kuta, il était bloqué à 2 points dans le premier carton. Même à un seul, pardon, un seul. Et là, ouais, il est à 15 points. Il est à 15 points, le pivot adverse. Monstrueux sur ce carton. Ah, Drew Telwell, il ne tremble pas, hein, au lancer franc. 2-2 et le rapproché là des Palois qu'on a senti par moments sur la corde raide mais qui ont toujours trouvé les solutions. Oh là là là là, Eh ouais, la pression tout terrain qui fait vaciller l'Orléans Loire et Basket. La remontée de balle ratée de Cruzol et McLean. La passe manquée de Cruzol, l'incompréhension entre les deux arrières orléanais et ballon rendu aux Palois. Ouais, c'est un peu l'histoire de ce match, hein, vraiment. Un temps fort, on suit un autre. Temps fort OLB, puis temps fort Palois. Là, c'est les joueurs de Michael Hay qui reprennent un peu l'ascendant, à l'image de Seydou Ndiaye qui bump Vincent Vent et qui marque. Un point d'écart. Alors que l'OLB, il y a 2 minutes, en comptait 8 d'avance. Ouais, les sifflets là, ça bourdonne au Palais des Sports de Pau. Va falloir rester fort. Cruzol le cross. Cruzol qui met son défenseur dans le vent. Le 2 points. Aïe, aïe, aïe, c'est trop fort. Rebond Palois. Et Milanese qui va temporiser avec François Wibo, tenu par Zavian McLean. C'est bien ce qu'il fait l'Américain. Ça renverse sur Seydou Ndiaye qui va jouer le 1 contre 1 face à Tomislav Gabrich. La passe dans le dos pour Wibo. Ah, c'est bien joué. C'est bien joué. Et c'est un panier plus la faute en plus. Ouais, ouais. Ah. C'est comme dans le troisième carton. On revoit un énorme temps fort des Palois, celui-là. Encore plus inattendu. Les Palois qui sont sur un 9-0. Ils ont de nouveau renversé la table pour se rapprocher des Orléanais et complètement réveiller ce public qui déjà donnait de la voix. Mais alors là, énorme ambiance au Palais des Sports de Pau. François Wibo pour donner 2 points d'avance. Et c'est chose faite. C'est chose faite. Quel temps fort des joueurs de Michael Hay. 61-59. Dès qu'un Orléanais touche le ballon maintenant, c'est un bourdonnement incessant. 1 minute 35 à jouer dans cette troisième reprise. Orléans et dans les cordes, Orléans doit trouver la solution. McLean à 3 points. Ouais, ça part trop sur la droite, c'est complètement raté. Rebond offensif de l'Orléans Loire et Basket. Heureusement, Oumounou, le drive, Oumounou la main droite, bumpé et fauté surtout, Meredith Oumounou qui a pris son courage à deux mains pour aller défier Sitraka, Rahari Manantouanina, le pivot adverse, auteur d'une faute sur le drive de Meredith Oumounou. Deux lancers francs à venir pour le vétéran. Il n'inscrit que deux points ce soir. Mais là, écoutez cette ambiance. Imaginez se concentrer dans une telle arène. C'est très compliqué et ça déstabilise Meredith Oumounou qui rate son premier lancer franc. Le deuxième, sous les encouragements de Lamine Kébé qui tente de se faire entendre dans ce palais des sports. Oh là là. Ouf, il rentre celui-là, je ne sais pas comment. Et on va retenir que la finalité. Hein. 61-60. 1 minute 10 à jouer. Attention, Telwell qui a pris de vitesse. McLean. Oh, bien joué. Le 2 points. Telwell, facteur X dans ce carton avec 7 points inscrits. McLean peut-être pour répondre, il perd le ballon, il réclame une faute, il s'énerve, c'est pas le moment. Et Milanès qui marque. Attention, là, faut s'accrocher dans cette fin de carton là. Orléans dans les cordes, 65-60. Orléans qui avait réussi un début de carton excellent et qui est en train là de se faire tenser dans tous les sens. Allez, retrouver les fondamentaux. Cruzol, la prise à deux sur lui, la faute obtenue. Ouf, heureusement. Et troisième faute sifflée contre Sitraka, le pivot adverse. Oh, c'est la croix et la bannière là, hein, pour tenter de marquer. Ah, quel temps fort, hein, des Orléanais, des Palois, pardon. Lamine Kébé a mis ses cadres au frais là. Je pense à Nathan Kouta, Tiroir Sanson et Gabrich. On va avoir besoin d'eux pour le quatrième et ultime carton de cette demi-finale aller de play-off entre Pau et l'OLB. Allez Timothée, on sait que c'est pas ta spécialité les lancers francs, mais ceux-là, tu serais quand même bien inspiré de les mettre.
1: Oh là là, c'est pas possible.
0: Le premier est raté alors qu'Hylaine Fibleuil qui vient de rentrer sur le parquet vient l'encourager, son meneur. Allez, faut rester dur là, faut rester concentré, pas concéder un trop gros écart avant d'entamer le dernier carton. 1 sur 2 au lancer franc pour Timothée. 65-61. Vincent Vent qui vient bien gêner Fabio Milanès. François Wibo, oh, qui rate le lay-up, celui-là heureusement il l'envoie bien trop au-dessus. Et pep. Aïe. Ouais, le ballon sera rendu au Palois. Allez, c'est pas grave. 7 secondes sur la remise en jeu qui va s'effectuer sous le panier orléanais. Un max de concentration, un stop et derrière il y a une cartouche pour essayer d'être prêt au tableau d'affichage avant la dernière reprise. Lamine Kébé qui dit aux arbitres qu'ils se sont trompés sur la nature de l'équipe qui doit être trouvée sur la remise en jeu. Bryce Nze qui tente le main à main avec Milanès pour un 2 points compliqué. Oh, c'est un airball, c'est raté, rebond pris par Meredith Oumounou. Allez, 10 secondes de possession, il faut prendre ce dernier tir et bien le prendre. Cruzol qui remonte, 5 secondes, Cruzol le drive, Cruzol le spin move, Cruzol qui ressort sur Vincent Vent à 3 points. Ouais, c'est raté et on restera à 4 points de retard, 4 points à rattraper pour l'OLB alors que le dernier carton va commencer dans 2 minutes 65-61. Tout reste à faire pour les deux équipes. On se retrouve dans quelques secondes.
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0: 4 points de retard à rattraper. L'Orléans Loiret Basket va-t-il le faire dans ce dernier quart-temps qui s'annonce palpitant? 65-61 pour Pau face à l'OLB. Cette demi-finale allée de play-off qui est un véritable combat de boxe. Dès qu'une équipe a un temps fort, vous pouvez être sûr que derrière, l'adversaire va répondre. Sur le précédent carton, c'était exactement ça. L'OLB a compté jusqu'à 8 points d'avance dans le sillage d'un énorme Nathan Kouta, auteur de 13 points lors de la précédente reprise, 15 au total soir. Mais derrière, voilà, les 3-4 dernières minutes, un 14-2 encaissé. C'était déjà ça en première période. Là, il faut 10 minutes parfaites pour les Orléanais s'ils veulent... repartir vers le Loiret en ayant la victoire dans la poche. Cruzol, Fibloy, Vent, Negrobar et Oumounou pour démarrer cette ultime reprise. Mais à n'en pas douter, Kouta, Tiroir Sanson et Gabrich devraient bientôt revenir sur le parquet. Fibloy qui feinte le 3 points. Il se rapproche pour un 2. Oh, c'est complètement raté. Il est court, se tire. Negrobar qui prend le rebond. Oula. Ah, il se trompe. Il se trompe, Ludovic Negrobar. Le ballon qui lui glisse des mains. Ouais, mauvaise première possession des Orléanais là entre le airball d'Ilan Fibloy et celui là de Ludovic Negrobar. Allez, la défense avant tout, les Orléanais. Milanès qui cherche une solution. Droutelwell qui est servi face au panier, il prend le 3 points. Oh, ça fait mal, ça fait très très mal ce tir longue distance dès le début du quart-temps. Et Pau qui prend 7 points d'avance. Orléans dos au mur, Orléans contraint de réagir très vite, sous peine de voir Pau filer. Oh, attention, on n'était pas loin du marché. Timothée Cruzol, les Orléanais qui n'arrivent même pas à se rapprocher du panier là. Cruzol à 3 points, ouais, c'est raté, il n'y arrive plus les Orléanais là. Lamine Kébé, il faut vite agir, il faut faire rentrer du sang frais, faire rentrer les cadres. Milanès, le drive qui ressort à 3 points sur Wibo. Oh, le airball, heureusement. Et derrière la faute antisportive. Ouf. Ça, c'est un coup de sifflet qui va faire du bien. Faute antisportive, ce qui va donc donner des lancers francs et la possession derrière pour l'Orléans Loiret Basket. Et trois changements là. Sortie d'Oumounou, Vent, Cruzol, rentrée de Canouté qui a quatre fautes. Entrée de Nathan Kouta et Tiroir Sanson, les deux meilleurs marqueurs de l'OLB ce soir. 33 points à eux deux. Et Ilan Fibloy au lancer franc. Ah, il rate le premier, c'est pas vrai. La frustration qui se lit sur les lèvres et sur le visage d'Ilan Fibloy. Orléans qui est à 60% de réussite ce soir au lancer franc. Entre ça et les pertes de balles, ça fait beaucoup. Allez, Ilan. Pour mettre le deuxième. Et la possession donc pour l'OLB après cette faute antisportive de Fabio Milanès. Canouté donc de retour sur le parquet avec Nathan Kouta qui roule vers le panier. Nouvel écran pour libérer de la place pour Tiroir Sanson. Tiroir Sanson qui veut servir son pivot, il ne peut pas, il reste 5 secondes, 3 secondes. Canouté, il faut faire quelque chose. Tiroir Sanson, une seconde, et allez sur le gong. Le tir qui est pris trop tard. Aïe, 68-62. Ah, le momentum quand même globalement pour Pau là, hein, depuis 5 très grosses minutes. Depuis la fin du troisième quart-temps, il y a de la fatigue, les nerfs mis à rude épreuve, et c'est un test grandeur nature pour Orléans. Allez, parfois aussi Pau peut faire des erreurs, à l'image de cette passe complètement manquée de Bryce Nze qui sort, ballon rendu à l'OLB qui va tenter là de retrouver un peu de fluidité en attaque. Est-ce qu'on n'irait pas chercher Nathan Kouta? C'est pas l'idée de Sirimane Kanouté qui se fait contrer. Heureusement, le ballon sera quand même pour l'Orléans Loiret Basket puisqu'il est sorti. Marvin Clark côté palois, 6 points pour lui ce soir, mais 3 fautes au compteur qui est de retour sur le parquet. Tiroir Sanson qui trouve Canouté. Negro Barre à deux points, il s'est raté, mais pas de rebond pris par les Palois qui font un peu n'importe quoi là dans leur raquette. Il faut sanctionner ça, messieurs. Et Cyrimène Canouté qui va chercher la faute de Bryce Nze. Ça, c'est intelligent pour aller pénaliser cette équipe paloise. Bryce Nze qui prend sa troisième faute. Le secteur intérieur de Pau très impacté. Trois fautes pour Sitraka, trois fautes pour Marvin Clark, trois fautes pour Mbala, trois fautes pour Bryce Nze. Canouté avec tiroir Sanson qui ne prend pas 3 points, qui sert parfaitement Nathan Kouta dans la raquette. Voilà, un panier dans le jeu, le premier de ce carton pour relancer la machine. 17 points pour Nathan Kouta ce soir. Et là, un bon système. Enfin, 68-64, pardon. Je m'étais trompé. Oh, tir raté des Palois, rebond pris par l'Orléans Loiret Basket qui peut se rapprocher, revenir à une seule possession. Kouta l'accélération, fat de passe dans le... Mais non, mais qu'est-ce qu'il fait, Cyrimane? C'est pas possible, et la faute antisportive derrière sur Ludovic Negrobar. C'était sûr qu'ils allaient rendre l'appareil. Oh là là, Cyrimane, mais il est à côté de ses pompes, c'est pas possible. À nos deux meneurs ce soir là, que c'est compliqué, hein. Que c'est compliqué. Deux lancers francs pour Marvin Clark et la possession derrière Orléans qui avait le ballon là pour revenir à une seule possession et qui peut se retrouver dans le pire des scénarios, relégué à 9 unités. C'est ça les playoffs, c'est le moindre détail. Oh, heureusement Marvin Clark rate son premier lancer franc, et pourtant il en avait pas raté un depuis le début des playoffs, hein. Il avait fait un 100% face au Champagne Basket lors du premier tour, 68-64 toujours. Marvin Clark, le gaucher, qui place bien ses mains. Cette fois-ci, ça part mieux, ça s'est vu tout de suite. Plus 5 pour Pau et ballon palois. Milanaise, le meneur, qui analyse le jeu. Bryce Nze qui roule vers le panier, pas servi. 6 secondes. Milanaise, le 1 contre 1 face à Canouté, il va le jouer. Oh là là, Milanaise, le tir à 3 points sur la tronche de Cyrimane Canouté. Et voilà, c'est exactement ce que je vous disais, dans le pire des scénarios, c'est ce qui pouvait se passer. Heureusement, derrière la réponse de Ludovic Negrobar, très vite, avec ce petit 2 points. Plus 6, 72-66, Telwell à gauche pour Ndiaye, qui ne prend pas le 3 points, qui ressort sur Marvin Clark, belle défense. Dylan Fibleuil qui force les adversaires à une passe complètement ratée. Messieurs, il va falloir faire des stops là. Il va falloir faire des stops. Vous le savez, plus que quiconque, que votre avenir passera par des prestations défensives de très haut niveau. Ce qu'on a vu dans le premier quart-temps, ce qu'on a moins vu ensuite. Canouté sur la gauche, Canouté. Pris à deux, il renverse sur Fibleuil à 3 points, il pose bien ses appuis. Ah, c'est long, rebond pris par Nathan Kouta, il est précieux, ressort sur Negrobar qui va resservir Nathan Kouta. La prise à deux sur lui, ballon récupéré, c'est pas possible, les nouvelles fautes. Ils sont en train de perdre le fil, les Orléanais là. Ils perdent le fil parce qu'ils n'ont pas de continuité. Une bonne action et derrière une erreur. Si l'OLB veut recoller, va falloir régler ça. Thomas Cornelli, le meneur adverse, est de retour sur le panier, sous le parquet, pardon. Telwell qui veut chercher Bryce Nze. Attention, il peut shooter à 3 points. Et le dunk de Bryce Nze, plus 8 pour Pau, Lamine Kébé. Il va pas falloir tarder à prendre un temps mort là. Gabrich qui va revenir sur le parquet dans pas longtemps. Canouté à 3 points. Et c'est raté. Oh, derrière le cadeau, heureusement Telwell qui n'arrive pas à saisir du ballon. Remise en jeu orléanais, 5 minutes 48 à jouer. Allez, c'est maintenant là qu'il faut se réveiller, après ce sera trop tard. Gabrich sur le parquet à la place de Ludovic Negrobar. Canouté, 0 point pour lui ce soir. Je pense que c'est peut-être son pire match sous le maillot orléanais. Tiroir s'en sont trouvés sur la remise en jeu à 2 points. Oh, il rate. Et là, attention, hein, parce que Orléans est vraiment au bord du précipice et les Palois n'attendent qu'une chose, c'est de les pousser dans le dos. On va rentrer gentiment mais sûrement dans le money time dans pas long. Bryce Nze qui prend pas le 3 points, qui ressort sur Telwell à 3 points. C'est raté, il faut prendre le rebond. Fibleux qui le prend et qui transmet à Kanouté. Allez, Siriman, le 2 points. Oh, celui-là. Il est presque gratuit et il fait du bien. Pour couper un peu là, l'énergie adverse. Et Kanouté qui a dû attendre la 35e minute pour marquer son premier panier. Bastien Pinault est de retour sur le parquet. Attention, ce garçon est très très clutch. Il aime ça, les shoots dans le money time, parce qu'il les met très souvent. Il l'avait déjà fait au premier tour lors du match aller contre Champagne Basket. Corneli, défendu par Ilan Fibleuil. Bastien Pinault, tenu par Lorenzo Tiroirson. On les repasse par les mains de Corneli. Ça repasse par Pinault. À droite pour Mbala, le ballon qui circule bien. Et oh, le contre! Oh non, non, non, non! Elle est pas flagrante, elle est pas flagrante, cette foul de Nathan Kuta sur Bryce Nze, la troisième faute du pivot qui était pas loin là de bâcher Bryce Nze. Ah là là. Allez, allez, allez, il faut rester au contact là. On a vu aussi des Palois capables de presque se saborder. Encore une fois, je reprends l'exemple de Champagne Basket, mais le match retour, Pau avait 8-9 points d'avance à 2-3 minutes de la fin. Et ben, ils ont failli tout gâcher à la... dans les dernières secondes en ne s'imposant que 79-78. Bryce Nze, premier lancer franc converti pour lui. Et le deuxième à venir pour le pivot. Dans un silence de cathédrale. Ah, il met le deuxième, il met le deuxième, le coquin. Pour remettre ses partenaires à plus 8, 76-68. Et Kanouté pour organiser le jeu dans le camp adverse. Oh là. Ah non, non, non, interception. Les pertes de balles ce soir qui auront été tellement dures pour l'Orléans Loiret Basket et Nze qui marque plus 10. Et le temps mort de Lamine Kébé. Malheureusement, est-ce qu'il va arriver trop tard celui-là? Plus 8 pour les Lambernais, 78-68. Et l'OLB qui va devoir trouver des solutions. On se retrouve dans quelques secondes.
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0: L'OLB a-t-il laissé filer sa chance lors de cette demi-finale aller de play-off? Eh bien, il reste 4 minutes 36 pour avoir la réponse. Orléans est relégué à 10 unités. Orléans qui a pris la foudre depuis la fin du troisième quart-temps. Et qui là va devoir se sublimer pour renverser la table. Face à des Palois qui sont déchaînés à l'image de leur public. Qui pousse, qui pousse, qui pousse. Cruzol, Gabrich, Kuta, Tiroir Sanson et Fibleuil pour terminer ce match. Gabrich à 3 points, c'est court, c'est court. Ballon capté par Pau. Qui est quand même pas loin de tuer cette rencontre là. Nze, tenu loin du panier. Passe par Joshua Mbala. Pinault. Tenu par Lorenzo Tiroir Sanson, il reste 3 secondes. Oh qu'il est compliqué, shoot. Oh qu'il est dur et qu'il est beau ce shoot. Là c'est que du talent. 80-68. Est-ce que la messe est dite? Ça commence à y ressembler malheureusement pour nos Orléanais. Avec Cruzol qui s'infiltre et qui perd le ballon. Ouais, il n'y a plus rien. Il n'y a plus rien pour l'OLB. Milanès face à Gabrich et qui marque. Et nouveau temps mort pris par Lamine Kébé. 5-0 encaissé en sortie de temps mort, 83-68. Orléans a sans doute dit adieu au match 1. 3 minutes 40 encore à jouer. On va marquer une petite pause et on se retrouve pour la fin de ce match 1.
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0: Fin de match pour l'Orléans Loiret Basket, relégué à 15 points de l'Élan Béarnais. Pau qui est en train de faire une fin de match à sens unique, clairement. 18 à 7 dans cette dernière reprise. Les hommes de Mickaël et ont mis le pied sur l'accélérateur en fin de troisième quart-temps. Et ils n'ont pas ralenti depuis, mettant KO les Orléanais, incapables de faire preuve de régularité. Beaucoup trop de pertes de balles. Oumounou à 3 points. Ouais, c'est raté. Airball, ouais, bah là, c'est fini. Malheureusement, je crois, pour l'Orléans Loiret Basket, alors qu'on va rentrer dans les 3 dernières minutes. Ce match qui a été très équilibré pendant 3 quarts-temps. Mais l'explosion en plein vol, la mauvaise gestion des émotions, du tempo, les erreurs qui se répètent, aucune solution trouvée. Contrairement à Vichy, voilà, qu'on avait vu le retour des Vichysois, les Orléanais avaient su mettre le ballon au bon endroit à plusieurs moments pour calmer les ardeurs vichysoises, toujours trouver la solution. Mais là, il y a eu quand même dans ce match 3 gros runs des Palois. Et si sur les 2 premiers, l'OLB a quand même chaque fois réussi à s'accrocher, le 3e là, dans ce dernier quart-temps, a été fatal. Alors que les arbitres sont en train de discuter de la dernière faute, savoir si c'est une antisportive ou pas. Je pense que c'est ça sur la remontée de balle. Ouais, ils vont revisionner hein, pour savoir si c'est une faute antisportive sur Timothée Cruzol. Est-ce que ça donnerait des lancers francs et la possession. Alors que... dis donc, sur l'autre parquet. Et bah Nantes frappe un grand coup à Poitiers. Nantes qui a longtemps été menée dans ce match et qui est allé arracher un succès en prolongation 83-80. Nantes qui continue de surprendre son monde après avoir éliminé La Rochelle en play-in, sorti Blois en quart de finale. Alors, qu'ont décidé messieurs Ceccarelli, Suarez et Carboni, faute simple. On en restera au premier coup de sifflet sur Timothée Cruzol. Du coup, ce sera une remise en jeu toute simple. Mehdi Soumounou pour faire cette remise en jeu. Orléans sera dos au mur samedi, sans doute devant son public. Là, je ne vois pas bien comment ils peuvent revenir. Hein. 15 points à rattraper. Il n'y a plus un panier qui rentre. Cruzol qui passe sous le panier, qui ressort sur Oumounou. Oumounou, l'attaque de panier, le spin move, perte de balle. Ouais. C'est à sens unique et milanaise le contrat. Oh, ouais, magnifique. Magnifique pour Mbala. Il faudra se surpasser samedi devant le public orléanais. Alors que là, il y a une faute sur Lorenzo Tiroir-Sanson qui va avoir 2 lancers francs. Pour tenter de rendre cette copie un peu moins fade. Et ouais, là, le message est clair hein, de Lamine Kébé. À 2 minutes 30 de la fin, on fait reposer les cadres. Cruzol, Kuta, Oumounou qui sortent. Et entrer sur le parquet de l'espoir. Maxence Millet, de Joseph Abilo et de Xavier McLean. La preuve est limpide que ce match-là est perdu, malheureusement, pour l'Orléans Loiret Basket qui aura tenu pendant 28 minutes. Et le craquage à la fin du troisième carton préjudiciable. Orléans avait vraiment bien démarré cette partie. J'ai beaucoup aimé le début de match, mais dans la continuité de cette. Il n'y a pas eu de continuité finalement. Trop de points encaissés. Une impossibilité pour les Orléanais de capitaliser sur les temps forts quand on a vu les Orléanais prendre jusqu'à 8 points d'avance. Ouais, c'est ça la différence par rapport au quart de finale face à Vichy. C'est que là, c'est un adversaire d'un tout autre calibre. Une équipe qui a terminé deuxième au classement, qui a challengé Rouen même sur la fin de saison. ...87-68... Encore 1 minute et 47 secondes à jouer donc pour ce match 1 qui est une défaite pour les Orléanais, la première dans ces playoffs. L'année dernière, la route s'était arrêtée là pour les Orléanais. Pour éviter pareil scénario, il faudra l'emporter à domicile samedi, en s'appuyant sur un public qui sera présent forcément, hein. Hier, il y avait déjà 5000 places vendues pour ce match retour à Comet. Attention, Bastien Pinault à 3 points. Ouh, c'est un peu fort. Là, ne serait-ce que pour l'ego, là, hein, ce serait bien de ne pas prendre un plus 20 dans la tronche, parce que ça ne reflète pas forcément la physionomie de la rencontre. Et si jamais, hein, Orléans venait à égaliser samedi, il y aurait une belle mardi prochain ici à Pau, puisqu'évidemment, les Lambert-Arnais à l'avantage du terrain. Corneli sur la gauche avec Saïdou Ndiaye qui va chercher Jonathan Mkomba qui n'était pas encore rentré et qui marque avec la faute. La frustration de Xavier McLean qui en plus prend une faute technique. Et là c'est très dur pour les Orléanais qui vont s'incliner lourdement. Les Orléanais qui ont vraiment complètement craqué dans la dernière reprise. Est-ce que ils seront capables samedi de faire un match entier, d'être bons de la première à la dernière minute, d'être bons en prolongation s'il y en a. Lamine Québec qui va renvoyer sur le parquet Canouté, peut-être pour éviter à Xavier McLean de trop s'exciter. Lui qui vient de prendre une faute technique pour avoir râlé contre les arbitres. François Wibo lancé franc donc après cette faute technique. Ouais, c'est un peu violent là pour les Orléanais la fin de match parce que globalement les deux équipes se sont tenu dans un mouchoir de poche jusqu'à l'entame du quatrième quart-temps, entamé à 65-61. Et là on est sur un 25-7 en faveur de Pau dans ce dernier quart-temps alors qu'on rentre dans la dernière minute. Maxence Millet qui vient faire un peu de passe pour Canouté, Fibleuil, la bonne passe pour Negrobar. Ouais, qui racle le lay-up mais qu'aura deux lancers francs. Et le problème des playoffs, hein, c'est que ça s'enchaîne très vite. Hein. Là, il y a 48 heures pour travailler, se reposer aussi. Là, ça a été un match très intense pendant 30 bonnes minutes. Et pour le coup, hein, l'OLB a changé de bus. On a loué un avec des couchettes pour essayer de dormir cette nuit le mieux possible. Parce que là, forcément, sur un trajet en car, les Orléanais vont passer quasiment l'intégralité de la nuit sur la route et arriver au petit matin dans le Loiret. Oh, Maxence Millet, interception. Est-ce qu'il va aller marquer, Maxence ? Avec l'aide d'Ilan Fibleuil, c'est l'ailier qui marque 90-72. Le public qui va chaleureusement applaudir ces joueurs qui ont fait le boulot ce soir pour conserver l'avantage du terrain. Orléans est dos au mur et Pau peut terminer le travail dès samedi. Ils sont à une marche de la finale. Et il reste 20 secondes. Lamine Québec qui fait signe de ne pas jouer cette dernière possession. Ça veut dire qu'on en restera là, messieurs, dames. Lourde défaite à l'arrivée pour l'Orléans Loiret Basket 90-72, qui ne reflète pas, je le disais, la physionomie de ce match où les Orléanais pendant trois cartons ont été là avant d'exploser en plein vol sur le dernier carton. Défaite 90-72 pour les joueurs de la mine Kébé qui vont devoir gagner obligatoirement samedi à Comet devant leur public, sinon ce sera la fin de la saison pour les joueurs de la mine Kébé, dos au mur. Un grand merci à David Dibouéblac qui était à la réalisation de ce match ce soir. Et bien quant à moi, je vous retrouve samedi donc pour ce match retour des demi-finales de play-off. Orléans accueillera Pau avec l'espoir de voir les Orléanais poursuivre cette série en gagnant devant leur public à samedi. Bonne soirée à l'écoute d'ici Orléans.
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0: Complètement gaga avec Olivier Glin. Alors, bonjour Olivier, on parle d'eau aujourd'hui ?
4: Vouille, sagasouille. Bonjour les amis, aujourd'hui on va voir des mots qu'on en trouve nulle part ailleurs. Chez nous, dans le Parler Gaga, on a des termes pour tout. Et pour patauger dans l'eau ou la gadoue, on n'a pas un mot, mais trois. Bassouiller, gabouiller et gassouiller. Oui, trois verbes pour exprimer le bonheur de tripoter de la flotte ou de barboter dans la boue liquide. Et, comme on est généreux hein, quand même, on ne s'est pas arrêté là et on a même des noms qui vont avec. On appelle ça des déverbaux, car ces noms viennent des verbes. On a la bassouille, la gassouille et la gabouille. Ces mots sont employés dans la Loire, mais également dans le Lyonnais et le Beaujolais, et puis de façon plus générale dans une bonne partie de la région Rhône-Alpes. Voici une maxime qui nous est donnée par Jean-Baptiste Martin. T'as beau gabouiller la bassouille, t'en feras pas rien des œufs à la neige. La plupart du temps, c'est juste remuer l'eau, éclabousser, patauger. Bref, faire ce que les mamans, elles y trouvent à redire quand les enfants reviennent avec le pantalon trempé. Et s'il y a des gens qui aiment bien gassouiller, ce sont bien les enfants. Les matrues, il n'y a pas besoin de faire grand-chose pour leur faire plaisir. Tu sors une petite bassine, tu mets un peu d'eau au fond et c'est parti pour la gassouille. C'est que ça peut gassouiller jusqu'à l'évaporation totale. La gassouille, c'est révélateur de la personnalité profonde des gens. Hein. Comme le dit l'adage, dans la gassouille, il y a deux sortes de gens. Ceux et ceux qui y tombent et ceux et celles qui t'y poussent. Bon, la nage n'existait pas hein, jusqu'à aujourd'hui, mais mieux vaut tard que jamais. Ou alors celui-ci, d'adage. Quand t'as les pieds dans la gabouille, c'est pas le moment de chercher tes pantoufles. Et oui, chez nous, la gassouille, c'est souvent un souvenir d'enfance. Mais entre nous, on est tous encore un peu des garagnas. Hein. On y aime bien parfois encore. Quel plaisir de gassouiller un peu.
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5: Dans la rue du Port, il y a la grotte du Puy-de-Dôme. Et oh, petit jeu de mots, allons tailler la bavette 2 minutes avec un tailleur de pierre précieuse.
6: Poussez, poussez.
5: Ça y est, j'ai réussi. Un peu archaïque cette porte. Enfin,
7: elle surprend tellement de gens qu'elle me rassure vis-à-vis de certains voleurs, par exemple.
5: Ah ben déjà, pour vous voler, vous, faut trouver comment marche la porte.
7: Exactement.
5: Et j'imagine que quand vous voyez quelqu'un qui ressemblerait à un voleur, vous lui dites pas pousser.
7: Ben, je me débrouille pour le dissuader.
5: Oh, mais qu'est-ce que c'est que ça? Mais qu'est-ce que c'est que cet engin?
7: Ça, c'est ce qu'utilisent les CRS, c'est le flashball.
5: Ah, c'est un flashball? Je suis venu tailler le bout de gras avec vous, mais je pensais pas être accueilli par un flashball.
7: Moi, c'est pas tellement le bout de gras que je taille, c'est surtout mes petits cailloux.
5: Qu'est-ce que vous taillez comme cailloux?
7: Tout. Toutes les pierres, à partir du moment où elles ont un intérêt bijoutier. Alors, ça peut être des pierres sans aucune valeur. Je travaille notamment pour une dame qui va à la pêche dans l'Allier. Enfin, dans l'Allier, pas le département.
5: Dans la rivière.
7: Dans la rivière.
5: Et qu'est-ce qu'elle pêche?
7: Eh ben, elle pêche de temps en temps des galets dont la couleur lui plaît. Et elle me fait faire du polissage sur des galets qui n'ont aucune valeur, mais qui lui plaisent, par exemple. Et puis, part du principe que je suis l'ébéniste du caillou. On travaille dans des matières nobles. Le bois, c'est noble. La pierre, c'est noble. Voilà. Et puis après, il y a le respect des styles. Il y a le respect du goût de ces dames qui veulent telle couleur dans telle matière, mais dans telle forme et telle dimension.
5: Enfin, elles sont pas un peu pénibles?
7: Si, beaucoup. Mais on essaie de les satisfaire quand même. J'ai une jeune fille qui m'a amené du corail de Corse et elle m'a demandé de sculpter le zizi de son copain dans le corail. Ça surprend quand on vous fait la demande.
5: Eh ben, ça veut dire que dans votre vie, vous aurez fait des zizi.
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8: Nous l'avions déjà reçue dans Toujours à la page en tant que romancière. La romanaise Magali Milot est de retour dans les librairies, mais cette fois en tant que médecin. le métier qu'elle a exercé passionnellement jusqu'à un burn-out en blouse blanche. C'est d'ailleurs le titre qu'elle a choisi pour ce témoignage qui paraît chez l'Archipel. « Mon burn-out en blouse blanche ». Un livre qui commence le jour où Magali échappe de peu à la mort au volant parce que son cœur déclenche au milieu de nulle part une crise de tachycardie. Et ce n'était pas le premier symptôme, il y avait eu des bronchites à répétition, l'eczéma et même l'apparition d'un foyer d'endométriose. Et bien sûr, la course contre le temps pour s'occuper de ses enfants, recevoir ses 40 patients par jour, les ruminations nocturnes, la boule au ventre le jour. Et il y a aussi eu le déni, un refus de voir qu'il était urgent qu'elle arrête. Même cet accident, évité de justesse, n'aura pas su lui mettre les points sur les i. Pourquoi, Magali Milo?
2: Je ne sais pas exactement, mais c'est vrai que j'avais beaucoup de culpabilité à m'arrêter par rapport aux patients, par rapport à ma famille. Dans nos études, on ne nous apprend pas à prendre soin de nous. On nous apprend à toujours être là, toujours travailler, voilà, faire plus. Et puis, en tant que femme, j'allais dire, on est un peu des rocs, on est... Voilà, on est les piliers et oui, je me disais, il faut que je tienne, quoi. Il faut tenir.
8: Et vous aviez des reproches qui vous étaient faits dans le cadre familial, effectivement. Comment vous les expliquez?
2: Je pense que c'est pas compris ce qu'on vit quand on est en burn-out. Et voilà, et peut-être que l'entourage a besoin de savoir que c'est pas quelque chose qu'on ne veut plus faire, c'est juste qu'on peut plus parce qu'on n'a pas assez d'énergie. Donc je pense que c'est pas compris.
8: Pas compris non plus par une partie du corps médical, parce que vous avez quelques consultations qui sont quand même assez violentes.
2: Oui, les médecins ne m'écoutaient pas vraiment. En tout cas, certains que j'ai vus. C'était assez compliqué, ça, pour moi.
8: Qui a été ou quelle a été la première personne ou le premier moment qui vous a autorisé à vous dire, là, je vis quelque chose et c'est légitime de dire stop?
2: Alors, la première personne, ça a été quand même la psychologue qui m'a suivie. Mais au début, c'est pareil, je voulais pas croire à ce qu'elle me disait. Elle m'a vraiment dit, c'est un burn-out, etc., il va falloir du temps. Mais moi, j'étais encore dans le déni, en me disant, non, mais c'est trop long. Elle me parle d'un an et demi de repos, moi j'ai envie de reprendre et je vais reprendre bien plus vite.
8: Écrire ce livre, pour vous, c'était un bilan, c'était un message? Comment est-ce que vous l'avez abordé?
2: Pour moi, c'est plus un message en fait. C'est plus pour aider les gens qui sont en burn-out, mais aussi les proches. Après, c'était aussi alerter, parce qu'il y a beaucoup de burn-out en ce moment, dans toutes les professions, mais le milieu médical est quand même bien impacté. Le système médical actuellement, je vais dire, il est plus performant, parce que chaque médecin a trop de patients, comme je le mets à la fin. La patientèle a augmenté de 1/5 par médecin. C'est très compliqué. Donc c'est pour ça qu'il y a des médecins qui tombent, j'allais dire, malades de plus en plus. Moi, je dirais, ce qui est essentiel par rapport... aux professions médicales, aux médecins, c'est prendre soin de soi pour pouvoir ensuite redonner aux autres. Et puis après, même pour la plupart des personnes, essayer toujours de se ramener un peu à soi et à quels sont mes besoins, quelles sont mes limites, et j'ai le droit de dire non pour certaines choses pour pouvoir me préserver ma santé.
8: Magali Milo a vécu 3 ans de descente aux enfers et a mis 3 ans à se reconstruire grâce au repos, à la méditation, à la danse, à l'écriture. Grâce à un recentrage sur elle-même et une remise en question profonde de son mode de vie. Elle délivre un témoignage touchant et un message indispensable dans « Mon burn-out en blouse blanche » paru chez l'Archipel.
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1: La nature.
2: Aux gens qui habitent à côté.
3: Moi, je sais pas, mais il y a monsieur le maire. Dans son prénom, il y a le maire. Il y a la mère. Du coup, je pense que c'est Ali.
4: Ah, tu penses que monsieur le maire est le propriétaire de la mer?
3: Oui.
4: Et comment on appelle les habitants de la mer?
3: C'est ceux qui habitent dans les îles.
4: Et est-ce que vous savez combien elle mesure, la mer? Est-ce que vous savez jusqu'où ça peut descendre?
3: 60 mètres.
5: 3 kilomètres.
3: 100 mètres.
4: Quels sont les animaux qui vivent tout dans le fond de la mer?
3: Une raie.
6: Une pieuvre.
3: Une tortue.
7: Les étoiles de mer.
8: Les corails.
9: Les requins.
10: Les poissons.
11: Et avec ceci,
12: oui.
11: Ce sera tout.
12: Non.
11: Ce sera tout.
12: Non.
11: Ce sera tout.
12: Non.
11: Ce sera tout.
12: Non.
4: Comment ils font pour voir?
3: Ils ont une vision plus adaptée dans l'eau.
2: Ils ont des gros yeux.
4: Mais des fois, il fait vraiment très nuit. Hein. Vous avez vu des images, des fois?
3: Parce qu'en fait, il y a des poissons qu'ils ont une antenne où il y a une petite boule qui fait de la lumière.
4: Mais ils n'en ont pas tous. Alors comment ils font les autres, ceux qui n'ont pas de lampe?
3: Ils s'approchent d'eux et du coup, ils voient.
4: Tu penses qu'en fait, il y en a qui ont des lampes et ceux qui veulent voir, ils suivent ceux qui ont des lampes?
3: Ouais.
4: Et quel est le plus gros des animaux, selon vous, qui vit sous l'eau, tout dans le fond de l'eau?
3: Une pieuvre.
5: Les grosses pieuvres.
6: Des baleines.
3: Une grosse baleine.
7: Un requin.
5: La barrière des corails.
4: C'est quoi la barrière de corail?
5: Ça permet pour pas que les requins aillent manger ceux qui sont après la barrière.
4: C'est comme une clôture, en fait?
5: Un peu.
3: C'est comme un filet dans l'eau, et c'est pour que les gens ils se baignent dedans, et pour pas que les requins ils mangent les gens qui se baignent.
4: Parce que les requins, ça mange les gens?
7: Les requins, c'est méchant, donc moi, je pense que oui.
2: Des fois, je regarde des vidéos de requins, et du coup, je vois où des fois, ils en mangent des gens. Et je pense que c'est très, très, très méchant.
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13: Et le cocktail américain, c'est quoi?
14: C'est un cocktail grillé avec une sauce américaine, tomates, échalotes, une pointe de cognac, du vin blanc. C'est un peu relevé.
15: Un déca.
16: Pâté, jambon, c'est du cornet, gruyère, cantal, rosbif, jambon de pays.
17: Eh bien, tout ça, ça va aller dans la blanquette.
14: Bon appétit.
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6: Bonjour.
8: Alors, on est où ici, Philippe?
6: On est sur mon exploitation, dans la miellerie.
8: Ici, à Boulternère.
6: À Boulternère.
8: Et Philippe, vous avez donc une miellerie, vous avez aussi des vergers.
6: Beaucoup de produits différents, on fait des pommes, des amandes, des abricots, du jus de pomme, du nectar.
8: Il me semble que j'ai vu aussi des pieds d'avocat.
6: C'est pas en production.
8: C'est un essai.
6: C'est un essai, on verra si la météo devient un peu plus clémente dans les années à venir.
8: Et là, vous avez donc la mise en pot ici, dans votre miellerie de Boulternère.
6: Je peux même vous faire goûter, c'est vous.
8: Ben, je veux bien, oui.
6: Je suis déjà très fier de mes abeilles, surtout.
8: Et alors, quel est le miel que vous préférez, vous?
6: Moi, je les aime tous. Après, je ne sais pas si vous connaissez peut-être des miels un peu particuliers, comme la bruyère calune.
8: Eh bien, allons-y. Non. Très subtil, hein, comme parfum.
6: Oui, c'est un miel qui est très particulier, peu récolté parce qu'il est très difficile à extraire, et par contre très prisé dans l'Europe du Nord. Celui-là, il vient de la réserve naturelle de Pie.
8: Donc ça sent très très bon, le miel dans la miellerie. On va aller peut-être du côté des pommes. Donc là, Philippe, on se dirige vers votre verger. À notre droite, tous les pommiers.
6: Oui, voilà, différentes variétés. Gold Rush, un petit peu de Fuji aussi. En fait, si vous voulez, on a mis des pommes qui ne pouvaient pas aller à la montagne. Ici, on a gardé des pommes qui se récoltent tard, comme la Fuji ou la Gold Rush. Et après, celle qu'on a vue la première, c'est une primeur, une Gala. Qui elle aussi, elle est mieux ici qu'à Sahara.
8: Oh là, monsieur, vous avez fait provision là?
9: Ah mais, monsieur Torrent est très connu dans le coin.
8: Alors combien vous en avez acheté de pommes? Combien de kilos?
9: Oh, j'en sais rien, il y en a 3, 4, 5 caisses.
8: Ah ouais, quand même, c'est pour
9: plus
8: tout l'hiver.
9: Plus les noix.
8: Bonne dégustation.
9: Merci.
8: Ça sent bon la pomme. Et alors, est-ce que vous pouvez, s'il vous plaît, Philippe, me montrer la variété endémique du Roussillon, la Coquette?
6: Voilà, ça c'est Coquette.
8: Voilà, sa particularité, c'est qu'elle est un petit peu rosée.
6: Voilà, un petit peu rosée. C'est une variété, voilà, qui est présente avant que la Golden arrive, donc c'est dans les années 50, et elle a été au fur et à mesure supplantée par les Rennais du Canada, là-haut, les Golden, parce que c'est un arbre qui est très alternant, c'est-à-dire qu'il produit qu'une année sur deux. On est plus très nombreux à avoir de la Coquette.
8: Donc c'est une chance de pouvoir la goûter.
6: Ouais, vous voulez goûter?
8: Allez.
6: Je vais goûter.
10: Allez.
8: Elle est trop trop bonne. Hein. Je vois qu'il y a aussi des noix. Ça, c'est pas votre production, c'est un copain à vous?
6: Voilà, c'est Monsieur Retch à Boulternère. Pareil, pour faire face un peu à la disparition des pêchers, tout le monde s'est diversifié, à mettre des olives, des grenades, des noix. On a cherché des cultures alternatives.
8: Et dites-moi, Philippe, vous avez les pommes et vous avez le jus de pomme.
6: On a un petit atelier, on se fait nous-mêmes le jus de pomme, voilà.
8: Et c'est pour ça que vous avez plein de clients aussi, parce que vous avez plein de bons produits.
6: Ça fait 43 ans qu'on fait du jus de pomme.
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1: Là, on est vraiment dans l'ambiance. Hein.
2: Voilà.
1: Pour découvrir...
2: On va passer par là.
1: Oh. Bonjour. Donc là, parmi les bruits que vous entendez, on est vraiment dans l'ambiance du début de vinification dans un domaine viticole en Bourgogne. Alors, Nathan Drouin, on est chez vous et on est un petit peu pas chez vous.
3: Exactement, ouais. On est chez Vincent Girardin, donc au 5 impasse des Lampennes, à Meursault. Et donc, j'ai la chance de pouvoir vinifier ici, dans cet espace, chez du coup mon patron.
1: Toi, t'as été mis en tonneau déjà?
3: Oui, tout à fait.
1: De ce millésime 2025?
3: Exactement. Pour l'instant, seuls les aligotés sont en fermentation. Et les Saint-Romain et les Hauts-Cédurès, qui ont été récoltés un petit peu après, eh ben, eux ne sont pas encore partis en fermentation. Ah. Ils sont en demi-muit, en fait. Mmh. C'est pas la pièce traditionnelle bourguignonne, mais c'est des fûts de 500 litres. Pour pas justement marquer trop le vin et donc avoir vraiment la fraîcheur de la ligotée, sur ce que je recherche.
1: Le fait d'avoir son petit rond de serviette.
3: Oui.
1: Dans un domaine a priori assez gigantesque, hein, parce que là on est vraiment dans une forêt de tonneaux.
3: On est bien équipé, et c'est ça la chance.
1: C'est ça en fait, voilà, parce que le fait de démarrer une activité viticole aujourd'hui.
3: Exactement.
1: En Bourgogne, ça vous aurait demandé des millions d'euros, j'imagine.
3: Oui. Beaucoup d'investisseurs, beaucoup d'investissements de ma part aussi. Et donc là, c'est vrai que j'ai la chance d'avoir les vignes et de me consacrer aux vignes et d'avoir cette partie-là pour vinifier. Donc oui, très chanceux et très reconnaissant aussi.
1: Parce que d'un point de vue organisation, ça ne doit pas forcément être facile non plus. Je me dis, vous partagez quoi? Un calendrier, un tableau Excel sur « Attendez, je viens bosser tel jour pour moi, je viens bosser tel jour pour le domaine ?»
3: Non, je travaille au domaine et puis le soir, ben, je fais mes petites cuvées ou le matin en arrivant, je m'organise comme ça. Ou entre midi et deux aussi.
1: Sur vos temps de pause.
3: Exactement.
4: Vigneron pour son domaine en dehors de ses horaires de travail, dans un autre domaine viticole, c'est le quotidien de Nathan à Meursault. 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
5: Oh, ce vin-là, il est ben trop bon pour la modurer.
6: En Berrichon, dans le texte.
5: À modurer le vin, ça veut dire y rajouter de l'eau. Je vous avoue que je connaissais pas ce mot-là, puis que je l'ai trouvé dans mes livres. Je vole souffler au grand maître des chevaliers du PSU à Mentoux, vu que là-bas, les gars, ils s'engageront à ne jamais couper d'eau un vin de qualité. Ça veut dire, les gars, qu'il faut jamais à modurer du vin, à moins qu'il soit ch'ti, par chez nous. Quand même, chez eux, les marchands, on trouve des vins qui venons, on sait pas ben de l'avou. Des gros rouges que tachons les nappes, le fond des verres. Et que méritons ben d'être à modurer. Blascandi, Georges Blanchard. Si par hasard, la souée vous amène par chez nous, jabio dégraissé, ou rentrez jamais au ch'ti domaine, beuvez plutôt l'eau du fossé. Le bourgeois, il vous recevrait avec jouet, vu qu'il est plus barlot que méchant. Mais, je vous préviens, il vous ferait bouer du vin de marchand. Oh, si le vieux Noé, sroutant de Sounache, n'avait pu goûter que ce jus-là, je connaîtrais encore que le vin de Parche, et je dirais point de mal du Noah. Ouais, qui est pourtant bon à valouer, et qu'on dit, pour ben exigeant. Oh, c'est plus fort que moi, je peux pas bouer du vin de marchand. C'est épais, ça saoule, et ça tache, le fond du verre, et devient noir et bleu. Quand que ça pendait à la moustache, on croit voir goûter du sang de bœuf. Pour moi, bon gens, v'là ma consigne. Gardez le corps solide et sain, buvez surtout du vrai vin de vigne, du vin de chez nous, du jus de raisin. Et le pays connaîtra la joie en nous montrant son vrai penchant le jour qu'on n'y donnera plus à boire du vin de marchand.
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6: Aujourd'hui, on est sur une méthode qui date à la fois de l'époque moderne, tout ce qui est technique de ferrage. Quant au matériel et la position, ça a évolué au milieu 20e siècle. Mais effectivement, on reste sur des choses assez anciennes.
7: Ouais. Donc là, on a sorti une jument, c'est ça ?
6: C'est ça, oui.
7: Ponita ?
6: Oui, c'est ça, oui, Ponita. Donc c'est une jument qui a une bonne quinzaine d'années. Hein, on peut un peu le voir à sa morphologie, un petit peu encellé, un petit peu démusclé sur le dos. Donc on va rester sur une ferrure plutôt classique parce qu'elle n'a pas de problème particulier. Donc on va commencer donc les soins sur Ponita. Là, ce qu'on va faire, on va commencer par dériver, c'est-à-dire un petit peu défaire les lacets de la ferrure, un petit peu comme nous les chaussures. Okay. Donc ça, c'est la première étape.
7: Qu'est-ce qu'on utilise ?
6: On va utiliser une maillotche en cuir et un dérivoir.
7: Ça lui fait pas mal, on est d'accord. À aucun moment, ça lui fait mal.
6: Non, du tout. On travaille que sur l'ongle. Donc c'est pour ça qu'on a des outils spécifiques, position spécifique pour éviter de leur faire mal.
7: Donc là, l'idée, c'est que je me mets à côté de lui et je vais lui demander qu'il me donne... Moi, je dis sa patte, mais son sabot, quoi.
6: Alors, on parle de membre. Tu te positionnes devant.
7: Là, et là.
6: Et alors, il faut que tu mettes le membre sur toi. Faut pas que t'aies peur. Faut un peu forcer quand même, voilà. Et là, tu viens dériver ce clou, là, celui-ci, là.
7: Celui-là.
6: Eh bien, c'est pas mal. Voilà, vas-y, repose. Comme ça, lâche tout. Voilà.
7: Donc là, on vient d'enlever le fer avec une tricoise. Je pensais que ça allait lui faire mal, mais en fait, pas du tout. Et là, maintenant, c'est quoi ? C'est un peu la séance manucure.
6: Oui, exactement, c'est ça. Le pied est bien à plat. Donc, on est un bon parage. Plus notre parage est réussi, plus la ferrure sera réussie.
7: Donc là, tu viens d'essayer le fer le zéro.
6: Ouais, voilà, c'est ça. Oui. Donc là, on essaie la taille zéro. C'est une taille qui correspond. Donc au niveau du travail sur mon fer, c'est qu'on mette les clous dans cette partie-là qu'on appelle la ligne blanche. Faut pas les mettre en paroi parce que c'est pas assez souple, ça va éclater. Ouais. Faut pas les mettre trop par ici, ce qu'on va mettre dans ce qu'on appelle le pied de chair et on va lui faire mal. Donc là, l'idée, c'est qu'on tombe bien sur la ligne blanche. Donc quand je le présente, on voit ici que mon pied dépasse un peu du fer, donc il faudra que j'ouvre un peu cette partie-là du fer.
7: Là, c'est quoi l'étape ? C'est de le mettre au feu. Le réchauffer, le chauffer.
6: Ouais, c'est ça. Là, on va le mettre dans ce qu'on appelle une forge. On va le travailler, on va le mettre à la tournure du pied. Donc là, on a vu ce qu'il fallait faire. On a mémorisé la tournure du pied. Donc on va reproduire cette tournure du pied sur le fer. Et ensuite, on va aller porter à chaud.
7: Donc là, on a sorti le fer et on le met directement.
6: Voilà, alors il a refroidi un peu. Et là, tu vois ce que je disais, nos contre-perçures. Donc il faut que nos contre-perçures tombent sur la ligne blanche. Là, tu vois, elles sont un petit peu sur la paroi. Donc je vais pouvoir modifier un petit peu ma branche.
7: Et donc, la dernière étape maintenant.
6: On va poser le fer sur le pied. Donc, okay. C'est l'étape du brochage. Alors, je vais ouvrir mes talons.
7: Et ça lui fait pas mal.
6: Non, du tout. Si on a bien ajusté notre fer, on broche dans ce qu'on appelle la ligne blanche.
7: Et là, notre pépère, il est tout prêt.
6: Voilà. Là, il est tout beau. On peut lui rendre sa liberté.
7: Tu vas être libre, mon petit. Merci, Emmanuel, de nous avoir montré ton travail.
6: Eh bien, avec plaisir.
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1: Forte, sensible et guerrière. Quand les gens vous disent tout arrive en même temps, c'est vrai. Bon, à la limite, comme que ça arrive tout en même temps, parce que en ce moment on fait tout. Et puis ça peut être que mieux après. Je me suis retrouvée pour la première fois de ma vie assise dans mon salon par terre avec une impossibilité totale de me servir de mon cerveau, de pouvoir travailler, ce qui m'était jamais arrivé.
2: Qu'est-ce qui vous permet en fait à ce moment-là de sortir la tête de l'eau ?
1: Ce qui va m'aider, c'est une prise en charge médicale, mais aussi je me suis mise à peindre, à lire de la philo, et ça va m'aider doucement à baisser le taux d'angoisse, à donner du sens au vide auquel j'étais confrontée. Quelque chose de créatif qui m'a aidé à pas mourir en fait, hein. Donc ça a été assez incroyable de voir capacité de créativité qu'on peut avoir alors que quand plus rien fonctionne en fait.
2: De quelle façon ça se met en place ?
1: J'étais assise par terre entre Noël jour de l'an 2021 toute seule, mes enfants étaient pas là et j'avais sous mon canapé acheté pour les enfants pour jouer deux trois toiles et puis une espèce de gouache. Et je me suis mise à peindre des points pour faire des peintures aborigènes parce que je me suis dit bon bah ça va être à peu près tout ce que je vais savoir faire. Il m'arrivait des fois de le faire pendant 10 heures d'affilée sans me rendre compte du temps qui passait et c'était assez magique. Mais non, il n'y avait rien de prémédité. Aujourd'hui, ce qui est incroyable, c'est que je ne saurais plus faire ça. Donc je les regarde avec... D'abord, je les remercie parce que je sais que ça a été un peu... vraiment ma planche de salut, enfin, mes toiles de salut. Je ne sais pas si on peut dire ça. Comment expliquer ? Ça m'a aidé à poser mon cerveau, mettre sur pause les angoisses et surtout de voir que malgré le vide intersidéral qui m'entourait, j'arrivais à créer quelque chose. Parce qu'il n'y a pas d'objectif à atteindre. On a le droit d'effacer, de recommencer. Que ça plaise ou pas, on s'en fiche, parce que de toute façon, on ne le fait pas pour ça. Rien n'est grave, en fait. Tout sera parfait. Et ça c'est agréable.
2: Cette réflexion, ça vous a mené à quelle conclusion ?
1: Avant, je pensais que tout n'était que responsabilité. Aujourd'hui, c'est plus du tout le cas. Je vois beaucoup plus de choses, en fait. Un souci ne prend plus jamais tout l'espace dans ma tête. Il y a de la place pour tout. Les emmerdes et les trucs bien. Mais c'est pas parce qu'on a voilà, il y a quelque chose qui va pas que rien d'autre ne doit aller. Et c'est comme dans la peinture en réalité. Par exemple, quelque chose va pas correspondre à ce que vous vouliez faire, bah c'est pas grave, l'espèce de tâche qui était pas prévue, ben bah, on la laisse, mais le tableau est pas gâché. Et c'est ça en fait que j'ai appris, c'est il peut y avoir une couleur qui correspond pas à ce qu'on a voulu sur une partie de la toile, mais tout le reste en fait est magique. Bah, la vie c'est ça en fait, il y a toujours un truc qui va peut-être pas aller. Et on va juste lui laisser la place qu'il doit avoir, mais pas tout.
3: Voilà, résiliente et sage, pour donner d'autres qualificatifs qui correspondent à Émilie Voiron. Vous retrouvez son portrait sur ici.fr.
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4: Raymond Coppa, il évolue au Stade de Reims entre 1951 et 1956, des années qui ont marqué l'histoire du foot rémois et aussi l'histoire du foot français. Dès son arrivée, il se distingue par sa technique, son flair et sa vision du jeu. Sous la direction d'Albert Batteux, il devient la pièce maîtresse d'une équipe rémoise qui domine le foot français. Il remporte plusieurs titres de champion de France et la Coupe de France. Mais c'est en Europe que Reims, avec Coppa, va se faire un nom. En 1956, l'équipe atteint la finale de la Coupe d'Europe des clubs champions, où elle s'incline face au Real Madrid, mais s'impose comme une équipe de classe mondiale. Coppa devient une star, non seulement en France, mais aussi à l'international, grâce à ses performances exceptionnelles en compétition européenne. Son départ pour le Real Madrid marque la fin d'une époque dorée à Reims, même si Coppa veut revenir au Stade de Reims entre 1959 et 1968. Il est né Raymond Kopaszewski en 1931 à Neuilly-les-Mines, dans le Pas-de-Calais, dans une famille de mineurs polonais. Milieu offensif, au talent précoce, petit par la taille mais immense par la vision du jeu, il débute sa carrière pro à Angers avant d'exploser au Stade de Reims. Sa technique fine, sa vitesse et son sens du collectif séduisent bien au-delà des frontières. Le Real Madrid le recrute, aux côtés d'Alfredo Di Stefano et de Ferenc Puskás. Coppa participe à l'âge d'or du club espagnol. Il remporte 3 Coupes d'Europe consécutives. En 1958, il décroche le Ballon d'Or. C'est le premier Français à recevoir cette distinction. En équipe de France, Coppa brille lors de la Coupe du Monde 58 en Suède. Les Bleus terminent 3e, porté notamment par le duo Coppa-Just Fontaine, autre légende rémoise. À la fin de sa carrière, Coppa s'engage pour la reconnaissance des droits des joueurs professionnels. Il devient aussi consultant pour la radio et la télévision. Raymond Coppa s'éteint le 3 mars 2017. Son héritage perdure dans le cœur des passionnés de foot et pas seulement dans celui des supporters du Stade de Reims. Et c'est l'un des trésors de Champagne-Ardenne.
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5: Et Adi Ougoujat, et Adi, c'est à toutes. Mon cher Franz,
6: oui.
5: Vous ne connaissez pas la dernière?
6: Non.
5: Ah, hier Nathalie, la collègue, eh bien, pas au travail.
6: Quoi?
5: Hier Nathalie, ma collègue, ne s'est pas rendue au travail. Là, pas au l'autre. La pauvre. Vous savez ce qui lui est arrivé?
6: Bah, elle ne s'est pas réveillée peut-être ou...
5: Mais non, même pas. Comme au cas d'autre, on a bien pris la bicyclette pour venir au travail. Comme tous les jours, Nathalie avait pris quoi? Ben son vélo pour venir au travail, sauf que tout ne s'est pas passé comme prévu.
6: Elle a eu un accident?
5: Elle est bien, oui, hélas.
6: Oh là là là.
5: Grand gars opéré, elle a bio cargado casque. Heureusement pour elle, elle portait son casque.
6: Bien.
5: Mais je ne vous dis pas comment elle est tombée de son vélo. Plutôt si, je vais vous raconter. Elle a glissé en freinant et elle s'est amourée.
6: Hein?
5: M'avez-vous entendu?
6: Oui, j'ai entendu, oui.
5: Ouais. Mais... vous avez compris?
6: Non.
5: Peut-être pas, voilà. en français régional, on dit samouré ou en lingo nostro, samoura.
6: Mais qu'est-ce que ça veut dire, samoura?
5: Eh, l'humour, regardez-moi, en occitan, c'est la gueule, la figure. Par conséquent, samouré ou samoura, ça signifie se casser la figure. Nathalie, la collègue de travail, samourette, en bicicletto, elle est tombée sur le visage. M'a dit que l'onas lui fait jodol, le nez lui fait mal, mais aussi la bouche, la bouche, et tabé la égaotos, également les joues. Elle ne s'est pas manquée. Hein. Alors je souhaite un prompt rétablissement, Nathalie, que c'est requinquilièche et qu'elle revienne en forme au travail.
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1: Vous le savez, sur Ici Saint-Étienne-Loire, on adore plonger dans les trésors cachés de notre patrimoine. Anne-Berthe, bonjour.
2: Bonjour.
1: Vous êtes responsable du service des publics du site de la Chartreuse de Sainte-Croix-en-Jarret. Aujourd'hui, on va se mettre dans la peau d'un moine chartreux, parce que c'est la Chartreuse de Sainte-Croix des plus habitées par les moines. L'ordre, lui, existe toujours.
2: Silence, prière et travail. Voici ce qui ponctue le quotidien d'un moine chartreux.
1: Bon, jusqu'ici, rien de très surprenant.
2: C'est vrai qu'on n'en attend pas moins des moines. Mais si j'ajoute solitude, là on entre un peu plus en détail dans la vie d'un chartreux. En effet, l'ordre des chartreux a pour spécificité d'être un ordre semi-érémitique.
1: Alors là, ça se complique.
2: Oui, alors semi-érémitique, cela signifie que les chartreux vivent une très grande majorité de leur temps seuls, dans des cellules individuelles, appelées aussi ermitages. Chaque père vit dans un espace de 2 ou 3 pièces, doté d'un petit atelier et même d'un jardin.
1: Bon, il faut aimer la solitude.
2: Oui, c'est en effet la condition sine qua non de la vie en chartreuse. Il ne faut pas être très bavard non plus, car les chartreux vivent en silence. Et même dans les quelques temps communautaires qui ont lieu à l'église ou au réfectoire, ils ne se parlent pas entre eux. Le seul moment d'échange se fait lors de la promenade hebdomadaire. Une fois par semaine seulement, les moines sortent marcher hors de l'enceinte de la chartreuse et peuvent alors discuter en petits groupes.
1: Donc le reste du temps est consacré à la prière.
2: Oui, les temps de lecture et de prière sont bien sûr très importants. Tout au long de la journée, comme de la nuit d'ailleurs, on compte pas moins de 8 offices liturgiques par 24 heures, sans compter les temps de prière ou d'étude de la Bible en solitude.
1: En dehors de ces temps de prière, quelles sont les activités des moines ?
2: Alors depuis toujours, l'idéal des chartreux, c'est d'être le plus autonome possible. Les chartreuses sont le plus souvent situées dans des endroits assez isolés, afin de respecter le silence et la solitude des moines. Les moines doivent ainsi s'occuper de leurs besoins quotidiens. Un temps de travail manuel est d'ailleurs aménagé l'après-midi. Couture, menuiserie, jardinage, les activités ne manquent pas.
1: Merci beaucoup Anne-Berthe et à très bientôt pour un prochain numéro.
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3: 6h20, c'est votre rendez-vous les gens d'ici. Tous les jours, nous mettons en lumière une personnalité qui fait briller notre région. Elle se confie au micro de Romain Bruno sur votre radio locale ici Paris-Île-de-France. Et aujourd'hui, retrouvons Romain en Seine-et-Marne avec son invité dans une garderie pas comme les autres, hein, n'est-ce pas Romain ?
4: Oui, je suis dans une garderie très spéciale, car elle n'est pas pour les enfants, non, mais pour les animaux et surtout pour les chiens. Et j'ai Fanny. Bonjour Fanny.
5: Bonjour Romain. Ici, c'est chez Duck Decker. C'est la garderie pour chiens que j'ai créée et ouverte il y a un an à Ceris.
4: Alors, pour celles et ceux qui ne connaissaient pas et qui n'ont pas entendu l'interview d'il y a ça un an, on rappelle ce qu'est Duck Decker.
5: Duck Decker, c'est une garderie pour chiens à la journée. Vous pouvez y laisser votre chien pendant que vous travaillez ou si vous avez un déplacement. Mais c'est aussi une boutique avec des friandises et des accessoires, des dog wash en libre service pour laver son chien et un espace bien-être pour prendre soin de lui avec des professionnels du monde animalier qui se relaient chaque mois pour prendre soin de votre toutou.
4: Elle est venue d'où cette idée de créer comme ça ce petit endroit magique pour les chiens ?
5: Cette idée, elle m'est venue il y a 6 ans lors d'un voyage à New York. Je suis passée devant une garderie canine et là, je me

0: suis dit, c'est le paradis pour chiens, pour mon chien, Snow, parce que je cherchais une solution de garde à l'époque. Je n'en trouvais pas et en tombant devant cette garderie, je me suis dit, c'est le lieu où je veux l'emmener.
1: Qui vient ici exactement ?
0: Je vais avoir la clientèle locale qui souhaite laisser son chien pendant qu'il travaille. Ils n'ont pas forcément le temps de s'en occuper. Mais j'ai aussi une clientèle qui va à Disneyland Paris, qui n'a pas la possibilité de laisser son chien dans la chambre d'hôtel et qui veut offrir une journée magique à son chien. Donc ils choisissent Duck Decker. Parce que Disneyland Paris, c'est juste à côté, à 5 minutes.
1: C'est quoi la journée type d'un chien ici ?
0: Une fois qu'on a déposé son chien, il va être accueilli, on va jouer avec lui, lui proposer des activités, que ce soit de l'agilité d'intérieur ou de la stimulation mentale. C'est parfait pour l'enrichissement personnel. Et ensuite, on va les emmener se promener, puisque les chiens ont besoin d'aller explorer et de renifler. Et on a plein d'espaces verts autour de nous.
1: Vous avez un super métier, Fanny.
0: Ah, je l'adore, mon métier.
1: Il y a combien de chiens d'inscrits ?
0: Alors, je peux vous donner ce chiffre-là. En un an d'ouverture, j'ai accueilli plus de 250 chiens au sein de ma garderie, avec des chiens venus à la fois du territoire, Val d'Europe, où je suis implantée, mais aussi depuis l'étranger. Le chien le plus loin, il vient d'Australie. Et il y a 3 jours, il venait du Panama, les toutous. Donc, on arrive à me trouver partout dans le monde.
1: Et d'ailleurs, si on veut prendre rendez-vous, si on veut laisser tranquillement et sereinement notre chien...
0: Oui, je suis située au 7 boulevard Michael Faraday à Séris. Et vous pouvez aussi me retrouver sur les réseaux sociaux, DuckDecker77 ou mon site internet DuckDecker.fr.
1: Merci Fanny, voilà, c'était un petit rendez-vous au paradis des chiens.
2: Et c'était très mignon. Merci Romain Bruno et merci à votre invitée Fanny, jeune entrepreneuse et créatrice de Dog Taker en Seine-et-Marne. Une interview à retrouver en intégralité, même en vidéo, hein, avec tous les petits chiens sur notre page Instagram et sur notre site ici.fr.
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5: Bonjour Arnaud Fromage.
6: Bonjour, bonjour à tous.
5: La nécessaire minute comptoise, c'est maintenant. C'est vous que j'ai vu tout à l'heure, hein, le doigt dans le pot à pâte à tartiner. C'est quand même pas très propre, hein, tout ça.
6: Je sais, mais que voulez-vous, c'est tellement bon et tellement régressif, la pâte à tartiner, du chocolat, des noisettes et plein d'huile. Bon, ça aide pas à rentrer dans du 38, mais flûte à la fin, il faut savoir se faire plaisir. Et surtout, cette merveille a bien failli ne jamais exister.
5: Alors comment ça, à cause de Monsieur Ferrero, c'est ça ?
6: Non, lui, il y est absolument pour rien, ce serait plutôt à cause de l'homme de Néandertal. Je vous explique. L'année dernière, des scientifiques de l'université d'Aarhus au Danemark se sont mis en tête de reconstituer le paysage et d'identifier les essences de plantes qui poussaient en Europe il y a 100 000 ans avant l'arrivée de l'homme. Pour cela, ils ont collecté des pollens anciens, les ont analysés et les résultats ne sont finalement pas si surprenants que ça. On y retrouve du tilleul, du hêtre, du charme et donc bien sûr des noisetiers. Beaucoup de noisetiers même, l'arbuste prolifère en effet dans les plaines, hors des forêts. Or, il faut s'imaginer qu'à cette époque, l'Europe était remplie de hordes de bisons, de rhinocéros, d'éléphants de 4 mètres de haut qui pouvaient peser jusqu'à 13 tonnes, autant dire des débroussailleuses. Des animaux géants qui, en empêchant la forêt de tout grignoter, assuraient ainsi indirectement un espace pour les noisetiers. Bon, les années passent, et il y a 45 000 ans, l'homme quitte son berceau africain pour gagner l'Europe. Les premiers humains s'habituent à leur nouvel environnement, ils commencent à chasser les grosses bestioles. Aucun risque pour ces espèces, les humains sont bien trop peu nombreux pour représenter le moindre risque. Mais il n'empêche que ça commence à modifier légèrement l'équilibre en place. Moins de grands animaux, moins de défrichage, donc plus de forêts et moins de noisetiers. Si bien que, nous dit encore l'étude, ils sont passés pas loin de l'extinction.
5: Alors qu'est-ce qui a sauvé les noisetiers justement, Arnaud ?
6: Eh bien, ces mêmes humains. En effet, alors que les noisetiers étaient sur le point de disparaître, nos ancêtres ont commencé à développer ce qu'on appellera plus tard l'agriculture. Or, le bois de noisetier, c'est très pratique si l'on veut se fabriquer des outils, des armes, réaliser un peu d'artisanat ou tout simplement manger des noisettes. Les premiers hommes ont donc commencé à les cultiver, sauvant ainsi les noisetiers de la disparition. Alors, aujourd'hui, on n'a plus d'éléphants sauvages de 4 mètres de haut en Europe, mais heureusement, il nous reste les noisettes, la pâte à tartiner peut donc exister, et ma journée peut commencer.
5: Ouf, je suis rassuré aussi parce que le petit déjeuner n'aurait pas la même saveur. Sinon, merci beaucoup Arnaud Fromage, et heureusement également qu'on n'a plus d'éléphants. Eh bien, à demain, je crois.
6: À demain.
5: Bah oui, c'est ça, demain, pour la nécessaire minute comptoise, en réécoute, évidemment, sur l'application ici et sur ici.fr.
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2: La cabine minute sur ici Picardie, votre chronique de la joie et de la bonne humeur. Comment ça va les amis? Est-ce que parmi vous, il y en a qui regardent des séries télé? Moi j'adore les séries. Aujourd'hui, je vais vous parler d'un fléau moderne. Un truc qui nous bouffe la vie, qui nous use la patience, qui nous fait vieillir plus vite que le temps qui passe. Les séries qui prennent trois plombes à sortir la saison suivante. Non mais sérieux, on vit à une époque où on peut envoyer une fusée sur Mars avec un drone qui filme en 4K. Et il filme en 4K la fusée sur Mars. On a des voitures qui conduisent toutes seules, des robots qui font le ménage. Mais on n'est toujours pas foutu de sortir la saison 2 d'une série avant que ton neveu passe le bac. À la fin de la saison 1, il avait 12 ans le frérot. Les séries télé, comment vous faites? Vous disparaissez comme ça sans prévenir? Ils te mettent la tête dans une saison, dans une série, t'es à fond. Tu attends la saison 2 pendant 4 ans. Et toi comme un con, tu les attends vraiment pendant 4 ans. Il y a des gens qui meurent durant les 4 ans. Ils voient même pas la fin de la série, c'est dégueulasse. Et nous, la génération années 80-90, on a assez attendu. Par exemple, avec Beverly Hills, c'était un peu notre HPI à nous. Tout le monde regardait Beverly Hills. Et quand une saison se terminait, pendant 2 ans, TF1, ils te rediffusaient les vieux épisodes. Et ils mentaient sans honte dans les publicités. Ils te disaient, la semaine prochaine.